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0: Il est 3h.
1: David Riffon avec vous pour ce résumé de l'actualité. Les habitants du village de Sorbrot dans la commune de Weym ont pu rentrer chez eux ce lundi soir. Ce n'est pas encore le cas pour ceux de la commune de Butchenbach. La situation s'est un peu améliorée sur le plan des fumées dans la région des Hauts-de-Fagne. Et moyennant le respect des mesures de sécurité, certains riverains ont donc pu regagner leurs habitations. À Malmedy, vu l'amélioration des conditions, la crèche communale rouvrira ses portes ce mardi et les stages des enfants vont également pouvoir reprendre. Le feu, lui, n'est pas encore maîtrisé à l'heure où l'on parle, mais il ne progresse plus ou alors très lentement. On rappelle que 3000 hectares sont partis en fumée. Le travail des pompiers et des agriculteurs ainsi que des bénévoles se poursuit. L'enquête, elle, ne fait que commencer concernant l'origine de cet incendie. Les experts ne peuvent pas encore se rendre sur les lieux. C'est trop dangereux pour l'instant. L'Irak va enquêter sur l'origine des tirs de drones qui ont visé la nuit de dimanche à lundi le bureau du Premier ministre du Kurdistan autonome dans le nord du territoire irakien. Bagdad pointe du doigt l'Iran. À ce stade, Téhéran s'est contenté de condamner une attaque suspecte. L'émissaire américain pour le Proche-Orient, Jared Kushner, espère un début de désarmement du Hamas d'ici 30 jours et des progrès dans la mise en œuvre du plan de paix du président Donald Trump pour la bande de Gaza. Le gendre du président américain s'est exprimé depuis Tel Aviv à un journaliste de la chaîne Fox News. Pendant ce temps, la cote de popularité de Donald Trump a chuté à son plus bas niveau depuis le début de son deuxième mandat. 33% d'opinion favorable selon un sondage Reuters Ipsos. Une majorité écrasante d'Américains craint que la guerre entre les États-Unis et l'Iran ne s'éternise. La défaite des Red Lions pour leur deuxième match à la Coupe du Monde de hockey. La Belgique battue 1-0 par les champions du monde en titre, l'Allemagne. S'ils s'imposent contre la Malaisie lors du troisième match, les Red Lions seront qualifiés pour la deuxième phase de poule. Ce mardi soir, place à notre équipe nationale féminine qui dispute à son tour sa deuxième rencontre de ce mondial. Les Red Panthers affrontent l'Espagne pour leur deuxième match. C'est à 20h30. Merci de nous accompagner. Passez une belle et douce nuit.
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0: Une heure, 4h30. 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

0: Il est 4 heures.
1: David Riffon avec vous pour ce résumé de l'actualité. Les habitants du village de Sorbrot dans la commune de Weym ont pu rentrer chez eux ce lundi soir. Ce n'est pas encore le cas pour ceux de la commune de Butchenbach. La situation s'est un peu améliorée sur le plan des fumées dans la région des Hauts-de-Fagne. Et moyennant le respect des mesures de sécurité, certains riverains ont donc pu regagner leurs habitations. À Malmedy, vu l'amélioration des conditions, la crèche communale rouvrira ses portes ce mardi et les stages des enfants vont également pouvoir reprendre. Le feu, lui, n'est pas encore maîtrisé à l'heure où l'on parle, mais il ne progresse plus ou alors très lentement. On rappelle que 3000 hectares sont partis en fumée. Le travail des pompiers et des agriculteurs ainsi que des bénévoles se poursuit. L'enquête, elle, ne fait que commencer concernant l'origine de cet incendie. Les experts ne peuvent pas encore se rendre sur les lieux. C'est trop dangereux pour l'instant. L'Irak va enquêter sur l'origine des tirs de drones qui ont visé la nuit de dimanche à lundi le bureau du Premier ministre du Kurdistan autonome dans le nord du territoire irakien. Bagdad pointe du doigt l'Iran. À ce stade, Téhéran s'est contenté de condamner une attaque suspecte. L'émissaire américain pour le Proche-Orient, Jared Kushner, espère un début de désarmement du Hamas d'ici 30 jours et des progrès dans la mise en œuvre du plan de paix du président Donald Trump pour la bande de Gaza. Le gendre du président américain s'est exprimé depuis Tel Aviv à un journaliste de la chaîne Fox News. Pendant ce temps, la cote de popularité de Donald Trump a chuté à son plus bas niveau depuis le début de son deuxième mandat. 33% d'opinion favorable selon un sondage Reuters Ipsos. Une majorité écrasante d'Américains craint que la guerre entre les États-Unis et l'Iran ne s'éternise. La défaite des Red Lions pour leur deuxième match à la Coupe du Monde de hockey. La Belgique battue 1-0 par les champions du monde en titre, l'Allemagne. S'ils s'imposent contre la Malaisie lors du troisième match, les Red Lions seront qualifiés pour la deuxième phase de poule. Ce mardi soir, place à notre équipe nationale féminine qui dispute à son tour sa deuxième rencontre de ce mondial. Les Red Panthers affrontent l'Espagne pour leur deuxième match. C'est à 20h30. Merci de nous accompagner. Passez une belle et douce nuit.
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0: 4h30.
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2: Mardi aujourd'hui, nous sommes le 18 août, nous fêtons les Hélènes en ce jour avec un dicton du jour qui dit à la Sainte-Hélène, la noix est pleine et le cerneau se met dans l'eau. Un soleil qui se lève à 6h34 ce matin, il se couchera en fin de journée à 20h57. Et puis alors comme tous les matins, on va jeter un petit coup d'œil sur les anniversaires du jour avec le chanteur Mika qui fête ses 43 ans.

C'est également l'anniversaire de l'actrice française Carole Bouquet. Elle fête ses 69 ans. On l'a vu notamment dans Grosse Fatigue. Le réalisateur Roman Polanski fête ses 93 ans. Et puis, Hugo Frey fête aussi son anniversaire. On lui doit tellement de tubes. Rappelez-vous de Santiano, par exemple. Hein.

0: Le gaufret, c'était aussi Stew Ball ou encore le petit âne gris. Voilà donc pour les anniversaires, 97 ans pour Hugo Frey. Et puis, eh bien, le numéro de WhatsApp aussi, numéro de WhatsApp pour nous faire parvenir vos messages avec les températures ou simplement les petits coucous. Ce numéro, c'est celui-ci.
1: Un souci sur la route, un petit coucou à passer, envoyez votre message sur le WhatsApp de Vivacité Matin. 0470 07 20 23.
0: Et puis c'est Fabien qui réalise l'émission ce matin. Voici Alex Warren avec Fever Dream.

0: 4h34 dans Vivacité Matin, on parle du beau vélo de Ravel qui sera à Eupen hein, ce samedi. C'est déjà la dernière de la saison. Le beau vélo qui fait une halte donc pour l'occasion au territoire germanophone, Marie-Pierre Moulinot.
1: Oui, bien écoutez, j'ai envie de vous dire guten Tag, j'espère que je prononce bien, on va me le dire tout de suite. En tout cas, c'est vrai que ce samedi, on vous attend tous à Eupen pour la 8e et la dernière étape aussi de ce beau vélo de Ravel de cette saison. En tout cas, Alain Broc est avec moi, il représente l'Office du Tourisme. Qu'est-ce qu'on peut dire du vélo dans cette région? Ben dis donc, il y a des pistes cyclables extraordinaires par ici.
2: Absolument, il faut dire qu'ici, on grandit avec le vélo. Tout le monde fait pratiquement du vélo chez nous et ça vaut vraiment la peine de venir chez nous et de faire les balades à vélo.
1: Il y a des kilomètres et on peut aller carrément eh bien, dans le Grand-Duché du Luxembourg ou jusqu'en Allemagne, par exemple.
2: Absolument, on a près de chez nous donc, le Ravel qui passe de d'Aix-la-Chapelle à Trois-Vierges, qui fait pratiquement 150 km. Une ancienne ligne de chemin de fer avec un nivellement de maximum 3%. Donc ça, c'est vraiment splendide.
1: Alors, j'ai aussi avec moi Daniel Baltus qui représente la Venban. Et la Venban, c'est une piste cyclable exceptionnelle qu'on nous envie dans toute l'Europe. D'ailleurs, c'est une piste qui a été primée. Qu'est-ce que c'est la Venban, si on doit l'expliquer?
3: Ce n'est pas uniquement une piste cyclable, c'est surtout un projet international, transfrontalier avec l'Allemagne et le Grand-Duché de Luxembourg. La plus grande partie passe en Belgique et c'est aussi un projet de tourisme durable avec l'accessibilité à la gare et le bus. Et c'est surtout aussi la découverte du patrimoine historique et naturel.
1: Elle fait quand même 125 km de long.
3: Elle fait 125 km, mais ce qui est vraiment super bien, c'est que les pentes sont vraiment très douces. Donc c'est vraiment une belle expérience en famille ou même pour des cyclistes de loisirs, mais bien évidemment aussi pour des cyclistes sportifs.
1: Voilà, et parfois il y a d'ailleurs beaucoup de monde, il faut un petit peu gérer. En tout cas, elle est bien aménagée et c'est ça, elle a eu plusieurs récompenses du coup.
3: Il y a eu déjà plusieurs récompenses, je n'ai pas compté. Mais au niveau international, chaque année, on a de plus en plus d'usagers. Donc il faut vraiment aussi sensibiliser puisque c'est un espace partagé. Et des fois, OK, il y a des cyclistes sportifs qui utilisent ça pour faire de la course. Et là, il faut faire attention.
1: Voilà, 4 étoiles quand même dernièrement encore au Festival du tourisme de Berlin.
3: Hein, c'est ça.
1: Ça vaut la peine, Cocorico, parce que c'est en partie belge, vous l'avez dit. Comment est-ce qu'on dit à samedi, les amis, en allemand
3: Bis Samstag.
1: Voilà, ben donc à samedi les amis, hein, on vous attend pour cette ultime étape de la saison du beau vélo de Ravel à Eupen.
0: Voilà, et je vous rappelle que pour la partie variété, il y aura Suarez et Clément donc à Eupen ce samedi. Rendez-vous là-bas. Pour la musique dans Vivacité Matin, il y a Bruno Mars qui arrive.
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0: 4h41 dans Vivacité Matin. Mathieu me dit qu'il fait 17 degrés du côté de Tournai actuellement. Et puis alors tout à l'heure, du côté du 8-9, c'est Yasmine qui sera l'invitée de Sarah. Yasmine qui va nous présenter son dernier single « Ma mère, c'est mon père » qui est sorti au mois de mars. Et puis on aura l'occasion aussi de découvrir une cover. Mais là, on va revenir sur l'émission de hier. Et ce lundi, eh bien c'était Elegy qui était l'invitée de Sarah. Écoutez.
1: Elegy, c'est son nom de scène, on peut la retrouver sur les plateformes et puis surtout sur ses réseaux. C'est Élise Labio de votre vrai nom, bienvenue.
2: Merci, bonjour.
1: Mais bonjour, vous êtes originaire de Malmedy.
2: Oui.
1: Et vous découvrez le piano très jeune, vous avez étudié l'histoire, mais vous avez dit, moi mon truc c'est la musique, je veux aller à Bruxelles. Mais l'histoire, vous l'avez racontée mais pas n'importe comment, vous slamez, vous adorez la poésie. C'est ça, hein, depuis toute petite je crois.
2: Oui c'est ça, tout à fait. En fait, je suis revenue par la scène via le slam. Donc oui. Le slam, c'est de la poésie orale pour ceux qui ne savent pas.
3: Comme Grand Corps Malade. Hein.
2: Voilà, c'est un peu l'image qu'on a. Mais en fait, il y a plein de slameurs, slameuses. Et surtout à Bruxelles, il y a une grosse communauté. Et en fait, je dirais que le slam, chacun a sa petite touche et le fait de, sa manière propre de slammer, je vais dire.
1: Et vous, ce serait quoi?
2: Moi, je dirais mon adage, c'est douce mais pas docile.
1: Oui, on retrouve ça partout. Et ça veut dire quoi? Ça veut dire j'ai pas envie de me taire.
2: Je pense que j'ai une voix très douce. C'est ce que j'ai eu, quoi. J'ai eu la chance d'avoir. Et mais c'est pas parce que je suis douce que je dis que des trucs doux. Et j'ai aussi envie de défendre des messages parfois. Et donc voilà, douce mais pas docile, ça me va bien parce que je peux piquer si jamais.
1: Oui, vous êtes engagée. Vous exprimez sur les inégalités sociales, etc. Oui. Et puis il y a quelques mois, c'est au mois de mars, oui. Le 16, est sorti ceci, votre première chanson.

0: Et ça veut dire quoi? Que dans ce monde global où on fait le tour du monde en deux secondes grâce à Internet, c'est difficile de s'ancrer, de trouver son chez-soi?
1: Exactement, ouais. C'est vraiment une chanson qui parle d'identité. Et moi, pour mon histoire personnelle, elle raconte la difficulté à trouver un ancrage dans ma vie de jeune adulte entre la ville où j'ai grandi et la ville où j'ai envie de m'installer et de trouver mes repères.
0: Et donc, Malmedy, Bruxelles, c'est ça?
1: Oui, c'est ça. Oui. Je fais un petit passage par Liège où j'ai fait mes études d'histoire. Et c'est aussi, oui, trouver son ancrage, retrouver ses amis. Je dis dans ma chanson où sont passés mes amis. Donc voilà,
0: vous les avez pas perdus maintenant à l'heure des réseaux, de WhatsApp et tout ça, on est en contact tout le temps.
1: C'est ça, mais je trouve que d'un côté on est en contact tout le temps, mais je pense qu'on a aussi bizarrement et paradoxalement une forme d'isolement parfois avec cette surinformation. Mais là, maintenant, tout se passe bien. J'ai mes deux ancrages, mais c'est un moment où j'étais plus partagée.
0: Là, c'est la cover, hein, comme tous les matins de l'été. Vous avez choisi Lana Del Rey avec Video Games. On entend l'original. Et ça me va tellement bien. Mais vous avez travaillé un petit peu plus, même les paroles, je pense.
1: Oui, je cherchais une cover qui représente mes influences. Et Lana Del Rey, ça a été vraiment mes influences ado, je dirais. Ouais. J'ai énormément écouté.
0: Ouais.
1: Mais je chante en français. Et je me suis dit, ce serait encore mieux si je pouvais encore le faire plus coller à mon univers en réécrivant les paroles.
0: Mm-hmm.
1: Donc j'ai réécrit les paroles vraiment sur base que ça m'inspirait le monde d'aujourd'hui. Et donc c'est pas tout à fait comme la chanteuse le dit. Donc Video Games, elle parle en gros de... d'un mec dont elle était amoureuse mais qui jouait trop aux jeux vidéo. Donc ça s'est terminé.
2: j'aimerais dire que c'est faux. Mais je ne peux pas.
0: Mais non. Non, vous avez une réputation gaiement. Elegy est avec nous ce matin dans le 8-9 en télé sur la Une et en radio sur Viva. Je vous propose de vous installer, Elegy.
1: Oui.
0: Vous allez reprendre donc Lana Del Rey avec vos propres mots en français. Je vous en prie, vous pouvez aller rejoindre votre piano. Piano voix ce matin, ça va être sublime, j'en suis sûre.
2: Piano voix, on appelle ça comment? En slam,
0: c'est
3: spoken word.
0: Oui, c'est ça, j'avais déjà oublié. Merci Camille, merci de me sauver. Elegy qui est avec nous ce matin, elle s'installe. Je pense qu'on peut presque y aller. Et c'est parti, c'est le live de ce lundi matin.

Très jolie version française de cette chanson de Lana Del Rey. C'était hier dans le 8-9. Et donc rendez-vous à Casmine tout à l'heure, nouvelle invitée de l'émission et de Sarah. Il est 4h49, Marguerite débarque ce matin. Voici Belle Vie.

4h52 dans Vivacité Matin. Un petit coup d'œil sur la météo de ce mardi, avec un temps dans l'ensemble assez nuageux, hein. Et des températures de saison, 18 à 24 degrés pour cette journée. On fera un point complet, bien sûr, sur la météo juste après le rendez-vous actu de 5h. Ça sera avec Mélanie Pousseur ce matin. On dirait, voici Amir.

4h55 dans Vivacité Matin. Un petit mot sur le jeu de tout à l'heure, à 5h35, le jeu de l'intro. On va vous offrir deux passes pour le Maretsu Sound Festival qui aura lieu les 28 et 29. Le Maretsu Sound Festival qui est un événement musical destiné aux jeunes. Il se tient les 28 et 29 donc au cœur de l'abbaye de Maretsu, mêlant concerts, rencontres et des moments de partage. Le festival propose une expérience fédératrice dans une atmosphère festive et accueillante. La programmation réunit des artistes engagés, dont le DJ prêtre Padre Guilherme, figure internationale reconnue pour ses sets électrodynamiques. Au-delà des concerts, ateliers, activités variées, complète expérience pour que chacun vive ce festival à son rythme. Voilà ce qu'on vous offre ce matin. On joue donc à 5h35. Et pour rejoindre 5h ce matin, eh bien c'est Somber que voici.

Summer ce matin, survie cité sur la une en télévision. Tiens, un petit coup d'œil sur un message que Patrick nous a envoyé. 17 degrés, il paraît que c'est la température du côté de Lessines ce matin. Et j'en profite d'ailleurs pour vous rappeler le numéro de WhatsApp pour nous faire parvenir vos messages. C'est le 0470 07 20 23, que ce soit pour nous envoyer les températures ou simplement pour nous signaler un accident ou simplement passer un petit coucou aussi. Ce numéro est fait pour contacter le studio, donc n'hésitez pas à l'utiliser et à le noter. 0470 07 20 23. En télé.

0: Il est 5 heures.
1: David Riffon avec vous pour ce résumé de l'actualité. Les habitants du village de Sorbrot dans la commune de Weym ont pu rentrer chez eux ce lundi soir. Ce n'est pas encore le cas pour ceux de la commune de Butchenbach. La situation s'est un peu améliorée sur le plan des fumées dans la région des Hauts-de-Fagne. Et moyennant le respect des mesures de sécurité, certains riverains ont donc pu regagner leurs habitations. À Malmedy, vu l'amélioration des conditions, la crèche communale rouvrira ses portes ce mardi et les stages des enfants vont également pouvoir reprendre. Le feu, lui, n'est pas encore maîtrisé à l'heure où l'on parle, mais il ne progresse plus ou alors très lentement. On rappelle que 3000 hectares sont partis en fumée. Le travail des pompiers et des agriculteurs ainsi que des bénévoles se poursuit. L'enquête, elle, ne fait que commencer concernant l'origine de cet incendie. Les experts ne peuvent pas encore se rendre sur les lieux. C'est trop dangereux pour l'instant. L'Irak va enquêter sur l'origine des tirs de drones qui ont visé la nuit de dimanche à lundi le bureau du Premier ministre du Kurdistan autonome dans le nord du territoire irakien. Bagdad pointe du doigt l'Iran. À ce stade, Téhéran s'est contenté de condamner une attaque suspecte. L'émissaire américain pour le Proche-Orient, Jared Kushner, espère un début de désarmement du Hamas d'ici 30 jours et des progrès dans la mise en œuvre du plan de paix du président Donald Trump pour la bande de Gaza. Le gendre du président américain s'est exprimé depuis Tel Aviv à un journaliste de la chaîne Fox News. Pendant ce temps, la cote de popularité de Donald Trump a chuté à son plus bas niveau depuis le début de son deuxième mandat. 33% d'opinion favorable selon un sondage Reuters Ipsos. Une majorité écrasante d'Américains craint que la guerre entre les États-Unis et l'Iran ne s'éternise. La défaite des Red Lions pour leur deuxième match à la Coupe du Monde de hockey. La Belgique battue 1-0 par les champions du monde en titre, l'Allemagne. S'ils s'imposent contre la Malaisie lors du troisième match, les Red Lions seront qualifiés pour la deuxième phase de poule. Ce mardi soir, place à notre équipe nationale féminine qui dispute à son tour sa deuxième rencontre de ce mondial. Les Red Panthers affrontent l'Espagne pour leur deuxième match. C'est à 20h30. Merci de nous accompagner. Passez une belle et douce nuit.
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3: À 5h02, eh bien on va faire le point sur la météo. Bonjour Mélanie Pousseur.
4: Bonjour Bernard, bonjour tout le monde.
3: Avec encore des températures de saison pour ce mardi.
4: Oui, on aura de 18 à 24 degrés au niveau des maxima. Alors par exemple, il fera chez vous, on aura 24 degrés à Bruxelles, 22 degrés à Ostende, 23 degrés pour la Campine, 19 degrés à Spa, 22 degrés à Namur, des températures donc bien plus respirables. Et puis aujourd'hui, on va évidemment s'intéresser aussi à la pluie. Donc ce matin, un front pluvieux va traverser notre pays. Alors il arrive par la Campine, Anvers et donc par le nord et va se diriger vers les Fagnes au fil des heures. Tout au sud, les éclaircies vont résister, le temps sera sec. Et puis en seconde partie de matinée, la pluie, c'est bien simple, elle va gagner toutes les régions. Alors elle ne sera pas très active le long de la frontière française, où on attend des cumuls de pluie entre 1 et 5 litres d'eau par mètre carré. En revanche, entre le nord et les Fagnes, on attend de 5 à 10 litres d'eau par mètre carré. Voilà qui va faire du bien, évidemment, au secteur durement touché par les incendies. Pour ce soir, un temps calme, un ciel assez chargé, mais pas de pluie. Les prochaines pluies, elles sont plutôt attendues vers 6-7 heures du matin par la côte, le ciel qui sera couvert. Ce sera d'abord une pluie éparse de manière générale et puis en fin de journée la pluie va se réactiver. Où ça principalement? Eh bien entre le Luxembourg et l'Ardenne, et donc on attend quand même jusqu'à 20 litres d'eau par mètre carré entre les Gaumes et les Hauts-de-Fagne. Voilà qui va faire du bien. Ce sera donc un gros arrosage, on peut dire ça comme ça, pour demain. Au niveau des températures, ben ce sera plutôt ou moins stationnaire par rapport à aujourd'hui, puisqu'on attend de 18 à 24 degrés. Pour jeudi, ce sera un ciel d'averse sur la plupart des régions. Il fera un peu plus sec quand même sur l'ouest, des températures à peine de saison. Puis vendredi, encore quelques gouttes, quelques éclaircies.

0: 9 degrés au littoral, 22 degrés à Bruxelles, 23 degrés pour la Campine. Donc vous le voyez, les températures vont se maintenir tout au long de la semaine.
1: Oui, effectivement, et c'est pas pour nous déplaire d'ailleurs. Merci Mélanie. On vous retrouve à 5h25 tout à l'heure.
0: Oui, avec plaisir, à tout à l'heure.
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1: Allez, bon début de journée, mardi 18 août aujourd'hui, il y a un message d'Emmanuel à Braine-le-Comte. Elle me dit bonjour Bernard et bonjour Olefto. 3 petits litres de pluie hier, c'est déjà ça. Et il fait 17,7 à Braine-le-Comte ce matin. Belle journée Emmanuel. Nous fêtons les Hélènes, tiens, aujourd'hui, avec un dicton du jour qui dit à la Sainte-Hélène, la noix est pleine et le cerneau se met dans l'eau. Le soleil se lève à 6h34 ce matin, il se couchera en fin de journée à 20h57. Un coup d'œil aussi sur les anniversaires de stars avec Mika, hein, qu'on présente plus. Des tubes comme Grace Kelly, Elle me dit, Lollipop, Relax aussi. Il fête ses 43 ans aujourd'hui. L'actrice française Carole Bouquet, qu'on a vu entre autres dans Grosse Fatigue, fête ses 69 ans. Il y a le réalisateur Roman Polanski aussi, qui fête son anniversaire aujourd'hui, 93 ans pour lui. Et puis enfin, Hugo Frey, lui c'est le doyen, hein, 97 ans pour le chanteur français à qui on doit Santiano, Stubble ou encore le petit âne gris. Bon début de journée, bienvenue sur Vivacité, sur la Une Télé pour la musique. Il y a Joe avec End of Beginning.

5h08 dans Vivacité Matin. Patrick me dit qu'il fait 17 degrés du côté de Gendron. Actuellement, une excellente journée à tout le monde. Merci Patrick pour le petit message laissé sur WhatsApp. On va jeter un coup d'œil sur votre soirée en télévision avec la une qui vous propose dès 20h15, 300 chœurs chantent les plus belles chansons de Daniel Balavoine. Sur Tipeee, c'est un documentaire qui va s'intéresser à Center Parcs, dans les coulisses de Center Parcs, à découvrir dès 20h10. Et puis enfin, votre série Downton Abbey, c'est sur la 3 à 20h30. Série avec Hugh Bonneville et Maggie Smith. À vous de choisir donc votre programme télé pour ce soir. Un tube, il y a quelques années, en tout cas ce remix de Imani, Don't Be So Shy, dans Vivacité Matin.

Il est 5h12, bienvenue dans Vivacité Matin. Tout à l'heure, c'est Christophe Grandjean qui vous présentera le journal à 6h. Vivacité Matin. Et justement, j'entends un petit coup d'œil sur le sommaire. Les principaux titres, les habitants de Surbrot ont pu passer la nuit chez eux. L'ordre d'évacuation a été levé hier soir. Après avoir été évacués samedi, ils ont retrouvé leur maison avec soulagement. Aucune maison n'a été endommagée par les flammes. Les habitants des deux hameaux de la commune de Butchenbach, plus au nord, ne peuvent pas encore rejoindre par contre leur domicile. Et puis du hockey également dans le journal de 6h, les Red Lions battus pour leur deuxième match à la Coupe du Monde à Wavre, malgré une domination. Ils n'ont pas réussi à prendre le meilleur sur les champions du monde en titre, l'Allemagne. Les Allemands se sont imposés 0-1 et se qualifient pour la suite du tournoi. Les Belges doivent encore valider leur qualification. Ils joueront demain soir contre la Malaisie. Ce soir, les Red Panthers, notre équipe d'âme, jouera contre l'Espagne. Tous les détails, bien sûr, dans ce journal de 6h tout à l'heure. Et puis on retrouvera Yasmina Favaro à 5h30 pour développer le reste de l'actualité. Tainana, c'est le tube de Kaizero, c'est le tube qui est aussi le disque qui fait du bien ce matin. Allez, on se remet ce titre des années 80 dans l'oreille.

0: Il y a de temps en temps des ovnis comme ça hein, dans le monde de la musique et des tubes. C'était le cas d'ailleurs de K0 avec Tainana, le disque qui fait du bien ce matin. 5h16, on va retrouver le cactus de Gaëtan Delferrière et puis on parlera aussi de la météo avec Mélanie Pousseur. Encore une journée assez variable hein, avec des maxima de saison. On annonce 18 à 24 degrés pour ce mardi.
1: C'est le grand retour de Gaëtan Delferrière. Gaëtan, après 3 semaines de vacances, vous nous revenez en pleine forme.
2: En effet, mon cher Cyril.
1: Excusez-moi. Il nous a dit au revoir la semaine dernière.
2: D'ailleurs, je ne sais pas si c'est les vacances ou quoi, mais je vous trouve magnifique, mon Cyril. Vous avez fait quelque chose. Ah si, les cheveux, le maquillage, la poitrine, la position debout, c'est pas compliqué. Je vous trouve transformé, mais vraiment transformé. Vous savez à qui vous faites penser d'ailleurs ? À Sarah Depardieu. En moins vulgaire, bien sûr, mais Sarah Depardieu. Non, pardon, Sarah, c'est vous. Parce que oui, c'est vrai, Cyril n'est plus là. Oh, le choc, j'ai appris ça en vacances. Et vu ma dégaine aujourd'hui, vous pouvez en conclure que j'ai passé mes vacances dans une grotte avec des ours. Je dois dire que ça m'a fait un choc pour Cyril. Moi, le départ de Cyril, ça m'a rendu triste. Contrairement à Ebi, à Camille, à Sarah, à l'ensemble de l'équipe technique, aux stagiaires, à Camille, aux membres de la sécurité, aux chroniqueurs, aux invités, aux agents de presse, aux membres de la famille même de Cyril et à Camille. Moi, ça m'a rendu triste. Alors voilà, tout fout le camp. Je pars 2 semaines et tout change. La dernière émission de Cyril dans le 8-9, c'était quoi ? Jeudi matin. Depuis, on a eu quoi ? Une éclipse, une vierge qui remonte au ciel et le plus grand incendie de l'histoire du pays. Je suis pas complotiste, mais bon, au bout d'un moment, il y a peut-être un lien à faire, quoi. Je suis pas complotiste, j'ai pas le temps. En même temps, une chose est sûre, je ne suis pas climato-sceptique. Et en même temps, en ce lundi 17 août, qui pourrait encore l'être ? Plus de 3000 hectares dévorés par les flammes, la planète brûle, la Belgique brûle, littéralement, notre pays est en feu. Je crois que le message du réchauffement climatique est assez clair, là, non ? Même Dieu, dans certains passages de la Bible, il était moins clair que ça. L'Immaculée Conception, par exemple, elle est enceinte ? Oui. Et t'as couché avec ? Non. Pas clair. C'est tellement tristement clair, le réchauffement climatique aujourd'hui, que même les climato-sceptiques commencent à changer leur fusil d'épaule. En même temps, quand il fait 42 degrés et que ton jardin brûle, il est temps, on a envie de dire. Ça fait 50 ans que tous les scientifiques le disaient, c'est dommage de ne pas être monté dans le train plus tôt, mais bon, tant mieux qu'ils nous rejoignent. Sauf que les ex-climato-sceptiques n'arrivent pas avec une position un peu gênée de celui qui s'est trompé avant. Non, ils arrivent avec l'audace de celui qui a toujours su. Ils viennent avec des solutions contre le réchauffement climatique. Déjà, les gars, ça fait 3 jours qu'ils découvrent un problème qu'ils niaient, au moins, depuis une semaine, mais ils ont déjà des solutions. Non mais écoutez, tant mieux, écoutons-les. Sauf que, sur Internet, j'ai lu une de ces solutions. Tout ce que je vais vous dire est vrai. 2 points, ouvrez les guillemets. Je crois que le réchauffement climatique existe. Je crois que la solution pour lutter contre, on la connaît tous maintenant, il faut tous qu'on arrête collectivement de péter. Tous ensemble. Objectif 2027, zéro émission. Et comment on va faire ? On va manger du charbon. Parce que le charbon, ça absorbe les gaz. Donc vous me voyez venir, 2027, on réouvre toutes les mines de charbon. L'avenir, c'est le charbon. Objectif 2030, 100% charbon pour sauver la planète. Fin de citation. Waouh ! Waouh, waouh, waouh ! Oui, bah avec ce genre de raisonnement, on comprend pourquoi ils n'étaient pas tout de suite avec nous, ces gens-là. Du charbon pour sauver le monde. C'est comme si vous voulez sauver quelqu'un de la noyade en lui tendant un sèche-cheveux branché. C'est contre-productif. Maintenant, si je me permets de rire de la situation, c'est bon de pas en pleurer, hein. Parce que quelle absurdité que de vivre dans ce monde quand même, quelle absurdité que de scier avec telle frénésie la branche qui nous abrite, quelle folie vide de sens que de jouer à cache-cache avec les conséquences de nos actions. C'est pourquoi, plongé dans l'obscurité, j'aimerais m'attarder sur les quelques traits de lumière que j'aperçois. C'est pourquoi j'aimerais dédier cette chronique à tous les hommes et à toutes les femmes qui ont travaillé et travaillent encore aujourd'hui jour et nuit à maîtriser cet incendie tristement historique qui nous ronge. De par votre travail, vous nous prouvez que certes, ce monde compte des êtres humains médiocres, prêts à saigner leur planète pour une chose aussi abstraite que de l'argent. Mais grâce à vous, vous nous prouvez que ce monde abrite également des héros comme vous qui permettent encore de croire que l'humanité est capable un peu de grandes choses. Merci.
1: Le cactus, wow.
0: Et le prochain cactus, ben ça sera tout à l'heure, hein, aux alentours de 8h16. On va prendre des nouvelles de la météo avec Mélanie dans quelques minutes. Et là, c'est une chanson qui concerne peut-être pas mal d'entre vous. Ça pique un peu quand même le matin. C'est normal. Oui, c'est Mickey.

0: 5h22 dans Vivacité Matin. Allez, on va prendre des nouvelles de la météo. Une météo plutôt nuageuse pour cette journée de mardi. Mélanie Poussard.
1: Ah oui, tout à fait. Les nuages vont clairement dominer aujourd'hui avec un peu de pluie. On les observe déjà, ces pluies. Elles sont pour l'instant du côté d'Anvers. Elles vont déborder vers la Campine et vers les Fagnes au fil des heures. Tout au sud, des éclaircies, elles vont faire de la résistance et le temps sera un peu plus sec. Et puis en seconde partie de matinée, c'est bien simple. La pluie va gagner toutes les régions. Pas de jaloux. Alors elle ne sera pas très active le long de la frontière française. On attend des cumuls de pluie entre 1 et 5 litres d'eau par mètre carré. En revanche, c'est ce qui va intéresser évidemment les pompiers sur place. C'est qu'entre le nord et les Fagnes, on attend de 5 à 10 litres d'eau par mètre carré. Cet après-midi, le front va s'évacuer par l'est. Le temps sera donc à peu près sec partout. Il y aura peut-être quelques petites gouttes résiduelles, ça et là, mais ce sera vraiment anecdotique. Le ciel restera nuageux. Quelques éclaircies seront possibles au littoral. Quant aux valeurs, elles seront conformes au normal de saison. Il fera de 18 à 24 degrés. Pour ce soir, d'abord un temps calme, un ciel chargé, mais pas de pluie. On attend quand même de fines pluies, peut-être, je dirais, en toute fin de nuit, voire début de journée demain du côté des Fagnes. Ensuite, demain, de nouvelles pluies du coup attendues tôt le matin, je vous le disais. Le ciel qui sera bien couvert. Alors cette pluie, elle sera d'abord éparse et puis elle va se réactiver en fin de journée, surtout sur le sud et l'est. On attend jusqu'à 20 litres d'eau par mètre carré entre la Gaume et les Fagnes. Un bon arrosage donc en vue dans le secteur impacté par les incendies. Les maxima, ils seront stationnaires. Ils feront entre 18 et 24 degrés. Pour jeudi, on conservera ce temps humide avec des averses à peu près partout, hormis peut-être sur l'extrême sud. Il fera de 20 à 22 degrés pour les maxima. Et puis vendredi, j'ai envie de dire, c'est à peu près la même journée. Un ciel qui restera nuageux. Vous aurez des averses un peu partout. Elles seront à peu près plus actives, en tout cas a priori un peu plus actives entre le Hainaut et la Campine l'après-midi. Et concernant les températures, il fera entre 19 et 23 degrés.
0: Merci beaucoup Mélanie. 5h24. Voici Lady Gaga avec The Dead Dance.

0: 5h28 dans Vivacité Matin, il y a Vincenzo qui se trouve en Anderlu et qui me dit qu'il fait 17 degrés là-bas ce matin. Il remet le bonjour à son fils Alessandro et à ses beaux-fils Geoffrey et Renaud qui partent travailler. Voilà, courage à eux en tout cas, hein, et courage à tous ceux qui partent travailler également. On va jouer dans quelques petites minutes au jeu de l'intro et c'est deux passes aujourd'hui que nous allons vous offrir pour le Maretsu Sound Festival qui va se dérouler les 28 et 29 août à l'abbaye de Maretsu. Donc si vous voulez sortir et aller vous éclater là-bas, eh bien vous savez ce qu'il vous reste à faire. On vous offre ça à condition de découvrir qui se cachera derrière la petite intro de ce matin. C'est pas trop difficile, hein, je vous le dis tout de suite. Allez, avant cela, Yasmina Favaro, l'essentiel de l'info sur Vivacité et sur la NTV.
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0: Il est 5h30, Yasmina Favaro avec vous pour l'essentiel de l'info. Bonjour, le soulagement hier soir pour les habitants de Zorbrot, évacués samedi à cause du feu dans les Hautes-Fagne. Ils ont pu rentrer chez eux vers 21h, mais pour ne pas entraver le travail des pompiers à quelques centaines de mètres de chez eux, ils doivent suivre des consignes de sécurité comme des itinéraires bien précis. Les habitants de Butchenbach évacués, eux, n'ont pas encore pu regagner leur domicile. Quant à Malmedy, comme la qualité de l'air s'est améliorée, des stages d'enfants et la crèche vont pouvoir rouvrir aujourd'hui. Tandis que sur le terrain, là, c'est toujours un balai incessant de camions citernes, camions de pompiers, véhicules de l'armée, de la police ou encore tracteurs des agriculteurs. Tout s'arrose un maximum pour maîtriser les flammes et éviter les reprises de feu. Si le feu n'est pas encore maîtrisé, il ne progresse plus que très lentement. En tout cas, 3000 hectares sont déjà partis en fumée. Le décompte touche presque à sa fin. Lundi, c'est la rentrée pour les jeunes francophones. Ce jour-là, ils recevront leurs nouveaux cahiers, crayons et marqueurs fournis par l'école. C'est la gratuité scolaire qui s'étend cette année aux 4e et 5e primaires, mais avec un budget qui a été raboté, quasi divisé par 3, 29 euros par enfant. Et ça, pour la Ligue des Familles, c'est insuffisant. La crainte est de voir d'autres budgets rabotés pour les enfants dans les écoles, avec des frais augmentés ailleurs pour les parents. À Jérusalem, les négociations sur l'avenir de Gaza continuent. Jared Kushner, l'émissaire de Donald Trump, s'est entretenu avec Benjamin Netanyahou, le premier ministre israélien. Le premier ministre israélien qui a récemment publiquement rejeté le plan de paix américain. L'émissaire américain, lui, en tout cas, a bon espoir de voir un début du désarmement du Hamas d'ici 30 jours, qui se ferait sous la supervision d'un général américain. Défaite 1-0 pour nos Red Lions face à l'Allemagne hier soir à Wavre à la Coupe du Monde de hockey sur gazon. Les hockeyeurs belges peuvent encore se qualifier pour la suite avec leur troisième match face à la Malaisie. Aujourd'hui, c'est l'équipe féminine qui monte sur le terrain pour son deuxième match à cette Coupe du Monde. Les Red Panthers vont jouer face à l'Espagne ce soir. Voilà pour les infos. Belle matinée avec nous.
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2: Et à vous signaler des travaux de nuit qui vont durer jusqu'à ce jeudi à 6h du matin. C'est sur la E40 Bruxelles-Liège dans les deux directions. Alors les usagers qui circulent sur la E40 A3 vers Bruxelles ne peuvent pas emprunter la sortie numéro 30 Crisney. Une déviation est mise en place via les échangeurs voisins numéro 31 O'Neill et numéro 29 Warren.
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2: Très bon mardi et courage à tous ceux qui viennent de se réveiller, à ceux qui bossent aussi, hein, bien sûr. Nous sommes le 18 août aujourd'hui. On va jouer au jeu de l'intro dans quelques minutes pour vous offrir votre passe, vos deux passes d'ailleurs, pour le Maretsu Sun Festival qui a lieu ces 28 et 29 août à l'abbaye de Maretsu. Mais avant ça, petit coup d'œil sur les éphémérides. On fête les Hélènes aujourd'hui avec un dicton du jour qui dit à la Sainte Hélène, la noix est pleine et le cerneau se met dans l'eau. Un soleil qui se lève à 6h34 ce matin, il se couchera en fin de journée à 20h57. Un petit coup d'œil aussi sur les anniversaires de personnalités. Mika, le chanteur, fête ses 43 ans. On fête aussi l'anniversaire de l'actrice française Carole Bouquet. Elle a 69 ans aujourd'hui. Le réalisateur Roman Polanski fête ses 93 ans. Et puis enfin, Hugo Frey, l'interprète de Stewball, du Petit Anne Gris ou encore de Santiano. Il fête ses 97 ans aujourd'hui, Hugo Frey. Voilà pour les anniversaires du jour. Avant de jouer au jeu de l'intro, on va accueillir Alizé avec son gros tube composé par Mylène Farmer d'ailleurs, hein, moi Lolita.

0: 5h38, bienvenue dans Vivacité Matin, c'est l'heure de jouer maintenant. On vous offre vos passes hein, pour le Maretsu Sound Festival qui a lieu ces 28 et 29 août à l'abbaye de Maretsu, avec une programmation qui réunit des artistes engagés dont le DJ prêtre Padre Guilherme, figure internationale reconnue pour ses sets électrodynamiques. Au-delà des concerts, ateliers, activités variées, complète expérience pour que chacun vive ce festival à son rythme. Pour gagner vos deux places, eh bien on vous propose une petite intro, c'est un anniversaire aussi, hein. Écoutez. 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Et Fabien va me glisser dans l'oreillette un petit indice. Il est né au Liban. Voilà, donc on recherche quelqu'un qui fête son anniversaire et qui est né au Liban. Vous envoyez la réponse maintenant au 60-03. 1 euro le message pour gagner vos deux passes pour le Maretsu Sound Festival. 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À vous de jouer. 60-03, c'est 1 euro le message envoyé. Pour le sketch, on va retrouver Florence Foresti ce matin, chef d'entreprise.
1: Il y avait un truc aussi qui me dérangeait, c'était les rapports entre les hommes et les femmes dans l'entreprise. C'est bizarre, je trouve. Enfin, c'est pas leur rapport qu'ils sont plutôt sympas, c'est plutôt la place qu'ils occupent dans l'entreprise. Vous savez, les hommes d'un côté, les femmes de l'autre, chacun son poste. Toujours les mêmes, d'ailleurs. Et alors, moi, je me suis toujours demandé ce que ça donnerait si on inversait tous les rôles. Vous voyez, les femmes à la place des hommes et inversement. Je pense que ça changerait pas grand-chose, mais ça pourrait être rigolo. Christian, vous m'apportez un café, vous êtes gentil. Bien. Installez-vous, jeune homme. Excusez-moi, je vous ai fait attendre. Installez-vous, je vous en prie. Merci. Alors, vous venez pour le poste de standardiste, hein? Oui, oui, notre ancien collègue est en congé maternité. C'est formidable. Standard, pardon. C'est bien, standard, ça vous plaît? C'est sympa, le téléphone. Hein? Épanouissant, ça. Voilà, bon. Alors, standard, très bien. Quel âge vous avez? 43 ans? Hein? Bientôt la retraite? On rigole. Ça se verra pas, vous serez au téléphone, Dieu merci. Alors, 43 ans, très bien. Vous êtes marié, peut-être? Non? Vous n'êtes pas marié du tout? C'est bizarre. Non, j'ai dit, c'est bizarre, un bel homme comme vous. Hein. Bon. Alors, je le note, hein. Not married. Vous pouvez pas comprendre, c'est de l'anglais. Not married. Verbe irrégulier. ED. Bon. Alors, vous avez des enfants, peut-être? Des enfants. Non? Je préfère, c'est parfait. Non, parce que les papas qui filent en douce à 17h pour aller chercher les gamins à l'école, j'en peux plus. Donc pas d'enfants, c'est formidable. Vous n'avez pas prévu d'en faire dans les 10 prochaines années? Non? Super, bonne réponse. Bien, écoutez, je crois qu'on a fait le tour, hein? Monsieur Chabert, c'est ça? C'est vous? Bon, je vois que je vais pouvoir vous appeler Patrick, hein? Ce sera plus pratique. Patrick, pratique. J'adore les mots. Bien, écoutez, Patoche, je vous remercie. Merci infiniment d'être venu, je vous rappelle très vite. Merci, Patou, merci. Allez-y, marchez, je vous regarde, tournez-vous. Voilà, au loin, comme ça. Ah, c'est bien ça, c'est pas mal. Christian? Christian, vous faites rentrer les filles pour la réunion, je suis prête, hein? Et puis vous prendrez les messages, vous êtes mignon. Merci Christian, merci. Voilà. Tournez-vous Christian, il y a un truc sur le mur. Voilà. Un petit cul. Hein. Allez, on y va, c'est parti. Comment ça va les filles? Oui, je sais, je suis un petit peu à la bourre. Ça va bien? Qui est-ce que j'ai pas vu ce matin? Poulimon? Ça va Poulimon? Bien? Il est joli votre tailleur, il est bien. Enfin, elle est un petit peu courte, la jupe, hein. Faudrait avoir un peu vous enrhumer, Poulimon, hein. Ah ouais. Ça va, allez. Ça va. Qui est-ce que j'ai pas vu encore? Berger, ça va? Berger? Oui, oui. Fermez votre corsage, Berger. On voit tout votre soutien-gorge. Fermez. Voilà, hein. Puis fermez votre gueule aussi, parce que vous m'énervez. Oui, vous avez rien dit, je sais, mais c'est en prévision. Vous m'énervez. Vous avez une voix qui m'agace. Pérez, elle est là. Tiens, Bosquet. Elle est où, la petite Bosquet? J'avais deux mots. Lui. Hein? Ah. Fourré, pardon, c'est ça. Fourré, Fourré. Madame Fourré, qu'est-ce qu'on fait avec ce nom? Hein? Oh, faut changer, ça va pas, Fourré, on n'y croit pas. C'est moche. Non, ça va pas, quand les clients téléphonent, ça va pas. Je voudrais Fourré, ça va pas. Eh ben, faut changer, prenez votre nom de jeune fille. Hein? Voilà, c'est bien. Bourlier, ça va, Bourlier? Oh, petite mine aujourd'hui, hein? Oh, mais grosse haleine, par contre, hein? Oh là là! Non, bah restez éloigné de moi, à distance. Voilà, par là-bas, merci. Oui, non, mais je vous aime pas, Bourlier, c'est pas nouveau. Bien! Alors, Donc si je vous ai réunis, c'est pas pour parler chiffon, hein? Bon, c'est pour regarder un petit peu ensemble vos chiffres de la semaine. Donc on y va? Voilà, c'est fait. Je suis pas contente. Donc j'aimerais savoir ce qui s'est passé en clientèle. Je vous écoute. Oui, oui, devant tout le monde, on y va. Allez, Pérez, c'est vous qui commencez, on y va, Pérez. Je suis là. Vous cachez pas derrière une frange pourrie, là, trop longue. Alors, qu'est-ce qui s'est passé en clientèle, Pérez? On vous écoute. C'est pas de votre faute? Les temps sont durs? Ouais, taisez-vous, m'énervez. Christian, qu'est-ce qui se passe avec ce café? Vous le torréfiez vous-même? Vous faites quoi? Elle gringo, là. Oh, le taquine. Je vous taquine. D'accord, merci. Merci, Christian. Ouais, moi aussi. Oui, moi aussi, Christian. Non, tout à l'heure. Bien, Bourlier, vous êtes avec nous? Alors, qui est-ce que j'ai pas entendu? Oui, bah vous, ça va, on a compris. Berger, peut-être? Ça serait intéressant de l'entendre, Berger. Quel regard vous portez sur la semaine, ou alors? Hein? Faut dire louche, Berger, elle y voit rien. Est-ce que tu veux qu'elle porte comme regard sur la semaine, Berger? Berger! Non, arrêtez de pleurer, je vous taquine. Ouais, c'est pas sympa de se moquer du physique, Bourlier. Alors, qu'est-ce que c'est d'après vous? C'est quoi? La récession? C'est la récession? Bien sûr, ouais. Et là, t'es avec ses yeux qui se disent bonjour, c'est la récession! Merde! Ah, Christian, pardon. Non, je vous avais pas vu. Allez-y, je me recoiffe, en fait. Voilà, posez-le là, le café, s'il vous plaît, dans ce périmètre. Merci. Ah, la sucrète est tombée. Baissez-vous. Merci, Christian. Merci infiniment. Voilà. Oh, merci. Bien, alors, bon, on va devoir laisser le problème en l'état. De toute façon, il est 20h, on va laisser les hommes de ménage faire leur travail. On va libérer la salle de réunion. On peut finir dans mon bureau, si vous voulez, j'ai des cigares et du chivas. En plus, j'ai trouvé un site de cul sur Internet, les filles, vous allez être folles. Pompierenchaleur.com.
0: Florence Foresti, chef d'entreprise, ce matin. Il est 5h45. Tiens, je vous rappelle que le beau vélo de Ravel, ce samedi, eh bien, c'est à Eupen. L'événement se déroule au barrage de la Vestre avec de nombreuses activités, hein, au programme. À partir de 9h30, l'ouverture du village avec des animations, petit déjeuner. Et puis le t-shirt offert aux 800 premiers participants. Et puis après 13h, le départ de la balade, environ 30 km en boucle. Et dès 16h, retour des cyclistes et ambiance festive avec des concerts en plein air. Il y aura soir Clément et Rocky et Sally. Rendez-vous à Eupen donc ce samedi pour la dernière étape d'ailleurs, hein, du beau vélo de Ravel. Tovélo et Stromae, c'est maintenant dans Vivacité Matin et ça s'appelle Des Fleurs.

5h48 dans Vivacité Matin. Dans 12 petites minutes, vous avez rendez-vous à Christophe Grandjean pour le journal. Et parmi les principaux titres, les habitants de Surbaute ont pu passer la nuit chez eux. L'ordre d'évacuation a été levé hier soir. Après avoir été évacués samedi, ils ont retrouvé leur maison avec soulagement. Aucune maison n'a été d'ailleurs endommagée par les flammes. Les habitants des deux hameaux de la commune de Butchenbach, plus au nord, ne peuvent pas par contre encore rejoindre leur domicile. Et puis on va parler sport aussi. Dans ce journal, en hockey, les Red Lions battus pour leur deuxième match à la Coupe du Monde à Wavre. Malgré une domination, ils n'ont pas réussi à prendre le meilleur sur les champions du monde en titre, l'Allemagne. Les Allemands se sont imposés 0-1 et se qualifient pour la suite du tournoi. Les Belges doivent encore valider leur qualification. Ils joueront demain soir contre la Malaisie. Ce soir, les Red Panthers, notre équipe d'âme, jouera contre l'Espagne. Tous les détails dans le journal de Christophe Grandjean à 6h. Avant cela, on parlera de la météo avec Mélanie Pousseur. Et puis juste après Elton John et Britney Spears, Hold Me Closer, on va accueillir notre gagnant du jeu de l'intro.

0: Et 5h52, on va partir du côté de Gérin pour aller retrouver Marie-Ève. Bonjour Marie-Ève. C'est pas un prénom courant, hein. Surtout écrit en un mot comme ça, comme pour vous.
1: Oui.
0: Hein.
1: Donc, oui, tout à fait.
0: On vous reconnaît facilement quand on dit Marie-Ève, il n'y en a pas trois qui se lèvent dans la classe, hein. C'est sûr. Vous êtes où exactement, Gérin? Ça se trouve à côté de quelle grande ville?
1: On est Dinan.
0: Ah oui, du côté de Dinan, parfait. Dites-moi, vous avez reconnu donc qui se cachait derrière l'intro aujourd'hui? C'était pas très difficile, un de ces gros tubes en plus.
1: Hein. Tout à fait.
0: Il s'agissait de
1: Mika.
0: C'était Mika avec Grace Kelly, on va vérifier quand même. Et c'est un gros tube en plus, hein, de son répertoire. Marie-Ève, bravo, vous avez gagné les deux passes pour le Maritsu Sound Festival. Vous irez donc vous éclater à l'abbaye de Maritsu. C'est 28 et 29 août. Profitez bien de ce moment et puis passez une belle journée aussi. Hein.
1: Merci beaucoup, merci également.
0: Au revoir Marie-Ève. On va prendre des nouvelles de la météo maintenant avec Mélanie Pousseur. Et Mélanie, on a encore droit à des températures de saison 18 à 24. De la pluie aussi au programme, hein, de ce mardi.
2: Oui, la pluie qui va évidemment faire du bien aux qui va faire du bien évidemment à la nature et qui va permettre aux pompiers d'intervenir évidemment sur le terrain, qui va faire du bien évidemment aux incendies sur les Hauts-de-Fagne. Alors concernant cette pluie, on la suit de près pour vous. Donc là, elle est sur le nord du territoire, on va dire entre Anvers et la Campagne. En effet, elle va glisser au fil des heures vers les Hauts-de-Fagne. Tout au sud, donc en Gaume, là, les éclaircies vont faire de la résistance. Le temps sera sec donc plus longtemps. Et puis en seconde partie de matinée, c'est bien simple, la pluie va gagner toutes les régions. Alors, elle ne sera pas très active le long de la frontière française où on attend des cumuls entre 1 et 5 litres d'eau par mètre carré. En revanche, et ce qui est intéressant, je vous le disais, c'est qu'entre le nord et les Hauts-de-Fagne, là, on attend de 5 à 10 litres d'eau par mètre carré. Voilà qui va faire du bien, on le reconfirme, au secteur durement touché par les incendies. Cet après-midi, le front, il va s'évacuer par l'est. Donc, on retrouvera un temps sec à peu près partout. À noter uniquement quelques petites gouttes résiduelles ça et là, mais vous l'aurez compris, ce sera assez anecdotique. Le ciel, il restera majoritairement nuageux. Quelques éclaircies possibles tout de même au littoral. Entre 18 et 24 degrés, vous l'avez dit Bernard, des températures plus respirables à nouveau aujourd'hui. Pour demain, là on attend un beau potentiel pluvieux, surtout en fin de journée. Au départ, ce sera plutôt des pluies éparses et puis en fin de journée, ces pluies vont donc se réactiver, surtout sur le sud et l'est où on attend jusqu'à 20 litres d'eau par mètre carré entre la Gaume et les Hauts-de-Fagne. Quant au maxima, eh bien, ils seront stationnaires entre 18 et 24 degrés.
0: Merci beaucoup Mélanie, passez une belle journée. Dans quelques instants, le journal de Christophe Grandjean. Voici Ambre avec Je me demande.

0: mardi avec vos rendez-vous habituels du côté de la télévision. Vous allez retrouver Julie Vanache pour le 6-8. Et puis on ressort Vivacité, la suite de Vivacité Matin. C'est avec Karine Bresse et avec Denis. À demain.
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4: Bonjour tout le monde, 5h58, presque 59, nous sommes mardi aujourd'hui, bonjour Denis.
5: Bonjour Karine, bonjour à toutes et tous.
4: 18 août, on aura encore une émission qui va bien bouger.
5: Mmh, ouais, tout à fait.
4: On va aller du côté de Huy tout à l'heure pour le Festival Polisson, on vous expliquera ce que c'est si vous ne savez pas, hein. Vous inquiétez pas, restez avec nous. Côté info.
5: On sera aussi dans les Hauts-de-Fagne pour faire le point sur cet incendie avec une bonne nouvelle ce matin. Des habitants qui avaient été évacués ont pu regagner leur domicile hier soir.
4: Est-ce que cela veut dire que l'incendie est fixé, maîtrisé?
5: Alors, il n'est pas encore fixé, pas encore maîtrisé, ça se poursuit. Mais en tout cas, le fait que des habitants puissent rentrer, c'est plutôt bon signe.
4: Très bien, on va suivre l'évolution, évidemment, tout au long de la matinale. On va en parler dans le journal de 6h qui arrive. Nous aurons aussi des cadeaux à vous offrir. Nous vous emmènerons à l'Atomium à Bruxelles, au musée Auto World. On aura aussi plein de bons plans de sortie pour le week-end. Oui, parce qu'en général, pour se motiver le mardi, on pense déjà à quelques sorties à se programmer. C'est tout cela, Vivacité Matin. Il est 6h, restez Vivacité, bienvenue dans Vivacité Matin, c'est l'heure du journal maintenant. Voici tout d'abord les titres.
6: Le soulagement pour les habitants de Zurbrot évacués samedi à cause de l'incendie dans les Fagnes. Ils ont pu rentrer chez eux hier soir. Les fournitures scolaires offertes par l'école jusqu'en 5e primaire désormais, mais il y a un revers à la médaille. La Fédération Wallonie-Bruxelles a considérablement réduit le budget accordé pour chaque élève. Les hockeyeurs belges se sont battus comme des lions face à l'Allemagne, mais ils ont malgré tout perdu leur deuxième match de la Coupe du Monde.
4: 6h, le journal. Bonjour Christophe Grandjean.
6: Bonjour, le feu encore et toujours dans les Fagnes. Les services de secours sont restés mobilisés toute la nuit sur place. Mais il y a une bonne nouvelle à Zurbrot. Les habitants ont pu passer la nuit chez eux. C'est le soulagement après 4 jours de stress intense, Sébastien Remacle.
7: Oui, comme pour Philippe Danner, il connaît le village depuis toujours. Il y a construit sa maison de ses propres mains il y a 14 ans. Et samedi, il avait dû évacuer avec son épouse leurs 3 enfants. Le feu se situait alors à un petit kilomètre de chez eux.
8: On ne savait pas à quoi. On voyait comme ça avançait. Ça avait doublé. Enfin voilà, ça a été tellement vite. C'était le stress de ne pas savoir si on savait retrouver. Enfin, c'était tout le quartier. Ici, on ne savait pas si on retrouvait notre maison.
7: Évacué, il dort alors chez des amis à Robertville, dans le village voisin. Il vit dans le stress, mais ce stress ne le paralyse pas. Ce week-end, il décide d'apporter son aide sur le terrain.
8: En connaissant les endroits ici avec 2 amis, on a su dispatcher un petit peu pour fluidifier tout le trafic, l'apport d'eau aux pompiers.
7: Et hier soir, après 3 jours d'angoisse, Philippe retrouve ses 3 chiens, ses 3 chats. Il retrouve aussi son lit, ce qu'il appelle son coin de paradis.
8: C'est notre chez nous, les Hauts-de-Fagne, on a les mouchettes en été, mais on est bien, on est chez soi, on s'est fait un petit chez nous et on n'a besoin de rien d'autre. On ne part presque pas en vacances, on a nos vacances ici.
7: Le soulagement donc pour Philippe et sa famille, comme pour tous les autres habitants de Zurbrot. Par contre, les 2 hameaux de la commune de Büchenbach, plus au nord, eux sont toujours évacués. L'ordre d'évacuation, là, est toujours d'actualité ce matin.
6: Merci Sébastien. Et les prévisions météo ne sont pas bonnes pour aujourd'hui. Les moyens aériens qui n'ont pu voler que 4 heures hier risquent d'être cloués au sol aujourd'hui. Les pompiers ont donc décidé d'adopter une autre technique ces dernières heures. Ils progressent à pied sur le front nord-est. Ce matin, ils ont presque encerclé les flammes dans ce secteur. Le travail se poursuit. Plus que quelques dodos et c'est le retour à l'école pour des milliers d'élèves francophones. Et cette année, le cartable risque d'être un peu plus léger, même si le gouvernement de la Fédération Wallonie-Bruxelles a étendu la gratuité scolaire jusqu'en 5e primaire. Il a réduit les budgets, passant de 77 euros à 29 euros par élève. La Ligue des familles demande à ce que des contrôles soient effectués par l'inspection pour vérifier que la gratuité scolaire soit bien appliquée sans rien demander aux parents. Didier Mkouach.
9: Dans les rayons papeterie, c'est le défilé des parents et des enfants pour s'équiper en fournitures scolaires. Jusqu'en 5e primaire, c'est l'école qui fournit gratuitement le petit matériel. Mais cette année, les budgets sont réduits. Tanguy et Jimmy, deux papas dans les allées d'un magasin.
10: On a discuté avec le corps professoral l'année dernière en fin d'année. Ils nous avaient annoncé que c'était effectivement gratuit puisqu'on s'était renseigné pour savoir ce qu'il fallait acheter, ce qu'il fallait pas acheter. Et en fait, oui, ils nous ont parlé d'une réduction. On n'a pas eu de montant chiffré.
11: Je pense que les budgets des parents vont augmenter par rapport à tout ça. Est-ce que c'est une crainte? Non, pas réellement. Je pense qu'on fera ce qui est nécessaire pour l'éducation des enfants.
9: La Fédération Wallonie-Bruxelles a étendu la gratuité scolaire aux 4e et 5e primaire cette année, mais en divisant le budget par 3, passant de 77 à 29 euros par élève. La Ligue des familles craint que certaines écoles demandent aux parents de compenser. Madeleine Guyot, sa directrice générale.
12: Le risque, c'est que les écoles vont aller chercher dans d'autres financements et donc vont

0: et déclaré il est mort à son arrivée à l'hôpital. Le réseau social Discord ne peut plus proposer de diffusion en direct au Brésil, un ordre des autorités après la mort d'une adolescente de 13 ans. Selon la police, elle a été incitée à se mutiler puis à se suicider en plein live. Mauvaise opération pour les hockeyeurs de l'équipe nationale de Belgique. Ils se sont inclinés 1-0 face à l'Allemagne hier soir lors de leur deuxième match de poule à la Coupe du Monde. Pourtant, les Red Lions n'ont pas mal joué. Ils ont même dominé, mais dominer ne sert à rien si on ne marque pas. Le défenseur belge Tommy Willems s'était dépité après la rencontre.
1: Très déçu. Je pense que on a dominé la majorité du match. Fait une super première mi-temps, même la deuxième n'est pas mauvaise. On se crée ce qu'il faut. Mais bon, c'est le genre de match, si tu ne mets pas tes occasions, à un moment donné, ça tombe de l'autre côté. Et malheureusement, ouais, ils ont empêché un goal. Pour le reste, ils n'ont vraiment pas grand-chose sur le match. On se crée des occasions franches. Il y a des entrées de cercle où je pense qu'on peut prendre notre chance au goal, mais on ne le fait pas. Peut-être un peu trop d'hésitation. Ce qui est positif, c'est qu'on se crée beaucoup d'occasions. Donc on va dire qu'on va retenir ça comme positif aujourd'hui.
0: Tommy Willems au micro de Christophe Reculé. La qualification des Red Lions pour le prochain tour n'est pas en danger. Demain, ils seront opposés à la Malaisie, l'équipe la plus faible du groupe. Mais ensuite, ils garderont leurs 3 points de retard sur l'Allemagne lors de la deuxième phase de poule. C'est la nouvelle règle et elle pourrait faire mal. Aujourd'hui, ce sont les joueuses belges qui seront sur le terrain. Les Red Panthers disputeront leur deuxième match contre l'Espagne. Voilà pour l'essentiel de l'actualité. Bon début de journée tout le monde.
2: Christophe Grandjean, et à tout à l'heure pour d'autres infos.
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2: Vous allez bien, Denis ?
4: Oui, ça va, et vous ?
2: Vous êtes en... Moi, je me bats déjà avec mon ordinateur.
4: Vous avez des petits problèmes d'informatique.
2: Bon, écoutez, je ne sais pas ce qui se passe. J'ai la conduite d'hier et j'ai la moitié d'aujourd'hui. Mais j'ai ma tête toute entière.
4: Est-ce que ça va aller quand même ?
2: Bah, dites, j'ai ma tête toute entière et je suis en pleine forme. Bien sûr que ça va aller. Dans l'actualité, on parle de quoi aujourd'hui ?
4: On parle de l'incendie dans les Hauts-de-Fagne. On vient de l'entendre dans le journal. Donc, il y a des habitants du côté de Sourbrode qui avaient été évacués ce week-end et qui ont pu regagner leur domicile. Alors, ça ne veut pas dire que le combat contre les flammes est gagné. Il y a encore les pompiers qui doivent progresser ailleurs et d'ailleurs il y a des habitants qui ne peuvent toujours pas rejoindre leur domicile à certains endroits. Mais en tout cas, c'est un petit message d'espoir pour ceux qui habitent dans la région.
2: Et ça fait tellement bien. N'hésitez pas à réagir par rapport à l'actualité au 0 470 07 20 23. Oh, j'ai toute ma tête. Vous aussi. On va voir si Jean-Marc Le Serre l'a également. Il est à Huy où un festival célèbre la diversité des musiques et des cultures. Nous en parlons ce matin. Bonjour Jean-Marc De Serre. Après avoir entendu si vous avez toute votre tête ou pas, dites-nous où êtes-vous exactement.
5: On se trouve donc effectivement à Huy dans le cadre du festival Polisson, Karine, dans le grand temple tibétain qu'on va commencer par découvrir dans quelques instants avec l'un des responsables, Maxime Liradelfo, qui va nous rejoindre à mes côtés.
2: Et vous ne m'avez pas dit si vous aviez toute votre tête ou pas, on l'espère, bien évidemment. De la grisaille.
5: J'ai toute ma tête.
2: Ah, ouf, tant mieux, on vous retrouve dans quelques instants avec beaucoup de plaisir. La grisaille va nous accompagner aujourd'hui, on aura même de la pluie, un front pluvieux qui va traverser notre pays. Le long de la frontière française, ce ne sera pas beaucoup, ce sera un petit peu plus dans le centre du pays et du côté des Fagnes, entre 5 et 10 litres par mètre carré. Ça va être sec cet après-midi puisque le front sera plutôt le matin. Mais on va quand même garder beaucoup de nuages et des températures qui vont varier entre 18 et 24 degrés. On écoutera The Weeknd aussi ce matin. Et Miles Smith et Niall Horan également. Oh, et puis il y a toute la bonne humeur aussi. Il y a vos messages, on va les lire, on va répondre, on va correspondre ensemble. C'est parti pour 2 heures de bonheur, on l'espère. Vivacité Matin, avec vous et près de chez vous, jusqu'à 8h. Et là, il est 6h09.
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2: Je vous donne quelques relevés de température dans quelques instants. On fait un point route, un point rail. Et avant cela, on écoute notre Tiff Barrow national, qu'on adore.

0: Vous avez dit que j'avais des problèmes d'informatique. Ouais. Ah bah c'est résolu, clac, comme ça. Hugo, Mathieu, nos réalisateurs.
1: On a une sacrée équipe quand même.
0: On a quand même une sacrée équipe. Et nous, pendant ce temps-là, on continue à préparer nos trucs. On boit un petit peu de thé. Merveilleux, c'est chouette d'être entouré de chouettes collègues. C'est important de le dire aussi. Parce que comme ça, évidemment, non seulement j'ai toute ma tête et tout mon ordinateur, ce qui est quand même mieux pour suivre
1: l'émission. C'est facile pour faire une émission.
0: Oui, parce que j'avais des notes. Vous dire aussi que sur le 40, il y a des travaux qui commencent aujourd'hui dans les bretelles de Crisnay et Berlot envers Bruxelles, Caix, les bretelles seront fermées pendant plusieurs jours. Ailleurs, bonne nouvelle, il n'y a pas de souci ni sur la route, ni sur le rail. Et à l'extérieur de chez vous, il fait doux ce matin. On a des moyennes de 16 à 18 degrés à l'extérieur de chez vous. On a pris des relevés du côté de Gansoren, Saint-Nicolas, Senef, Vresse-sur-Semois, Stoumont, Élessines et Froidchapelle. Et à Hête aussi, c'est en Gaume. Je vous en parle parce que samedi soir, vous allez remonter le temps avec les habitants sur les traces des soldats. En 1914, on prépare 3 jours de commémoration du 112e anniversaire de la bataille des frontières. C'est le week-end prochain et le temps fort sera samedi soir avec une veillée comptée au départ de l'ancienne mairie, hôtel de ville si vous préférez, ou hôtel communal. C'est à 20h30 ce week-end. Il est 6h13.
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0: Et vous êtes déjà chaud pour nous parler de ce qui se passe du week-end près de chez vous. Hein. La Ducasse des 5 chemins à Comines-Warneton fête ses 100 ans cette année. Vous aviez envie de nous le souligner. Merci Isabelle. C'est à partir du 20 jusqu'au 24. 5 jours de festivités avec des concerts, brocantes, animations. Il y a même du cinéma en plein air. Et puis une exposition qui retracera un siècle de Ducasse. Merci pour cet envoi Isabelle. Voici le week-end.

0: Et vous savez que quand j'envoie un petit message à nos auditeurs, je mets toujours un petit emoji.
1: Ah oui, vous avez aujourd'hui, j'ai une petite attention.
0: Oui, j'aime bien. Puis il y en a que quand je l'oublie, ils me disent, alors pas d'emoji. Aujourd'hui, ce serait une fleur et une tasse de café.
1: Ah oui, c'est très bien. Ouais.
0: Vous pensez que c'est bien?
1: Oui,
0: les gens ajoutent autre chose.
1: Non, un petit moi, soleil parfois. Il n'y a pas trop de soleil aujourd'hui.
0: C'est pour ça, il n'y en a pas beaucoup. Mais vous voulez que j'en rajoute quand même?
1: Allez,
0: j'en rajoute. Je viens d'envoyer un petit message à Serge qui va recevoir en direct son soleil. Voilà, c'est parti. C'est vous le chef, moi je vous écoute.
2: Hein. Voilà.
0: Bon, qu'est-ce que vous voulez qu'on fasse après? Qu'on aille à Huy, qu'on aille retrouver Jean-Marc Dessert?
1: Ah bon, on va faire ça, oui.
0: Ah bah voilà, qu'est-ce que je vous disais? C'est lui le chef. Il est 6h17, on part tout de suite du côté de Huy dans quelques instants, après quelques conseils, rejoindre Jean-Marc Dessert qui a choisi de nous mettre en avant aujourd'hui un festival, le festival Polisson. Vous ne le connaissez pas, vous allez le connaître dans quelques instants. Ne bougez pas, merci d'être là sur Vivacité, Ovio et vos médias de proximité également.
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0: Il est 6h18, bienvenue. Si vous nous rejoignez maintenant, on part à Huy. À Huy, où le festival Les Polissons fait résonner les musiques du monde dans des lieux pour les moins inattendus.
1: Ouais, c'est un festival musical qui nous invite à sortir même des sentiers battus et à découvrir des univers aussi riches que surprenants.
0: Et Jean-Marc Dessert, vous êtes sur place pour nous ce matin. Où êtes-vous exactement encore?
4: Eh bien, on est dans le grand temple tibétain, ici à Huy, avec l'un des responsables de l'Institut tibétain, c'est Maxime Lira Delfo qui nous a rejoint ici dans le temple. On est en plein cœur du temple. Alors, Maxime, un peu d'histoire pour commencer. Il existe depuis quand, ce temple?
5: Alors, l'Institut existe depuis les années 80. Le temple, lui, a été construit plus tard. La construction s'est terminée en 2009. Et c'est, on le sait peu, mais c'est l'un des plus grands temples d'Europe. Il fait 500 mètres carrés.
4: Comment ça se fait qu'il y ait un temple tibétain ici, dans la région huitoise?
5: Alors, il faut remonter dans les années 70. Un petit groupe de Belges qui était parti à la recherche du bouddhisme en Inde, Himalaya, et qui a finalement décidé de revenir avec des enseignants pour leur apprendre l'enseignement du bouddhisme. Ils se sont d'abord installés à Scotton, du côté d'Anvers, et puis ils ont cherché un lieu plus grand qui pouvait accueillir un lieu de retraite, qui pouvait accueillir des retraitants pour des séjours plus longs de méditation et d'enseignement bouddhiste.
4: C'est vrai qu'on est dans le temple ici, mais on est également en pleine nature, on est entouré de forêts. Qu'est-ce qu'on y fait exactement ici à l'Institut?
5: Alors en effet, on est vraiment à l'entrée du bois de Tihange. Alors principalement, c'est un institut d'enseignement et de retraite bouddhiste où on va apprendre la philosophie bouddhiste à travers les enseignements, mais aussi la méditation, réussir à finalement contrôler, apaiser son esprit. Mais l'institut accueille aussi, c'est peut-être moins connu, mais la plus grande académie de yoga de la région liégeoise, Karma Yoga. Et ce lieu s'y prête aussi à d'autres types d'organisations, comme des retraites de pleine conscience, d'intervenants externes.
4: Et puis vous accueillez également donc ce festival des musiques et des voix du monde, le festival Polisson.
5: Tout à fait, c'est la deuxième année que nous accueillons le festival et nous en sommes très contents puisque dès le départ, l'Institut tibétain a toujours été une ouverture sur le monde, uniquement par le fait déjà d'accueillir des enseignants étrangers, mais aussi des pratiquants et des retraitants qui viennent d'un peu partout en Belgique, mais aussi ailleurs.
4: Alors ça va se passer comment? Il y aura des concerts dans le temple ici ou bien aux alentours?
5: C'est dans le temple que ça se passe. Voilà, le lieu est vraiment extraordinaire. Donc l'an dernier, c'était des artistes indiens. Cette fois-ci, c'est un autre duo. Et donc, on va avoir une très belle luminosité, à mon avis. Mais ça, c'est la technique qui s'en occupera.
4: Ouais, c'est vrai que l'endroit est magnifique. Hein. Si vous nous regardez en télévision sur Ovio ce matin, c'est très doré, c'est très coloré, avec beaucoup de bougies.
5: Oui, tout à fait. Donc c'est un lieu qui impressionne toujours tous les visiteurs. Et donc, d'ailleurs, j'en profite pour dire que tous les visiteurs sont les bienvenus tous les dimanches à 14h. L'inscription se fait sur le site internet de l'Institut.
4: Voilà, merci Maxime pour cette visite de ce temple bouddhiste, du grand temple bouddhiste ici. On va parler forcément dans la suite de l'émission du festival en lui-même avec Morgane Mathieu, la responsable communication.
0: Merci Jean-Marc Dessert, il y a tout à l'heure. C'est vrai que c'est coloré, hein, Denis.
1: Tout à fait.
0: Avec un joli parquet, avec des coussins par terre, beaucoup, beaucoup de couleurs. Les images sont magnifiques. Vous êtes peut-être en voiture, vous n'avez pas l'occasion de les voir. Vous pouvez les revoir un petit peu plus tard, bien évidemment, sur Ovio. N'hésitez pas. 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Il est 6h22. Dans quelques instants, on va parler d'un autre événement qui va se dérouler en Hainaut le week-end prochain et c'est une institution. C'est la Ducasse Date, avec notamment un concours de tarte, la tarte à la mastel. Est-ce qu'on dit mastel, mastel? En tous les cas, on la mange tous de la bonne manière, de la même manière, et c'est tellement bon. On va vous expliquer ce que c'est dans quelques instants. Il est 6h22. Miles Peace et Night Orange.

0: Bon, le week-end prochain, je vous le disais, il y a quelques instants, ce sera la traditionnelle et incontournable Ducasse date avec de la tarte à la mastel. On dit mastel ou mastel?
1: Alors ça, je ne sais pas.
0: Bon, on la mange tous de la même manière, c'est le principal.
1: Alors, oui.
0: Si vous ne connaissez pas, c'est une tarte qui est faite avec des pistolets séchés, qu'on appelle des mastels. Mm-hmm. Ça vous donne un résultat un peu comme du budding, comme un pain de chien. Vous voyez ce que je veux dire? C'est doux, c'est avec du lait, des œufs, du raisin et tout. C'est succulent, c'est très bon. Et il y a un concours de la meilleure tarte à la mastel qui aura lieu le jeudi 28 août à l'Hôtel de Ville. Tout le monde peut y participer.
1: Bah oui, qu'on soit professionnel ou pâtissier amateur, hein, on peut vraiment présenter sa tarte à condition de respecter la recette traditionnelle atoise. Alors les créations sont ensuite dégustées et départagées par un jury composé notamment de pâtissiers, d'un humoriste et de plusieurs membres du collège communal.
0: Et cette recette, vous la trouvez bien évidemment notamment sur le site de la ville d'Ath. Les tartes vont être déposées entre 17h et 18h. On vous rappelle, c'est le 27 août prochain, à la clé des prix pour les meilleurs, mais surtout le très convoité titre de la meilleure tarte à la mastel d'Ath. Mmh. Ça, c'est exceptionnel. S'il faut des personnes pour déguster en plus, Denis et moi, on est là sans aucun problème.
1: Il paraît qu'on peut pas la manger tout de suite, il faut attendre.
0: Oui, mais la Ducasse, c'était avant, puisque
1: oui,
0: ça
1: d'accord.
0: a lieu le 27 août.
1: Oui, c'est vrai, exactement. Oui.
0: Ah oui, le mariage, c'est
1: tout va
0: samedi.
1: Bien, alors. Tout va bien.
0: Ah oui, le mariage, c'est samedi, donc on peut aller jeudi prochain déguster ces tartes. Vous n'hésitez pas à nous envoyer un petit message. Si vous avez besoin de nous, on veut bien, évidemment, se sacrifier, n'est-ce pas, Denis?
1: Oui.
0: Pour notre ligne. Il est 6h26. Dans quelques instants, on vous reparle météo. S'il y a de bonnes recettes de tartes dans votre région, on est preneur. On est épicuriens, vous nous les envoyez, ces bonnes recettes, et puis surtout les noms de ces tartes, au 0470 07 20 23. Voici Elena.
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0: On va parler de badminton tout à l'heure, on va jouer ensemble et dans le journal qui arrive.
1: On parle d'un festival du côté de Bruxelles, un festival musical vraiment très varié.
0: Pluie le matin, temps sec l'après-midi, nuages, les températures 18 à 24 degrés.
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0: 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Bienvenue. Si vous nous rejoignez maintenant, c'est l'heure du journal régional. Le combat contre les flammes se poursuit dans les Hauts-de-Fagne.
1: Une nouvelle nuit sur le pont pour les pompiers face à un feu monstre qui a déjà dévoré 3000 hectares dans la réserve naturelle à l'est du pays. Clément Glessner, vous êtes en direct ce matin du côté de Ouhem. Alors comment s'est passée la nuit pour les hommes du feu ?
10: Eh bien, une nuit qui n'a pas été évidente, hein, parce que il y a un changement de stratégie ici au niveau du combat du feu et notamment sur le front de nord-est où il y a toujours plusieurs centaines de mètres qui sont en train de courir. Un feu qui est en train de courir, de dévorer toujours la Fagne. Et donc ici, au vu des conditions météorologiques, on sait déjà que, eh bien, les forces aériennes pourraient ne pas venir en appui aujourd'hui. Et donc, on a engagé des hommes dans cette zone qui est particulièrement tourbeuse, particulièrement difficile d'accès, et ce qui rend les opérations tout simplement délicates. Notamment, eh bien, il faut le savoir, hein, il y a eu deux pompiers qui, cette nuit, ont été intoxiqués par le monoxyde de carbone, par leur fumée. On est rassurant, leur capitale vie n'est pas aujourd'hui en danger, mais tout de même, c'est pour démontrer qu'il y a de forts risques d'intervenir dans cette zone compliquée. Alors, à noter également qu'il resterait aujourd'hui quelques centaines de mètres seulement pour définitivement circonscrire le feu et éviter qu'il se transmette à d'autres massifs forestiers vers l'Allemagne. Un élément qui est essentiel, hein, parce que de forts vents, vont souffler aujourd'hui en direction de cette Allemagne.
1: Le point sur cet incendie donc dans les Hauts-de-Fagne avec Clément Glessner. Et pendant que les pompiers combattent les flammes, les habitants de Sourbrode, où on peut passer la nuit chez eux, l'ordre d'évacuation a été levé hier soir. Un soulagement après 4 jours de stress loin de chez eux, dans les deux hameaux de la commune de Butchenbach. Plus au nord, l'ordre d'évacuation est lui toujours d'actualité. Cet incendie n'est pas sans conséquences sur le tourisme dans la région des Hauts-de-Fagne. Des hôtels, des restaurants fermés leurs portes en plein week-end du 15 août. À l'hôtel du domaine des Hauts-de-Fagne à Ouhem, les responsables s'attendaient à une occupation proche des 100% ce mois-ci. Pauline Péta, la directrice de l'établissement, au lieu de recevoir des clients, pour l'instant, elle mobilise son équipe pour préparer des repas pour les pompiers, les agriculteurs et les bénévoles mobilisés.
11: C'est très dur pour nous, acteurs économiques importants de la région, mais aussi humains d'abord, de voir ces gens travailler autant. Alors, chance pour nous, en tant qu'hôtel, on avait encore énormément de produits frais, on avait des réserves complètes puisque nous étions complets à l'hôtel. Donc, nous avons, avec les cuisiniers, transformé les matières pour qu'ils puissent avoir des repas consistants. On fait même leur petit déjeuner, on leur fait des croissants et donc... on est situé à côté des feux et donc finalement, il vaut mieux faire des repas en grande quantité chez nous et que ça soit organisé plutôt que des personnes plic-ploc de la région. La logistique aurait été plus compliquée. Donc, on s'est donné cette mission et on continue à le faire chaque jour.
1: La directrice d'un hôtel des Hauts-de-Fagne qui était interrogée par Marianne Brillo. L'autre fille, Mostefa, a été réélue hier à la présidence du foyer Andorre-Lectoy, accusé de clientélisme dans l'attribution de logements sociaux suite à un reportage de la VRT. L'autre fille, Mostefa, avait été temporairement suspendue de ses fonctions avant d'être réélue en juillet à la présidence du conseil d'administration. Ce lundi, elle a donc été confirmée dans la fonction, même si dans les faits, ses pouvoirs sont limités, ses prérogatives étant exercées par un commissaire spécial jusqu'à la fin du mois de novembre. On reste à Bruxelles et si vous allez dans la capitale, justement, vous entendrez forcément en ce moment de la musique. Des scènes sont installées un peu partout pour le Brussels Dance Festival. L'occasion de profiter de plein de styles musicaux différents et de même participer à certaines prestations. Romain Van Den Heuvel nous fait découvrir ce festival bruxellois.
6: De la country sur la place de la Bourse, Théodora et Eiki sont venus spécialement pour ça.
8: C'est la première fois. Pour moi. Je suis en congé aujourd'hui, je disais je dois venir.
12: We are here to celebrate our dance style.
6: Martijn mène la danse avec son groupe The Fox Lines Dancer.
13: Does Hilvermans have a stereotype built?
6: Beaucoup de gens ont une image stéréotypée en tête, de grands chapeaux, des vêtements tissus, les mains sur les hanches et des pas faciles. Mais aujourd'hui, nous allons vous montrer que c'est la danse en ligne telle qu'elle se pratique en 2026. Ils sont venus de Flandre pour défendre leur discipline devant le public bruxellois et partager un moment amusant, voire sportif.
14: C'est vraiment un entraînement complet du corps et c'est ce qui rend cette activité géniale tout en restant ludique.
6: Ludique pour les nombreux spectateurs venus faire un pas de danse. Delphine Romanus, directrice générale de Brussels Major Event.
15: Que vous fassiez quelques petits pas de danse ou que vous restiez plus longtemps, on a tout gagné, même si c'est pour 5 minutes et que vous avez fait quelques pas, c'est ça qui rend le festival vivant et c'est ça qu'on veut, c'est que les gens participent.
6: De la country, des workshops de jazz, de la danse classique ou encore du hip-hop, il y en a pour tous les goûts et ce jusqu'au 23 août.
1: Et le 23 août, c'est donc ce dimanche, voilà, pour un rendez-vous du côté de Bruxelles.
0: Voilà, c'est le week-end de la Duquesne d'Ath et à Georges qui réagit en disant on mange la tarte après le combat entre David et Goliath.
1: Oui, bien sûr.
0: Donc ce sera samedi jusqu'au 8 septembre à minuit.
1: Oui, on peut en manger tous les jours après le combat. Ça, voilà. C'est ce que je retiens.
0: Par contre, du côté des tartes, il y a aussi Thierry qui nous dit une bonne tarte coulante au sucre, c'est tellement bon aussi. Voilà, comme ça, on sait ce que vous aimez comme tarte. Et demandez des recettes aussi, on ne sait jamais, quelquefois que vous aurez envie de cuisiner. Non, je fais moi-même. Je vais garder les recettes. Vous voulez un peu de météo ?
1: Oui, on va faire la météo.
0: Je garde les recettes moi-même.
1: Passons à un autre sujet.
0: Bon, il y aura de la grisaille aujourd'hui, durant toute la journée, avec même de la pluie le matin. On ne s'en plaindra pas, bien évidemment. De la grisaille encore avec un temps sec. Cet après-midi, des températures de 18 à 24 degrés, ça reste agréable pour la saison. Là, en ce moment, elle varie entre 16 et 18 degrés à Ixelles, Juprel, Comines, Metel, Hierneux, Incourt ou encore Civry-Rance. Il est 6h37. Le Zoom Sport, dans quelques instants après Gorillaz, et on parle badminton. Tiens.

0: Il y a Fabienne qui a envie de voir une réalisation de votre part d'une tarte.
1: Une réalisation d'une tarte.
0: Ouais, qu'elle soit, elle vous laisse le choix, que ce soit au sucre, à la pastèque ou à autre chose. Elle est impatiente de voir ça.
1: Ouais, je pense qu'elle ne m'a jamais vue en cuisine.
0: Voilà, c'est ce que j'allais dire. Et moi non plus, mais bon, je devine. Merci Fabienne pour ce petit clin d'œil qui te fait bien plaisir. Au 0470 07 20 23. On reçoit aussi des messages qui nous conseillent des idées de sortie pour le week-end. Et quand on n'y va pas, vous nous dites après, on ne vous a pas vu. C'est le cas de Georges qui dit, on ne vous a pas vu à un souper à Moulbet. Bah non, ce week-end-là, j'étais ailleurs.
1: Mais c'est compliqué d'être partout. Hein.
0: C'est compliqué d'être partout, mais surtout l'année prochaine, parce que c'était évidemment très très bon. C'est au profit de la Saint-Nicolas des enfants. Ici, vous nous recommandez le Troll Extreme Run, qui c'est de guider ménage. Ce sera à Mons maintenant, à Glin plus précisément, samedi prochain, après plus de 10 ans à Stambruge, près de Belœil. Il y a un parcours de 13 à 14 kilomètres. Ça, c'est le parcours adulte. C'est déjà beaucoup pour moi, ça, je veux bien dire, vous encouragez. Et puis, il y a une quarantaine d'obstacles aussi. Si, ça c'est vraiment trop pour moi, Denis, non? Avec de nouveaux défis, bah dites-le, n'ayez pas peur, allez-y, dites-le, moi je le dis déjà avant vous. Il y aura aussi une course pour les enfants, pourquoi ne pas y participer? En tous les cas, vous trouverez toutes les informations sur la Troll Extreme Run qui aura lieu à Glin hein, cette année, plus à Stambruge. Puisqu'on parle de sport, le Zoom Sport dans quelques instants avec Christine Ancaille, on parle de badminton, c'est tout de suite dans Vivacité Matin, il est 6h41.
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0: Bon, ça n'a échappé à personne. Hein. Et pas mal de sports organisent leurs grandes compétitions mondiales ou continentales en ce mois d'août.
1: Ah oui, il y a eu le football il n'y a pas très longtemps. Et puis il y a l'athlétisme, la natation, ça vient de se terminer. Et puis l'équitation et le hockey hein, en ce moment.
0: Et depuis hier, il y a le badminton, Christine Ancaille. Okay.
6: Oui, les championnats du monde de badminton ont commencé à New Delhi, en Inde. Dans quelques jours, quand l'événement sera bien lancé, l'aspect sportif prendra sans doute le dessus sur les soucis d'organisation, à condition que cela se passe bien, et ce n'est pas forcément gagné d'avance. En janvier, un grand tournoi international avait eu lieu dans la même enceinte, la salle Indira Gandhi. Et de quoi avait-on surtout parlé? Eh bien, des installations insalubres, des joueurs et joueuses mécontents à cause du froid, de la pollution de l'air, des fientes de pigeons qui tombaient sur le terrain, des singes qui se baladaient dans les tribunes. L'épreuve était devenue un sujet de moquerie et de contestation. Alors au moment d'organiser les championnats du monde, le défi est grand, il faut que cela se passe mieux cette fois-ci. Avec la mousson, la pollution est moins importante et puis les sanitaires ont été rénovés, donc cela devrait aller.
0: Mais vous parlez d'animaux aussi, dans les salles, des singes, des pigeons?
6: Oui, alors pour les pigeons, des filets ont été installés, des ouvertures par lesquelles ils pourraient s'introduire ont été bouchées, un gel non toxique a été appliqué là où ils pourraient se poser. Restent les singes, un souci plus original. 4 hommes ont été engagés, des effaroucheurs de singes. Ils sont chargés d'imiter le cri des langurs, une espèce de primate qui fait peur aux macaques. Et les macaques, ce sont ceux qui viennent dans la salle et qui peuvent mordre les spectateurs. Cela peut faire sourire, mais c'est très sérieux. L'Inde, c'est le pays le plus peuplé du monde. Il n'est pas très présent sur la scène sportive internationale, mais il veut enfin montrer sa capacité à organiser de grands événements. Il doit en quelque sorte maintenant réussir des examens de passage après avoir déposé sa candidature pour les Jeux Olympiques de 2036. Et il ne faudrait pas que des singes viennent tout gâcher.
0: Extraordinaire cette histoire, ce Zoom Sport. C'est du
1: effaroucheur de singes, c'est ça.
0: Et oui, voilà. Et il pourrait venir mordre les gens, les spectateurs. Heureusement que les effaroucheurs sont là. Merci Christine, on adore vos histoires. Et moi, je les réécoute avec mon ado régulièrement en fin de journée. Vous aussi, vous pouvez réécouter cela. Les partager aussi via RTBF Actu. RTBF Actu. Il est 6h45. Calogero, y a là, tout de suite.

0: précision de Christine. On est toujours avec notre tarte. La tarte de hâte. Vous dites comment, vous, c'est une tarte ?
1: Amastel.
0: Ah, eh ben c'est pas tout à fait ça.
1: Ah bon ?
0: Christine le dit, moi je disais ça aussi, mais pour les puristes, c'est tarte au mastel.
1: Ah !
0: C'est ce qu'elle nous dit.
1: D'accord.
0: Merci Christine, en tous les cas, pour cette petite précision. Parce que sinon, on va se faire secouer par vos amis dates. De toute façon, comme je dis toujours, la dégustation, c'est de la même manière. Oui. Lentement, mais sûrement, on déguste. Et il vaut toujours mieux en prendre deux, parce que comme ça, on a le premier morceau, la découverte, et puis on confirme avec le deuxième morceau. Hein. Il est 6h48.
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0: Je viens de te retirer une info de l'actualité. Là, maintenant, on retire quoi ?
1: Évidemment, on reparle de l'incendie dans les Hauts-de-Fagne et dans le journal de 7h. On va faire le point puisque cet incendie n'est toujours pas maîtrisé à ce stade et la journée s'annonce compliquée pour les pompiers puisque les moyens aériens pourraient aujourd'hui rester cloués au sol pendant les prochaines heures à cause des prévisions météo qui ne sont pas bonnes. Une bonne nouvelle quand même de ce côté-là, les habitants de Sourbrode ont pu passer la nuit chez eux. L'ordre d'évacuation a été levé hier soir. Ça faisait 4 jours qu'ils avaient dû quitter leur maison alors que l'incendie était à un petit kilomètre de ce village.
0: Vous avez raison de dire que les conditions ne sont pas réunies pour eux. Il va pleuvoir, mais ce matin n'est pas assez évidemment pour contenir les incendies. Puis cet après-midi, on va retrouver un temps sec toujours très nuageux. Ce sera comme ça pour tout le monde et les températures vont varier de 18 à 24 degrés. Aujourd'hui, nous avons choisi de vous faire découvrir un festival, le festival Polisson. C'est à Huy et c'est Jean-Marc de Serre qui est sur place pour nous. On le retrouve dans quelques instants après ceci.
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0: 6h50 et ce matin, nous découvrons ou redécouvrons ensemble un festival. Il se déroule à Huy, c'est le festival Les Polissons qui fait résonner les musiques du monde dans des lieux parfois inattendus.
1: Oui, d'ailleurs, il y a une première pour cette édition, un concert dans un lieu qui est habituellement dédié à la spiritualité.
0: Quel est ce lieu, Jean-Marc de Serre? Et comment est née cette idée? Parce que ça, j'ai aussi envie de savoir. Et à quoi peut-on s'attendre?
2: Oui, c'est le grand temple tibétain ici qui va accueillir quelques concerts pour ce festival Polisson. On a quitté le temple, on est dans le jardin ici de l'Institut tibétain en compagnie de Morgane Mathieu, l'organisatrice et coordinatrice de ce festival Polisson. Un festival, Morgane, qui existe depuis plus de 40 ans.
3: Oui, tout à fait. C'est un festival qui est né en 1984 à Huy, qui était pendant tout un temps pluridisciplinaire. Et puis maintenant, depuis une bonne vingtaine d'années, le festival se consacre aux musiques et voix du monde dans des lieux de patrimoine de la ville de Huy. Ça, c'est vraiment l'identité du festival.
2: Et oui, et faire des concerts ici dans un temple tibétain, c'est aussi très particulier.
3: C'est tout à fait hors du commun et c'est ça qu'on vient chercher, c'est des endroits où on n'a pas l'habitude de voir un concert, on essaye de créer des ambiances et faire un lien aussi avec les artistes qui viennent jouer. Et voilà, on est très content de pouvoir être accueillis ici, c'est un des plusieurs lieux de notre festival qui va durer toute la semaine.
2: Oui, c'est vous qui avez choisi le lieu ou alors c'est une collaboration avec l'Institut tibétain ici?
3: Ben, ça fait un petit temps qu'on l'avait dans le viseur et une de mes anciennes collègues a créé le lien, le contact avec le lieu depuis l'année passée. Et voilà, ils étaient très ravis d'accueillir un concert et la collaboration s'est très bien passée. Donc on peut revenir cette année.
2: Oui, on parlait des lieux. Là. Il y a donc le temple ici, mais il y a d'autres endroits très particuliers qui accueillent le festival.
3: Oui, alors après aujourd'hui, on retournera un peu plus dans le centre-ville de Huy. Et demain soir, on est au fort de Huy, donc dans la citadelle, avec une soirée vraiment tout à fait intimiste et acoustique dans trois espaces différents du fort, avec trois artistes de différentes régions du monde. Et puis ensuite, on revient encore un peu plus vers autour de la Place Verte. Il y a plusieurs concerts dans le cloître du couvent des Frères Mineurs. Il y a aussi dans l'espace Saint-Mangol, qui est une très belle ancienne église. Il y a une croisière musicale sur le Valmozan, qui est un bateau sur la Meuse. Donc voilà, différents lieux, différentes ambiances.
2: Oui, c'est une sacrée organisation. Les moyens techniques, c'est un peu compliqué peut-être d'installer ça dans tous ces lieux originaux, particuliers.
3: Tout à fait. Après, on a la particularité d'avoir aussi une programmation de musique qui viennent de musique très populaire de différentes régions du monde. Et donc, parfois, elles se jouent de façon acoustique. En tout cas, elles ont évolué pendant très longtemps sans amplification. Et nous, on essaye de rendre honneur un peu à ça. Donc, dans certains lieux, c'est vraiment tout petite jauge, tout à fait intimiste. Et les artistes jouent parfois sans amplification. C'est le cas notamment au Fort. Ça va être le cas aussi à la Galerie Juvédal, dans la salle des mariages de l'Hôtel de Ville. Donc voilà, on cherche à recréer ça, un petit peu ce lien direct avec le public.
2: Oui, dans la suite de l'émission, on va vous présenter la programmation de ce festival qui débute aujourd'hui et qui se termine ce dimanche. Et puis avant cela également, on va découvrir Paloma Del Rey, une artiste belgo-chilienne qui sera en concert demain et qui sera notre invitée dans quelques minutes aux alentours de 7h15.
0: Merci Jean-Marc de Serre et à tout à l'heure pour d'autres infos. S'il y a des images que vous devez revoir, ce sont celles-ci. C'est magnifique.
1: Hein. Ouais, c'est très joli, hein. C'est un joli cadre.
0: Oui, parce que tout le monde ne sait pas nous regarder sur les médias de proximité ou sur Ovio. Retournez voir ces images, c'est coloré, c'est splendide. Madonna, et puis juste après, je vous offre des invitations pour aller visiter des attractions touristiques.

0: Madonna à l'instant, il est 6h57. J'ai des invitations à vous offrir. Deux entrées pour aller voir l'un des symboles de Bruxelles et de la Belgique, l'Atomium, plus le musée Otto World au cinquantenaire. Mmh. Franchement, c'est deux endroits. C'est marrant parce que ce sont mes deux Madeleines de Proust. Chaque année, je vais voir l'Atomium. Je monte à l'Atomium.
1: Vous montez à chaque fois.
0: À chaque fois. Et alors, chaque année, je vais deux fois au cinquantenaire à Otto World. Ouais. Une fois l'été et une fois au moment de la Noël pour les illuminations et le chocolat chaud.
1: Mais,
0: bon, franchement,
1: mais
0: vous
1: ne pouvez pas jouer, malheureusement.
0: Mais non, je ne peux pas jouer, mais j'irai quand même. Je vais peut-être vous croiser. Alors, on va vous envoyer ces tickets par email. Donc, on joue par SMS au 6003. Qu'est-ce qu'on met comme code?
1: Auto.
0: Allez, auto. Nom, prénom, adresse complète et votre adresse email. N'oubliez rien. Deux entrées pour vous, pour l'Atomium et le musée Otto World. Allez voir, parce qu'à Otto World, il y a des expositions itinérantes. Donc, vous irez quand vous le souhaitez. C'est un chouette cadeau qu'on vous offre. Et on vous l'offrira tout à l'heure en direct, peu après 7h30, dans Vivacité Matin. Dites, il y a bientôt le journal qui arrive.
1: Dans le journal, on va parler de la rentrée scolaire. Hein, c'est bientôt. C'est peut-être l'heure des courses de rentrée. Alors, si votre enfant est en primaire, notamment, normalement jusqu'en 5e primaire, c'est gratuit. Mais les budgets ont été divisés par 3 cette année et ça aura sans doute des conséquences sur le portefeuille des parents. On l'entendra dans le journal.
0: En parlant aussi tout à l'heure d'une réunion de confrérie, ça se passe à Tubize, en Brabant-Wallon, ce week-end. Et côté météo, Mélanie Pousseur, eh bien c'est la grisaille qui va dominer aujourd'hui, avec aussi un petit peu de pluie.
2: Oui, tout à fait, Karine. La pluie va concerner peu à peu toutes les régions. Elle va mettre du temps pour atteindre le sud du territoire. Donc là, le temps sera sec un peu plus longtemps avec des éclaircies qui vont faire de la résistance. Concernant les cumuls de pluie, on attend entre 1 et 5 litres d'eau par mètre carré le long de la frontière française. En revanche, entre le nord et les Fagnes, on attend de 5 à 10 litres d'eau par mètre carré. Voilà qui va faire du bien, évidemment, au secteur durement touché par les incendies. Cet après-midi, le front pluvieux va s'évacuer par l'est. Le temps donc sera à peu près sec partout. Notez uniquement quelques petites gouttes résiduelles ça et là. Le ciel sera majoritairement nuageux. On aura quand même droit à quelques petites éclaircies au littoral. Les valeurs seront conformes au normal de saison. Il fera entre 18 et 24 degrés. Puis pour demain, on attend de nouvelles pluies. Alors elles seront d'abord éparses, ces nouvelles pluies. Et puis en fin de journée, le front pluvieux va se réactiver, surtout sur le sud et l'est. Et là, on attend jusqu'à 20 litres d'eau par mètre carré entre la Gaume et les Fagnes. Un bon arrosage en vue donc dans le secteur. Les maxima entre 18 et 24 degrés.
0: Merci Mélanie Pousseur. Il y a tout à l'heure pour d'autres infos météo. Il est presque 7h. Le journal arrive. Bon mardi.
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0: Vivacité, il est 7h. Bienvenue si vous nous rejoignez maintenant, c'est l'heure du journal. Voici les titres. 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
4: Progresser à pied, petit à petit d'un côté, jet d'eau des camions-citernes de l'autre. La tactique des pompiers ces dernières heures pour affronter l'incendie dans les Hautes-Fagnes, avec la crainte de la météo du jour, temps sec et vent annoncé. Tandis qu'hier soir à Zobrout, à Wem, les habitants évacués ont pu retrouver leur chez-soi. À quelques jours de la rentrée, dans les écoles francophones, on se gratte la tête pour réussir à remplir les cartables des élèves. Le budget de la gratuité scolaire a été raboté, 29 euros par enfant. C'est insuffisant, selon la Ligue des Familles. Déception hier soir pour les Red Lions à Wavre. Les hockeyeurs belges ont perdu 1-0 face à l'Allemagne, ce deuxième match de la Coupe du Monde. Jeune soliste classique face à musicien à la carrière mondiale. Entre formation et concert, les rencontres musicales ont commencé au château d'Enghien, dans le Hainaut.
0: 7h, le journal avec Yasmina Favaro ce matin. Bonjour Yasmina.
4: Bonjour. Le ciel les a aidés hier matin et leur complique la vie aujourd'hui. Les pompiers changent de tactique dans les Fagnes, la faute aux prévisions météo. Les moyens aériens pourraient rester cloués au sol ces prochaines heures. Sébastien Remacle, on parle des avions bombardiers d'eau et des hélicoptères qui transportent les énormes poches d'eau.
5: Oui, ils n'ont pu voler que 4 heures hier en raison de la météo et les prévisions ne sont pas meilleures aujourd'hui. Même s'il ne pleut pas, la visibilité reste mauvaise au-dessus des Fagnes. Les pompiers comptaient sur des largages d'eau pour atteindre les flammes sur le front nord-est, près de la frontière allemande. Ils devront donc sans doute s'en passer.
4: Alors pour se rapprocher du foyer, ils ont décidé de progresser à pied.
5: Oui, car le vent va souffler et ils ne peuvent pas laisser l'incendie progresser vers la frontière allemande et ses massifs de bois résineux. Du coup, ils avancent à pied pour encercler le feu. Ce matin, il leur reste quelques centaines de mètres à parcourir. Mais voilà, la femme n'est pas sans risque. C'est un terrain difficile et l'opération est compliquée. Deux pompiers ont été hospitalisés cette nuit après avoir été intoxiqués par les fumées.
4: Sur le front est donc, mais plus au sud. Par contre, bonne nouvelle, les habitants de Sorbrot, évacués samedi, ont pu regagner leur domicile hier soir.
5: Oui, c'était hier soir, effectivement, vers 21h, après trois jours de stress, trois jours de débrouille, trois jours de solidarité aussi. C'est un soulagement pour les riverains qui ont vécu évidemment une grosse frayeur, comme Philippe Danner.
6: On a eu peur, on ne savait pas à quoi prendre exactement, si on reverrait ici. Sur ces trois jours-ci, si j'ai dormi 6 heures, c'est beaucoup. Et voilà, ici, on sera content de pouvoir se relaver chez soi, de pouvoir être chez soi.
5: Le soulagement, donc, du côté de Sorbrot, mais pas encore dans les deux hameaux de la commune de Butchenbach, plus au nord. Là-bas, l'ordre d'évacuation reste d'actualité ce matin.
4: Merci Sébastien. Sébastien Remacle avec des interviews de Laurent Henrard et Cybèle Célan. Les causes de cet incendie ne sont donc pas encore connues. L'enquête va devoir le déterminer. Mais après ça, on peut se poser la question, qui peut être tenu responsable? Quelles seront les conséquences? Est-ce un acte volontaire, involontaire? Est-ce que c'est de l'imprudence? En tout cas, Anne-Sophie Breundonks, dans les faits, ces enquêtes, elles aboutissent très rarement.
7: Il existe en effet très peu de statistiques chez nous sur les feux en milieu naturel. Pas de données claires sur leur nombre, leur cause, encore moins sur les potentiels auteurs. Stéphane Thierry est pompier, commandant de la zone de secours Luxembourg.
8: Il y a un constat qui est fait simplement par la police, mais la recherche de la cause initiale n'existait pas.
7: Depuis le début de cette année, les choses sont en train de changer avec un double intérêt.
8: Un, de pouvoir faire des mesures de prévention plus ciblées et deux, d'éviter l'impunité pour des faits qui sont criminels.
7: Pourtant, le code pénal prévoit des peines pouvant être très sévères en cas d'incendie volontaire. Simon Hoyos, avocat au barreau de Namur.
9: On oscille entre des peines théoriques qui vont de 10 à 20 années, voire même 30 années de réclusion dans le pire des cas.
7: En ce qui concerne un incendie involontaire, déclenché par exemple par un barbecue mal éteint, c'est plus compliqué.
9: Si dans le cadre, je dirais, des conséquences de l'incendie, il y a eu des personnes qui ont été blessées, des propriétés qui ont été détruites, on peut envisager un élargissement des qualifications vers des infractions plus traditionnelles, comme la question des coups et blessures, peut-être même s'il y a des gens qui ont été tués d'homicide involontaire et ce genre de choses.
7: Il faudra donc à nouveau s'en référer au code. Un second volet concernera la réparation des dommages, et là, ça peut chiffrer.
4: Et on estime que 9 feux sur 10 chez nous sont d'origine humaine, dû à l'imprudence de l'homme ou à la malveillance. C'était un sujet réalisé avec Daniel Velter et Guillaume Latour.

0: Olivier Salambert.
1: Alors, on n'avait pas beaucoup de solutions. Une des solutions, c'est qu'on a acheté bon marché, au détriment parfois de la qualité.
2: C'est le cas ici.
1: Ben, nous avons dû acheter des calculettes bon marché, petites. Si on devait acheter une calculette un tout petit peu performante et un peu plus grande, ben, c'était pratiquement la moitié du budget pour les cinquièmes. On va devoir couvrir, nous, plus ou moins 8000 euros qui ne seront pas versés par la Fédération Wallonie-Bruxelles. Et donc, vraisemblablement, cet argent, on va aller le chercher soit dans les caisses de la Fancy Fair, soit dans d'autres activités qu'on va faire pour les parents. Mais cet argent qui normalement doit servir à l'achat de jeux pour les cours de récréation et pour les élèves va cette année servir à combler le trou au niveau du matériel scolaire.
0: Et la Ligue des familles craint donc qu'à terme ça se répercute sur le portefeuille des parents avec de nouveaux frais. La Ligue réclame des inspections pour s'assurer que la gratuité est bien appliquée en Fédération Wallonie-Bruxelles. C'était une interview réalisée par Benjamin Verporten. Souffrez-vous de diabète et conduisez-vous? Si oui, avez-vous un permis adapté? Plus d'un Belge sur cinq atteint de diabète ne possède pas ce permis de conduire adapté et beaucoup ignorent son existence et son obligation. Un permis à renouveler en fait tous les 5 ans, donc 2 fois plus vite que les autres. Car les diabétiques risquent d'avoir des malaises au volant. L'association du diabète et VIAS, l'Institut belge pour la sécurité routière, rappelle donc que ça peut avoir des conséquences, notamment en cas d'accident, et bien votre assurance peut refuser d'intervenir. Et en cas de contrôle, il y a des amendes à la clé. À Jérusalem, les négociations sur l'avenir de Gaza continuent. Jared Kushner, l'émissaire du président américain Donald Trump, s'est entretenu avec Benjamin Netanyahou, le premier ministre israélien. Premier ministre israélien qui a récemment publiquement rejeté ce plan américain de paix. L'émissaire américain espère en tout cas un début du désarmement du Hamas d'ici 30 jours. Les deux hommes envisagent que ça se fasse sous la supervision d'un général américain. Des Red Lions déçus. Les hockeyeurs belges ont perdu leur deuxième match de poule à la Coupe du Monde à Wavre hier soir. Même s'ils ont dominé et qu'ils ont eu plus d'occasions que leur adversaire, ils ont été vaincus par l'Allemagne 1-0. Le capitaine Arthur Van Doren reste tout de même satisfait de la prestation de l'équipe.
3: Après une défaite, t'as toujours de la déception. Après, je trouve qu'on a quand même bien joué. Il y a quand même pas mal de positivité après ce match, malgré le résultat. On a créé assez, que ce soit les occasions dans le jeu, que ce soit les PC. Je trouve qu'au final, on a assez bien joué. Il nous reste un match contre la Malaisie. Avec 3 points, on passe à la prochaine étape. Et après ça, il reste 2 matchs. Et ces 2 matchs, on va tout faire pour les gagner et trouver le chemin un peu plus compliqué vers les demi.
0: Arthur Van Doren au micro de Christophe Reculé. En effet, le chemin vers les demi-finales, il sera plus compliqué. Les Red Lions se seront opposés à la Malaisie demain et devraient logiquement s'imposer sans problème. Mais ensuite, ils seront dans une nouvelle phase de poule. Et cette défaite contre l'Allemagne, eh bien, elle va encore compter dans leur classement. En tout cas, ce soir, place aux dames. Les Red Panthers, les joueuses belges, vont rencontrer l'Espagne pour leur deuxième match. Le château d'Enghien dans le Hainaut, transformé en grande boîte à musique depuis hier. Comme chaque année, les notes de musique classique qui résonnent, ce sont les rencontres musicales internationales d'Enghien. Jusqu'à dimanche, entre formation et concert, une quarantaine de jeunes prodiges face à des professeurs à la renommée mondiale. Thomas De Broecker est allé promener son micro dans le château.
4: Les sons se mélangent dans les couloirs du château d'Enghien, une cacophonie presque organisée, puisqu'une fois passée la porte d'une classe, la magie opère.
5: Pour le moment, il y a des répétitions et des cours, et quand il n'y a pas de cours, ben oui, ils répètent dans les salles.
4: Pour Olivier Roberti, le directeur, pas question de compétition, ici, on est là pour apprendre.
5: Nous cherchons surtout à faire développer ces talents et les faire connaître, et qu'ils aient la possibilité de jouer ailleurs. Beaucoup ont eu des bourses, sont aux États-Unis, mais nous les faisons découvrir ici. C'est un peu notre fonction.
4: Des talents comme le jeune violoniste Père Benjamin, 21 ans.
6: C'est important pour moi de continuer à progresser, mais aussi faire connaissance avec les autres élèves et les professeurs d'ici.
4: Et le cadre a son importance. Louise Smout, violoniste de 19 ans.
7: C'est aussi un lieu magnifique avec une très belle acoustique. Ça enrichit vraiment l'expérience.
4: Lisa Jacobs, professeure de violon de renommée internationale.
8: Je pense que c'est un endroit très inspirant pour les jeunes musiciens parce qu'ils ont beaucoup de possibilités de cours individuels, mais aussi des cours de musique de chambre avec de grands professeurs. Ils peuvent jouer ensemble dans un environnement international et ils rencontrent d'autres jeunes avec les mêmes ambitions.
0: Et l'apothéose de ces rencontres, eh bien, vous pourrez y assister le 27 août, jeudi prochain. Donc, c'est un concert élèves et professeurs. Voilà pour les infos. Belle matinée avec nous.
2: Merci, Yasmina Favaro. On va partir sur les...

0: routes, quelques ralentissements à vous signaler pour rejoindre Bruxelles. De légers, rassurez-vous. En venant de Liège, E40 à Kortenberg, 5 minutes en plus. En venant de Namur, 5 minutes en plus, juste avant d'accéder au ring de la capitale. Et sur le 429 à Halle, 5 minutes en plus sur votre parcours habituel. Des retards par contre, et ça notez-les si vous devez emprunter un train entre Otigny et Gembloux. Il y a des retards possibles et même des suppressions. Il y a un train en panne à proximité de la gare de Mont Saint-Guibert. Voilà prévenu. Bonne route et n'hésitez pas à revenir vers nous si vous constatez d'autres choses sur la route comme sur le rail.
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0: Alors, il y en a plusieurs qui me demandent pourquoi je reste debout et pourquoi Denis est assis. Parce que c'est lui le chef et qui m'impose de rester debout, tout simplement. C'est comme ça.
2: Oui, non. C'est pour ça.
0: Absolument.
2: Non, c'est parce que vous êtes plus dynamique, plus énergique
0: mais
2: que
0: non,
2: moi. Moi, le matin, j'ai besoin de m'asseoir.
0: Voilà. Mais moi, j'ai besoin d'être debout. J'ai besoin de bouger parce que quand j'entends des musiques comme Rosalia, par exemple, comment voulez-vous que je reste assise? Écoutez.
2: Vous avez envie de danser?
0: Bah absolument. Même chose sur Steve Miller Band. Vous, vous restez assis. Mais vous bougez de la tête.
2: Oui, je, ouais. Voilà, je bouge.
0: Mais moi,
2: tête.
0: J'ai besoin de bouger tout le corps, évidemment. Bon, puis c'est mieux aussi pour vous préparer les informations. À propos, dans l'info, on parle
2: et
0: notamment...
2: On fait évidemment le point sur l'incendie dans les Hauts-de-Fagne. On sera en direct de Sourbrône, dans l'entité de Wem, avec Clément Glessner, dans le journal à 7h30. Le village de Sourbrône, d'ailleurs, où les habitants ont pu regagner leur domicile hier, après 3 jours d'évacuation.
0: Très bien. Direction Ouï aussi, ce matin, pour rejoindre Jean-Marc de Serre, qui est déjà au festival Les Polissons. Dites-vous, êtes prévoyant. C'est un festival de musique du monde, non ?
3: Oui, exactement. Et on est retourné dans le temple ici, le grand temple de Ouï. On va accueillir dans quelques instants Paloma Del Rey. Elle est belgo-chilienne. Elle joue du charango. C'est un instrument des Andes. On va en discuter avec elle et on va écouter un peu de musique.
0: Très bien.
3: Et puis je pense qu'il est pas loin de 7h. Donc tout le monde debout hein, ici sur le site.
0: Alors là, tout le monde est réveillé. Il est 7h12, plus précisément, Jean-Marc Dosserre. Merci beaucoup. Dites le charango, vous nous le décrirez, hein, parce que moi, ça m'intéresse particulièrement. Et puis, vous êtes dans ce temple tibétain, 500 mètres carrés, c'est l'un des plus grands d'Europe. Bon, côté météo, la grisaille va dominer aujourd'hui. On aura un peu de pluie matin, temps sec avec toujours beaucoup de nuages cet après-midi. Les températures comprises entre 18 et 24 degrés. Et dans quelques instants, puisqu'on a tous envie de danser, Rosalie arrive dans vos oreilles. Bon mardi avec nous.
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0: Message de Karine. Elle est dans le métier, dans la pâtisserie, tout. C'est une grande pro. Elle dit, je suis tombée à la renverse quand j'ai entendu tarte au mastel. C'est tarte à mastel.
1: Oh là là là là là là. Karine, ils sont susceptibles, hein, quand il s'agit de folklore et tout ça. Voilà.
0: On va un jour l'inviter à lui parler d'une bonne recette. Karine a peut-être d'ailleurs une bonne recette à partager de tarte à mastel. Vous savez, c'est tarte à toise. J'ai jamais trouvé la bonne recette, moi, pour... Et Denis a envie que je lui en prépare une. Donc, si vous avez une bonne recette, je suis preneuse, bien évidemment. Et à hâte, ce matin, on prépare la Ducasse, bien évidemment. On a 18 degrés de moyenne. C'est Karine qui nous le dit aussi. Pays des collines, on n'en est pas loin de là. On a 18 degrés, c'est une moyenne. 16 à 18 degrés ce matin, par exemple, du côté de Namur aussi. Du côté de Wépion, Soiron, Aouen, Lobe ou encore à Bruxelles. Bruxelles, où nous vous emmenons découvrir deux attractions touristiques. C'est notre jeu ce matin. On vous emmène à l'Atomium, vous et la personne de votre choix. Et puis également à Auto World. C'est au cinquantenaire. C'est le musée de l'auto fabuleux. Deux endroits magnifiques. On joue par SMS et c'est Denis qui a choisi le mot-code ce matin qui est...
1: Auto.
0: Nom, prénom, adresse complète et votre adresse email, parce qu'on va vous envoyer les billets par email. Peut-être pas dans les heures qui suivent, hein. Laissez-nous quand même un jour d'eau, c'est notre monsieur cadeau qui fait cela, et en général il fait ça en fin de semaine pour faire les envois groupés. Donc bonne chance à tous, on va peut-être vous appeler tout à l'heure, ce sera vers 7h40, peu après le journal. 7h16, on prend la direction de 8 tout de suite. On va à Huy pour évoquer le festival Les Polissons. C'est un festival de musique du monde qui prend ses quartiers à Huy et qui invite le public, on peut le dire, hein, Denis, à voyager à travers les cultures, les sonorités et les traditions.
1: Ah oui, même pendant plusieurs jours, la ville devient un véritable carrefour de rencontres, de découvertes et de musique. C'est de la musique du monde, des artistes venus des quatre coins du monde.
0: Jean-Marc de Serre, vous êtes sur place pour nous. Il y a beaucoup de monde à ce festival, il faut réserver ?
2: Alors, du monde, il y en aura. Réservé, c'est préférable, effectivement. On va en parler dans la suite de l'émission. On est retourné dans le grand temple tibétain, ici, de Huy, où aura lieu ce soir un concert. Je suis en compagnie de Paloma Delrey, une belgo-chilienne qui habite Bruxelles, qui ne sera pas en concert ce soir, mais ce sera demain, hein, Paloma.
3: Oui, tout à fait.
2: Alors, expliquez-nous ce que vous proposez comme répertoire.
3: Moi je chante en espagnol et je joue du charango, une petite guitare des Andes à cordes.
2: Et vous êtes accompagné d'un musicien, Calouz, qui joue une flûte un peu particulière.
4: Oui, donc c'est une flûte amérindienne qui a la particularité d'avoir deux tubes, donc deux notes qui vont sonner en même temps.
2: D'accord. Moi, ce que je vous propose, hein, c'est de nous jouer un petit morceau ce matin, en direct ici du grand temple tibétain. Allez-y, on vous écoute.

0: Voilà, merci. On a un peu pris par le temps. C'est une composition originale.
1: Bien sûr.
0: C'est important, vous, de retourner à vos sources, au Chili, un de vos pays d'origine.
1: Oui, tout à fait, c'est la démarche.
0: Merci en tous les cas. On vous retrouve à quel endroit demain soir en concert ?
1: Au Fort, il faut prendre un téléphérique.
0: Voilà, il faut monter un petit peu sur les hauteurs de Oui. Bah forcément, on va continuer de parler de la programmation de ce festival Polisson, le festival des musiques et des voix du monde qui débute aujourd'hui dans plein d'endroits dans Oui et aux alentours et qui se termine ce dimanche.
2: Eh ben, vous nous avez donné envie d'y aller. Oh, c'était bien ce moment musical.
3: Hein. Plein de douceur, effectivement.
2: Waouh, plein de douceur, ça fait du bien. Merci Jean-Marc de Serre, on va vous retrouver tout à l'heure et merci à vos invités. Il est 7h20, bien aussi Steve Miller Band. Ça fait quelque temps qu'on n'avait plus écouté cela. Et puis dans quelques instants, on parle aussi d'un rendez-vous à ne pas manquer, c'est à Stubiz ce week-end. Un rendez-vous avec plein de confréries. Vous allez voir des gens habillés avec des toges. C'est particulier, on en parle juste après.

0: Bon, on lit vos messages, on répond, on essaie de répondre parfois à l'antenne, parce que on n'a que deux mains. Clo-Clo nous dit, vous êtes un duo, Clo-Clo, vous entendez,
1: j'ai compris, oui.
0: Vous êtes un duo formidable, plein d'humour et plein de bonne humeur, on adore ça, je trouve que c'est vrai. Merci en tous les cas. Parfois, quand vous notez comme ça des surnoms un peu rigolos, n'hésitez pas à noter votre prénom aussi. Alors, il y a Cédric qui dit, Cédric qui a plein d'humour, il dit, Karine, vous allez reconnaître mon jeu de mots, et je l'ai reconnu, oui. Il dit que si vous faites une tarte, il veut bien venir la déguster à l'aveugle.
1: À l'aveugle.
0: Cédric est malvoyant, c'est un fidèle, et il a toujours beaucoup d'humour. Merci,
1: je ne conseille
0: Cédric.
1: Pas Cédric.
0: Non, je vais faire la tarte moi-même, et je vous inviterai à la déguster, bien évidemment. Et puis, puisqu'on parle de dégustation, il y a Fred qui a fait de très bons pains saucisses et pains au lard au théâtre au vert à Silly, à Torrico, plus précisément ce week-end, qui nous écoute. Merci Fred, un petit coucou à vous, vous avez bien fait ça également. Et puis, on va se donner rendez-vous à Tubize ce week-end, voici pourquoi. Oui, parce qu'à Tubize, dimanche, il y aura beaucoup d'hommes et de femmes en toge, vous savez, en grand manteau. Vous voyez ce que portent les confréries, parce que les confréries seront à l'honneur ce dimanche à Tubize.
1: Il y aura une centaine de confréries qui participeront à leur traditionnelle journée annuelle, avec 5 000, entre 5 000 et 10 000 personnes attendues, avec au programme un cortège, des fanfares, des animations pour les enfants et une quarantaine de stands pour découvrir et déguster les produits du terroir.
0: Et l'événement est organisé pour la première fois, conjointement avec les confréries de la bière, du Betcha, de Tubize et des tartes à la crastoufflée d'Ytre. Décidément, une question de tarte.
1: Ouais. Soit, hein.
0: Une organisation qui mobilise près d'une centaine de bénévoles.
1: Mais derrière la fête, il y a quand même une inquiétude. Les confréries peinent à trouver de nouveaux membres. Beaucoup vieillissent et certaines confréries risquent même de disparaître faute de relève.
0: Oh non, moi j'adore les confréries. Alors surtout, on va se relayer pour pouvoir justement faire vivre ces confréries. Moi, je ne connais pas la tarte crastoufflée d'Ytre. Si vous habitez Ytre et que vous pouvez me dire ce que c'est, bien volontiers. Je vous lirai avec grand plaisir et on partagera cette information au 0 470 07 20 23. 7h26, voici Teddy Bear et Chaussures Roses. Chimie Michaud.

0: Je rappelle qu'il y a en jeu des invitations pour aller à l'Atomium et à Mine Europe. Vous allez recevoir deux fois deux invitations, hein, vous gagnant ou gagnante. En jeu par SMS au 6003. Le code c'est auto et puis nom, prénom, adresse complète et votre adresse email. On va vous les envoyer par email et on vous appellera après le journal de 7h30 qui arrive dans quelques instants. Et dans ce journal, Denis,
1: on parle des pompiers, ceux qui sont mobilisés du côté des Hauts-de-Fagne, mais aussi les pompiers bruxellois qui vivent des moments compliqués et pointent des problèmes structurels. On va l'entendre.
0: Un peu plus ce matin. Beaucoup de nuages pour toute la journée, temps sec cet après-midi, toujours très nuageux, les températures 18 à 24 degrés. La moyenne ce matin est déjà de 16 à 18 degrés à 7h29.
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0: Vivacité, il est 7h30. Bienvenue si vous nous rejoignez maintenant. C'est l'heure du journal régional. Le soulagement pour les habitants de Sourbro dans l'entité de Wem.
1: Ils ont passé la nuit chez eux, trois jours après avoir vu les flammes se rapprocher dangereusement de leur maison. L'ordre d'évacuation a été levé hier soir. Pour ce village uniquement, pas pour les hameaux de Butchenbach, plus au nord, où les habitants ne peuvent toujours pas regagner leur domicile. Alors Clément Glessner, vous êtes ce matin au plus près des pompiers à Sourbro, dans l'entité de Wem. Le feu dans les fagnes n'est toujours pas maîtrisé et la tâche s'annonce même compliquée pour les pompiers aujourd'hui.
4: Oui, elle s'annonce particulièrement compliquée car les conditions météorologiques le sont également, c'est-à-dire qu'aujourd'hui, eh bien, les moyens aériens sur lesquels on comptait fortement hier pour venir à bout du front de nord-est pourraient tout simplement rester cloués au sol. Et pourtant, ce front de nord-est, il faut en venir à bout le plus rapidement possible car un vent qui pousse vers l'Allemagne fait prendre des risques de voir le feu tout simplement s'embraser sur des massifs forestiers qui rendraient les choses incontrôlables. Il faut donc envoyer du personnel terrestre et on le sait, eh bien, et c'est une zone tourbeuse, une zone difficile d'accès, une zone qui est risquée, donc il faut envoyer là beaucoup de monde, notamment l'Allemagne a décidé de tripler ses effectifs en envoyant 60 pompiers, c'est trois fois plus donc qu'hier, et je vous disais hein, que la nuit avait été compliquée, et notamment eh bien, pour deux pompiers qui ont été évacués, intoxiqués par le monoxyde de carbone et les fumées qui se propageaient localement. Ici, au niveau du poste de commandement, on se veut toutefois rassurant, leur vie n'est pas en danger.
1: Merci Clément. Clément Glessner en direct de Sourbro pour ce point donc sur l'incendie toujours en cours dans les Hauts-de-Fagne. Un incendie dont on ignore toujours les causes. À ce stade, l'enquête s'annonce même compliquée puisqu'il est impossible d'accéder à l'endroit où le feu s'est déclaré pour l'instant. La police a néanmoins commencé à entendre les premiers témoins hier. Parmi eux, Gert Xoneux, il est steward bénévole. Il a donné l'alerte aux alentours de 13h vendredi. Et pour lui, cet amoureux des Fagne, cet incendie est un véritable déchirement.
5: Nous les stewards, un peu comme notre bébé en fait, les Fagnes, on investit beaucoup de temps personnel, bénévole dans la protection de la faune et de la flore de nos belles Fagnes et lorsqu'on voit ça, c'est comme si une partie de nous brûlait en fait. On avait même reçu du parc naturel des petits cendriers pour les distribuer si les gens fument, qu'ils mettent au moins les mégots dans les petits cendriers de poche.
6: Ça vous n'avez pas vu traîner ces dernières semaines?
5: Si, malheureusement.
1: Voilà pour cette interview signée David Watley sur ce qu'on pouvait dire à ce stade sur cet incendie, donc toujours en cours ce matin dans les Hauts-de-Fagne. Des centaines de pompiers sont donc mobilisés dans les Fagnes et ils ne sont pas les seuls à vivre des moments compliqués. À Bruxelles aussi, l'été est difficile pour les hommes du feu. L'un d'entre eux est décédé la semaine dernière dans une intervention pour une fuite de gaz. Et cela s'ajoute à plusieurs gros incendies et incidents qui ont fait des victimes. Le moral des troupes est en berne, Alice Doucheski. Les pompiers pointent un problème structurel.
7: On va avoir des accidents parce qu'on est surmené, sursollicité.
8: Bruno est pompier à Bruxelles depuis 26 ans. Pour lui, face à toutes les situations difficiles de ces dernières semaines, il y a un trop-plein.
7: Là encore récemment, on a eu 5 ou 6 victimes dans un ascenseur. Vous voyez, ça une fois ou plusieurs fois dans votre vie en ce qui nous concerne, on sait le gérer, mais quand c'est tout le temps et c'est trop, ça ne va plus.
8: Ce qu'il dénonce, c'est le manque d'effectifs structurels qui force les pompiers à être à flux tendu.
7: Des morts, des blessés, on sait le gérer s'il y a quand même un certain turnover. Mais quand vous êtes tout le temps en première ligne, on ne tiendra plus.
8: Une situation trop lourde qui pèse depuis longtemps, selon Pierre Adams, pompier et délégué syndical CGSP.
9: Cette perte de morale, c'est quelque chose qui s'est construit avec le temps, l'accumulation. Il y a un peu une forme de désespoir dans la profession, jusqu'à ce que des pompiers qui ont l'ambition absolue de servir, quoi qu'il arrive, se sont mis en grève.
8: Ils espèrent que les promesses d'embauche suite à la grève du mois dernier seront tenues.
9: Tout le temps, on est en train de se dire, s'il se passe ça, on va pas y arriver. S'il se passe ça, on ne pourra pas sauver. S'il se passe ça, on va à la catastrophe.
8: La mort d'un collègue dans une intervention vendredi dernier est encore un choc supplémentaire. Il manquerait, selon les syndicats, 200 pompiers à Bruxelles.
1: Les explications signées Alice Dulcheski. Des jeunes musiciens à la rencontre de professeurs de renommée mondiale. C'est le principe des rencontres musicales internationales d'Anguien. Elles ont débuté hier. Et jusqu'à dimanche, une quarantaine de jeunes prodiges investissent le cadre du château d'Anguien. Des rencontres qui mêlent formation, concert, avec une même idée, permettre aux jeunes musiciens de travailler au contact d'artistes expérimentés. Parmi eux, la néerlandaise Lisa Jacobs, une violoniste à la renommée mondiale, venu conseiller les plus jeunes.
10: Je pense que c'est un endroit très inspirant pour les jeunes musiciens parce qu'ils ont beaucoup de possibilités de cours individuels, mais aussi des cours de musique de chambre avec de grands professeurs. Ils peuvent jouer ensemble dans un environnement international et ils rencontrent d'autres jeunes avec les mêmes ambitions. C'est une ambiance très belle ici, c'est calme, vous pouvez trouver de nombreuses inspirations de la nature. Oui, c'est un bel endroit où passer son été pour se plonger dans son répertoire.
1: Et des concerts sont donc ouverts au public et prévus tous les soirs. Et l'apothéose est prévue dimanche avec un concert entre élèves et professeurs pour clore cette 34e édition. On fait un petit point sur vos conditions de circulation. Comment ça se passe ce matin?
0: Pour rejoindre Bruxelles, vous perdez un peu de temps. 10 minutes à la fin de l'E429 à Tournai. 10 minutes aussi à la fin de l'E40 à Kortenberg. Et puis, toujours pas train, c'est compliqué en Trottini et Jean-Blou. Et la SNCB vient d'annoncer qu'elle a mis en place des bus de remplacement pour vous amener à bonne destination. En fait, ce qui se passe, c'est qu'il y a un train qui est en panne à proximité de la gare de Mont-Saint-Guibert et par conséquent, ça génère beaucoup de soucis sur le trafic ferroviaire entre Tigny-Louvain-la-Neuve et Jean-Blou ce matin. Il est 7h36.
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0: Pour vous, ces invitations pour aller à Auto World, pour aller à l'Atomium, 2x2 invitations. Pour vous qui habitez quelque part en Belgique, qui avez participé à notre concours, il reste quelques secondes pour avoir ces invitations. Vous nous envoyez un message par SMS au 6003. Vous commencez votre message par Auto, pour Auto World, et puis votre nom, prénom, adresse complète et votre adresse email, parce qu'on va vous envoyer ces invitations par email. Voici Camille Mbé.

0: Bon, il y a Marc qui nous envoie un petit message pour nous dire que du côté de Verviers, parce qu'on avait lancé une conversation sur les tartes, en début d'émission, on avait dit s'il y a de bons desserts chez vous. Il parle du Vaussion, j'espère que je prononce bien, c'est à Verviers. Il dit que c'est une tarte et entre chaque couche de pâte se trouve un mélange généreux de beurre, de sucre ou de cassonade avec de la cannelle. Je pensais que vous travailliez, vous vous levez la tête, ça vous intéresse les tartes.
1: Quand on parle de tartes, moi je lève la tête et j'écoute.
0: Et j'ai la recette. Je vous promets, je vais essayer. Je vous promets pas de réussir, mais ça a l'air conséquent, mais je vais lire la recette tout à l'heure. Merci Marc pour cette délicate attention. Et Béatrice qui habite Soigny, eh bien, elle importe la tradition de la tarte de hâte à Soigny. Elle va en faire ce week-end. Merci aussi pour ce message envoyé au 0470 07 20 23. Avant la pause, le jeu.
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0: Bon, c'est maintenant qu'on va appeler quelqu'un pour offrir deux invitations. Des invitations pour l'Atomium et deux invitations pour AutoWorld. AutoWorld, c'est un superbe musée sur les voitures.
1: Ah, c'est ça, oui.
0: J'adore. Si je peux vous donner un conseil, allez-y deux fois par an, mais sans hésitation au moment de Noël. Qu'est-ce que c'est beau. Vous savez, les sapins.
1: Vous êtes une habituée, manifestement.
0: Ah, mais franchement, j'y vais chaque année. Oui, parce qu'il y a des expositions itinérantes. Mmh. Et les voitures sont présentées comme des bijoux. C'est fabuleux. Et puis, à la sortie, vous avez un superbe endroit où vous dégustez un chocolat chaud extraordinaire. Donc voilà, vous avez tout.
1: On a tous les bons plans.
0: Ben voilà, vous avez tous les bons plans. C'est au cinquantenaire à Bruxelles, on vous offre ces invitations. Si vous répondez maintenant, on va dire à Hugo de lancer un appel ou
1: pas ? Oui, allons-y, hein. Allez-y. On va pas plus tarder.
0: Ah, ça sonne. Mais on peut aussi ne pas décrocher.
3: Oui, allô ?
0: Bonjour, Karine Brez, Denis Van Dornbrugge et puis toute l'équipe de Vivacité Matin. À qui ai-je l'honneur ?
3: Corentin.
0: Bonjour Corentin, vous allez bien ?
3: Oui, ça va bien. Et vous, je suis dans le train, en fait.
0: Ah, vous êtes dans le train. Et vous êtes où dans le train? Vous êtes proche de Bruxelles ou vous êtes proche de chez vous?
3: Moi, je suis de Charleroi, Bruxelles.
0: D'accord.
3: Je suis à... Voilà. Donc, pas à Otigny, heureusement.
0: Ah, oui, ça vous l'avez dit, parce que là, entre Otigny et Jean-Blou, ça poserait problème, vous devez prendre un bus. Vous habitez où exactement?
3: Du côté de Walcourt.
0: Très bien. Ah oui, ça, c'est dans la botte du Hainaut.
3: Oui.
0: Vous n'êtes pas loin des lacs de l'Oder.
3: Oui, voilà, exactement.
0: Vous voyez que je m'y connais en géographie,
1: vous
0: Denis.
1: Vous êtes très forte, oui.
0: Non, pas toujours. Vous avez raison de le dire. Bon, qu'est-ce qu'on fait avec Corentin? On lui offre, évidemment.
1: Je pense. Hein, oui.
0: Et Corentin, deux invitations pour aller à l'Atomium. Prenez votre portable ou de quoi faire des photos. Vous allez avoir une vue imprenable sur Bruxelles. Je crois que c'est 11 secondes en ascenseur pour aller tout là-haut.
3: Ah ben c'est super, mon épouse m'a dit qu'elle n'y était jamais allée, donc ce sera l'occasion.
0: Elle s'appelle
3: on en parlait justement hier, c'est Vichnitz.
0: Virginie, beaucoup tout, on l'embrasse bien.
3: Non, Vichnit.
0: Ah, d'accord, pardon. J'avais jamais entendu ce prénom-là. Et puis, vous irez aussi à AutoWorld. Alors, soit vous combinez les deux, vous allez deux fois, vous faites comme vous le souhaitez. D'accord?
3: Ça va, c'est très gentil. Merci à toutes les deux.
0: Mais on vous embrasse bien fort, Corentin. À très vite. Et restez bon chez Vivacité. À bientôt. Et bonjour à votre épouse. Et c'est mignon, ça. Ils vont aller faire une escapade en amoureux.
1: C'est une très bonne idée.
0: C'est mignon, hein? Oui, parce qu'en plus, là, autour du cinquantenaire, il y a un parc. Autour de l'Atomium, il y a un parc aussi. Vous voyez ce que je veux dire? Des bancs pour flâner, tout en amoureux. Magnifique comme tout. Vous avez toutes les informations aussi sur le site RTBF Actu. Je vous ai posté des infos à ce propos. Et à propos d'infos, on fait un petit résumé de ce qu'il y a dans l'info dans quelques instants, dans la suite.
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1: Il est 7h44. On a une minute d'avance par rapport à l'essentiel de l'actu, mais oh bon, c'est bien, on peut le faire maintenant. Qu'est-ce qu'il y a dans l'actualité aujourd'hui ?
2: Eh bien, l'odeur de la rentrée qui flotte déjà dans l'air, et on s'intéresse ce matin au portefeuille des parents d'élèves. Alors, pas besoin d'acheter de fournitures scolaires si votre enfant, du moins jusqu'en 5e primaire, pas avant la 5e primaire, même si le gouvernement de la Fédération Libre-Bruxelles a réduit les budgets cette année, la Ligue de Famille demande à ce que des contrôles soient effectués par l'inspection pour vérifier que la gratuité scolaire soit bien appliquée sans rien demander aux parents.
1: Et pour les primaires et pour les maternelles, c'est lundi. Secondaire, c'est la semaine prochaine. Ça s'échelonne. J'ai d'ailleurs me renseigné pour quand mon fils rentre à l'école. Pas bien, mais, ça. Oui. Je ne suis pas encore renseigné. Je vais le faire tout à l'heure, je vous le promets. Nathalie Cardone est tout de suite. Et dans quelques instants, on va retrouver Jean-Marc Dessert. Il est à 8. Avant cela, on aura encore une petite info, un petit conseil festival à vous proposer. Ce sera dans la suite de Vivacité Matin. 7h45, tout juste.
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1: On n'a pas tout compris que Nathalie Cardone, c'est Peggy. Oh, finalement, moi j'adore Peggy et Maëlle, voilà. Vous le savez. Donc c'est pas plus mal du tout. Peggy et Maëlle, tout de suite, dans vos oreilles.

0: Il est 7h48. Ah, qui a dit que l'été des festivals était terminé? Loin de là, hein. Ce week-end, direction La Hulpe, dans le Brabant Wallon, pour une toute première édition d'un festival qui devrait faire parler de lui prochainement, encore dans les prochaines années. C'est le Hollywood Festival. O-L-I-Wood Festival. Les organisateurs promettent un maxi plaisir pour ce qu'ils définissent comme un mini-festival. Moi, j'ai envie de vous dire un festival tout court. Ça se passe samedi et dimanche. En fait, ils disent mini-festival parce que la jauge est limitée à 200 personnes. Moi, j'aime bien cette idée. Pas trop de monde, juste profiter de la musique. Il y aura notamment BJ Scott, Les Monstros et Coralien, tiens, qu'on adore. Vous vous souvenez de Coralien?
1: Oui, tout à fait.
0: Les concerts se déroulent en plein air. Il y a tout ce qu'il faut pour vous amuser. Et le prix aussi est mini, puisque c'est 20€ pour une journée et 30€ pour les deux jours. Ça se passe à La Hulpe ce week-end, le Hollywood Festival. Et nous, on parle d'un autre festival aussi ce matin. Il se déroule à Huy et on retrouve tout de suite Jean-Marc Desserre sur place pour nous en parler.
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0: Et ce festival, c'est le festival Polisson qui nous invite à un véritable voyage musical, à la rencontre d'artistes et de cultures venues des quatre coins du monde.
1: Oui, pendant plusieurs jours, la ville se transforme vraiment en découverte musicale avec des concerts dans des lieux parfois inattendus et une programmation très orientée musique du monde, on va le dire comme ça.
0: Moi, j'aime bien l'idée. C'est une belle façon de découvrir ces musiques autrement, au cœur de Huy. Jean-Marc Desserre, le festival a aussi, il faut le dire, une dimension nature.
3: Oui, exactement. Ça se voit hein, derrière nous. Ici, on est en bord de forêt. On a pris un peu d'altitude. On est monté sur le toit du grand temple tibétain de Huy. C'est l'un des endroits particuliers, dirons-nous, qui accueille ce festival. Je suis en compagnie de Morgane Mathieu, la coordinatrice et organisatrice de ce festival. Alors, Morgane, c'est vrai qu'il y a ce temple tibétain, puis d'autres lieux sympathiques et originaux qui accueillent le festival.
4: Oui, tout à fait, c'est notre identité avec le Festival des Polissons, c'est d'aller dans des lieux un peu inhabituels pour des concerts, des lieux de patrimoine, des lieux un peu emblématiques de Huy et des alentours. Demain, on sera au fort de Huy, dans trois espaces différents du fort pour des ambiances intimistes avec trois concerts différents. Ensuite, on va plus encore vers le centre-ville, sur la Place Verte, dans le cloître du couvent des Frères Mineurs, qui est un magnifique lieu pour la musique également, et l'église Saint-Mangold. Il y a aussi une croisière musicale qui est malheureusement complète sur la Meuse. Le jardin du gouverneur, donc voilà, il y a des lieux à l'intérieur, d'autres à l'extérieur, des ambiances intimistes et d'autres plus festives, un peu de tout.
3: Ouais, un festival qui débute donc aujourd'hui ici au temple tibétain et qui se prolonge jusqu'à dimanche 23 août. Quelques grands noms épinglés.
4: Alors, c'est des noms peut-être que la plupart des gens ne connaissent pas, mais il y a Bia Ferreira, qui est une super artiste brésilienne, chanteuse, compositrice, guitariste, presque rappeuse aussi, qui vient vendredi soir. C'est vraiment un moment qu'on attend avec impatience. Il y a Daniel Lewis and the Soul Caravan, qui est un groupe de Liège, qui cartonne, qui est sur des grandes scènes de festival pour le moment, qui sera là aussi vendredi soir. On a également un groupe de Madagascar, qui s'appelle Belamba, qui vient le jeudi, et puis une artiste de Sicile aussi, Paola Di Bella. Voilà, un peu de tout, beaucoup de percussions et de polyphonie également le samedi soir, parce que là on a deux grands collectifs qui viennent avec un très grand joueur de balafou qui s'appelle Ali Keita. Donc on essaye de brasser un peu des artistes et des musiques de différentes régions du monde et de les mettre à des endroits absolument somptueux et splendides pour créer vraiment des ambiances inoubliables de concerts et de musique.
3: C'est facile de programmer, de contacter tous ces artistes aux quatre coins du monde.
4: Ça va un peu dans les deux sens. Nous, on les contacte, eux nous contactent, mais aussi simplement, il y en a énormément qui sont en Belgique. On a dans notre pays un terreau incroyable d'artistes un peu de toutes les origines et qui ont un bagage musical exceptionnel, qui sont passés parfois dans des très grandes écoles de musique à l'étranger. Donc voilà, on a la chance d'avoir aussi un très grand terreau ici. On ne doit pas aller forcément chercher très très loin les musiques d'ailleurs.
5: Alors, on fait comment? On réserve, hein, c'est préférable pour les différents concerts. Comment fait-on pour réserver justement?
4: Alors, on n'est pas un festival au pass. On est un festival au concert. Donc les gens sélectionnent un peu ce qui les intéresse, ce qu'ils ont envie de découvrir. Il y a quand même moyen d'associer plusieurs tickets dans un pass, mais ils vont constituer leur pass eux-mêmes. Donc voilà, ça nous différencie un petit peu des festivals plus traditionnels. Et ça se fait simplement sur le site lespolissons.com, lespolissons avec Y pour les auditeurs et les auditrices qui nous écoutent. Voilà, tout démarre de notre site. Vous pouvez réserver vos billets là. Il y a des concerts qui sont, quelques-uns sont gratuits également. Et puis sinon, ça va de 8 à 22€.
5: Voilà, donc rendez-vous sur le site pour toutes les infos. Merci Morgane, j'imagine que la journée va être bien complète, hein. Va être bien remplie aujourd'hui pour cette première journée.
4: Ben oui, en fait, j'ai pas mal de choses et puis ça continuera toute la semaine, mais voilà, on est super contents en tout cas.
5: Merci Morgane. Voilà pour cette présentation de ce festival. Ça fait plus de 40 ans qu'il existe ici à Huy et dans ses alentours.
0: Merci Jean-Marc Dessert. Et à tout à l'heure. Moi j'essaie d'aller sur le site du festival et pour le moment on dit qu'il est inaccessible. Mais on peut aller sur la page Facebook. Comme ça vous le dites à votre intervenante. Mais on peut aller sur la page Facebook et voir de magnifiques photos. Ça donne vraiment envie. Et puis surtout vous irez voir les images tout à l'heure sur RTBF Actus. Si vous n'avez pas la possibilité de nous regarder sur Ovio ou les médias de proximité, c'est franchement super beau. Là, on voit un plafond bleu avec des espèces de cercles. Ça représente comme des disques au plafond. Et puis, il y a de multiples couleurs, hein, Denis. Des tables, des coussins et tout, des fleurs, des bougies. C'est multicoloré. Je crois que de tout l'été, ça fait partie des plus belles images et des plus beaux endroits que nous ayons découverts. Hein. Enfin, tout était bien évidemment, puisqu'on vous l'a proposé. Nathalie Cardone, tout à l'heure, on avait eu...
1: Elle s'était invitée dans l'émission tout à l'heure.
0: Voilà, dire la petite mise en bouche. Et on s'est dit, on ne va pas vous frustrer non plus, quand même. Nathalie Cardone, ça vaut la peine. Là, ce n'est plus la mise en bouche, c'est le repas
1: complet.
0: La voici,
1: pour de vrai. Voilà.
0: Petit déjeuner, Nathalie Cardone est en entier. Il est 7h54 à l'8, 9 arrive dans quelques instants.

0: c'est un défi quand même. Hein. Et c'est Denis qui va en profiter. Vous me demandez de faire une tarte. Oui. Mais vous pourriez aussi en faire une. Hein,
1: oui, je peux essayer.
0: Mais je ne vais pas la déguster.
1: Non. Mais je vais la garder pour moi. Je la garderai pour moi.
0: Ce serait pas mal. Ou alors vous nous faites une photo. Merci en tous les cas pour les recettes que vous nous envoyez. Et on recommence demain, la même chose, vous le voulez bien, à partir de 5h59. Vous retenez quoi, vous, de ces 2 heures?
1: Je retiens qu'on a pas mal parlé de l'incendie dans les Fagnes, notamment, et on fera encore un point d'ailleurs dans le journal de 8h. On va encore en parler très longuement car c'est loin d'être fini là-bas sur place.
0: Moi j'ai adoré cette découverte de Louis, mais sous un nom plutôt tibétain, et j'ai adoré les images qu'on vous a proposées ce matin, très très colorées en plus dans ce ciel plutôt grisâtre aujourd'hui.
1: Vrai, oui.
0: Je crois que ça fait un bien fou. Demain une autre découverte encore, nous irons du côté de l'abbaye d'Aulne, c'est du côté de Thouin. Vous connaissez cet endroit? Si pas, on vous fera découvrir Thouin différemment, qui était autrefois la capitale de la batellerie. On vous explique tout cela demain, promis. Dans quelques instants, un point météo. On jouera aussi demain.
1: Ah bah oui, hein, on va faire ça.
0: C'est trop gai d'offrir des cadeaux. Allez, on vous souhaite une journée pleine de vivacité, bien évidemment. A tout de suite, les collègues du 8-9.
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0: Bonjour tout le monde, bon mardi, j'espère que je vous trouve en forme. Mais nous, on est en forme dans l'équipe du 8-9, et puis le 8-9 continue. Hein. On s'accompagne la dernière semaine de l'été avec Alison Delpierre qui est avec nous. Salut Alison.
3: Salut Sarah.
0: Spécialiste musicale, journaliste aussi à la rédaction. Nous avons une journaliste ici. Oh là là. Jessica Riga est avec nous. Salut Jess.
4: Oui, salut. Je ne suis pas journaliste, mais bon, on se remarquait. Je ne sais pas, j'ai l'impression que c'est bien d'être là aussi.
0: Oui, c'est très très bien, et merci d'être là surtout. Et puis Simon Cortisone. Salut Simon.
5: Bonjour tout le monde, ça va, vous allez bien?
0: Mais ça va et vous?
5: Super, je suis un petit peu triste, c'est ma dernière chronique aujourd'hui, mais je vous ai préparé un truc pas piqué des hannetons, ça va être sympa.
0: La dernière de l'été, hein,
5: oui,
0: simplement. Oh là là, oui, on verra le cactus à 8h15. Et puis Alison, musique avec un girls band qui s'érode un petit peu, je dirais, elles partent les unes après les autres.
3: Ce sont les Cat Eyes, je sais pas si vous connaissez.
0: Ah bah ouais, évidemment. Je connais le dessin animé, mais je sais pas si c'est la même chose.
3: Non, vous allez découvrir ça dans un instant.
0: On va parler musique, et justement, en parlant musique, notre invité tout à l'heure, c'est Yasmine. Yasmine, on va plonger vraiment dans un nouvel univers. C'est l'univers du rap bruxellois. Yasmine, elle a chanté ça notamment. Écoutez.
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0: Elle a pris piano à l'Académie d'Anderlecht. Elle vient de là d'ailleurs, d'origine marocaine. D'ailleurs, elle prône ses origines. Elle en est fière. Elle le chante dans ses raps. Yasmine, elle sera notre invitée tout à l'heure. Christophe Grandjean, ça va vous installer? Vous êtes bien?
7: Mais oui, pas plus mal qu'hier.
0: En même temps, ce sont les mêmes fesses et c'est la même chaise.
7: Les fesses, ça évolue, la chaise, pas trop.
0: Oui, ça va, la salle et tout. Allez, la météo tout de suite. Avec Théo Le Chanu. Théo, pas mal de grisailles et ça fait du bien, on respire.
8: Bonjour tout le monde, eh bien oui, ça fait du bien. On a la pluie qui est en train de tomber, notamment sur le nord du pays. Alors plus au sud, le ciel est plutôt nuageux. Avec cette couverture nuageuse, les températures matinales sont assez douces. On attend entre 12 et 19 degrés d'est en ouest. Et au fil des heures, eh bien la pluie va gagner du terrain en direction plutôt du centre du pays et du sud, avant de se généraliser sur l'ensemble du territoire dans le courant de la matinée. Cet après-midi, les pluies vont commencer à s'évacuer en direction de l'est et le ciel restera souvent très nuageux. Malgré quelques éclaircies passagères qui sont possibles sur le centre et sur l'ouest du pays, on a aussi quelques gouttes qui sont possibles sur le Limbourg et sur l'extrême sud du pays. Concernant les températures, elles sont tout pile de saison, comprises entre 18 et 24 degrés. Et on a ce vent aussi qui souffle, il est modéré de secteur sud-ouest, il va venir un petit peu attiser les flammes. Il faudra être vigilant dans le secteur des Hautes-Fagnes. Ce soir et la nuit prochaine, la couverture nuageuse restera importante sur la majeure partie du pays. Les températures minimales s'échelonneront entre 14 et 19 degrés. Et pour demain mercredi, la journée s'annonce pluvieuse. Une nouvelle perturbation arrivera dès le matin, et en après-midi, les pluies deviendront plus intenses, notamment sur les trois quarts sud du pays, contrairement au nord, où les éclaircies resteront attendues.
0: Bon mardi tout le monde, vous écoutez RTBF Vivacité les 8h, le journal présenté par Christophe Grandjean.
7: Il
9: Les fournitures scolaires offertes par l'école jusqu'en 5e primaire désormais, mais il y a un revers à la médaille.
10: C'est une bonne nouvelle, l'extension de la gratuité jusqu'à la 5e primaire. Le problème, c'est que le gouvernement a décidé de diviser en fait le budget par 3. Donc, on étend à plus d'élèves, mais on divise le budget, ce qui va en fait engendrer des problématiques pour les écoles, puisqu'en fait, elles vont devoir compenser un certain montant pour pouvoir accéder à la gratuité scolaire.
9: La Ligue des familles entend bien veiller au grain pour s'assurer que la gratuité scolaire soit bien respectée et que la diminution du financement par élève ne soit pas répercutée sur le budget des parents. Le soulagement pour les habitants de Sourbrotte, évacués samedi à cause de l'incendie dans les Fagnes. Ils ont pu rentrer chez eux hier soir, mais le feu continue de faire rage, donnant beaucoup de travail aux pompiers et ruinant aussi la saison des professionnels du tourisme dans la région. La Coupe du Monde de hockey, les hockeyeurs belges se sont battus comme des lions face à l'Allemagne, mais ils ont malgré tout perdu leur deuxième match de la Coupe du Monde. Et puis le Brussels Dance Festival cette semaine à Bruxelles, nous étions à un spectacle de country sur la place de la Bourse.
11: Que quelques jours de vacances pour des milliers d'élèves francophones.
9: La rentrée scolaire, c'est lundi prochain pour les plus jeunes et cette année, le cartable risque d'être un peu plus léger. Même si le gouvernement de la Fédération Wallonie-Bruxelles a étendu la gratuité scolaire jusqu'en 5e primaire, il a réduit les budgets, passant de 77€ à 29€ par élève. La Ligue des familles demande à ce que des contrôles soient effectués par l'inspection pour vérifier que la gratuité scolaire soit bien appliquée sans rien demander aux parents. Didier Mkouach.
12: Dans les rayons papeterie, c'est le défilé des parents et des enfants pour s'équiper en fournitures scolaires. Jusqu'en 5e primaire, c'est l'école qui fournit gratuitement le petit matériel. Mais cette année, les budgets sont réduits. Tanguy et Jimmy, deux papas dans les allées d'un magasin.
13: On a discuté avec le corps professoral l'année dernière en fin d'année. Ils nous avaient annoncé que c'était effectivement gratuit puisqu'on s'était renseigné pour savoir ce qu'il fallait acheter, ce qu'il fallait pas acheter. Et en fait, oui, ils nous ont parlé d'une réduction. On n'a pas eu de montant chiffré.
14: Je pense que les budgets des parents vont augmenter par rapport à tout ça. Est-ce que c'est une crainte? Non, pas réellement. Je pense qu'on fera ce qui est nécessaire pour l'éducation des enfants.
12: La Fédération Wallonie-Bruxelles a étendu la gratuité scolaire aux 4e et 5e primaire cette année, mais en divisant le budget par 3, passant de 77 à 29€ par élève. La Ligue des familles craint que certaines écoles demandent aux parents de compenser. Madeleine Guyot, sa directrice générale.
10: Le risque, c'est que les écoles vont aller chercher dans d'autres financements et donc vont réduire d'autres choses ailleurs ou ne vont pas respecter la loi par rapport à la gratuité scolaire.
15: Vous demandez quoi au gouvernement aujourd'hui?
10: Comme la ministre a étendu à la 5e primaire avec un budget limité, on demande en fait qu'elle mobilise l'inspection générale pour vérifier de l'effectivité de cette loi de la gratuité scolaire dans les budgets qui sont impartis.
12: Les écoles le savent, elles vont devoir s'organiser et bricoler en ce début d'année.
9: Les écoles secondaires vont aussi devoir se réorganiser cette année puisque les enseignantes du secondaire supérieur vont devoir prester 2 heures de plus par semaine, décision du gouvernement, avec forcément des conséquences sur d'autres profs qui auront moins de travail. Illustration au collège Saint-Joseph de Chimay dans le Hainaut, 200 enseignants là-bas. Le directeur Samuel Losange va devoir réduire les horaires de certains enseignants, voire même peut-être en remercier certains.
16: 5, peut-être 6 professeurs qui pourraient ne pas retrouver d'heure du tout à la rentrée chez moi. Maintenant, tout bouge tout le temps. C'est-à-dire que j'ai déjà eu 3 annonces de professeurs qui ne rentreraient pas ou qui rentreraient à mi-temps. Et ça se passe dans toutes les écoles. Donc concrètement, ce mercredi, nous nous réunissons les 7 directions de notre réseau pour croiser toutes nos données, pour avoir vraiment une vision très très claire de qui perd quoi dans chacune des fonctions. C'est pas tellement des emplois temps plein qui se perdent en fait. C'est des enseignants qui avaient un temps plein, mais qui se retrouvent avec 8h, 12h, 9h, 6h. De quoi leur avenir sera-t-il fait? C'est difficile de leur répondre pour le moment. Sur les 200 membres du personnel, j'en ai eu environ 10-12 qui ne retrouveront pas un temps plein alors qu'ils l'auraient eu.

0: week-end.
1: On connaissait les endroits ici avec deux amis. On a su dispatcher un petit peu pour fluidifier tout le trafic, l'apport d'eau aux pompiers.
0: Et hier soir, après trois jours d'angoisse, Philippe a retrouvé ses trois chiens, ses trois chats. Il retrouvait aussi son lit et son coin de paradis.
1: C'est notre chez nous, les Hood Fine, on a les mouchettes en été, mais on est bien, on est chez soi, on s'est fait un petit chez nous et on n'a besoin de rien d'autre. On ne part pas, presque pas en vacances, on a nos vacances ici.
0: Le soulagement donc à Zurbrut, mais pas encore dans les deux hameaux de la commune de Büchenbach, plus au nord. L'ordre d'évacuation est toujours d'actualité là-bas. Le centre d'accueil temporaire installé au centre sportif de Malmedy reste, lui, ouvert. Malmedy, où la qualité de l'air s'est améliorée ces dernières heures, la ville a décidé de rouvrir la crèche communale ce matin.
2: Sébastien Remacle avec Laurent Henrard et Cybèle Célan. Bientôt 4 jours déjà que les Hauts-de-Fagne brûlent, l'incendie fait toujours rage. Clément Glessner, vous êtes au poste de commandement opérationnel à Ouem. Les pompiers vont devoir changer de tactique aujourd'hui.
3: Ah oui, un changement de stratégie drastique dû à la météo parce que, eh bien, si on misait hier particulièrement sur les moyens aériens pour venir à bout de ce front de nord-est qui court toujours, eh bien, aujourd'hui, ces moyens aériens pourraient tout simplement rester bloqués au sol. Il faut donc changer de stratégie parce qu'il faut intervenir rapidement sur place, circonscrire le feu, car ici, il y a un vent qui pousse vers l'Allemagne et qui risque tout simplement d'embraser de larges massifs forestiers qui pourraient compliquer tout simplement encore les opérations ici dans les Fagnes. Depuis hier soir, donc, de nombreux pompiers sont massés autour de ce pic précis du nord-est des Fagnes. Et l'Allemagne a d'ailleurs augmenté ses moyens dans la région. Elle les a même triplés puisque 60 pompiers sont attendus très prochainement dans cette région. Alors pour vous dire, cette zone, elle est tourbeuse, elle est compliquée d'accès. Elle rend les opérations particulièrement difficiles. Et d'ailleurs, cette nuit, deux pompiers ont été intoxiqués par le monoxyde de carbone dû au dégagement de fumée. Ils ont été envoyés à l'hôpital, mais aujourd'hui au poste de commandement, on se veut rassurant, leurs jours ne sont pas en danger.
2: Merci Clément. Clément Glessner en direct de Ouem avec Paro Huidard. Vous avez entendu les prévisions météo il y a quelques minutes. On annonce de la pluie aujourd'hui, mais les quantités seront probablement insuffisantes pour véritablement aider les pompiers. Cet incendie monstre dans les Hauts-de-Fagne va avoir un impact économique énorme pour les professionnels du tourisme. Des établissements ont fermé en plein week-end du 15 août. Par exemple, l'hôtel du domaine des Hauts-de-Fagne à Ouem, à quelques minutes en voiture du sinistre. Les responsables s'attendaient à une occupation proche des 100% ce mois-ci. Pauline Péta est la directrice de l'établissement. Pour elle, et vu la sécheresse, on n'a pas suffisamment anticipé.
4: Toutes les personnes qui viennent chez nous partent en randonnée, donc nous avions du travail à faire à ce niveau-là. Par contre, je dois dire qu'au vu de la chaleur, d'autres mesures préventives auraient dû être mises en place. Je ne suis pas certaine qu'aller voir l'éclipse dans les Hauts-de-Fagne avec une chaleur comme ça et attirer autant de monde ait été une bonne idée. Voilà, ça serait quand même au départ d'humain. Donc encore une fois, je pense que plus de vigilance aurait été de mise. Et c'est possible de mettre de la vigilance en place sans que le tourisme paye le prix cher aussi, parce que des solutions d'alternatives sont toujours possibles. Et là, oui, c'est vrai qu'on est un peu déçus, mais je dois dire que de manière générale, toutes les mesures, tout arrive toujours très lentement, et ça, c'est vraiment dommage.
2: La directrice du domaine des Hauts-de-Fagne à Ouem, interrogée par Marianne Brillot. Il est 8h10, un mort sur l'Etna en Sicile, non pas à cause de l'irruption du volcan, mais à cause d'un orage. Un randonneur américain a été foudroyé dimanche. L'homme âgé d'une trentaine d'années gravissait les pentes de l'Etna dans une zone interdite lorsque l'orage s'est déclaré. L'homme est mort à son arrivée à l'hôpital. Le réseau social Discord ne peut plus proposer de diffusion en direct au Brésil, un ordre des autorités après la mort d'une adolescente de 13 ans. Selon la police, elle a été incitée à se mutiler puis à se suicider en plein live.
5: 8h11, mauvaise opération pour les hockeyeurs de l'équipe nationale de Belgique.
2: Les Red Lions se sont inclinés 1-0 face à l'Allemagne hier soir lors de leur deuxième match de poule à la Coupe du Monde. Face aux champions du monde en titre, les Belges n'ont pas mal joué, ils ont même dominé, mais ont fini par perdre malgré tout. Les Red Lions devraient sans problème se qualifier pour la suite du tournoi puisqu'ils sont opposés à la Malaisie demain et c'est l'équipe la plus faible du groupe. Mais ensuite, ils seront dans une nouvelle phase de poule.

0: et leur défaite contre l'Allemagne sera toujours comptabilisée. Ils la traîneront comme un boulet, au grand regret du défenseur Tommy Willems.
1: On savait avec le système que ce match était ultra important. Malheureusement, déjà il faut se qualifier contre et battre la Malaisie. On sait qu'on va démarrer avec 3 points de retard sur l'Allemagne. Il y a Australie et Espagne demain. Il faut espérer un but comme ça. On n'a qu'un point de retard sur le deuxième parce que c'est les 2 premiers qualifiés. On est tout à fait capable de battre l'Australie et l'Espagne si on passe la première phase. Ça aurait été top d'avoir les 3 points bonus, mais on les a pas.
0: Tommy Willems au micro de Christophe Reculé. Ce soir, les joueuses belges seront sur le terrain. Les Red Panthers disputeront leur 2e match contre l'Espagne. En tennis, Alexander Blok a frôlé l'exploit à Cincinnati. Le numéro 1 belge, 32e mondial, a perdu au 3e tour face à l'Italien Flavio Cobolli, 10e mondial. Lui, Alexander Blok a mené 5-3 dans le 3e set avant de rendre les armes 7-5, 4-6, 7-5.
2: Bruxelles, au rythme de la danse.
0: Jusqu'à dimanche, des scènes sont installées un peu partout pour le Brussels Dance Festival, l'occasion de profiter de plein de styles différents et même de participer aux prestations, ce qu'a fait Romain Van de Neuvel.
3: De la country sur la place de la Bourse, Théodora et Eiki sont venus spécialement pour ça.
4: C'est la première fois pour moi. Je suis en congé aujourd'hui, je disais je dois venir.
5: We are here to celebrate our dance style.
3: Martijn mène la danse avec son groupe The Fox Lines Dancers. Beaucoup de gens ont une image stéréotypée en tête, de grands chapeaux, des vêtements en tissu, les mains sur les hanches et des pas faciles. Mais aujourd'hui, nous allons vous montrer que c'est la danse en ligne telle qu'elle se pratique en 2026. Ils sont venus de Flandre pour défendre leur discipline devant le public bruxellois et partager un moment amusant, voire sportif.
6: C'est vraiment un entraînement complet du corps et c'est ce qui rend cette activité géniale tout en restant ludique.
3: Ludique pour les nombreux spectateurs venus faire un pas de danse. Delphine Romanus, directrice générale de Brussels Major Event.
7: Que vous fassiez quelques petits pas de danse ou que vous restiez plus longtemps, on a tout gagné, même si c'est pour 5 minutes et que vous avez fait quelques pas, c'est ça qui rend le festival vivant et c'est ça qu'on veut, c'est que les gens participent.
3: De la country, des workshops de jazz, de la danse classique ou encore du hip-hop, il y en a pour tous les goûts et ce jusqu'au 23 août.
0: De la country, Sarah, je suis sûr que ça t'inspire.
8: Brussels Dance Festival. Il est mauvais camarade. Parce que pendant la musique, là, il me disait, tu vas encore faire le cheval parce qu'on parle de musique country.
0: Et donc, à la demande générale.
8: Ah, donc, voilà. Vous voulez que je fasse le cheval?
9: Le cheval.
8: Alors, trop ou galop?
10: Galop. Galop. Oui. Oui.
8: Voilà. Ça vous a manqué, Christophe, j'en suis sûre.
9: C'était mieux qu'on répète.
8: Alison, on va parler musique tout à l'heure avec les Cat Size.
11: Exactement, qui sortent leur nouvel EP et qui est sans doute au bord de la rupture.
8: Oh là !
10: Oh non !
8: Et puis Jessica, une annonce tout à l'heure.
11: Ah oui,
8: parce
11: Sarah.
8: Parce qu'on a déjà eu une jeudi dernier.
11: C'est vrai.
8: Beaucoup d'émotions, le départ de Cyril.
11: On a
8: la personne, on a le candidat ou la candidate.
11: Oui, on a la personne qui va remplacer Cyril dans le 8-9. C'est sur ma feuille, là.
8: Je vous laisse de regarder. Tournez votre feuille.
0: Il ou elle.
11: Je peux pas dire.
9: C'est moi. Voilà.
11: À votre avis, il ou elle?
0: Jérémy Baize, à mon avis.
11: Ah ouais, vous pensez comme ça. Peut-être que c'est pas ça.
0: On va voir.
8: Tout à l'heure, notre invité, c'est Yasmine qui sera là avec nous dans le 8-9. Yasmine. Non, pas elle. Notre Yasmine, la bruxelloise. Elle est rappeuse. On va découvrir un univers, vraiment, celui du rap à Bruxelles. Comment c'est d'être une femme qui rappe? Elle a sorti pas mal de chansons. C'est une femme de défi aussi, Yasmine. Elle a écrit et rappé une chanson une fois par mois pendant un an. C'était son défi. C'était en 2025.
11: Ah, il faut y aller, hein.
8: Oui, avec des styles complètement différents. On est dans le R&B, la pop aussi, avec toujours des sonorités un peu orientales parce qu'elle est d'origine marocaine. Yasmine sera notre invitée tout à l'heure. Il est 8h15. Le cactus, avec vous Simon Cortisone. Et Simon, apparemment, vous êtes un peu triste ce matin.
12: Oui, enfin Sarah, je suis triste. J'étais triste parce que je n'ai pas pu dire au revoir à Cyril. Oui. Mais franchement, quand je vois qui siège à sa place, le chagrin est vite oublié. Hein? Chers auditeurs, si vous me trouvez trop rouge sur votre télé, ça ne sert à rien de régler les couleurs. Je suis tout rouge. En même temps, comment ne pas rougir lorsqu'on se retrouve face à la plus ravissante femme que le royaume de Belgique ait jamais portée? Comment ne pas fondre quand on s'adresse à un ange que le ciel a égaré? Car pour sa dernière chronique, je vous révèle un secret d'adolescence. l'adolescence. À l'école, mes potes fantasmaient sur la prof de science, Scarlett Johansson ou Caroline de Reto. Moi, mon crush à moi, c'était une célèbre animatrice belge qui commençait par Sarah et finissait par Depardieu.
10: Oh, wow.
12: Une animatrice cependant qui a déglingué mon cœur lorsque j'ai appris qu'elle était en couple sans m'avoir concerté avant.
10: Ouais.
12: Je m'en rappellerai toute ma vie. C'était un matin d'hiver, comme celui qui tapissera bientôt mon cœur. J'étais sur la route pour aller travailler au Colreuth, mon job d'étudiant à l'époque. Et puis là, au détour d'une rue, flanqué sur une palissade, je vis cette affiche. La couverture d'un magazine People,
8: ah oui.
12: Un titre assassin, un intitulé qui abolit l'innocence et atrophie l'espoir à jamais. Sarah Depardieu serait enceinte. Sarah était donc en couple. Mon premier réflexe a été d'appeler ma mère en pleurs pour lui dire que la vie c'était nul, que je voulais qu'elle retire tous les posters de ma chambre ainsi que le papier peint Viva for Life et qu'elle ne fasse plus jamais aucun don. Si j'ai pas droit au bonheur, les enfants non plus. Voilà. Alors par contre, Sarah, enlever le tatouage au laser m'a coûté cher. Hein. Heureusement, votre prénom n'a que 4 lettres. J'ai été très à fleur de peau par la suite et pourtant je continue d'avoir partout, enfin surtout sur Vivacité. Mais maintenant tout va bien, j'ai grandi, de l'eau a coulé sous les ponts, des poils ont poussé au menton, du feu a brûlé en Gironde, Tupperware au micro-ondes, Christophe Colomb. Même si une question persiste, Sarah, vous avez quitté le 6-8, quand est-ce que vous quittez votre mec? Alors, je termine par l'actualité parce qu'apparemment je suis quand même là pour ça, c'est le concept. Il y avait l'éclipse la semaine dernière, bon moi je l'ai raté, en même temps s'extasier devant la lune qui passe devant le soleil alors que moi je peux contempler une étoile en faisant ma chronique. Pour les gens qui nous regardent à la télé, mettez des lunettes adaptées, hein, sinon le sourire de Sarah provoque des séquelles irréversibles pour la rétine, je sais de quoi je parle. En régie, mettez pas la caméra sur elle trop longtemps. Voilà, allez, on continue. Les actus. Les Outfang s'embrasent, hein, comme mon cœur, lorsque Sarah lance un jingle. Pour éteindre ma flamme qui brûle pour elle, il faudrait 1000 Canadair, 12 000 Canada Dry ou 50 millions de Canadiens. Et en Belgique, on n'a aucun des trois. Enfin, ça c'est une info à vérifier. Allez, une dernière actu pour la route, Il y a des ouvriers qui ont découvert 9 millions d'or sur le chantier d'une brasserie.
10: Wow.
12: Alors que pour moi, le plus beau des trésors est dans ce studio et il n'a pas de prix.
10: Oh,
12: les amis, c'était ma dernière chronique de l'été sur Vivacité. Voilà, je me rappelle de la première comme si c'était il y a 2 mois alors que c'était... Il y a 2 mois, voilà, je suis déjà nostalgique. Je me souviens de mon premier commentaire qui me disait « Bof, c'est nul, rendez-nous Jérôme. » Je ne sais pas ce qui se passe, on dirait que Jérôme il est pris en otage quelque part, alors que tout va bien. Hein. Il est en train de compter ses droits d'auteur au bord de la piscine de sa 3e résidence de vacances pendant les 2 seuls jours de congé qui s'octroient, avec plein de cactus dans le jardin. Ça n'a rien à voir avec Vivacité, c'est juste la seule végétation qui supporte l'été en 2026. Bon, j'ai hâte de voir les commentaires sous cette dernière chronique parce que j'ai touché à Jérôme Noirzé, parce que Jérôme, vous le savez, hein, c'est une divinité sur Vivacité, alors que dans aucune mythologie, t'es un dieu chauve avec des cernes qui se fait insulter par James Dino. Bref, chers auditeurs, rassurez-vous, on vous rend bientôt Jérôme, vous inquiétez pas. Et Sarah, si vous savez juste dédicacer mon poster à la fin de l'émission, ce serait super.
8: Avec plaisir, oh, si mon partisan pour ce cactus, et dites donc.
10: Mais quelle douche vous a pris là.
12: C'est l'adolescent qui parle, ça.
8: J'ai pris un petit coup de vieux là, du coup.
10: Vous avez surtout pris un petit coup de rose aux joues
8: aussi.
10: Si je puis
8: me permettre. Surtout, le cactus à revoir sur tous nos réseaux évidemment et surtout les médias de la RTBF, notamment notre appli RTBF Actu. Merci beaucoup Simon. Et bientôt en spectacle alors, dans quelques temps.
12: À partir d'octobre, je serai en tournée un peu partout en Wallonie, donc n'hésitez pas à venir me voir.
8: Mais rassurez-moi, on ne va pas parler que de moi.
12: Non, c'est toute une émission que sur Sarah.
8: Au secours. Une annonce à vous faire dans quelques minutes avec vous, Jess.
10: Oh,
8: et pas
10: oui.
8: N'importe quelle annonce.
11: Non, on va annoncer le nom de la personne qui va s'asseoir là, dès la rentrée, pour le 8-9.
8: Parce qu'on parlait de Jérôme, la reprise, c'est déjà lundi prochain. Et donc, qui pour accompagner Jérôme et Livia? On verra ça. Annonce dans quelques minutes. Et puis avec vous, Alison, les sorties musicales. Et c'est un peu le phénomène du moment, les 4 Size.
13: Exactement, un groupe de pop international qui vient de sortir son EP et un documentaire aussi dans tous les cinémas.
8: Voilà le menu du 8-9. On revient juste après ceci.
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8: Le point RTBF Mobile Info, c'est avec Théo Le Chanu ce matin. Comment ça se passe ce mardi, Théo?
15: Eh bien, ça se passe assez bien. Seulement quelques ralentissements à vous signaler, notamment dans les chantiers sur la E40 entre Blégny et Loncin. Vous perdez une quinzaine de minutes, voire une vingtaine de minutes hein, dans les deux sens. Donc prudence au secteur. Et puis il pleut hein, là-bas dans le secteur de Liège. Donc soyez prudents. Et puis sinon, quelques ralentissements également pour vous rendre sur Bruxelles. On a quelques ralentissements donc, dans l'ordre d'une quinzaine de minutes sur la E40. Donc venant de Liège également à hauteur de Kreinem. Et puis sinon, 5 à 10 minutes tout au plus hein, sur les autres tronçons menant à Bruxelles. Une fois arrivé sur le ring de la capitale, on rajoute également 15 minutes entre Grand Bigard et Zaventem, seulement 5 petites minutes entre le carrefour Léonard et Zaventem. Et puis sinon, concernant les transports en commun, on le rappelle, des retards sont possibles entre Otigny et Jambouf.
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8: Qui pour remplacer Cyril dès la semaine prochaine dans le 8-9? On voit ça dans quelques secondes avec vous, Jessica Riga, dans le Zap Télé. La musique avec vous, Alessane Delpierre, les Cat Size. Moi, je connais le dessin animé, mais ça n'a rien à voir. Hein.
13: Alors, rien à voir du tout, mais vous inquiétez pas, j'ai prévu des extraits pour que vous puissiez vous mettre à jour.
8: Oh, ok, super. Simon Cortisone est avec nous ce matin, et vous peut-être, parce qu'on joue au Qui dit vrai, comme tous les matins de la semaine dans le 8-9, à remporter aujourd'hui un superbe cadeau. Ce sont des entrées pour assister ou aller voir Mini Europe à Bruxelles. Deux fois deux invités. Un pack famille, donc deux entrées adultes et deux entrées enfants, ça fait donc deux fois deux, quatre. On est bien d'accord. Mini Europe, c'est toujours sympa, franchement, à visiter avec les enfants. Vous avez déjà été à Mini Europe, Jess?
13: Bah écoutez, quand j'ai été à la Tonio, j'ai vu Mini Europe de loin, donc c'était encore plus petit que ça devait l'être. Mais donc,
8: c'était très petit.
13: On était Mini Europe Polly Pocket, si vous voulez. Alison, Mini Europe. Alors moi, quand j'étais enfant, oui, mais voilà, je m'en souviens pas très très bien.
8: Et par contre, il était enfant hier. Du coup, il se souvient de tout.
17: Ça commence à passer. Mais moi, je m'en souviens très bien. J'ai été plusieurs fois et en vrai le parc est génial, c'est juste à la toute fin il y a la fusée d'Anasa.
8: Oh oui, j'ai lu, oui.
17: Et t'attends pendant 35 minutes devant ce truc en se disant, tu vois, il y a une espèce de rail, tu te dis ça va décoller,
8: ça va être fou.
17: Et finalement t'as juste un pet de fumée qui lâche une caisse et ça fait genre 30 cm sur le rail et après ça redescend, on est là, bon ben.
8: Véridique, je l'ai vécu avec mes enfants, ils m'ont regardé comme ça en disant,
17: mais allez-y pour la fusée, allez-y pour la fusée.
8: Et tout le reste aussi.
17: De vivre cette expérience.
8: Des places à reporter là tout de suite et c'est l'occasion aussi de passer un moment avec nous et avec toute l'équipe du 8-9. Envoyez vos messages au 6003, démarré par Qui dit vrai. Qui dit vrai par SMS au 6003, c'est 75 cents, donc c'est même 1 euro par un message envoyé. Il est 8h23. Au Lakers ce soir en télé.
11: C'est vrai, Jess. Parce qu'ils sont hauts, mais ils sont aussi 300. Et oui, ce sont les fameux 300 cœurs ce soir en TV sur la 1 RTBF, hein, dès 21h10, avec les plus belles chansons de Daniel Balavoine. Tout le monde se souvient de... Voilà.
8: Chanté par 300 voix, ça doit être dingue.
11: Ça doit être complètement dingue, mais ce ne sera pas la seule chanson. Vous avez la Ziza, évidemment.
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8: Alors, on est un peu timide quand on chante du Daniel Balavoine.
17: Oui, oui.
8: Il allait très haut, quand même, hein, Daniel.
11: C'est vrai. Et donc là, on est quatre à le faire. Moi, je trouve que c'est déjà un pas
17: on
11: mal.
17: On a déjà rendu. Les frissons, je trouve.
11: Ouais, oui, j'aime bien. Mais imaginez si c'est Soprano, Kenji Girac ou encore Florent Pagny, Nolwenn, le roi qui le reprenne avec plein de personnes derrière qui vont aussi chanter tous les cris, les SOS, évidemment.
17: Ah! Je vais pas la pousser.
8: Ouais. Bah, on va pas la pousser. J'espère.
17: Non, on va arrêter.
8: Oh là là,
17: t'es bien à quoi de table ou...
8: Il y a encore un tube de Daniel Balavoine.
11: Et oui, et je ne suis pas un héros, évidemment.
17: Ça, c'est mon moment de voir au karaoké tous les vendredis soirs.
8: Ah ben voilà. Ah ben voilà, exactement, exactement. Donc, hommage à Daniel Balavoine ce soir.
11: Tout à fait. Et vous savez que ça fait plus de 40 ans qu'il est mort, ce monsieur ?
8: Oui.
11: Eh ben oui.
8: On a commémoré les 40 ans.
11: Ouais, ouais, oui, c'était en janvier, hein, pas plus tôt. Mais donc, voilà, ce sera lui qui sera à l'honneur ce soir en TV. Et là, maintenant, Sarah.
8: Jess, dans ce Zap Média, on veut savoir, en exclusivité, qui va remplacer Cyril dès la semaine prochaine. Hein, c'est la rentrée Viva la semaine prochaine. Alors, qui pour remplacer Cyril dans le 8-9?
11: Bah, déjà, je vais vous faire un petit retour dans le temps. Vous vous souvenez, c'était le 13 août.
8: Oui.
11: Le 13 août, eh bien, Cyril apprenait qu'il allait devoir diriger, travailler sur un gros projet billets sur Vivacité pour 2027. Et voici les conséquences de ce projet qu'il a annoncé en direct dans le 8-9.
19: Non, il va falloir bosser. Et donc, ça a une conséquence de devoir bosser sur ce projet qui arrivera en 2027. C'est qu'à un moment donné, bah, c'est pas possible de tout faire, même si j'aime bien faire plein de trucs. C'est que à partir de la rentrée, c'est quelqu'un d'autre qui sera aux commandes du 8-9. Donc, après 9 ans, quasiment 9 ans maintenant, je serai plus avec vous le matin à 8h.
17: Une
19: chouette page qui se tourne, franchement. Mais donc, il y a encore, c'est vous qui le dites juste après. Et puis,
8: donc, on se verra encore.
19: Oui, on se verra encore. Et puis, il y aura
17: et
19: encore.
17: Et puis, un nouveau projet.
8: On sent l'émission, hein, l'émotion. Ouais.
11: Hein. L'émotion. Nouvelle émission.
8: On sent l'émotion pour Cyril.
11: Et là, s'il vous plaît, roulement de tambour, mes amis. La nouvelle figure de proue du 8-9 sera Jérémy Baez.
8: Ah, Jérémy, ouais, excellent. Bravo. Animateur de The Voice aussi,
11: tout
8: on l'a vu
11: fait.
8: Qui était à la Coupe du Monde. Il a un CV assez impressionnant. Hein.
11: Très impressionnant, il a commencé par le sport, et ben, il vient au divertissement et il avait un petit message à vous, pour nous, pour tous ceux qui suivent le 8-9.
20: Salut tout le monde, bon vous l'avez certainement entendu ou vu passer ce matin, j'aurai la chance désormais de vous accompagner tous les jours de la semaine, de 8h à 9h sur Vivacité et en télé sur la Une, je rejoins la grande famille du 8-9, j'ai vraiment hâte de vous retrouver, je vais donner le meilleur pour accompagner vos matinées, bon je rejoins une équipe d'expérimentés bien évidemment, j'ai hâte de les retrouver, de vous retrouver, ce sera le lundi 24 août à partir de 8h.
8: Jérémy Baez, le nouvel animateur du 8-9.
11: Et oui, la grosse machine qui est lancée avec tous les habitués, hein, Livia, on les retrouvera. Et sa réaction, c'est-à-dire qu'il n'est pas tant stressé par le direct, puisqu'il en fait beaucoup, mais plutôt sur le réveil matinal qui risque de piquer un peu. Sarah, vous qui avez fait des matinales toute votre vie, vous avez
8: un petit conseil. On ne lui a pas dit qu'il n'allait plus avoir de vie. On ne lui a pas dit. C'est fini les soirées, c'est fini les théâtres, le cinéma, le
17: la
8: soir.
17: La coupe, c'est le matin maintenant.
8: Oui, exactement, exactement. Donc, mais bravo à lui, quel challenge.
11: Évidemment.
8: Et puis, on est chanceux de l'avoir, Jérémy. Il
11: un
8: est vraiment super
11: accomplissement.
8: Chouette.
11: Et vraiment, c'est une personne aussi chouette à l'écran qu'en dehors. C'est vraiment.
8: Effectivement. C'est un vrai de vrai.
11: Ouais.
8: Un vrai de vrai. Avec le retour de Jérôme de Warzé, Livia Duschkov, qui sera là aussi dans le 8-9. La rentrée, c'est déjà la semaine prochaine. Ouh. Dès lundi. Dites donc quelle annonce. À suivre, évidemment, sur tous nos réseaux sociaux et sur tous les médias de la RTBF. On marque une pause. On se retrouve juste après les infos de 8h30 en radio et un jeu en télé.
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4: L'essentiel de l'actualité de ce mardi, c'est avec vous Christophe Brangin.
5: Les fournitures scolaires offertes par l'école jusqu'en 5e primaire à partir de cette année. Une bonne nouvelle a priori, mais le gouvernement de la Fédération Wallonie-Bruxelles a considérablement réduit le budget accordé pour chaque élève, 29 euros de matériel au lieu de 77. Du coup, la Ligue des familles craint que la gratuité du matériel ne soit pas véritablement respectée. Les syndicats, eux, ne décolèrent pas face aux différentes réformes prévues par le gouvernement dans l'enseignement. Ils prévoient de nouvelles actions. Roland Lahaye de la CSC nous le dira dans le journal de 9h. L'incendie dans les Fagnes, les pompiers vont devoir changer de tactique aujourd'hui car ils risquent de ne pas avoir l'appui des avions et des hélicoptères à cause du manque de visibilité. Une bonne nouvelle, malgré tout, certains habitants ont pu regagner leur maison, les habitants du village de Sourbrot. La Coupe du Monde de hockey, les Red Panthers se jouent leur deuxième match ce soir face à l'Espagne. Hier soir, les Red Lions ont perdu leur deuxième match 0-1 au profit de l'Allemagne.
4: Un temps assez gris pour ce mardi, les températures entre 18 et 24 degrés avec une zone pluvieuse qui va traverser le pays d'ouest en Est. Bonne chance à tous et puis bon mardi. L'info de notre région, Denis Vanderbrug.
6: Bonjour à toutes et tous. Les pompiers n'ont donc pas fini avec les flammes dans les Hautes-Fagnes. L'incendie n'est toujours pas maîtrisé et la journée s'annonce compliquée. La faute aux prévisions météo, les moyens aériens pourraient rester cloués au sol dans les prochaines heures. Sébastien Remac, on parle des avions bombardiers d'eau et des hélicoptères qui transportent d'énormes poches d'eau.
7: Oui, ils n'ont pu voler que 4 heures hier en raison de la météo et les prévisions ne sont pas meilleures aujourd'hui. Même s'il ne pleut pas, la visibilité reste mauvaise. Les pompiers comptaient sur des largages d'eau pour atteindre les flammes sur le front nord-est, près de l'Allemagne. Ils devront sans doute s'en passer.
6: Alors pour se rapprocher du foyer, les pompiers progressent à pied.
7: Car le vent va souffler. Ils ne peuvent pas laisser le feu progresser vers la frontière allemande et d'autres grands massifs forestiers. Du coup, les pompiers avancent à pied, effectivement, pour encercler le feu. L'Allemagne annonce aussi de son côté qu'elle renforce son dispositif. Effectif multiplié par 3, il y aura 60 pompiers allemands mobilisés ce matin. Et ce ne sera pas de trop, car les pompiers commencent à ressentir la fatigue. Comme Sam Tourneur, il est pompier volontaire à la zone SB.
8: Mais très épuisant quand même. Dès qu'on peut, on se repose. On ferme les yeux même 5 minutes, ça nous fait quand même beaucoup du bien. Pas forcément dormir, mais au moins se poser là, un peu dans le camion et tout ça, en attendant d'avoir des nouveaux ordres ou d'aller chercher une citerne, de l'eau et tout ça. Donc dès qu'on peut, on se repose et dès qu'on est prêt, on repart au front alors.
7: Et la Fagne, il faut le rappeler, reste un terrain difficile. L'opération n'est pas sans risque. 2 pompiers ont été hospitalisés cette nuit après avoir été intoxiqués par les fumées.
6: Merci Sébastien. Sébastien Remacle avec Clément Glessner. Les cartables sont déjà prêts plus que quelques jours avant la rentrée. Mais pendant que les enfants profitent encore des vacances, les directions d'école primaire et secondaire sont en plein préparatif. Et avec les réformes du gouvernement de la Fédération Wallonie-Bruxelles, la tâche n'est pas simple cette année, comme Marc Sirlerot l'a constaté au collège Saint-Joseph de Chimay.
9: En sixième, ça ne rentrera pas dans les horaires avec les attributions qu'on a mises comme elles sont là pour le moment.
10: Et en anglais, je ne sais pas si vous avez vu, il manque une heure en quatrième qualification.
11: Pas de temps à perdre, mais des problèmes à régler. Comme dans chaque école, les questions d'organisation se bousculent. Samuel Losange, directeur du collège Saint-Joseph de Chimay.
12: Là, on est parti à flux tendu jusqu'à mi-octobre. Il faut déjà que je produise l'ensemble des contrats de travail de chaque travailleur. Si je les produis en retard, ils seront payés qu'un mois de retard. Mais si je les produis trop vite et qu'il y a des erreurs, je dois assumer mes erreurs sur fond propre. C'est une double pression. Il y a la construction des grilles horaires, il y a le recrutement des professeurs qui manquent.
11: Il faut aussi régler la gestion des 2 heures en plus cette année pour les enseignants du secondaire supérieur.
12: Nous avons voulu absolument communiquer pour le 13 juillet aux professeurs leurs attributions provisoires, mais déjà en juillet pour qu'ils puissent se projeter et préparer leurs cours, en intégrant les plus 2. Ce qui nous a permis de vérifier en cascade pour chaque fonction, en maths, en sciences, quels sont les jeunes temporaires finalement qui ne retrouvaient pas un temps plein, pour leur permettre soit eux de chercher de leur côté, ou nous aussi pour pouvoir essayer de trouver des solutions pour leur trouver du boulot, parce qu'il y a des membres du personnel qui sont là depuis 2, 3, 4 ans qu'on ne veut pas perdre tout simplement, parce qu'ils sont très très bons.
11: Couplé à l'Institut Notre-Dame, l'école compte 200 enseignants et 5-6 professeurs pourraient perdre l'ensemble de leurs heures.
6: Cette tuile pour le parc d'attractions Walibi à Wavre. Le Conseil d'État a annulé le permis décerné pour plusieurs attractions récentes du parc. C'est une info de nos confrères de l'Avenir. Trois riverains avaient attaqué ce permis en justice pour des questions de contrôle du bruit. Une audition des différentes parties est prévue aujourd'hui devant la commission des recours. Enfin, des jeunes musiciens à la rencontre de professeurs de renommée mondiale. C'est le principe des rencontres musicales internationales d'Anguien. Elles ont débuté hier. Ces rencontres mêlent formation et concerts avec une même idée, permettre aux jeunes musiciens de travailler au contact d'artistes expérimentés. Thomas de Brouckère est allé à leur rencontre dans le château d'Anguien.
13: Les sons se mélangent dans les couloirs du château d'Anguien, une cacophonie presque organisée, puisqu'une fois passée la porte d'une classe, la magie opère.
14: Pour le moment, il y a des répétitions et des cours. Et quand il n'y a pas de cours, ben oui, répète dans les salles.
13: Pour Olivier Roberti, le directeur, pas question de compétition. Ici, on est là pour apprendre.
14: Nous cherchons surtout à faire développer ces talents et les faire connaître et qu'ils aient la possibilité de jouer ailleurs. Beaucoup ont eu des bourses, sont aux États-Unis, mais nous les faisons découvrir ici. C'est un peu notre fonction.
13: Des talents comme le jeune violoniste Père Benjamin, 21 ans.
15: C'est important pour moi de continuer à progresser. Mais aussi faire connaissance avec les autres élèves et les professeurs d'ici.
13: Et le cadre a son importance, Louise Smout, violoniste de 19 ans.
16: C'est aussi un lieu magnifique avec une très belle acoustique, ça enrichit vraiment l'expérience.
13: Lisa Jacobs, professeure de violon de renommée internationale.
17: Je pense que c'est un endroit très inspirant pour les jeunes musiciens parce qu'ils ont beaucoup de possibilités de cours individuels, mais aussi des cours de musique de chambre avec de grands professeurs. Ils peuvent jouer ensemble dans un environnement international et ils rencontrent d'autres jeunes avec les mêmes ambitions.
6: Donc pour terminer ce journal régional, j'ajoute que cette 34e édition des rencontres musicales d'Anguien sont ouvertes au public. Et l'apothéose de ces rencontres, c'est prévu le 27 août prochain avec un concert entre élèves et professeurs. Et c'est ici que se termine votre journal des régions. Il me reste à vous souhaiter une excellente matinée à notre écoute.
4: On file sur les routes, on fait le point avec vous Théo Lechanu.
18: Oui, direction la nationale 97 pour vous signaler cette barre de fer, cet objet encombrant donc sur la route en bande de gauche. Si vous circulez depuis Avlange en direction de Philippeville, donc juste avant Philippeville, à prudence dans ce secteur. Et puis sinon ailleurs, ce sont seulement des ralentissements à vous rappeler sur la E40, notamment dans ces chantiers entre Blaigny et Loncin. Vous perdez une vingtaine de minutes en direction de l'Allemagne et plutôt une quinzaine de minutes en direction de Bruxelles. Et sinon, pour se rendre en direction de Bruxelles aux abords de la capitale, on perd également une quinzaine de minutes à hauteur de Kreinheim, toujours sur la E40 venant de Liège. Et puis sinon ailleurs, c'est plutôt 5 minutes à rajouter pour rejoindre la capitale. Et une fois arrivé sur le ring, on rajoute 5 petites minutes entre le carrefour Léonard et Zaventem, et plutôt 15 minutes entre Grand Bigard et Zaventem. Et sinon, concernant les transports en commun, on le rappelle, des retards sont possibles entre Otigny et Jambouf.
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4: Nous voilà de retour dans le 8-9 avec Jessica Riga, avec Simon Cortisone. C'est lui qui nous a présenté le cactus tout à l'heure, à revoir sur tous nos réseaux. Et puis Alison Delpierre, on va parler musique tout à l'heure, juste avant 9h.
27: On va parler des Cat's Eye, le groupe de pop international qui a pas mal d'actu, mais qui est en train d'un peu s'effriter.
4: 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Il est 8h39. L'heure d'accueillir notre invité. On aime bien vous proposer des découvertes tout le long de l'été sur la Une et sur Vivacité. La découverte aujourd'hui, elle s'appelle Yasmine. Bonjour Yasmine.
0: Bonjour.
4: Alors, vous êtes de Bruxelles, d'Anderlecht. Vous avez appris le piano d'ailleurs à l'Académie d'Anderlecht.
0: C'est ça.
4: Autodidacte aussi, à 17 ans, première compo. Et vous êtes rappeuse. Est-ce qu'on peut vous présenter comme ça? Parce que votre univers, il est un peu éclectique. On va le découvrir en musique dans quelques secondes. Mais donc, il y a du rap, Airbnb, de la pop, des sonorités un peu orientales.
0: Oui.
4: C'est ça? Donc, vous êtes rappeuse ou pas?
0: Je pense que je suis une artiste qui a grandi avec son temps et qui a connu les belles années du rap français.
4: Mm-hmm.
0: Rap francophone, j'aime bien le préciser.
4: Genre quoi? Alliance ethnique ou non? Plus pointu?
0: Pardon. Peut-être un peu plus.
4: Vous êtes sur l'université, Yasmine. Les références ne vont pas être les mêmes, à mon avis.
1: Vous avez grandi avec Diams, avec Vita aussi.
0: Exactement.
1: Avec
0: On les connaît. C'est ça que j'allais parler. En fait, pour moi, Diams, c'est pas une rappeuse, c'est une artiste. Parce que ça passait à la radio, ça passait à la télé. Donc moi, c'était déjà mainstream quand je commence à être confrontée à ça. Donc oui, je peux dire que je suis rappeuse parce que j'ai plein d'influences rap, mais j'ai aussi des influences R&B, des influences pop. Donc c'est un peu tout ça qui est mélangé dans mon art.
4: Vous composez chez vous, vous, comme beaucoup aujourd'hui d'artistes, proposent des chansons sur les RS. Vous êtes remarqués et vous nous proposez cette chanson.

0: Ma mère, c'est ton père. Vous aimez Star Wars ou...
1: ça aurait pu être, bref. Non, c'est parce que j'ai grandi que avec ma maman. Mm-hmm. Et donc, j'avais en face de moi plein de copains de classe qui avaient le schéma familial classique de la maman, le papa, les frères et sœurs. Chose que je n'avais pas. Et je pensais que j'étais amoindrie de quelque chose et qu'il me manquait quelque chose. Et en fait, en grandissant, j'ai remarqué que c'était ma plus grande force parce que j'avais que ma maman et j'avais tellement envie de la rendre fière que dans tout ce que je faisais, j'avais besoin et envie d'être la meilleure. Et je pense que c'est ça aussi qui m'a poussée aujourd'hui à être là où je suis, à me positionner en face de vous parce que ben, j'ai envie de la rendre fière. Et du coup, ma mère, c'est mon père, elle a joué les deux rôles. Et ce que j'aime bien dans cette phrase, c'est qu'elle se lit dans les deux sens. Donc ceux qui ont grandi qu'avec un papa, ils peuvent s'identifier aussi.
0: Oui, c'est vrai. Et la fin de la chanson, elle m'a un peu surprise parce que c'est « Ma mère, c'est mon père », conçu sous la paire avec Saint-Pé qui vous a un peu lancé aussi hein, dans, sur la scène. C'est aussi un rappeur.
1: C'est un compositeur de talent qui est mon binôme artistique depuis maintenant 4 ans.
0: Waouh !
1: Et en fait, avant lui, j'avais que des piano-voix. Donc, j'adore les piano-voix, mais on ne va pas très loin avec ça. Et lui, il a vraiment... cette capacité à transmettre toutes les idées que moi j'ai dans la tête en concret. Et du coup, notre binôme fonctionne assez bien.
0: Je reviens donc sur les paroles. Avec Saint-Pé, on fait la paire. Je veux quitter ma vie d'avant. C'est encore loin, mais j'avance. Je veux quitter ma vie d'avant. C'est fort, ça, comme phrase.
1: Ouais.
0: Pourquoi ?
1: Je veux quitter la vie où je ne m'épanouis pas et où je vis de mon art. Et où je peux, si la vie me le permet, faire plaisir à mes proches.
2: Donc. Et la vie d'avant, alors c'est le master que vous avez en publicité, en communication. Ça, c'est non merci, maintenant j'avance dans la musique.
0: Ça ne vous convient pas ?
1: Mais en fait, pour être totalement honnête, je l'ai fait parce qu'il faut le faire. Il faut faire des études. Ma mère, elle a fait 10 ans d'études. Elle n'a jamais raté, ce qui n'était pas mon cas. quelque part, je voulais la rendre fière et je voulais lui prouver que je pouvais faire des études aussi. Et j'ai beaucoup appris. J'ai adoré mes études. Et ça m'a beaucoup servi pour le métier que j'essaie de faire aujourd'hui.
2: C'est important, la visibilité, en tout cas, dans votre métier. Si vous n'avez pas un nombre, par exemple, d'abonnés sur Instagram, etc., c'est un peu limite, vous êtes invisible. Quoi.
1: Complètement. Complètement. Ça m'a donné les outils pour être, je dirais, efficace aujourd'hui, mais la réalité, c'est que j'ai envie de faire de la musique et donc quitter ma vie d'avant, c'est quitter un CDI et d'aller à l'aventure d'être artiste.
0: CDI que vous avez aujourd'hui ou pas ?
1: Que j'ai quitté.
0: Ah, vous avez... Oh, félicitations, vous avez osé.
1: Ouais.
0: Bravo Yasmine.
3: Et ce titre, il est hyper personnel. Est-ce que tu as hésité avant de le sortir ? Parce que c'est quand même osé comme premier titre, la manière dont tu te présentes au public, c'est ça, c'est ton histoire.
1: Mais je pense qu'il n'y a rien de mieux que de se présenter aux gens tels que l'on est, et avec nos forces et nos faiblesses. Et évidemment, je n'avais pas du tout conscience de l'ampleur que ça allait prendre. Mais après, en réfléchissant, ça fait sens parce que c'est mon titre le plus personnel. C'est celui où je défends le message qui me tient le plus à cœur. Donc je trouve que c'est logique que ça résonne chez les gens.
0: L'année dernière, Yasmine, une année incroyable, parce que vous avez lancé un défi, sortir un morceau chaque mois, dont Sunset Violet. Ou Violet ?
1: Oui, Sunset Violet. C'est très bien.
0: Alors là, on est tout à fait dans un autre univers. Et pourquoi ce défi, Yasmine ?
1: Je pense que justement, comme je travaillais, j'étais en 38 heures semaine, je faisais de la musique que le samedi, entre deux choses. J'avais besoin de me mettre une rigueur et de ne pas me laisser le choix. Donc je me suis dit, ok, là je suis en train de... Parce que c'est très facile, je trouve, une fois qu'on commence à avoir un travail fixe, une rentrée d'argent fixe, de s'oublier et d'oublier ses rêves.
0: Bien sûr.
1: Et j'ai commencé à rentrer dans ce schéma-là et je me suis dit, en fait, non, je vais me forcer à sortir une chanson par mois, ce qui me laisse moins de temps pour réfléchir sur peut-être la qualité du morceau ou ce qu'il va représenter. Et donc je sortais un son par mois et ça m'a permis de, un, moins réfléchir sur ma musique, essayer d'être créatif sur les réseaux sociaux, et en fait tout ça m'a permis d'avoir un peu les armes pour pour commencer l'année 2026 sur les chapeaux de roue.
0: Et vous découvrir aussi certainement, hein, d'aller puiser dans différents univers et de vous révéler.
1: Absolument.
0: En parlant de révélation, un autre son, comme on dit hein, dans le jargon, c'est voici 7, 7. Oui, oui, je suis vieille. Vieille. Et là, j'ai l'impression qu'on est encore tout à fait dans un autre univers, un autre son. C'est vrai, non?
3: Ça bouge, c'est
0: oui,
3: cool.
0: Oui, ça bouge. Ça donne envie de faire du sport.
3: Ouais, non.
1: Cette, c'est un son que j'ai écrit du coup pour mes potes et j'avais besoin que ce soit un peu un son de fête parce que c'est littéralement le sentiment que j'ai quand je pense à mes potes, c'est nos fous rires, c'est la fête, c'est tout ça. Et donc j'avais besoin de mettre un peu de lumière sur eux parce que c'est chouette d'être artiste, mais quand on a toujours au moins 7 potes qui viennent à nos concerts, peu importe le nombre de gens qu'il y a devant et qui chantent toutes nos chansons, ça nous donne de la force.
0: Oui.
1: Donc j'avais besoin de les mettre en valeur et c'est sorti comme ça.
0: Qu'est-ce qui est le plus difficile dans votre vie d'artiste ? Trouver l'inspi, écrire, composer, se montrer ou être une femme ?
1: Waouh !
4: Vous avez deux heures.
1: se montrer, je dirais, parce que je ne suis pas de nature à vouloir être le centre de l'attention.
0: Ouais.
1: Après, ça fait partie du métier. Mais tout ce qui est partie musique, je dirais, c'est le plus facile. Et ce sont les à côté qui sont un peu plus... moins naturel, disons.
0: Oui, c'est ça. Ben oui. La communication,
1: par
0: l'image,
1: exemple,
0: et tout
1: par
0: ça,
1: exemple,
0: les sur les réseaux sociaux.
1: Poster tous les jours sur TikTok, c'est pas ma tasse de thé, mais il faut quand même le faire. Et en vrai, j'essaye de le faire à ma sauce pour m'amuser quand même un peu.
0: Tout à l'heure, Yasmine, vous allez nous chanter « Ma mère, c'est mon père » avec votre voix sublime et vos sons si particuliers. Là, vous allez nous proposer une cover.
1: Absolument.
0: Alors, je dois bien vous dire que l'original, je ne la connais pas non plus. C'est Daniil Brouillon.
1: C'est ça.
0: C'est ce son-là, écoutez.
1: Daniil, c'est un artiste que j'ai découvert pendant le Covid parce qu'il faisait des live Twitch et que j'avais à peu près que ça à faire.
0: Ouais.
4: Pour ceux qui écoutent le Twitch, c'est un télécrochet en ligne. Voilà.
0: Plus ou moins quoi, plus ou moins. Oui.
1: Et c'est un artiste qui me touche beaucoup parce qu'on a un peu la même histoire de vie. Il a la double nationalité et il essaye de trouver sa place à la fois ici et à la fois dans son pays d'origine. Et c'est quelque chose qui résonne beaucoup en moi. Et donc, c'est pour ça que j'ai voulu reprendre ce titre-là. Et la vie a fait que j'ai eu beaucoup de chance de faire sa première partie en ce début d'année 2026.
0: Wow.
1: Et ça a été un tournant pour moi. Donc, c'était une orangerie pleine à craquer. Bon, déjà, j'avais jamais chanté devant autant de gens, donc j'étais... tétanisée, quoi.
0: Oui.
1: Mais la communion que j'ai eue avec le public ce jour-là, elle m'a vraiment fait découvrir un côté de la scène que je soupçonnais pas du tout. Et à partir de ce jour-là, je me suis dit, en fait, les concerts, c'est pas que du stress, c'est pas que du trac, c'est aussi une rencontre avec un public. Et je pense que c'est juste que je suis tombée sur des gens qui étaient sensibles à ma musique. Oui. Et du coup, on a passé 30 minutes de kiff. Et depuis ce jour-là, j'ai à cœur à faire des concerts et surtout à développer le live.
0: Vous êtes devenu accro.
1: Oui, en fait, moi, j'y croyais pas. Je voyais les artistes dire « Oui, non, ouais. Mais les concerts, vous comprenez pas. C'est vraiment une expérience incroyable. » Et j'étais en mode « C'est quand même beaucoup de stress.
0: » Oui,
1: c'est ça. Moi, je voyais que les côtés négatifs. Et puis, en fait, ce jour-là, j'étais en mode « Ah, d'accord, ok, j'ai compris. »
4: Yeah.
0: On y va pour cette cover.
1: Let's go.
0: Allez vous installer, Yasmine. C'est Daniil Brouillon en direct sur La Une et sur Vivacité. On va plonger dans l'univers de Yasmine et n'oubliez pas sa chanson Ma mère, c'est mon père. Tout à l'heure dans le 8-9 continue aux alentours de 9h25. Elle prend sa guitare, Yasmine. Elle s'installe, s'approche du micro et c'est parti. C'est à vous.

0: Yasmine, en direct sur la émission Vacité. Magnifique. Bravo. Vous nous avez emporté dans un univers avec des paroles, et peut-être que vous allez vous reconnaître d'ailleurs dans ces paroles. C'était magnifique. La cover de Daniil Brouillon. Daniil Brouillon, c'est l'original. Yasmine, l'original, on vous aura tout à l'heure dans le 8-9 continue pour votre chanson Ma mère, c'est mon père. Félicitations Yasmine. Merci. Et à tout à l'heure, félicitations. Je ne sais pas vous, mais j'en ai des
1: frissons. Ah oui, frissons. J'ai adoré.
0: On a été emporté.
1: Super bien fait.
0: Félicitations. Il est 8h53, on marque une pause, une petite minute, et puis on joue avec vous au Qui dit vrai.
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0: On prend la direction de Ornu dans le 8-9 avec Patricia. Bonjour Patricia.
8: Bonjour, c'est
0: bien.
8: Ça
0: va? Oui, c'est moi. Vous allez bien Patricia?
8: Bonjour. Oui, très bien, merci.
0: On va jouer au Qui dit vrai pour des places pour Mini Europe. Un pack oui. Famille, vous allez quand vous voulez à Mini Europe Patricia, mais d'abord il me faut me donner la bonne réponse à la question que voici. On va jouer avec Céline Dion, qui fait beaucoup parler d'elle.
9: Hey, ça va toi?
0: Il ne s'agit pas de ses concerts au mois de septembre, dans quelques jours d'ailleurs, c'est du vrai. Côté de Paris. Mais en plus de sa tournée justement qui approche, hein, Céline Dion se lance dans un nouveau projet. Quel est ce nouveau projet? Trois propositions à vous de trouver la vraie. Jess.
10: Eh bien, figurez-vous Patricia qu'elle est en train de poser pour la création d'une statue à son effigie qui trônera dans la nouvelle attraction du parc Aqualibi. Cette nouvelle attraction sera dénommée Titanic, évidemment.
0: Ça sent le vrai, ça. Simon, votre proposition.
11: Elle se prépare pour un rôle au cinéma. En effet, elle sera au casting du film d'animation de Paul McCartney en 2027.
0: Ouh. Ok, Alison.
12: Eh bien, elle a décidé de faire un revirement dans sa carrière. Elle se lance dans un tout nouvel album destiné aux plus jeunes générations, un album électro.
0: Patricia, qui dit vrai ce matin?
8: Oula. Quoi?
12: C'est peut-être pas moi.
8: Attendez, est-ce que c'est mon mari?
0: Oui, bah, comment il s'appelle votre mari?
8: Oui, il m'a donné une réponse, mais enfin, bon, moi j'aimerais bien avoir une petite aide.
0: Alors, je pense que l'Aqualibi avec Titanic, tout ça...
12: C'est bien chouette, mais je crois pas que c'est ça, Patricia. Non.
0: Donc c'est pas Jessica, il reste Simon et Alison avec l'album ou alors le film avec McCartney.
8: Bon, écoutez, mon mari me dit le film.
0: Et c'est
13: ouais, bien bien bien bien bien bien
0: bien. Il s'appelle comment votre mari, Patricia?
8: Patrick.
0: Bravo Patrick. Allez. Heureusement qu'on a attendu Patrick. Bravo Patricia et Patrick. Et les places sont pour vous pour Mini Europe. Félicitations. Le mot que vous imposez pour la chanson de Jean-Luc Fonck, ce serait quoi?
8: C'était déjeuner, parce que mon mari est en train de déjeuner quand on m'a téléphoné.
0: Ah bah voilà, déjeuner. Alors, peut-être qu'il va vous chanter.
8: Fatigué.
0: Déjeuner en paix, Patricia.
8: Oui, c'est ça.
12: Ça tombe bien.
0: On vous embrasse Patricia. Bonne journée. Oui. Bonne journée à Patrick
8: merci
0: du côté d'Ornu.
8: Merci à toute l'équipe. Oui, merci.
0: Merci. À bientôt.
8: Merci. Au revoir.
0: Bientôt les infos, mais avant cela, on va parler musique avec vous, Alison, c'est après la pause.
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0: L'invité musical, c'est avec Alison Delpierre ce mardi. Comme tous les mardis, on parle musique et on parle Cat Size ce matin.
1: Et oui, ce girls band.
0: Il n'y a que des filles,
1: effectivement, internationales. Et elles ont sorti un nouvel EP qui s'appelle Wild et un documentaire sur leur très jeune carrière. Mais il y a un peu de la bisbrouille dans le groupe. Enfin, bisbrouille, en tout cas, vous allez comprendre plus tard. Mais certaines membres du groupe sont déjà parties. Oui. Bon, en attendant, il y a quand même cette EP qui est sortie. On écoute un premier extrait qui s'appelle Hoti Fruity.
0: Ça aussi, c'est bon pour une séance de sport, dites donc.
1: On est d'accord, ça donne envie de danser,
0: ouais,
1: non?
0: À fond. Elles sont combien, les 4 size?
1: Alors, elles sont 6, oui, de base. Mm-hmm. Donc, elles ont été sélectionnées suite à un concours. Elles ont fait la Dream Academy, ça voulait déjà tout dire. Et elles ont donc remporté cette émission de télé-réalité. Alors, il y a Manon, la Suisse, Sophia, qui vient des Philippines, Daniela, Lara et Megan viennent des États-Unis et Yonche de Corée du Sud. Alors, c'est un véritable phénomène viral. Toutes leurs chorégraphies sont reprises sur TikTok, enfin, sont reproduites sur TikTok. Elles font des centaines de millions de vues sur les réseaux sociaux et elles sont adorées de la Gen Z. Alors, elles ont aussi sorti donc un documentaire il y a quelques jours qui revient donc sur leur jeune carrière, où on les suit. Et ce documentaire, il est même carrément sorti au cinéma. Ça montre quand même bien l'ampleur du phénomène. Et derrière ce groupe, formé donc de toutes pièces, il y a deux labels. Oui. Un label coréen, qui s'occupe du fameux groupe de K-pop BTS, j'imagine que vous voyez, et un label américain qui appartient à Universal.
0: Okay.
1: Et donc, le match de ces deux labels, eh bien, l'objectif, c'était carrément de faire un groupe...
0: De l'argent.
1: Alors, oui,
0: beaucoup d'argent.
1: Et d'en faire les reines de la pop internationale. Alors, évidemment, tout est millimétré, tout est calculé. Ça s'inspire de la K-pop, mais aussi de la pop internationale. Et ça joue aussi un petit peu sur le côté nostalgique. Hein. On se souvient, bon, alors nous, on a connu les Spice Girls.
0: Aussi.
1: Exactement. Mais aussi les L5 ou encore les Link Up qui sont sortis aussi d'une émission de télé-réalité. Et on le sait, souvent, ça ne tient quand même pas des années.
0: Alors, Alison, ici, c'est quoi cette bisbrouille en fait? Ça nous intéresse, parce qu'elles étaient 6 au départ, mais elles ne sont plus 6 aujourd'hui.
1: Alors il y en a une qui a quitté le groupe il y a quelques mois, pour une durée indéterminée, sans donner plus de détails. Ah, et ici, elles étaient donc 5, juste avant la sortie de l'EP, sur lequel elles sont encore 5. Eh bien, il y en a une autre qui a annoncé qu'elle partait, elle aussi, pour une durée indéterminée, et elles évoquent toutes les deux la raison de la santé mentale.
0: Ça ne doit pas être évident.
1: Ça ne doit pas être évident, surtout quand c'est un groupe monté de toutes pièces, avec énormément de pression, énormément de formatage. Et donc, effectivement, on peut se poser la question, est-ce qu'on a encore le temps d'écouter un petit extrait ou pas?
0: Allez, très rapidement, parce que c'est déjà l'heure du journal. Mais
1: on y va vite. Ouais. Il y a un artiste international qui a participé à un titre qui cartonne aussi, Animal, on écoute. Est-ce que vous reconnaissez une petite patte?
0: Oui, mais j'arrive pas à dire.
1: Non.
0: Il est roux et il a une guitare.
1: Ouais.
0: Il est roux.
1: Exactement. Preuve quand même que voilà, le groupe est en bonne position.
0: Merci beaucoup, Alison Delpierre, pour cette page musicale. Merci, Simon Cortisone.
2: Merci.
0: À bientôt, alors, et bonne rentrée à vous.
2: Merci.
0: Et Jessica, on se retrouve dans le 8-9 continue, bien sûr.
3: J'espère bien.
0: Il est déjà 9h passé. Ce sont les infos et la météo.
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0: Théo Luchanu, la météo tout de suite, du gris pour aujourd'hui.
6: Oui, et des bonnes nouvelles. La pluie est actuellement en train de tomber sur un large bandeau qui s'étend de Gand jusqu'à la province de Liège. Donc une bonne nouvelle hein, pour contrer ces incendies sur les Hautes-Fagnes. Et puis au fil des heures, la pluie va gagner du terrain en direction du sud du pays. Côté température, il fera entre 16 et 21 degrés avant midi. Cet après-midi, les pluies vont s'évacuer par l'est et le ciel restera souvent assez nuageux malgré quelques éclaircies passagères sur le centre et sur l'ouest du pays. Une onde résiduelle reste possible dans le Limbourg et sur l'extrême sud du pays. Les températures sont de saison cet après-midi, comprises entre 18 et 24 degrés. Et le vent souffle il est modéré de secteur sud-ouest. Ce soir et la nuit prochaine, le couvercle nuageux restera bien présent sur la majeure partie du pays. Les températures minimales s'échelonnent entre 14 et 19 degrés. Et pour demain mercredi, la journée s'annonce pluvieuse. Une nouvelle perturbation arrivera dès le matin. Et en après-midi, les pluies deviendront plus intenses, notamment sur les trois quarts sud du pays, contrairement au nord où de belles éclaircies sont attendues.
0: Bon mardi tout le monde, vous écoutez RTBF Vivacité, les 9h, le journal présenté par Yasmina Favaro. Bonjour, la journée s'annonce encore difficile pour les pompiers dans les Fagnes. Le feu n'est toujours pas éteint. Les équipes sont mobilisées en masse sur le front nord-est de l'incendie, près de la frontière allemande. Des hommes du feu qui se relaient sans cesse depuis vendredi pour combattre les flammes. 4 jours et 4 nuits, la fatigue commence à se faire sentir.
2: C'est très long, c'est très fatigant, c'est épuisant. Chaque minute de repos, on les prend et on les vit à fond. Concrètement, en chaque intervention, soit on retourne vers l'officier qui nous donne des nouvelles attributions, soit on revient ici au PC opérationnel. Et ça nous arrive d'avoir 5 minutes de repos. On les prend pour fermer les yeux 5 minutes, mais c'est vraiment 5 minutes et pas plus. Et puis on retourne vers d'autres interventions et d'autres brûlages.
3: Nerveusement, on tient le coup.
2: C'est difficile, mais oui, on tient le coup. Les boissons énergisantes font du bien par moment.
0: Noah Loet, caporal volontaire à la caserne de Warem. Il était interrogé ce matin par Clément Glessner. Les pompiers donc qui tentent de tenir bon, car si l'incendie a peu progressé ces dernières heures, le travail pour le maîtriser est loin d'être terminé. Sébastien Remacle, aujourd'hui, risque de devoir se passer des appuis aériens.
7: Oui, les hélicoptères, les avions bombardiers d'eau, ils n'avaient pas pu intervenir hier, en tout cas pas toute la journée, seulement 4 heures. Et ils pourraient carrément rester cloués au sol toute la journée. Aujourd'hui, la faute au manque de visibilité sur la région. Sans eux, les pompiers ne peuvent pas rester les bras croisés. Alors tôt ce matin, ils ont changé de tactique. Progression désormais à pied au nord-est des Fagnes, avec un objectif, celui d'atteindre les flammes toujours virulentes près de la frontière allemande.
0: Mais vu la situation, l'Allemagne a décidé de renforcer ses équipes sur place.
7: Oui, x3 de 20. On passe à 60 pompiers allemands ce matin. Des pompiers qui travaillent aux côtés des Belges. L'idée, c'est d'encercler les flammes pour ensuite les maîtriser depuis le sol et ainsi arrêter la propagation de l'incendie. Et une aide supplémentaire est arrivée il y a quelques minutes. Vous l'avez entendu dans la météo, c'est la pluie. Il pleut abondamment sur les Fagnes en ce moment.
0: Et si la pluie est là, ces gouttes seront bien insuffisantes pour l'incendie, pour venir à bout de cet incendie, tout comme venir à bout de la sécheresse. Sans surprise, en région bruxelloise, le niveau jaune reste maintenu, ce qui veut dire que les mesures de précaution sont toujours de mise, comme utiliser de l'eau du réseau de distribution de manière raisonnée, éviter de laver votre voiture, de remplir une piscine ou encore d'arroser les pelouses. La vigilance est d'autant plus importante qu'avec le retour des vacances et la rentrée des classes, ça va augmenter les besoins en eau.
8: Il est 9h05, les cartables vont bientôt ressortir du placard, direction l'école.
0: Oui, lundi c'est reparti pour les francophones et cette année, la gratuité scolaire est étendue aux 4e et 5e primaires. Les cahiers, fardes ou encore crayons sont fournis par l'école, mais avec un budget quasi divisé par 3 par la Fédération Wallonie-Bruxelles, il est à présent de 29 euros par enfant, bien trop insuffisant pour la Ligue des Familles. Écoutez Madeleine Guillot, directrice générale de la Ligue des Familles.
9: C'est une bonne nouvelle, l'extension de la gratuité jusqu'à la 5e primaire. Le problème, c'est que le gouvernement a décidé de diviser en fait le budget par 3. Donc on étend à plus d'élèves, mais on divise le budget, ce qui va en fait engendrer des problématiques pour les écoles, puisqu'en fait elles vont devoir compenser un certain montant pour pouvoir accéder à la gratuité scolaire. Le risque, c'est que les écoles vont aller chercher dans d'autres financements et donc vont réduire d'autres choses ailleurs, ou ne vont pas respecter la loi par rapport à la gratuité scolaire.
10: Vous demandez quoi au gouvernement aujourd'hui?
9: Comme la ministre a étendu à la 5e primaire avec un budget limité, on demande en fait qu'elle mobilise le service de l'inspection générale pour vérifier l'application de l'effectivité de cette loi de la gratuité scolaire dans les budgets qui sont impartis.
0: Une interview réalisée par Tidiem Kouache.
8: Et l'été n'aura en tout cas pas apaisé la colère des enseignants.
0: Non, elle couve toujours après le vote du décret programme fin en juin dernier par la Fédération Wallonie-Bruxelles. De nouvelles mesures pour faire des économies qui ne sont toujours pas acceptées par les professeurs, comme ajouter 2 heures de cours supplémentaires sans compensation salariale pour les enseignants du secondaire supérieur ou encore l'augmentation du minerval des étudiants. Alors pour dénoncer à nouveau, ne pas baisser les bras, les syndicats s'organisent avec des actions dès demain. Écoutez Roland Lahaye, secrétaire général du syndicat chrétien, la CSC Enseignement.
11: Qu'à partir de demain, des actions vont être menées, des actions de sensibilisation.

0: jusqu'aux environs de la fête de la communauté française le 27 septembre. Il y a une action de plus grande envergure.
1: Roland Lahaye de la CSC Enseignement, interrogé par Mélanie Jory. C'est le ras-le-bol aujourd'hui aussi des associations qui viennent en aide aux personnes sans-abri. Elles ont prévu un rassemblement aujourd'hui pour protester contre la suppression de 1000 places d'accueil à Bruxelles destinées aux demandeurs d'asile. Résultat de plusieurs décisions ces dernières semaines du gouvernement fédéral. L'ensemble du secteur social lance donc un cri d'alerte, car toutes ces personnes vont devoir se tourner vers les centres d'hébergement pour les personnes sans domicile. Un réseau qui est déjà fortement saturé et sous pression.
2: Deuxième match pour nos hockeyeuses belges ce soir à la Coupe du Monde à Wavre.
1: Oui, les Red Panthers affrontent l'Espagne, équipe face à laquelle elles alternent les victoires et les défaites. Le dernier échec marquant, c'était à l'Euro 2025, lors du match pour la troisième place. Alors, est-ce que les Red Panthers y pensent encore? Écoutez la réponse de la milieu défensive, Camille Bellis.
3: On n'en parle pas du tout parce que je pense que là c'est un nouveau tournoi et il faut faire un peu race du passé. Évidemment, t'as envie de gagner contre n'importe quelle équipe. Tu sais qu'elles ont entre guillemets pris une médaille, donc c'est leur montrer que c'était un coup de chance pour elles et que nous on est imbattables. L'Espagne, on sait toujours que c'est qui tout double. On peut gagner contre elles 5-0 et le lendemain perdre 2-1. Donc c'est vraiment un gros match. C'est des filles qui jouent très physique, qui jouent aussi en man-to-man contre la Nouvelle-Zélande, mais à un niveau supérieur. Donc tout le monde devra être à 100% et être prêt sur chaque balle, se disputer comme si c'était la première et dernière balle de sa vie.
1: La Red Panthers, Camille Bellis au micro de Christophe Reculé. Hier, je vous rappelle, les hockeyeurs belges, les Red Lions, ont été battus 1-0 par l'Allemagne. Et puis sur les courts de tennis, un Belge est en forme, même s'il a fini par trébucher. Alexander Blok a frôlé l'exploit à Cincinnati. Le numéro 1 belge, 32e mondial, a perdu son troisième tour face à l'Italien Flavio Cobolli, 10e mondial. Il a mené 5-3 dans le troisième set avant de rendre les armes 7-5, 4-6, 7-5. Donc voilà pour les infos. Belle journée avec nous. On part sur les routes avec vous, Théo Le Chanu. Il y a plusieurs accidents.
4: Oui, plusieurs accidents à signaler, tout à fait. On commence par vous signaler cet accident sur la E411 à hauteur de Hodergem. Donc celui-ci s'est produit sur une voie en direction de Bruxelles. Donc prudence au secteur, vous perdez entre 45 et 50 minutes. Donc vraiment, il va falloir prendre votre temps et votre mal en patience. On a également un accident sur la A12, à hauteur de Strombeek-Bever, dans le sens inverse vers Bruxelles. La voie de droite est actuellement obstruée, prudence également dans ce secteur. Et puis sinon, on a également des objets encombrants à signaler sur le R3 à hauteur de Charleroi, donc à Montigny-le-Tilleul, en voie de gauche en direction de Gouy-les-Piétons. D'autres ralentissements sinon à signaler toujours dans ces chantiers sur la E40 entre Blény et Loncin. Vous perdez une quinzaine de minutes et cela dans les deux sens. Et d'autres ralentissements également pour vous rendre sur Bruxelles en plus des ralentissements de la E411. On a également une quinzaine de minutes de temps de ralentissement sur la E40 venant de Liège à hauteur de Kreinem et plutôt 5 minutes sur les autres axes menant à Bruxelles. Et une fois arrivé sur le ring de Bruxelles, on rajoute une vingtaine de minutes entre Grand Bigard et Zaventem, plutôt 5 petites minutes sur les autres tronçons. Et on termine avec les conditions de circulation de la SNCB. Les retards sont toujours possibles entre Otigny et Jambou.
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1: 9h10, que des nanas en studio. Il y a une bonne ambiance ici pour le 8-9 continue.
2: Évidemment, on vous accompagne. C'est la dernière semaine de l'été. Merci beaucoup, Yasmine. Prochain rendez-vous avec les infos. C'est tout à l'heure à 10h.
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2: Bonjour tout le monde, soyez les bienvenus dans le 8-9 continue, on est ensemble jusqu'à 11h comme l'a dit la charmante madame que vous venez d'entendre. Et qui dit charmante madame dit Jessica Riga, salut Jess.
6: Ah Sarah, vous faites trop d'honneur. Vous savez, on dit souvent que mardi c'est un peu le ventre mou de la semaine, mais avec vous le ventre il est déjà très dur parce qu'on fait que rigoler depuis ce matin.
2: Oh merci Jess, c'est Jess qui nous a accompagnés dans le 8-9. Elle est aussi merveilleuse, c'est Marjorie Bilot, salut Marjo.
6: Oh bonjour Sarah, bonjour tout le monde.
2: Les filles, on va parler trucs et astuces. Jess, d'abord une image dans quelques secondes.
6: Vous allez voir qu'il y a des concours de Guinness qu'on peut gagner en pliant des vêtements.
2: Ah tiens, ça peut m'intéresser plus d'un. Et puis ça peut mettre les garçons aussi peut-être à l'œuvre.
6: Eh oui, ce serait sympa. Hein, un petit. En plus, c'est un homme qui a réussi ce concours. Oh,
2: comme quoi.
6: Et ben voilà,
2: quoi,
6: c'est faisable.
2: On va briser les clichés. Tiens.
6: Voilà.
2: Effectivement. Marjorie, truc et astuce pour le quotidien.
7: Oui, voilà, parce que les vacances se terminent doucement. Bah oui, je ne vous l'annonce pas, je pense que vous le savez. Et donc, c'est reparti pour les cahiers, les devoirs, tout ça. Et aussi, les petits-déj. Alors, les petits-déj, parfois, c'est un peu compliqué de faire manger les enfants. Des petites astuces. Des choses qui vont un peu les remplir le matin.
2: Oui, ou des petits bien les remplir.
7: Voilà.
2: Un peu de graisse, en fait.
7: Toute la matinée, oui, c'est ça.
2: On en parle avec vous, Marjo, dans quelques minutes. Ouais. Et puis, Julien Lapraille, notre testeur fou, qui cartonne sur les réseaux sociaux. Deux nouveaux défis pour ce mardi. Mm-hmm. Alors, c'est un peu relax, parce que hier, il s'est fait tatouer. Hein. N'hésitez pas à voir ça sur les réseaux sociaux.
7: Il s'est fait tatouer
2: un L, le L de Lily, qui est le prénom de sa fille. Ah. Un beau L en dessous du bracelet de sa montre.
6: Ah oui, comme ça, c'est un peu.

0: après.
1: On avait fait ça en direct.
2: Oh waouh, il a fait aïe aïe aïe beaucoup de fois.
0: Il faisait pas tant que ça.
2: Oh,
0: il était courageux. C'est pour ça qu'aujourd'hui les défis sont un peu plus smooth.
2: Il l'a mérité, ces défis d'aujourd'hui.
0: Ouais, effectivement. Et puis nos invités, on va parler montgolfière à Auton avec une superbe opération. Ouais. Ça démarre ce vendredi avec 40 montgolfières dans le ciel, des animations. Oh. Et Auton, en plus, la région est magnifique. Pourquoi pas aller randonner et voir les ballons à un moment donné. C'est somptueux. Et puis du côté de Louvain-la-Neuve, c'est l'ambiance aussi kidzik.
2: Ah oui.
0: Sympa. Et oui, dernière semaine de vacances, il faut occuper nos loulous et peut-être profiter en famille pour ce dernier week-end avant la rentrée. Oui. Pourquoi pas direction Louvain-la-Neuve, on en parle dans le 8-9 continue. Voilà pour le menu. Allez hop, c'est parti.
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0: Je veux plier des t-shirts pour boire une bière. C'est un peu l'image du jour, hein, Jess. À consommer avec modération, évidemment.
2: Mais alors, c'est vrai que c'est le Guinness Book des records et que donc la bière, c'est une Guinness.
0: Ah ouais.
2: Mais là, si vous réussissez à rentrer un record dans le Guinness Book, bah, vous gagnez plus qu'une bière, vous gagnez la notoriété qui va avec.
0: Oui, bien sûr.
2: Et
0: bien
2: là,
0: sûr.
2: C'est le cas de David Rush. Et David Rush, vous savez quoi qu'il fait dans la vie? Eh bien, sa vie, c'est de casser, en fait, de réaliser des records qu'il peut mettre dans le Guinness Book.
0: Ouais.
2: Hey, par exemple, il va faire un marathon avec 125 t-shirts. Et oui, personne ne l'avait fait avant.
4: Donc il porte 125 t-shirts sur lui.
2: 125 t-shirts et c'est un
0: record. 42 bornes, hein, je veux dire.
2: Oui.
0: En fait, chapeau là.
2: Ou alors il va empiler des rouleaux de papier toilette sur sa tête et voir combien de temps il peut rester.
0: Ça, c'est plus léger, par exemple.
2: Oui. Voilà. Mais ça vous donne une idée du type de record qu'il aime bien et bien accomplir. Ouais. Et là, ce qu'il a décidé de faire pour faire un team building avec toute son équipe, c'est de plier un nombre défini de t-shirts en moins de temps possible. C'est-à-dire qu'il a réussi avec une équipe de 12 personnes à plier 12 t-shirts en 2 minutes 19,65 secondes.
0: Eh ben, dites donc. Ça va changer le goût de la tartine.
2: Alors, ça n'a l'air de rien comme ça. Hein. Ouais. Mais vous savez que chacun devait courir jusqu'au t-shirt, mais à partir d'une ligne bien définie, le t-shirt devait être plié d'une certaine manière, pas un bord qui dépasse, pas un angle à 80 degrés, mais bien à 90 degrés. Et donc, ils ont dû recommencer et recommencer et recommencer pour avoir ces 12 t-shirts pliés de manière absolument, officiellement, digne d'un record Guinness.
0: Ce que sont prêts à faire les hommes pour boire une bière. Il fallait nous le dire plus tôt. On aurait nous aussi trouvé des trucs et astuces et des...
4: De ménage
0: oui, des
4: ou
0: défis
4: autre.
0: Débiles.
2: Oui. J'avoue, mais c'est vrai que c'est pas très intelligent. Mais d'un autre côté, si ça peut servir à un team building, vous imaginez l'ambiance si on se dit, allez les filles, nous, ce qu'on va faire pour resserrer les liens entre nous, c'est faire un petit record qu'on pourra inscrire au Guinness Book.
0: Le même mix hein, entre collègues.
2: Bah ouais, c'est sympa.
0: Partager l'expérience, en fait, simplement.
2: Oui, voilà, et ça vous met un petit peu de temps de préparation. Et vous savez qu'il a même intégré un mentaliste dans son équipe pour être sûr que l'ordre de passage dans lequel tous les collègues allaient pouvoir plier les t-shirts se fasse de manière optimale et qu'ils puissent donc atteindre ce record de 2 minutes 19,65 secondes.
0: Eh bah dis donc, ça donne envie de ranger la main. Merci beaucoup, j'avoue, Jess, pour cette image du jour. On marque une pause. On a rendez-vous avec Manon Lisa et sa belle chanson Le Petit Pêcheur et puis le défi de Julien qu'on va retrouver aujourd'hui du côté de Oui. Oui, c'est dans le 8-9 continue. À tout de suite.
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1: Très beau texte, signé Manon Lisa, le petit pêcheur. On a rendez-vous avec Julien Lapraille du côté de Oui. J'espère qu'il va dire oui, Sarah, je suis là, je suis présent et je vous entends. Salut Julien.
2: Oh, j'adore vos jeux de mots. Vous savez que ça m'avait manqué tout ça, ah, ces petits jeux de mots. Franchement, vos petites blagounettes. Ouais. Non, pas du tout. Changez rien. Changez rien, vous êtes au top.
1: Donc
2: oui, je dis oui, je dis oui. Oh là là là là, oh qu'elle est drôle, mais qu'elle est drôle. Donc oui, je suis bien là, oui, comme vous m'avez demandé d'être. Alors vous m'avez envoyé au milieu des bois, dans un endroit calme, posé. Vous savez bien que moi, je suis très calme, je suis très posé. Donc je suis vraiment curieux de voir un peu ce que je vais découvrir. C'est quoi ce petit boum?
1: C'est pas crédible, Julien. Calme, posé, vous.
2: Si, ah, vous me connaissez mal. Des fois, le soir, dans mon lit, je suis bien.
3: Oui. Ah bah oui, quand il s'agit de dormir.
1: J'espère pour vous, oui, c'est ça. Que ce monsieur dorme un peu quand même, malgré tous les défis réalisés tout cet été. Alors, je vous sens... Alors, je vous avais demandé d'avoir une tenue décontractée, Julien. C'est bien, c'est ce que vous avez, un t-shirt blanc, un peu ample.
2: Regardez, vous avez vu mon petit t-shirt un petit peu ample.
1: Ouais, le pantalon un peu chill,
2: allégé,
1: comme ça,
2: très doux. Reçue cette semaine. Ouais. Ma petite montre avec mon protège.
1: Oui, bon, ça va, c'est pas non plus un public reportage. Bah, Julien.
2: Oh là là.
1: Votre défi du jour.
2: Attendez, j'en remets ma montre. Attendez.
1: Vous aimez la musique?
2: Voilà, ça y est. Je suis. Moi, j'aime la musique.
1: Ouais.
2: Ah bah, attendez, j'ai déjà joué du saxophone. Attendez, ouais, maintenant, le saxophone n'a plus de secret pour moi. À Dinan, voilà une bonne semaine, pour les auditeurs qui ne connaîtraient pas un peu le truc, j'ai joué du saxophone avec un des plus grands saxophonistes belges, André, si je ne me trompe pas. D'ailleurs, je lui fais un petit coussou. Et donc, voilà, donc, le saxophone, ça me parle.
1: Bon, est-ce que les instruments à cordes, ça vous parle aussi? Vous voyez, genre guitare, banjo.
2: Oh, moi, la corde, oui, hein, la corde, oui, oui, la corde, oui.
1: Les cordes.
2: De l'épilation. J'ai fait de l'épilation orientale à base de cordes, d'élastique, il n'y a pas très longtemps non plus dans ces défis. Donc, moi, les cordes, toutes les semaines, je les découvre.
1: Ouais. Ça vous parle. Eh bien, c'est tant mieux. Parce que vous allez jouer d'un instrument de musique.
2: Ah,
1: vous avez rendez-vous avec Morgane.
2: Ah, super.
1: Mm-hmm. Et ouais. Vous allez jouer du charango.
3: What?
1: Le charango.
2: Le quoi?
1: Le caisse. Le charango, c'est une sorte de petite guitare.
2: Ouais.
1: Originaire de la cordillère des Andes. Et il faut forcément pincer les cordes pour que le son sorte et caresser comme ça gentiment les cordes. Du charango.
2: Oh, mais vous inquiétez pas. Ça va le faire. Je vais caresser délicatement les cordes. un son oriental va sortir. Vu l'endroit, vu l'atmosphère très calme, très paisible ici, sur les côtés, les hauteurs de Oui, je pense que je vais bien me sentir et que les chakras vont ressortir de mon corps.
1: Oh là, mais il est prêt. Il est prêt, notre
2: juge. Alors, j'ai Alex qui nous suit aujourd'hui, mon caméraman, qui lève les yeux et qui rigole. J'ai l'impression qu'il ne sent pas que mes chakras vont ressortir.
1: Laissez tout sortir de vous.
3: Pas tout, quand même.
2: Moi, je me sens bien.
1: Non,
2: je me sens bien, Sarah.
1: À tout à l'heure, Julien. On se retrouve avant 9h pour le défi de Julien Lapraille ce mardi. Jouer du charango.
3: Ouais.
1: Et oui, c'est vraiment tout mignon.
3: On va découvrir aussi cet instrument parce que. On connaît pas, mais oui.
1: On pratique chez nous en Belgique. On verra ça avec Julien du côté de Oui tout à l'heure. De la musique encore, mais pas de charango pour notre invitée. Elle était notre invitée dans le 8-9. C'est une très, très belle découverte. C'est Yasmine. Artiste bruxelloise qui a notamment évolué du côté d'Anderlecht, mais maintenant qui essaye vraiment de percer. Elle a arrêté son CDI, son job. Elle a tout lâché pour la musique. Elle est passionnée, elle est très talentueuse. Elle va nous chanter sa chanson qui cartonne partout sur les réseaux sociaux. C'est Yasmine qui va nous chanter Ma mère, c'est mon père, juste après la pause. À tout de suite, restez là.
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1: Nous voilà de retour avec Jessica Riguet, avec Marjorie Bilot, avec notre invitée, c'est Yasmine. Elle est bruxelloise, elle est ultra talentueuse. Son univers, c'est un peu la pop, le Airbnb, des origines orientales aussi. Elle mélange tout ça, elle compose. Elle nous propose une magnifique chanson ce matin. Ma mère, c'est mon père, en guitare-voix, en live, sur la Une et sur Vivacité. Yasmine, c'est à vous.

0: je viens de Bruxelles. Je vais la refaire parce que j'ai besoin de tousser, pardon.
1: Entièrement, Yasmine. Est-ce que ça va? Vous voulez un petit verre d'eau?
0: On reprend, tout est bon.
1: On reprend. Allez, hop, c'est reparti.

0: Yasmine. On savait pas si c'était un break ou pas. Mais c'est Yasmine. Oui. Ma mère, c'est mon père. Non, parce que c'est horrible d'intervenir dans la chanson alors que c'est
1: pas tout à fait. Non, mais surprenant. Oui, allez-y.
0: Continuez. Yasmine, c'était magnifique. Ma mère, c'est mon père. Votre chanson consacrée à votre maman qui vous a élevé seule, notamment. Pas mal de concerts prévus pour vous, Yasmine.
2: Oui.
0: Dites-nous tout.
2: J'ai hâte. Ce jeudi, on sera à Wavre. Le 29, on sera à Forêt. Et à l'automne, on fera le festival francophone, entre autres. Il y a d'autres dates qui arrivent.
0: Et c'est oui, une étoile qui monte, Yasmine, sur la scène bruxelloise. Félicitations, Yasmine.
2: Merci
0: on peut
2: beaucoup.
0: Vous suivre aussi sur les réseaux. C'est là, c'est le plus simple hein, pour vous retrouver avec des extraits.
2: Exactement.
0: C'est Yasmine, notamment sur Insta, mais pas que. Vous êtes partout. Merci beaucoup.
2: Merci à vous.
0: Et bravo. Félicitations d'être passé par le 8-9 continu et le 8-9 plus tôt ce matin. On file sur les routes à 9h28. Est-ce qu'il est prêt? C'est Hugo Le Chanu qu'on retrouve, nos mamans, depuis le centre Perex. Parce qu'on a un petit peu plus tôt que d'habitude. Alors, est-ce qu'il est là, Hugo? Oui, vous
3: Théo.
0: Êtes là.
3: C'est Théo.
0: Pourquoi
3: vous appelez Hugo? Oh, écoutez, on est mardi.
0: Ça finit par la même lettre. Hein, donc. Théo, pardon, excusez-moi.
4: Non,
0: dis donc, pas mal d'eau et du coup, des soucis sur les routes. Aïe, aïe, aïe.
4: Oui, prudence sur les routes. En effet, il pleut beaucoup. Il pleut beaucoup de Gand jusque Liège. Donc, prudence, en effet, si vous prenez la route, notamment en direction de Bruxelles. On a toujours ces accidents à vous signaler, à vous rappeler. Les accidents sur la E411 à hauteur de Oudergem. Si vous circulez depuis Namur en direction de Bruxelles, une voie est actuellement obstruée. Donc, prudence dans ce secteur. Et puis, sinon, on a également cet accident sur la A12 à hauteur de Strombeek-Bever depuis Anvers en direction de Bruxelles. La voie de droite est actuellement obstruée. Et donc avec cet accident sur le 411, et bien vous perdez encore une bonne vingtaine de minutes en direction de Bruxelles. Ailleurs, les ralentissements sont plus minimes. Hein. On perd 10 minutes sur le 40 venant de Liège ou 5 petites minutes sur la E429 venant de Tournai. Une fois arrivé sur le ring de Bruxelles, on rajoute tout au plus 15 minutes entre Grand Bigard et Zaventem, plutôt 10 dans l'autre sens. Et puis quelques ralentissements encore minimes sur les autres tronçons du ring, notamment 5 petites minutes entre le Carrefour Léonard et Zaventem. Et puis sinon d'autres ralentissements toujours dans ces chantiers de la E40 entre Blény et Loncin. Alors ici, vous perdez une bonne dizaine de minutes dans les deux sens. Et on termine encore une fois par les soucis du côté des transports en commun. Et notamment du côté de la SNCB, des retards sont encore possibles entre Otigny et Gembloux.
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0: Marjorie Bilot, les trucs et astuces. Alors c'est vrai, ça veut dire tic-tac, tic-tac, que c'est bientôt la rentrée.
3: Ouais,
0: les médias en ont parlé ce matin, en radio et tout ça.
3: Ah oui, il est temps de se préparer.
0: C'est la semaine prochaine, pour les maternelles, les primaires, une partie des secondaires, même si c'est très étalé sur la semaine.
3: Et puis chez nous aussi, sur Viva, on rentre. Hein, à partir de lundi, c'est la rentrée.
0: Et on l'a annoncé dans le 8-9, Jess.
3: Le remplaçant, la personne qui va présenter dorénavant le 8-9 à partir du 24 août n'est autre que Jérémy Bell.
0: Voilà, c'est Jérémy qui reprend le relais avec le retour de Jérôme de Warzé, Livia Duschkoff. Bref, le retour du 8-9, ce sera la semaine prochaine, dès lundi.
3: Ouais.
0: Mais il faut bien déjeuner.
3: Bon, en attendant, mais oui. Voilà, exactement. Un petit déjeuner qui va faire que les enfants vont tenir un maximum la matinée. Et puis nous aussi, ce sont les mêmes conseils, évidemment. On commence le matin par quoi, Sarah, souvent?
0: Par quoi? Par moins de ces deux grands verres d'eau. Personne.
3: Très bien.
0: Et vous,
3: Sarah, vous êtes parfaite.
6: Écoutez, je fais pareil que vous.
0: Voilà, deux grands verres d'eau.
3: Voilà, c'est le verre d'eau, alors, le verre d'eau et le café un peu en même temps. Vous voyez, c'est un peu les deux en même temps, mais ça va, le verre d'eau passe quand même. Ça va déjà réhydrater les organes. Donc le matin, c'est vrai que c'est bien d'instaurer ça. En fait, la rentrée, pourquoi pas en profiter aussi pour remettre un petit peu les choses au clair pour les enfants. On commence par un verre d'eau le matin, on y va. Et puis, on pense au trio gagnant. Donc le petit-déj équilibré, c'est un produit céréalier, un fruit et une source de protéines ou un produit laitier. Par exemple, une tranche de pain complet avec un peu de fromage frais, une banane ou un yaourt. Ça... normalement, c'est parfait et ça devrait passer. Alors moi, ce que mes enfants adorent, je ne sais pas vous Sarah, mais un yaourt entier mélange avec, là pour l'instant, des fraises en morceaux et on rajoute ces céréales muesli, soit avec du chocolat ou autre, petites céréales un peu saines, ça remplit bien. Oui,
0: Les myrtilles, c'est facile. En fait.
3: Ah, les myrtilles, c'est bien aussi.
0: Exact. On les met dans son granola et dans son yaourt, c'est assez facile. Les mûres, les framboises, tout ça.
3: On en profite pour l'instant, c'est l'été.
0: C'est pas bon marché, mais si on en met quelques-unes,
3: voilà.
0: Avec le ravi, on tient quand même 2-3 jours.
3: Exactement, c'est ça aussi. Exactement comme ça que je procède aussi. Oui. Alors, il y a aussi le fruit entier, mais ça on sait au lieu du jus, parce qu'on dit toujours un jus, mais non, on nous a un peu appris ça, hein, boire un jus le matin,
0: c'est pas si bon.
3: Jus de fruit, non. Non, c'est plein de sucre le matin. Donc une pomme, une banane, une poire, c'est facile à préparer. Si votre enfant n'a pas faim au réveil, ce qui peut arriver. Moi, j'en ai une. Non, le matin, elle mange pas. Donc on va pas non plus créer le combat.
0: Ça sert à rien.
3: Et le matin, on va pas se battre. Ce qu'on va peut-être prévoir, c'est une collation adaptée pour le 10 heures, la collation.
0: Plus conséquente. Hein.
3: Voilà, plus conséquente. Et on va essayer d'aller, pourquoi pas, vers du salé. Mais le fruit, ça, c'est d'office. Mais ce qu'on peut préparer à l'avance, c'est pas de cuisson, c'est rapide. C'est 3 cuillères, par exemple, de fromage blanc ou yaourt grec. Avec de nouveau ce petit muesli. Par exemple, une cuillère à café de purée d'amandes ou de cacahuètes, ça va être bon aussi. Et puis à ce moment-là, de nouveau, ce fruit coupé, voilà. Bon, il faut pas qu'il fasse trop chaud.
0: C'est ça, j'allais dire. Et puis ils tiennent pas bien. Par exemple, si vous coupez une pomme la veille, parce qu'on pourrait préparer
3: la veille.
0: Ça marche pas. C'est parce qu'on n'a pas toujours le temps le matin.
3: Non.
0: Donc, ouais, c'est ça. Ça tient pas bien les fruits. Il faut choisir ses fruits. Les raisins, ça tient très bien.
3: Les raisins tiennent très bien. Mais donc voilà, on coupe le fruit le plus tard possible le matin.
0: C'est ça.
3: Ça dépend à quelle heure vous partez, mais souvent jusqu'à 10 heures, bon, ça va encore. Ou alors on mise sur la banane, simplement la banane mûr. Alors, mélanger, oui. Alors là, il y a un petit truc, mon fils adore, c'est qu'il mélange un œuf, donc il n'est pas cuit. Donc un œuf, 3 cuillères à soupe de flocons d'avoine, une banane mûre qu'on écrase, un petit peu de lait et 2 minutes au micro-ondes. Ça vous connaissez ça?
6: Ah non, ça fait un cake ou une pancake?
3: C'est un petit cake pancake, c'est costaud. Ben oui, mais ça, ils tiennent quelques heures.
0: Ah ouais.
3: Ça, c'est sympa, mais même pour nous, hein, pourquoi pas? Enfin, moi, c'est vrai que j'aime bien le truc qui tient au corps dès le matin. Et c'est vrai qu'on peut préparer un maximum la veille, Sarah, on le disait, mais pas les fruits, etc. Mais par exemple, on prépare juste le petit déjeuner, le bol, la cuillère, le pain, les fruits, tout est prêt. Parce que le matin, on sait bien que c'est la course dès la rentrée, ça va être la course.
0: J'ai fait ça pendant 10 ans parce que j'ai mis 3 ans 50. Donc,
3: Pour préparer tout, je sais bien.
0: Oui, c'est pour ça. Ouais, les fruits, c'est pas évident. Parce que mandarine aussi, c'est pratique. Et tout. Voilà, la pomme est sur place et tout. Mais c'est bien. Ouais, il faut que ce soit un peu varié, quoi.
3: Varié. Eh ben justement, en parlant de varié, on va résumer avec ça en disant par exemple, tartine, yaourt. Le lendemain, vous faites porridge, banane, par exemple. Et un autre jour, pain et œuf avec un fruit. Voilà, tout ce qu'il faut, c'est être en effet un petit peu créatif parfois. Et puis, essayer de trouver le truc que les enfants aiment aussi. Bonne chance.
0: C'est pas évident. Parce qu'en fait, ils aiment toujours la même chose. Hein,
3: oui, c'est ça.
0: C'est les séries. Alors, il faut essayer. On a l'audace de prendre une autre boîte.
3: Plus ils grandissent, plus ils sont... Je sais pas vous, mais ouvert un petit peu à autre chose. Donc il faut toujours leur faire découvrir.
0: Ouais,
3: et même nous, testons.
0: Oui, effectivement. Il y avait quoi ce matin sur la table du petit-déj?
3: Écoutez, c'était
0: vite fait.
3: C'était du filet de dinde et des œufs au plat. Voilà,
0: bien. Salé alors. Parfait. Plutôt.
3: Ouais, là ça remplit vraiment.
0: Ouais, vous êtes parfait. Dans la team salée.
3: Moi j'étais salée. Moment donné, il a fallu passer au salé. Je crois que c'est mieux. Et donc pain complet avec fromage de chèvre.
0: Ouais. Moi j'ai un petit truc.
6: C'est quoi donc?
0: Une toute petite poêle, vous mettez un tout petit peu d'huile, l'œuf bien sûr sur le plat. Mais alors à la toute fin de cuisson, vous le retournez.
3: Ouais.
0: Vous appuyez le jaune pour que voilà,
3: ça c'est pas de surprise. Il cuise un petit peu.
0: Et puis je le mets dans une double tartine, pain complet. Voilà, sans beurre, sans rien. Et en fait ça suffit parce qu'on a mis de l'huile à la cuisson
3: et c'est un peu de sel.
0: Assez consistant. C'est le poivre.
3: Ah oui.
0: C'est plus de poivre que de sel.
3: Ah oui. C'est bien.
0: Oh le petit déj.
3: On a besoin d'idées.
0: Et peut-être bon petit déj si vous êtes encore en vacances et vous en profitez. Là maintenant avec les enfants, pourquoi pas. 9h34, on marque une pause, un peu de musique, et puis 40 montgolfières du côté de Othon, on en parle avec notre invité. A tout de suite.
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0: Hey, tu sais, here, there, Delilah.
1: Ah là là, vous et l'anglais,
0: oh
1: ça
0: my
1: va.
0: God.
2: Non, c'était beau.
0: C'est pas mieux qu'hier.
2: Si, c'était bien.
0: J'essaye. J'ai fait mon petit possible. Il est 9h39.
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0: Oh my God, c'est peut-être ce que vous allez vous dire ce week-end du côté de Auton avec cet événement incroyable et très visuel justement. Ce sont les Autolfiades. Autolfiades, il y a Auton hein, dans Autolfiades, Montgolfière aussi, près de 40 ballons réunis. Ce sera ce vendredi, ce samedi, ce dimanche avec pas mal d'animations. Et justement pour nous en parler, accueillons tout de suite le co-organisateur des Autolfiades, c'est Vincent Petit. Bonjour Vincent.
4: Bonjour Sarah.
0: Ça démarre bien vendredi, c'est jusqu'au 23 août avec ces montgolfières dans le ciel, c'est magnifique. Racontez-nous, vous en êtes à la quantième édition.
4: Alors cette année, c'est la 26e édition, nous avons fêté nos 25 ans l'année dernière.
0: Oui.
4: C'est un événement qu'on essaie vraiment de perpétuer et de toujours renouveler pour apporter vraiment une envie au public de toujours plus nombreux de venir voir notre événement.
0: Oui, c'est ça, et des centaines, enfin non, ça j'exagère, mais c'est mon côté exagération, des dizaines de montgolfières dans le ciel d'Auton, des baptêmes de l'air aussi, c'est vraiment ça, la montgolfière est au centre de votre événement, parce qu'il y a plein d'autres choses aussi, on en parle dans quelques secondes.
4: Voilà, Autolfiade, c'est vraiment la contraction entre Auton, notre village, et Montgolfiade, qui est un rassemblement de montgolfières. C'est un grand meeting au fur et à mesure des années qui a grandi. Aujourd'hui, et ce depuis déjà quelques années, on accueille plus ou moins une quarantaine de montgolfières qui viennent de différents pays, la France, la Belgique évidemment, le Luxembourg, la Suisse aussi. C'est vraiment tout un panel de pilotes qui viennent nous rejoindre, une grande famille qui vient nous rejoindre chaque année pour ce week-end des Autolfiades.
2: Et Vincent, ça dépend toujours un peu de la météo, ce genre d'événement. Et que, là, il annonce samedi, dimanche, beau, normalement. Comment vous le sentez ?
4: Voilà, ben bon, ça je ne vais pas vous en parler, vous le savez, la météo particulièrement chez nous ces derniers temps est très très compliquée. Évidemment, la montgolfière est vraiment contributaire de cette météo. Un peu trop de vent, un peu de pluie, les sécheresses, évidemment, tout ça arrive les Autolfiades arrivent dans un contexte vraiment très particulier et compliqué. Ici, pour les Autolfiades de cette année 2026, normalement, je pense que le temps sera favorable au vol en montgolfière.
0: Et c'est quoi favorable, Vincent ? Ce serait quoi ? Donc, pas de vent, ou pas trop ?
4: C'est un vent calme, oui, évidemment. C'est d'ailleurs pour ça que les vols sont organisés à cette période de l'année, à 6h30 du matin et à 6h30 le soir, parce que c'est le meilleur moment où le vent est le plus calme, les températures sont aussi les plus douces. C'est le meilleur moment de l'année pour voler, c'est à ce moment-là. Quoi.
2: Et alors, est-ce que les montgolfières, elles vont décoller tout en même temps, ou alors c'est au fur et à mesure ? Moi,
0: on veut de la magie dans le ciel d'automne.
2: Et puis, je me pose des questions. Décoller tous en même temps, c'est quand même une certaine logistique. Il ne faut pas se rentrer dedans, etc.
4: Évidemment, il y a différentes personnes, des directeurs de vol, des directeurs des ascensions qui sont là. On prépare, chaque pilote doit se préparer à décoller et on les fait décoller en ordre et aussi pour éviter toute collision et que ça se passe évidemment bien au niveau de la sécurité.
0: Oui, mais bien sûr.
4: Évidemment.
0: On compte sur vous.
4: Tout à fait, oui. Donc ça aussi, c'est vraiment quelque chose d'important pour nous, c'est que nous sommes un événement bénévole avec entrée gratuite. Donc tout le public peut venir vraiment voir l'ensemble des animations et les ballons gratuitement sur le site. Et alors, on n'a pas ce côté commercial, donc on n'est pas obligé de voler à tout prix. Si on avait le moindre doute, la moindre hésitation sur le fait de voler en totale sécurité, ben on annule le vol, on rembourse les clients et puis c'est tout quoi. Aussi simple que ça en fait. On n'a pas ce côté commercial à tout prix où on devrait voler et prendre des risques inutiles. C'est vraiment pas notre but, on fait ça vraiment en toute bienveillance.
0: C'est gratuit, vous l'avez dit Vincent, mais il n'y a pas que les ballons, les montgolfières, il y a quand même des baptêmes de l'air, on pourra encore le faire ce week-end ou alors il faut s'inscrire en amont ?
4: Il reste encore quelques places, il faut se dépêcher parce que ça se remplit évidemment vite, pas sur tous les vols, donc on a 5 vols, 5 moments d'organiser, vendredi soir, samedi matin, samedi soir, dimanche matin, dimanche soir. Ça c'est vraiment les 5 vols qui sont prévus, comme on l'a dit, sous réserve de météo. Alors à côté de ça, on a tout un planning d'animation qui vient autour, avec des concerts, notamment en tête d'affiche le groupe Goldman Mania qui va venir animer la plaine le samedi soir. On a un marché des artisans, des animations pour enfants, grimages, des jeux, une énorme plaine de jeux sur le site. Y a vraiment beaucoup d'animations du matin au soir sur tout le long du week-end sur le site des Autolfiades.
0: Super événement du côté de Autun, et puis la zone est magnifique aussi. Autolfiades, au pluriel, Autolfiades. C'est pas facile à dire les contractions comme ça.
2: Les Autolfiades.
0: Autolfiades.com. Merci beaucoup Vincent Petit d'avoir été avec nous ce matin. Bel événement, on croise les doigts pour la météo, ça va d'aller. Oui. Ça va d'aller, comme on dit chez nous. Tout va bien se passer. On vous embrasse, Vincent, et bon courage pour ce week-end. À très bientôt.
4: Merci beaucoup.
0: Bel événement pour cette nouvelle édition des Autolfiades. Je rappelle le site autolfiades.com. On marque une pause, et puis le défi de Julien Lapraille.
2: Ah, enfin.
0: Ce n'est pas un tour en montgolfière. Ce n'est pas ça.
2: C'est un truc avec des cordes.
0: C'est un truc avec des cordes, mais il ne va pas chanter. Heureusement, peut-être pas.
2: Quoique, vous savez.
0: Il chante bien.
2: On ne sait jamais qui rajouterait ce petit défi à lui.
0: Peut-être qu'il va chanter.
2: Il va peut-être chanter.
0: Parce que son défi, c'est de jouer d'un instrument de musique qu'on ne connaît pas bien. Chez nous en Belgique, c'est le charango. C'est un petit instrument à cordes, on l'a dit, oui. Genre une sorte de guitare petite qui se joue verticale, je crois, et qui vient de la cordillère des Andes. Il va jouer dans quelques minutes. Restez là et ayez la touche sur le volume parce que peut-être par moment, il va falloir baisser. Non, c'est pas vrai, je rigole.
2: Un peu mauvaise,
0: mais c'est pas grave. En direct de Oui, c'est juste après la pause et un peu de musique.
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0: Ce sont les infos de 10h, mais d'abord, il y a le premier défi du jour de Julien Lapraille. Va-t-il le relever haut la main? Direction, oui. Et c'est un autre Julien, j'ai l'impression. Depuis qu'il s'est fait tatouer hier, j'ai l'impression que c'est un autre Julien qui nous accompagne.
2: Ah oui.
0: Dans le 8-9 continue.
2: Surtout que là, Julien, où êtes-vous?
0: Voilà, je le disais.
3: Oh, vous sentez cet air de tranquillité, ma chère Sarah et chers amis?
0: Tout à fait. Ça fait du bien. Ah, voilà.
3: Et juste avant, c'est Morgane qui va un peu nous expliquer où on est exactement et ce qu'on va faire après.
4: Mais oui, bonjour Sarah, bonjour tout le monde qui nous écoute.
0: Bonjour.
4: Salut, on est à Tihange, au cœur de la forêt.
5: Bonjour.
4: Et alors, on vient d'entrer dans le grand temple de l'Institut tibétain à Tihange. Donc, c'est un lieu de retraite.
3: Oui, madame, monsieur.
4: Et nous, le festival Les Polissons, on va y faire de la musique. Donc, on vient pour y organiser un concert ce soir d'un duo.
3: Avec
4: et
3: Julien.
4: Avec
3: donc, voilà, parce que ce soir, je vais vous produire un concert à 23h.
2: Un peu surprise.
4: Exactement. En fait, il acquiert des nouvelles compétences aujourd'hui musicales. Et il sera tout à fait prêt. Il a répété quelques minutes.
3: Et justement, ce qu'on entend en fond de musique, explique-nous un peu exactement ces deux manières. Magnifique musicien, qu'est-ce qu'ils jouent et qui ils sont exactement?
4: Alors, on a ici à ma gauche Paloma del Rey, qui, vous entendez, joue le charango, qui est une petite guitare charango. Des Andes, donc de l'Amérique latine. Et puis à côté d'elle, il y a Caluz, qui joue du sifflet ané.
3: Alors, ça serait génial, oui, parce que ma chère Sarah, je ne vous l'ai pas dit, on va faire un double jeu carrément, enfin un double instrument. Je vais apprendre à faire justement, rappelle-moi le nom?
4: Du charango.
3: Du charango. Attends, je me mets à ta gauche. Vas-y. Bon, alors maintenant, explique-moi un peu comment est-ce que je dois jouer le charango.
5: Alors,
3: attention. Et Sarah, vous avez vu que je change de métier de jour en jour.
0: Tout à fait, c'est un tout petit instrument en fait pour ceux qui et celles qui nous suivent en radio. C'est une guitare, mais vraiment format mini pouce.
2: La 10 cordes, c'est rare.
3: Mais je suis droitier, ça se met comme ça. Attendez.
0: Ça doit et donc être du coup, et donc il y a Paloma qui passe son charango à Julien.
3: Tu
0: elle n'a peur de rien donc.
3: Expliquer c'est quoi comme maths.
2: Tu peux m'expliquer,
3: c'est quoi comme matière exactement?
5: Alors, c'est des bois de Bolivie.
3: Oui.
5: Et donc, c'est 5 fois 2 cordes.
3: OK.
5: 10 cordes en tout.
3: Et point de vue, c'est quoi? C'est 1 mètre que ça fait? C'est vraiment pour nos auditeurs
5: c'est
3: qui comprennent.
5: C'est une bonne question.
3: C'est quoi?
5: C'est
3: assez petit.
5: Mètre,
3: hein. Ouais, c'est très petit.
0: Un peu violon, un peu taille violon,
3: c'est très léger,
0: je dirais.
3: En tout cas. C'est un peu la taille d'un violon, comme dirait Sarah. C'est vrai, elle a raison. C'est un peu comme un violon. Bon, alors, je fais do, ré, mi, fa, sol, la, si.
5: Alors,
3: ah, non.
5: Ton doigt ici.
3: Le doigt là.
2: Ah oui, il faut mettre les doigts. Oh là là.
3: Désolé, j'ai des gros doigts, histoire donnée.
2: C'est bien, vous ferez plus d'accord.
3: Ah, ok.
5: Parfait.
3: Ça va.
5: Et
3: et ensuite.
5: Pas mal.
3: Oh, quelle douceur dans mes doigts.
5: Et alors, l'idée du mouvement traditionnel. C'est juste avec ton index, bon, tu n'as pas d'ongle.
3: Ouais, désolé. Ouais, comme ça, ouais.
5: Et donc, c'est vraiment.
3: Donc, c'est vraiment, les amis, avec l'index que je dois jouer. Et je peux faire Joby, Joba. Non, c'est pas ça. C'est de quelle origine cet instrument?
5: Ça vient des Andes, donc Bolivie, Pérou, Argentine, Chili.
3: Ah, ouais, ok. Et comme ça, alors, donc,
0: il s'emballe, là, Julien.
2: Oui, oui.
0: Oh, désolé.
3: Oula.
0: Ah et ça, c'est Paloma qui a joué.
3: Attends.
5: Allez, oui. Plus vite. Toi, tu dois aussi faire une remontée. Là, tu fais
3: oui. Attendez, une remontée. Ah oui.
5: Tu vois, bao,
3: je fais haut, bas.
5: Bas,
3: haut.
0: Tu caresses les cordes, Julien.
3: Oh. Oui, je sais, galère.
5: Oui, voilà, c'est beaucoup mieux déjà. Un beau mouvement de poignet.
3: Je suis détendu.
5: Voilà, ça doit
0: plus
5: ressembler à ça.
0: Paloma qui détend le poignet de Julien.
2: C'est ça. Trop tendu.
5: Et alors, tu peux essayer un autre accord, t'appuies là.
3: Aïe.
5: Sans ça, ouais.
3: Ouais.
5: Ouais.
2: On veut des cloches
5: avec
2: un petit du riz au doigt.
5: Ah ouais, ouais, ouais, vraiment.
3: Et c'est compliqué, chers amis en plateau. Vous savez que c'est compliqué en fait. Hein.
2: Bah
3: on
2: oui.
3: pense que c'est si simple. Là, c'est très.
2: Oui,
3: alors
2: oui.
3: J'ai joué du saxophone. J'ai trouvé que je maîtrisais parfaitement, mais là par contre,
0: c'est pas mal, Julien. Okay, c'est pas mal. Parce que c'est tout petit
3: ça,
0: par rapport à vos gros doigts. Vous l'avez dit. Hein. Vous avez
2: oui,
0: quand même des grandes mains.
5: C'était ici.
3: Pareil, ma chère Sarah, ouais, j'ai quand même des grandes mains, donc je fais ce que je peux. Hein.
5: Là, il faut l'enlever.
3: Là, ah oui, c'est un et puis l'autre.
5: Oui, voilà, c'est ça.
0: Ben voilà.
5: Compliqué de trouver.
0: C'est super. On dirait qu'il y a une petite crampe
3: dans le doigt.
0: Bon,
3: j'ai beaucoup apprécié. Mais les amis, ce qui est hyper intéressant, est-ce que tu vas jouer ça ce week-end?
5: Tout à fait.
3: Tu joues ça quand?
5: Demain soir.
3: Demain soir.
5: Ouais.
3: Au fort. Ok. Bon, par contre, ce qui m'intrigue, les amis, c'est le nouvel instrument.
5: Pas fini.
3: Je sais pas fini. On découvre plein de choses. Redonne-nous un peu le nom du festival exactement.
4: Ah oui, donc le festival Les Polissons, on organise des concerts dans plein d'endroits un peu insolites, différents de la région de Huy. Oui. Donc il y a le temple, mais il y a aussi le fort, il y a un cloître, il y a une église, un bateau, même sur un bateau.
3: Wow. Et ça sera calme, posé, mais de temps en temps, il y a un peu de mouvement.
4: Ah bah il y a de tout. Il y a à l'intérieur, à l'extérieur, il y a du calme et il y a du festif.
3: Alors ici. Rappelle-moi ton prénom.
6: Caluse.
3: Caluse. Alors, Caluse, ce qui est hyper intéressant, c'est qu'il va nous expliquer cet instrument. Ça porte quel nom encore ?
7: Sifflet de nez.
3: Un sifflet de nez, ma chère Sarah.
0: C'est pour vous, ça vient.
3: Vous n'aurez pas besoin de parler. Oui, oui. On va essayer. On va essayer. Et c'est de quelle origine ?
7: Ça vient du Brésil.
3: Du Brésil. Ok, parce que c'est pas du tout. Et donc, c'est par le nez, on est d'accord ?
7: Ouais. Il faut souffler avec le nez dans ce petit trou.
3: Ouais.
7: L'air va être dirigé par cette plaque jusqu'à un angle.
3: Alors, chers auditeurs qui nous écoutez, sachez que c'est un... Alors, je vais dire un morceau de bois, mais tu vas nous expliquer c'est quoi la matière exactement, un peu rectangulaire, avec des petits arrondis pour y mettre le nez et des petits trous d'air pour que, entre guillemets, le son sort.
7: Ouais, c'est ça. L'air va partir du nez dans ce petit trou.
3: Ouais.
7: Et puis derrière, de l'autre côté, il y a une plaque qui va diriger l'air jusqu'à un angle. Un biseau.
3: Ouais.
7: Et le biseau.
3: Ah, en biseau. Vous savez que couper un légume en biseau dans la cuisine, c'est couper en diagonale comme ça une carotte.
0: Mais c'est tout petit hein, quand même. Ça se tient vraiment sur la paume de la main, comme un
3: instrument. Ah, mais c'est tout minuscule. Ça fait 2 cm, avec 3 cm de haut et 2 cm de large. Et c'est vraiment à mettre dans les. Vas-y, je te laisse un petit peu jouer.
7: Je te montre.
3: Ouais, tu me montres après ça. On fait un battle après tous les deux.
0: Ah, c'est un truc du nez. C'est un oiseau.
3: Oui. Et pour vous expliquer, pour ceux qui nous écoutent, en fait, il y a vraiment, c'est coincé en dessous du nez et
0: les
3: c'est la bouche qui souffle en même temps.
0: Ouais.
7: Non,
0: elle ne
7: souffle pas. Ah, donc, tu dois souffler.
3: La bouche ne souffle pas.
5: Non, non, non, c'est que le nez.
7: Il faut que tu souffles avec ton nez. Il n'y a pas d'air qui doit sortir de ta bouche.
3: Comme ça ? Non.
0: Est-ce que vous êtes bouché avant, Julien ? Parce que bon.
3: Ouais, tout est OK, ma chère Sarah. Tout est OK.
0: OK, d'accord.
7: Tu dois coller tes lèvres un peu autour de ce trou. Enfin, juste là.
3: OK.
7: Donc colle-les bien, il ne faut pas qu'il y ait de trou. Il ne
0: faut pas qu'il y ait de trou. L'oiseau, il est un peu essoufflé, là. L'oiseau est asthmatique.
7: Avec le nez, pas à la bouche.
0: Non, ça doit être très difficile de souffler que par le nez, hein. Honnêtement.
5: Franchement.
0: Et il faut souffler fort.
5: C'est naturel.
3: Moi, je suis là, mais...
0: Vous devenez rouge, Julien. Attention,
3: je suis en train de me faire engueuler, moi, ça rigole.
5: Mais en fait, on inspire par le nez, mais là, on demande de souffler par le nez. C'est hyper... C'est un peu l'inverse de la nature.
3: Non,
7: un petit peu plus doucement.
5: Ouais, doucement.
7: Oui. Ah, il y avait un son. Ah. Tu peux faire une grande bouche.
5: Pour l'instant, un aigle.
3: Ah, attendez, il y a eu un léger bruit.
7: Ouais, on a entendu. Oui.
3: Léger. Hein.
0: Il nous reste 20 secondes, Julien.
3: Je vais essayer encore une fois, ma chère Sarah. 20
5: avec
3: secondes.
5: Douceur, élégance.
0: Douceur, élégance, mais ça marche pas chez Julien.
5: Julien s'écrase le nez.
3: Vite, arrêtez.
0: Le festival Polisson, c'est un petit peu partout dans la région de Huy. Merci à vos invités, Morgane, Paloma, Calouse. Bravo Julien, défi réussi. Félicitations, c'est super comme découverte. Ouais. Merci beaucoup. On se retrouve après les infos de 10h pour le deuxième défi.
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4: Bon mardi tout le monde, vous écoutez RTBF Vivacité, les 10h. Le journal présenté par Sébastien Remac.
5: Bonjour, évitez que les flammes n'arrivent en Allemagne. La mission du jour pour les pompiers dans les Fagnes. Ils sont mobilisés sur le front nord-est de l'incendie, à pied, car les moyens aériens pourraient rester cloués au sol aujourd'hui. La faute à la météo. Ce matin, les pompiers encerclaient presque le feu près de la frontière allemande. L'Allemagne a décidé de renforcer ses équipes de secours sur place, x3. Il y a désormais 60 pompiers allemands aux côtés des Belges. Autre incendie, celui du bar Le Constellation, le 1er janvier dernier à Crans-Montana en Suisse. On apprend ce matin l'inculpation d'une 16e personne dans ce dossier, un ancien conseiller communal. Il était en charge de la sécurité de la commune entre 2017 et 2020. À quelques jours de la rentrée scolaire, cette demande de la Ligue des familles chez nous, elle réclame des contrôles pour vérifier que la gratuité scolaire soit bien appliquée, sans rien demander aux parents. Même si le gouvernement de la Fédération Wallonie-Bruxelles a étendu la gratuité scolaire jusqu'en 5e primaire, il a réduit ses budgets. Ils sont passés de 77 euros à 29 euros par élève. La Ligue des familles craint que les écoles ne sollicitent les parents pour combler la différence. De nouvelles frappes russes cette nuit en Ukraine. Elles ont touché une localité du nord-est du pays à 60 km de Kharkiv. Des maisons, des véhicules, un bureau de poste et un magasin ont été endommagés. Ces frappes ont aussi fait 10 morts et 8 blessés selon les autorités militaires de la région. De son côté, Moscou dit avoir été visé par plus de 600 drones ukrainiens cette nuit. Le maire de la ville dénombre 3 blessés. À la Coupe du Monde de hockey, deuxième match pour les Red Panthers ce soir à Wavre. Après leur victoire dimanche contre la Nouvelle-Zélande, elles défient l'Espagne ce soir, coup d'envoi à 20h30. Les hommes, eux, ont perdu hier soir contre l'Allemagne. Ils ont dominé les tenants du titre, mais ils se sont inclinés sur le plus petit écart, 0-1. C'est la fin de ce flash, merci de nous écouter. Comment ça se passe sur les routes? On fait le point avec vous, Théo Le Chanu.
6: Pas mal d'informations à vous transmettre. On commence par vous rappeler cet accident sur la A12 à hauteur de Strombeek-Bever. Si vous circulez depuis Anvers vers Bruxelles, la voie de droite est actuellement obstruée, donc prudence évidemment dans ce secteur. Et puis sinon, des véhicules en panne, notamment un véhicule en panne sur la A602, donc dans le tunnel de Cointe en direction du Luxembourg. Et puis on a également un autre véhicule en panne sur la E40 à hauteur de Berthem. Si vous quittez Bruxelles en direction de Liège, la voie de droite est ici obstruée. Cela ne génère pas de fil, mais prudence tout de même. Et sinon, on a également des ralentissements sur la E40 entre Blégny et Loncin, toujours dans ces chantiers. Vous perdez une dizaine de minutes et cela dans les deux sens. Et d'autres ralentissements assez anecdotiques pour le moment. Vous perdez encore 5 petites minutes sur la 411 entre Namur et Bruxelles. Et une fois arrivé sur le ring de Bruxelles, c'est 10 petites minutes à rajouter entre Zaventem et Grand-Bigard et cela dans les deux sens. Et sinon, du côté des transports en commun, on le rappelle, des retards sont prévus entre Autigny et Jean Blou. Et on n'a également aucun train qui circule entre Marbelan et Arlon.
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5: 10h, passé de 3 minutes, le 8-9 continue. C'est avec vous, Sarah Depardieu.
7: Merci beaucoup, Sébastien Remac. On est très polis, on dit le prénom.
5: Évidemment, on se voit d'ailleurs.
7: C'est officiel.
5: Salut Sarah, bonne journée.
7: Salut, ciao. On se retrouve pour les infos à 11h tout pile.
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7: Dernière semaine de vacances, vous êtes peut-être rentrée là il y a quelques jours. Bonjour tout le monde, soyez les bienvenus. On vous accompagne encore toute cette semaine en mode vacances. Et puis c'est la rentrée la semaine prochaine, je vous apprends rien. Le 24 août, la rentrée pour les primaires, les maternelles et les secondaires aussi, même si c'est étalé sur la semaine. Bref, Viva fera sa rentrée avec l'annonce. Jessica Riga, bonjour.
8: Bonjour.
7: Et tout à l'heure dans le 8-9, dans les apps médias, qui va remplacer Cyril dès lundi pour la rentrée du 8-9?
8: Le plus beau, le plus grand, le plus fort, c'est Jérémy Bèze.
7: Très bien accueilli d'ailleurs comme annonce sur les réseaux sociaux, notamment sur l'Insta de Vivacité. Bonjour Marjorie Bilot.
9: Bonjour Sarah, bonjour tout le monde.
7: Truc et astuce avec vous les filles d'abord. Jess, il sera question de pommes.
9: Et des pommes, vous avez déjà mangé votre petite pomme?
8: Ouais.
9: Bonjour Monsieur Chirac, comment allez-vous?
7: Mangez des pommes.
8: Mangez des Granny Smith, parce que vous savez qu'elles pourraient contribuer eh bien, à l'étude de la formation du cartilage humain. Hein? Donc, en gros, elles pourraient faire en sorte qu'elles nous aident à créer du cartilage humain. Non mais c'est fou, c'est une pomme.
7: Ah, c'est une pomme.
9: Ça,
7: intriguant, oui. Vous allez nous expliquer ça dans quelques minutes. Marjorie, on a parlé de rentrée là justement.
9: Oui.
7: Peut-être rentrée en maternelle et
9: oui.
7: en primaire, peut-être le cap à passer.
9: Exact.
7: Et justement, on va partager des trucs et astuces pour les enfants pour qu'ils se soient autonomes de plus en plus.
9: Oh, s'ils se débrouillaient tout seuls le matin, on gagnerait du temps. Donc on va donner des
7: Ça arrive, hein, Marjo, ça arrive.
9: Oui, ça vient à un moment.
7: Mais ils grandissent et puis ça va aller.
9: Là, je vous parle des enfants entre, bon, on va dire même 0 mois, non, ils ne pourront pas faire grand-chose sans vous, à partir de 2-3 ans jusqu'à 10-12 ans.
7: Oui,
9: qu'est-ce qu'on
7: ça.
9: Peut faire pour les aider, en fait, les accompagner à se débrouiller seuls, petit à petit.
7: Les enfants encore, avec le Kidzik Festival, c'est du côté de Louvain-la-Neuve. Ça démarre
9: oui.
7: ce vendredi, c'est jusqu'à dimanche. Une programmation musicale, mais aussi pas mal d'autres animations pour les 0-10 ans. Donc vraiment, pour les tout petits aussi, ce sera très intéressant. On en parlera avec notre invité tout à l'heure. Et puis Julien Lapraille, deuxième défi du jour.
10: Pop,
7: pop. Oui, ce côté zen là, qu'on a entendu juste avant le journal de 10h.
9: Ça lui a plu, hein, il est détendu.
7: Au temple, à Tianj. Il est détendu, donc on va rester dans cette move et on va se connecter avec Julien, je vais lui annoncer son défi. Et il est en training et tout ça, tout cool, tout smooth. Et ça tombe bien.
9: Il va pouvoir faire des mouvements amples.
7: Ouais, c'est
9: oh,
7: ça.
9: Est-ce qu'il ferait pas du yoga ou un truc
10: des
9: style?
10: Massages
7: si, on peut pas le dire, mais
9: ah
7: non,
9: mais non, mais savez, pourtant, je vous jure, j'ai pas lu vos feuilles.
7: Mais si, depuis ce matin, Jess, elle arrête pas de chipper mes feuilles.
9: Elle a envie de yoga.
7: Elle a toujours une longueur d'avance.
10: Oh non, quelle horreur.
7: Tricheuse.
10: Pardon.
7: On se connectera avec Julia tout à l'heure. On fera un gros semblant de rien.
9: Oui.
7: Genre, personne ne sait ce qu'il va faire pour ce deuxième défi du jour.
10: La honte.
7: Non, ça aurait le plaisir que vous soyez avec nous, Jess. Oui, vraiment. Marjorie Bilot, Jessica Riga,
9: yes.
7: Julien Lapraille, nos invités. Bref, allez, c'est parti jusqu'à 11h.
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7: Et avec Julien Lapraille, qui est du côté de Oui, en tout cas dans la région. Julien, félicitations pour votre premier défi. Charango, là, cette petite guitare originaire de la Cordillère des Andes, d'Amérique du Sud. Ah oui, c'est ça, je suis un peu trop excitée. Ah oui, mais c'est ça, on le disait tout à l'heure, vous êtes dans un mood très calme.
11: Oh, s'il vous plaît, plus de joie, plus de bonheur, plus de vie, s'il vous plaît. Vous savez, je suis un autre homme, je me suis détendu et regardez, on va lancer cette deuxième...

0: Et puis surtout, on respire.
1: C'est pas beau, ça?
0: Le gong.
1: J'ai cette chance de pouvoir être au milieu, j'ai envie de dire, de cette forêt, de cet endroit qui est incroyable.
0: Et c'est où, Julien, exactement, cet endroit? C'est un temple, hein, un véritable temple.
1: Ah, c'est bien... Juste bien, c'est dans le temple, c'est bien caché sur le tour de Oui, exactement. L'adresse, bien entendu, on vous déterra tout sur les réseaux sociaux. Mais en attendant, on profite, on prend le temps. Et surtout, je suis impatient de savoir ce qui va se passer pour la suite. S'il vous plaît, de la détente,
0: oui,
1: du
0: oui.
1: bonheur, de la joie de vivre et pas de stress.
0: On sent bien que vous êtes un autre homme, Julien. Alors du coup, on s'adapte, vous pensez bien. Votre deuxième défi...
1: Ah bah, je m'en doute pas.
0: Voilà, si je vous dis Lotus, ça vous évoque quoi?
1: Le quoi?
0: Lotus. Et ne parlez pas d'une marque de papier de toilette.
1: Lotus.
0: Ah bah, ou des spéculoos. Ah ouais. Non, c'est pas ça. C'est pas ça. Non, non,
1: ou parce des spéculoos, que... oui.
0: Ouais, ouais, oui, ça pourrait aussi. Ça pourrait aussi. Non, non, ici, c'est une discipline. Vous voyez, c'est une réelle façon de vivre.
1: Discipline.
0: C'est le yoga. C'est une position en yoga, le lotus.
1: La position du chat.
0: Par exemple, vous pouvez nous la faire, là, tout de suite, ou pas?
2: Oh, waouh.
0: Ah oui, le dos courbé. Ah oui,
1: wow. je me mets en courbature. Hein.
0: Et une jambe relevée. Vous savez quoi? Je crois que vous allez avoir besoin d'un coup de main. Il y a quelqu'un qui va vous aider pour cette séance de yoga.
1: Je dois rejoindre qui?
0: Alors, qui? Attendez, que je regarde. C'est Maxime. Maxime qui vous attend.
1: OK.
0: Pour une séance de yoga, Julien. Et à vous de la relever haut la main. Okay. Alors, ça serait bien aussi d'avoir des positions
1: Écoutez,
0: un peu...
1: alors... On va être franc, ma chère Sarah, ma souplesse n'est pas de,
0: on avait vu.
1: De grande qualité, mais mon envie et ma détermination, par contre, oui. Donc, je pense qu'il y a un moyen de faire quelque chose avec moi.
0: Et ça tombe bien, vous êtes dans la région de oui. Alors moi, je dis oui. À tout à l'heure, Julien, pour ce deuxième.
1: Oh, ça faisait longtemps, cette blague.
0: Pardon. À tout à l'heure, un petit gong pour lancer le défi, Julien. Attention, Julien Lapraille, qui va pratiquer le yoga alors qu'il est super raide. Ce sera à découvrir dans quelques minutes sur la Une et sur Vivacité. À tout à l'heure, Julien. On marque une pause et on se retrouve juste après. À tout de suite.
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0: Continue avec Marjorie Bilot, avec Jessica Riga. Jess, alors cette histoire de pommes et de cartilage. On n'y penserait pas vraiment, mais finalement la nature est quand même bien faite. Alors le cartilage, est-ce qu'on sait déjà plus ou moins ce que c'est?
2: Ah bah si, attendez, c'est le cartilage, c'est sur les os là.
0: Voilà,
2: c'est
0: le truc
2: qui tient les os ensemble.
0: Exactement, qui permet que c'est les os qui sont assez durs, permettent le mouvement dans vos jambes, vos bras, etc.
2: Oui, cette fameuse. Tient les os ensemble, ce sont les ligaments, mais le cartilage c'est entre les os.
0: C'est ça, exactement.
3: La souplesse, ça a rien à voir alors avec ça.
0: Malheureusement, vous pouvez pas dire non, mais c'est parce que j'ai pas beaucoup de cartilage. Oui. J'ai pas levé la jambe jusqu'à mon oreille.
2: Non, mais c'est ce qu'on m'a dit, moi.
0: Ah ouais.
3: On doit manger plus de pommes, alors.
0: Oui, c'est ça.
3: Manger des pommes.
0: Mais en fait, c'est des chercheurs au laboratoire à Caen, donc en Normandie, qui utilisent des morceaux de Granny Smith. Vous voyez, ces pommes bien vertes.
3: Vertes,
0: bien
3: sûr.
0: Tout à fait.
2: Presque chimiques, j'ai envie de dire.
0: Mais c'est ça.
2: Tellement elles sont parfaites.
0: Voilà. Et un peu trop luisantes que ça. Moi, je ne sais pas, les Granny
2: Smith. C'est sûr.
0: Ouais. Moi, soit je les cuis, mais manger comme ça cru, je préfère un citron.
2: On les utilise pour. Pour le cartilage, alors.
0: C'est ça. Ouais. Dans mon cas, en tout cas, on peut les ranger dans ce genre de récolte parce que ce serait en fait une espèce d'échafaudage à la création de cellules humaines et donc de cartilage. En fait, ce qu'ils vont faire, c'est qu'ils vont découper la pomme, comme nous, on ferait par exemple des rondelles pour faire une tarte aux pommes. Mais eux, on va faire des rondelles de 5 mm d'épaisseur et ils vont retirer les cellules de la pomme avec un petit traitement chimique, ce qui fait qu'il reste essentiellement la cellulose sur la pomme, donc des petits trous. Comme ça, où ils vont pouvoir alors dessus déposer différents types de cellules humaines qui vont alors cultiver pendant 14 jours et coloniser en fait, si vous voulez, la pomme pour devenir du cartilage humain.
2: Et donc attendez, donc ils mixent les cellules humaines à celles de la pomme.
0: En fait, on se sert un petit peu de la pomme comme si c'était, vous voyez, un petit quadrillage comme ça, pour y faire pousser les cellules de cartilage humain. Et donc, elle ne se transforme pas en cartilage, la pomme. Hein. C'est juste que ça sert de, si vous voulez, de métier à tisser un petit peu pour ce cartilage humain. Et alors, ce qui marche bien, apparemment, c'est le cartilage pour pousser sur la pomme de tout ce qu'il y a dans nos oreilles. Vous savez, c'est quand même intéressant d'avoir l'oreille qui peut se plier et se déplier assez facilement. Quand on met un casque, quand on dort, etc., il faut qu'elle revienne à sa forme originelle. Eh bien, le cartilage qui marche bien en culture sur ces pommes, eh bien, c'est celui qui pourrait correspondre à celui de l'oreille.
2: Mais l'idée, c'est quoi? C'est d'après d'intégrer cette structure dans notre corps.
0: En fait, ce serait donc de se dire que la pomme, comme elle n'est pas très chère déjà à produire, ça pourrait être un bon support. Et de deux aussi, c'était de le vouloir effectivement pouvoir remettre le cartilage dans notre corps. Mais on en est encore assez loin de ce genre de greffe. Hein.
2: Oui.
0: Pour l'instant, c'est vraiment une expérience qui est réalisée in vitro, donc avec plein de trucs.
2: Peut-être qu'il y a un pommier qui va sortir de notre oreille, quoi. Vous voyez ce que je veux dire? Non, mais on intègre les végétaux comme ça.
0: Je vous rassure, non, vous n'y êtes pas.
3: Okay, mais on ne doit pas manger les granits, c'est déjà ça.
0: Voilà,
3: on ne doit pas les manger, c'est eux qui les utilisent.
0: Tout à fait. Et il faut encore tester notamment la résistance mécanique de ce cartilage. Il y a encore plein de trucs à faire, mais c'est quand même une avancée pas mal de se dire qu'à partir d'une pomme, on peut faire de l'humain. Moi, je trouve ça fantastique.
2: On en est aux prémices, mais enfin, on arrive.
3: Nous serions donc immortels, si on va plus loin. Non,
0: parce que du coup, après, on reviendrait.
3: Oui, parce qu'à chaque fois, si on nous remet du cartilage, on est... Non on a 20 ans tout le temps.
0: Non, ça serait bien, ça.
3: Bien, on
0: Marjorie,
3: parlait.
0: Vous me parlez.
3: Oh, écoutez.
0: On va aller les financer un petit peu plus pour qu'ils aillent un peu plus loin dans la recherche.
2: Transition toute faite.
3: Manger des pommes.
2: Manger des pommes, oui, c'est ça. Parlant de cartilage, il s'en prend bien frais chez lui. C'est notre Jean-Luc Fonck national. Attendez, il a mangé des granits, lui.
0: Hein.
2: On ne lui fait pas. Il est en grande forme. Voici son best-of avec sa chanson Lola. Écoutez.

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1: Une des chansons du 8-9 signée Jean-Luc Fonck avec Lola, mais elle est où Lola alors?
2: Elle n'est pas là.
1: Les chansons de Jean-Luc, elles sont sur Internet. Hein, elles sont toutes enregistrées et réenregistrées. N'hésitez pas à streamer et rendez-vous sur sa plateforme. Jean-Luc Fonck, c'est votre groupe Stella, bien sûr. J'en perds mes mots parce que je me demande où est cette Lola. Je ne sais pas, ça m'a intrigué. On marque une pause, un peu de musique. Et Marjorie Bilot tout à l'heure, truc et astuce pour nos petits loulous. Qui soient de plus en plus indépendants.
2: Exactement. Qui se débrouillent seuls petit à petit. Des petites astuces qu'il faut doucement commencer à mettre en place, plus ils sont petits, comme ça, après, vers 12-13 ans, ils savent faire plus de choses.
1: Et puis le Kidzik Festival, consacré justement au tout petit bout, de 0 à 10 ans, c'est vraiment aussi pour les tout petits bouts de la musique, mais pas que, c'est du côté de Louvain-la-Neuve, et ça démarre ce vendredi. On parle de tout ça avant 11h. La pause, un peu de musique, et on se retrouve juste après.
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0: On va le réveiller un petit peu pour son défi. Attends, Julien. Julien Lapraille, qui est en direct ce matin du studio Karma Yoga.
2: Calmez-vous.
0: Au centre tibétain, à Tihange. L'endroit est magnifique. Et vous allez nous partager une séance de yoga, Julien. C'est ça, c'est pour ça. On se calme, on parle doucement, on respire.
2: Écoutez, vous m'avez demandé d'aller à côté, juste pas très très loin d'où j'étais pour jouer mon petit instrument de musique. J'ai Maxime qui m'a accueilli de chez Karma Yoga, merci déjà.
3: Avec plaisir.
2: Et son épouse Karma, c'est pas très compliqué, donc du coup voilà. En quelques mots, c'est quoi Karma Yoga?
3: Karma Yoga, en fait, c'est la plus grosse école de yoga en région liégeoise, dont une des implantations est située au sein même de l'Institut tibétain.
2: Ok. Donc ici où on est.
3: Où on est, donc juste
2: donc
3: à côté
2: y a
3: du
2: endroits,
3: temple.
2: En fait.
3: Exactement. Il y a aussi un nouveau centre qui a ouvert en novembre de 700 m², en plein cœur de Liège, quartier des Vennes.
2: Super.
3: Et on a une implantation en Inde Himalaya où on se fait plaisir d'amener les Liégeois, mais aussi tous ceux qui veulent nous suivre.
2: Ah, donc on peut aller en Inde carrément.
3: On peut aller en Inde
2: donc
3: avec Karma Yoga.
2: Donc je peux inviter, par exemple, Sarah à voyager en Inde, tous les deux, à faire une petite.
3: Exactement. Si je paye le ticket d'avion, avec plaisir.
2: Ouais, je paierai tout, il n'y a pas de souci.
0: Merci Julien.
2: Hein,
0: c'est
2: Sarah,
0: noté.
2: Comme depuis le début. Alors, plus sérieux. Est-ce que justement le yoga chez Karma Yoga, c'est quoi? C'est pour les privés, les professionnels? On peut devenir prof à la fin? C'est quoi exactement?
3: Mais justement, c'est un véritable parcours initiatique. Donc les élèves qui viennent chez nous viennent soit pour s'initier ou pour pratiquer d'une façon quotidienne.
2: Okay.
3: Et puis alors plus y affinité, donc ils peuvent aussi se former, soit pour en savoir plus sur la pratique du yoga ou pour même apprendre à l'enseigner, à le transmettre eux-mêmes. Et d'ailleurs, on forme 50 enseignants chaque année.
2: Ok. Alors, je vais poser une question à Karma. Karma, ça fait plus combien de temps que tu fais du yoga?
4: Ah, ça fait 13 ans maintenant.
2: 13 ans?
4: 13 ans que je donne un cours de yoga, mais depuis tout petit, j'ai pratiqué le yoga.
2: Ok. Et tu es d'origine d'où exactement?
4: C'est l'Inde Himalaya.
2: Ah, et ça, c'est beau, Sarah. Vous voyez, Sarah, tous les deux, on part comme ça, loin.
0: Bon, mais calmez-vous,
2: on va se ressourcer. Enfin, bref.
0: Calmez-vous.
2: Oui, oui, je suis en train de me calmer, mais ça.
0: Qu'est-ce que ça apporte, le yoga, en
2: Dites-moi.
0: Fait? Est-ce que c'est que de la détente ou c'est beaucoup plus que ça?
2: Le yoga, ça apporte quoi? Est-ce que ça permet de détendre les muscles un petit peu comme moi qui sont tendus ou ça apporte autre chose aussi?
4: Mais c'est pour tout en fait. C'est pas seulement pour la corps physique, mais aussi le mental, la respiration, l'énergie, l'ancrage, la coordination, tout.
2: Et alors, on va être clair, un mec comme moi, mon cher Maxime, qui est un petit peu tendu, pas très élastique, est-ce que je peux commencer yoga sérieusement?
3: Alors, il faut surtout commencer le yoga si on est comme toi.
2: Alors, je sais pas comment. Alors, je sais pas pourquoi, mais je m'attendais à cette réponse. Non, mais c'est vrai. Alors, la petite parenthèse, il faut savoir, c'est que donc, je suis chrétien, croyant, et des fois, ça m'arrive de respirer fortement pendant une minute sous ma douche, et je trouve que ça fait un bien fou, et ça, vraiment, ça détend un petit peu. Donc, sincèrement, c'est aussi m'intrigue. Bon, est-ce que vous êtes prêts, chers auditeurs et spectateurs, à vivre cette expérience entre nous?
0: Oui, on est prêt. Ouais. On est prêt, Julien. Je suis sûr qu'ils le disent aussi.
2: La première. Alors, je remets mon micro. On va demander à Karma de nous expliquer un petit peu ce qu'il faut faire. Maxime va commenter ou pas.
3: Je vais l'accompagner.
2: Oui, il va m'accompagner.
3: Je vais te soutenir.
2: Je me mets où, moi?
0: Quel courageux.
5: Ici.
2: Assis, couché, on se met comment?
5: On va commencer dans la posture debout. Donc, vraiment sur la tapis.
6: Donc là, on est en train d'expliquer.
2: Donc là,
6: à Julien.
2: Je suis sur le tapis de gym, un petit peu comme ça, j'ai envie de dire. Et donc, je suis tendu raide, mais très droit, la tête haute, voilà. Ensuite,
5: donc, on va commencer par quelque chose qui s'appelle respiration ujjayi.
2: La quoi?
3: La respiration ujjayi.
2: Ujjayi.
3: Ouais, c'est au début les vocabulaires.
2: Tu sais que je pensais que c'était ujjayi, vajjal.
3: Ouais, mais ça vient de Liège, en fait.
2: Ça vient de Liège,
3: exactement.
2: Ok, sérieusement, allez, sérieux.
5: Respiration
2: océanique,
5: comme le son de océan.
2: Ok.
0: Le micro, voilà. Julien, on n'entend pas bien Karma, en fait. Si vous pouviez donner le micro...
2: Attendez, oui, on va lui mettre, on va lui mettre. Regardez.
0: On perd un peu la séance.
2: Voilà, attendez, Karma,
4: Vous entendez mieux, là.
0: Séance de yoga. Voilà, c'est beaucoup mieux.
4: Ancrez vos pieds, tournez les épaules en arrière, les bras au long du corps. Les paumes de main en avant, les doigts, lâchez vraiment, détendez-vous.
2: Oui,
4: relâchez les épaules et le mâchoire.
0: Relâchez, on a dit, Julien.
4: Les yeux et le front. Il n'y a pas de tension ici.
2: C'est ce que je fais, hein, Sarah.
4: Oui. Gardez les pieds bien ancrés au sol. Et prenez un moment ici avec des respirations naturelles.
2: Naturelles.
4: Ne forcez pas. Ne forcez pas. Juste fermez les yeux et juste soyez conscient de votre respiration naturelle.
2: Je suis en train de m'évader, hein, ça.
0: Ouais. Vous allez où, Julien? Vous allez où?
4: Oui, le pied reste bien ancré au sol. Étirez-vous par la sommet du crâne, la poitrine ouverte.
2: Je dois respirer, là.
4: Et respirer naturellement.
0: Oui, c'est mieux.
4: En fait, tu n'as rien fait. Donc, on est en train de respirer tout seul ici.
2: Donc, en fait, chers auditeurs, je suis en train de fermer les yeux. Et le but, c'est vraiment de détendre le corps entièrement, de laisser faire tout ça. Et je respire calmement.
0: Oui.
2: On est bien. Voilà, Karma. Ensuite, Karma.
4: Et puis, maintenant, on va commencer par la respiration Ujjayi, la respiration d'océan.
2: Ouais, oui, c'est quoi?
4: Non, on va créer le son d'océan dans la gorge.
2: OK.
4: Et on va respirer par la nez.
2: Donc, je crie par la bouche et
4: il faut vraiment garder la bouche fermée. Mm-hmm. Qu'est-ce que tu peux faire? C'est vraiment, tu peux imaginer.
2: Ouais, c'est compliqué. Alors, Maxime est en train de me dire que c'est un peu dur pour toi. Oui, en effet.
4: Vous pouvez imaginer, vous avez un petit passage dans la gorge et vous respirez travers une longue paille.
2: OK.
0: On va essayer.
4: Le son, ça va être...
6: Donc, on respire par le nez comme si on avait une paille dans la gorge, c'est ça?
0: C'est un peu ça,
2: ouais. On respire avec la bouche fermée.
4: Tout le temps par la nez.
2: Avec la gorge.
4: Avec contraction, oui, avec le son dans la gorge.
6: Ouais, ne tombez pas endormi, hein, Julien. Parce qu'on dirait que vous ronflez, là.
4: 3, 4, pause, on expire. 2, 3,
2: par la bouche.
4: 4, pas par la bouche, que par la nez. On n'utilise pas la bouche du tout. Okay.
6: Oui, juste on ferme la bouche. Mais il a raté,
2: pas
6: Julien.
2: Pas la bouche du tout.
6: Okay. C'est bien, ça permet de respirer plus d'air. Et donc,
4: 2, 3, 4, pause, expire. 2, 3, 4, pause. Très bien.
2: Donc, ici pour vous expliquer, donc j'ai dû faire tout par le nez, enfin inspirer par le nez, expirer par le nez, et j'ai vraiment le ventre qui rentre. Bon, après, j'ai un petit ventre, donc ça va, il rentre pas trop.
0: Oui, et donc, c'est les poumons aussi.
2: Et c'est vrai,
0: aussi,
2: en fait, tu te sens déjà plus léger.
0: C'est la poitrine qui a gonflé. C'est la poitrine, vous avez de la poitrine.
2: Oui, c'est la poitrine.
0: Non, mais c'est la poitrine qui a gonflé ensuite, aussi. On amène de l'air partout dans le
4: ensuite,
0: corps.
4: Ensuite, maintenant, on va garder le pied ancré au sol. On va commencer par la posture d'équilibre.
2: La posture d'équilibre, oula.
4: Donc, on va transférer plus de poids au niveau de jambe gauche. On va lever le talon. Vous pouvez poser le talon à l'intérieur du cheville, comme ça.
2: Oui.
4: Option A.
2: Comme une danseuse d'étoile.
4: Oui, oui.
2: Ah, option j'ai fait de la danseuse d'étoile, moi, cette semaine.
4: Ah oui. Option 12 à l'intérieur des cuisses. Et la 3, c'est vraiment carrément.
2: Donc là, en fait, je suis en train de mettre carrément ma jambe droite sur mon mollet, maintenant sur ma cuisse.
0: Avec son
2: et je
0: pied,
2: me maintiens presque tout seul.
0: Oui, le pied est à hauteur du genou, c'est pas mal.
4: Devant la poitrine.
2: Voilà. Et vous avez vu ça? Il
4: reste là.
0: Quel équilibre.
6: Vu.
0: Il est sur un pied.
2: Qu'est-ce que je déteste manger? L'andouillette. Oh. Moi, je parle d'andouillette.
4: C'est comme ça. Le yoga, c'est comme ça. On tourne et on revient.
2: Alors, Maxime vient de me faire un petit test. Donc, j'étais en équilibre et tout d'un coup, il me dit, c'est quoi que tu détestes manger? Je dis, l'andouillette. Boum, je perds l'équilibre. C'est fait exprès, ça?
7: C'est fait exprès.
2: Ah, super.
7: C'est pour voir si tu suivais bien, si tu étais bien concentré.
5: OK. Pendant 5 secondes, si on peut rester ici.
2: Ouais.
5: Et puis doucement, on inspire, on va lever le bras vers le haut.
2: Donc là, je lève carrément mes bras vers le haut, la petite pointe.
5: Et on va rester là.
0: Fusée, en mode fusée.
4: Et puis en respirant normalement. Les deux mains collées.
2: C'est la petite fusée,
4: possible.
2: Oui. Oui, je ne fais que ça,
4: on reste 5 secondes ici, avec de la respiration. T'es Ujjayi, si c'est possible.
6: Oui. Donc là, il a les mains jointes au-dessus de sa tête.
0: Wow. Fusée, en mode fusée.
6: En fusée.
4: Ah, oui. Ah, OK, maintenant, avec le contrôle. On va descendre la main devant la poitrine.
2: Là, je suis en train...
4: Le même chemin. Les deux mains sur la hanche.
2: Oui.
4: On va lever la jambe droite vers le haut.
2: Oui.
4: Comme ça. On va inspirer ici.
2: Oui.
4: Et puis, avec contrôle, on va déposer le pied au sol.
2: Et ça tend les muscles.
0: Ouais.
2: En fait, ce qui est intéressant, chers auditeurs, c'est qu'en fait, ça détend le ventre, je vais dire, les épaules, mais ça tend les muscles en même temps. Donc, c'est un peu... Et en fait, le yoga, c'est aussi du sport, j'ai envie de dire.
4: Oui, bien sûr. Ici, on est en train de travailler sur le renforcement des jambes. Il y a la mobilité au niveau des hanches.
2: Et regarde, Maxime, t'as vu? Regarde tes cuisses. Touche un peu.
0: Ça, c'est du costaud.
6: Julien, est-ce qu'il y a plusieurs niveaux? Évidemment, il y a plusieurs catégories.
4: La deuxième poste s'appelle la guerrière.
0: Au niveau des postures.
2: Alors, justement, on demandait, c'est quoi les différents niveaux, les catégories? Comment est-ce que ça se passe?
7: Alors, il y a évidemment beaucoup de sortes de yoga, mais la forme la plus connue, celle qu'on propose, c'est le Hatha Yoga.
2: Ouais.
7: Et là, alors, il y a plusieurs niveaux. En effet, niveau 1, niveau 2. Et alors, on a parfois ce qu'on appelle du Vinyasa. Donc, ce sont des postures de Hatha, mais avec un flow. Donc, ça va être un peu plus rapide. Et alors, il y a un autre style de yoga plus récent que tout le monde apprécie de plus en plus. Ça s'appelle le Yin Yoga. Et ça, peut-être que ce sera encore plus challenge pour toi. Parce que...
2: Est-ce qu'on pourrait se faire une posture un peu compliqué sans y être, que je pourrais faire maintenant pour vraiment relever ce défi du yoga?
0: Renversez-le dans tous les sens.
2: Non, dude, alors, Karma, Sarah vient de dire, renversez-le dans tous les sens, faites-le calmer. Non, on va faire une position. Allez, qu'est-ce qu'on pourrait faire?
4: Mais je pense à cette position que tout le monde peut faire.
2: Le chat?
4: C'est le corbeau.
2: Le corbeau?
0: Le corbeau.
2: C'est quoi? Il rigole. Maxime n'a pas l'air de rigoler. Lui. Bon, je me mets comment? Le corbeau.
0: Est-ce que ça implique du fromage?
7: Bon, on verra si c'est un corbeau ou un pigeon, hein.
0: Moi, j'ai une petite idée. Allez. Pour le deuxième.
2: Ok. Donc, le crevaud. Là, elle est en train de mettre. Donc, Carmen est en train de disposer les coussins sur le tapis. Donc, là, je dois faire quoi?
4: Je vais mettre même deux coussins comme ça.
2: Oui, vaut mieux deux coussins si je tombe. Oh là là. Donc là, j'ai bien peur que je vais devoir lever.
4: Ça y est, enfin. Mais est-ce que tu sais venir dans la posture de squat profond comme ça?
2: Oui. Ah, mais du squat, j'en fais tous les matins, moi.
4: Oui, oui. À propos,
2: moi, je fais la danse des canards en fin de soirée, moi.
4: Ah, mais c'est bien. Le deux mains par terre. Si tu veux vraiment plaquer le main par terre au tapis, c'est bien. Okay. Et puis.
0: Ça a l'air très confortable.
2: Ensuite,
0: vraiment.
4: Oui. Ensuite.
0: Accroupi.
2: Non, je ne suis pas allée du tout. Ah, non,
4: c'est sûr. Un petit peu plus des doigts.
6: Véronique.
4: Plus, oui.
2: Voilà.
4: Et puis.
6: Ah, ça. Il va falloir de l'équilibre.
4: Pousse la main contre le tapis. Et tu vas transférer ton poids en avant.
0: Donc, attention, le corbeau.
6: Ah oui.
0: Attention. Donc, le poids du corps est sur les épaules.
4: Mais c'est pas grave.
6: Et il faut caler, en fait, l'exercice, c'est de vraiment caler ses genoux sur le haut des avant-bras.
0: Il met sa tête dans le
2: coussin. C'est comme ça, le corbeau.
6: Et on a le
4: cul. Ça va bien. Mais tu sais, encore une fois, tu sais monter un petit peu. Okay.
6: On va regarder Maxime, hein, parce que j'ai l'impression
2: qu'il sait mieux
6: faire.
2: Alors, Maxime va nous montrer exactement le vrai corps. Alors, Maxime
6: voilà,
2: va nous montrer... Ah ouais, quand même. Oui. Alors, il a les bras
6: tout
2: tendus,
6: les bras,
2: les jambes en l'air et la tête qui n'est même pas contre le coussin. Wow. Bon, je vais essayer de faire la même chose.
4: Mais toi, tu peux vraiment poser la tête sur le coussin. Hein. Donc ça, c'est
2: attends, je vais faire le corbeau, je le sens, moi.
0: Ah voilà, ouais, Maxime, c'est vraiment...
6: Les jambes posées sur le bras,
0: sur le bras, sur les coudes, en fait.
6: Oui, alors attention, Julien au torticolis.
0: C'est vraiment du yoga, là. Je sais pas ce que vous êtes dans une salle de jeu pour enfants.
2: C'est impossible.
0: Vous voyez ce que je veux dire?
4: Mais si, si.
2: Allez, je réessaye.
4: On fait ensemble.
6: Allez, Julien,
2: allez, une dernière
6: pour clôturer, oui, la dernière.
4: Ensemble.
2: On clôture, allez.
4: On va plaquer la main au sol.
2: Ouais.
4: Et puis on va embrasser
6: tout. Ouais, moi aussi, je
4: transfert de poids, c'est pas la force, en fait. Et puis peut-être même le fond sur le coussin. Et puis on va décoller.
6: Et on va coller les genoux sous les bras. Bon, Julien.
2: Bon, en tout
0: c'était
2: cas,
0: pas mal, Julien.
2: Ce qu'on peut dire.
0: C'était pas mal.
2: Ce qu'on peut dire, les amis, c'est que sincèrement, ce qui est hyper intéressant, c'est le côté bien-être, relaxant, profiter, prendre soin de soi. C'est un peu ça. Le yoga chez Karma Yoga, c'est prendre soin de soi et de sentir bien.
7: Exactement, ça rend tout ça. Donc ici, on rigole, on fait des défis, mais ce n'est pas vraiment une question de défi, c'est plutôt une question de prendre soin de soi et de s'accorder du temps. Ouais. Donc voilà, il y a deux séances gratuites chez Karma Yoga. Ah. 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On a un super parcours pour débutants.
6: On est du côté
2: donc,
6: du centre.
2: Vous voyez, chers auditeurs, chère Sarah.
0: Oui.
2: Ouais, tout à fait. Vous voyez, on peut profiter, on peut prendre soin de soi. Et moi, sincèrement, ça m'a bien plu. Alors, c'est clair que le corbeau était plutôt voyageur que corbeau.
0: Ou pigeon, mais j'ai tenté comme disait Maxime.
2: Ou peut-être pigeon, comme disait Maxime, oui.
0: Merci beaucoup, Julien.
7: Liégeois, hein, ouais.
0: Bravo, défi réussi.
2: Oui,
0: et on va dire que c'est réussi, parce que vous avez vraiment testé pas mal de postures.
2: On se fait plaisir.
0: Bravo. Ah. Bravo, Julien. On embrasse Maxime, Karma aussi, pour le studio Karma,
2: en tout cas.
0: Du côté de la région de Huy. Merci beaucoup, Julien. On se retrouve tout à l'heure. Je vais vous donner une destination pour votre défi de demain. Et à tout à l'heure, on se retrouve juste avant 11h. Salut! On marque une pause ou d'abord, on va au Mobile Info, je pense. On va au Mobile Info, bien sûr. Le point RTBF Mobile Info, c'est avec vous, Théo Lechanu.
8: Eh bien, ça va se passer assez rapidement parce que les nouvelles sont bonnes. On a d'abord cet accident qui est terminé sur la A12 à hauteur de Strombeck-Bever. Donc, la circulation reprend son cours finalement. Il n'y a plus rien à signaler. Et sinon, quelques ralentissements encore dans ces chantiers de la E40 entre Blaigny et Loncin. Vous perdez encore plus ou moins 10 minutes dans les deux sens. Sinon, pour se rendre en direction de Bruxelles, aux abords de Bruxelles, aucun ralentissement à signaler. Et une fois arrivé sur le ring de Bruxelles, on perd tout au plus 5 petites minutes entre Grand Bigard et Zaventem, ainsi qu'entre Zaventem et Grand Bigard. Et sinon, concernant les transports en commun et notamment la SNCB, on a quelques soucis à vous signaler. Notamment des retards entre Bruxelles et Louvain, entre Bruxelles et Malines, des retards également entre Otigny et Jeanblou, et aucun train ne circule pour le moment entre Marbehan et Arlon.
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0: Merci.
1: Bonjour, pardon, merci, Céline Dion.
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1: 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Marjorie, des trucs et astuces pour rendre les enfants un peu plus autonomes. C'est vrai que c'est la rentrée la semaine prochaine.
3: C'est la rentrée. On a envie que dès le matin, eh bien, ils puissent se débrouiller, par exemple, se préparer un petit déjeuner ou un goûter, que ce soit eux qu'il le prépare, verser son lait, ne serait-ce que préparer sa tartine. Oui. Au lieu de le faire, j'avoue, je fais beaucoup pour mes enfants, donc je vais apprendre moi-même de cette chronique.
1: Et là aussi, il y a cette difficulté de les laisser faire et les laisser faire des crasses. Parce qu'en fait, c'est ça aussi, on fait nous, maman, pour que ça aille plus vite, pour que ce soit un peu propre.
3: Exactement. Voilà. Il faut accepter que ça va prendre plus de temps. Il faut accepter que, il y aura peut-être ce soit sale. Et pas rangé comme il faut, pas rangé comme on veut. Alors, donc, on disait, par exemple, faire sa tartine, c'est bête, mais le couteau, on va se dire, zut, un couteau, c'est dangereux. Il en existe exprès pour les enfants. Donc, prenez ce genre de couteau, comme ça, vous serez un peu rassurés. Alors, on peut leur demander de remplir leur gourde eux-mêmes, les nettoyer, préparer aussi la petite boîte à tartines avec le goûter eux-mêmes. Ils choisissent leurs fruits, ils savent où est l'armoire, où il y a les collations qui sont acceptées par les parents. Ils vont là eux-mêmes.
1: Il y a deux
3: eux-mêmes.
1: Armoires. Ah oui, il y a une accessible en hauteur, et puis l'accessible avec que des raisins et des pommes.
3: Voilà, exactement. Alors, donc, ils se préparent quelque chose à manger. Alors, on peut aussi leur apprendre à faire à manger, évidemment. Alors pour ça, je ne sais pas vers quel âge vous avez commencé, Sarah. Moi, ils ont jusqu'à 10 ans.
1: C'est la pâtisserie, en fait. C'est d'abord
3: votre pâtisserie.
1: On partage ensemble. Oui, c'est facile à faire.
3: Vous vous souvenez de votre premier gâteau?
1: C'est avec mes enfants.
3: Ouais.
1: C'est un cake, un 4 quarts, pardon.
3: Bien sûr, je vends du rêve. Attendez, c'est hyper
1: c'est
3: bien.
1: C'est ce qu'il y a de plus facile. Oui.
3: Mais là, c'est leur apprendre à faire tout seul. Donc au début, par exemple, des pâtes, des pâtes assez simples, je ne sais pas ce que vous mettez dedans, voilà. Ils vont découper eux-mêmes les légumes. Vous êtes à côté au début, vous leur expliquez. Là, c'est peut-être vers 10, 11 ans, 12 ans.
1: Découper les légumes, c'est pas avec un couteau enfant. Hein.
4: Découper les pizzas, par exemple, ça peut être bien.
3: Voilà, genre faire la pâte à pizza soi-même. Oui. Voilà. Ça va encore, ça requiert
5: préparer
3: pas trop
5: la
3: de
5: pizza,
3: trucs.
5: Exactement. Donc, on est quand même à côté au début. Puis après, on va devoir les laisser seuls vers 12, 13 ans. Mais c'est bien qu'ils sachent, par exemple, faire ne serait-ce que des pâtes, ne serait-ce que des petits repas faciles au cas où on n'est pas là.
1: Zut, moi, c'est trop tard, j'ai pas laissé faire.
5: Il faut s'y prendre un peu à temps.
3: C'est vrai que moi, mon premier repas, je l'ai préparé, je crois que j'avais 12 ans, c'était une omelette, quoi. Bravo, Jess.
5: Apprenez à faire une omelette.
3: Ces deux œufs mélangés, pouf, sur la poêle.
1: Ah, il est chaud la poêle quand même, c'est pas.
3: Il faut gérer la cuisson et tout. Je pense que vers 12 ans, on peut doucement leur faire confiance à ce niveau-là. Alors, s'habiller, préparer ses affaires, oui, ça, on parle vraiment de plus jeunes, mais en tout cas, quand ils passent le stade où ils savent eux-mêmes s'habiller, d'abord, tu commences par
1: le slip,
3: puis tu mets la culotte, puis tu mets les chaussettes, et puis le t-shirt. Oui. Je veux dire, dans cet ordre-là, au début, on les aide un petit peu. Après, c'est vrai qu'on a vers 6-7 ans, ça commence à aller, 7-8 ans, et là, ça fait très plaisir. Alors, ranger, ça sera un combat peut-être de toute la vie. Hein.
1: Attendez d'avoir des ados. Je suis confiante. Oui, mais quand ils sont adultes, c'est pas pareil. C'est plus pareil.
3: Justement, apprendre à faire les lessives.
1: Oui.
3: Il est temps, Sarah.
1: Il pend le linge.
3: Bien, j'avoue. Très bien. Ouais. Déjà, mettre au bon endroit la lessive, peut-être juste leur expliquer, ça c'est le mode,
1: Quand tu
3: mets ce mode-là, on appuie.
1: Entre nous, on dit, c'est moi qui fais le linge. Mais après, lancer la machine, c'est pas le plus difficile.
3: Non.
1: Ce qui est le plus difficile, c'est préparer les machines. Et surtout, après, pendre le linge, elle dépend.
3: Voilà.
1: C'est ça qui prend du temps.
3: Oui, donc là aussi, on a besoin d'eux, on leur apprend, on leur dit.
5: Mais continuez à être des mamans sévères. Ça a fonctionné pour moi. Ma mère, elle était hyper à cheval sur le nettoyage et tout. Aujourd'hui, chez moi, je suis hyper à cheval sur le nettoyage également. Elle serait hyper fière de moi, je suis sûre.
1: Moi, je lâche prise un peu, j'avoue. Ils sont vraiment ados.
3: Voilà.
5: Tous les âges.
3: Vous inquiétez pas.
1: On a marre d'être gendarme, en fait.
3: Oui,
1: je suis un peu flic comme ça. Fais ci, fais ça. On dit, débrouille-toi.
3: Voilà, à la fin, ce sera débrouille-toi. Alors, par contre, comment leur apprendre la valeur de l'argent? C'est bien, essayons de leur apprendre dès le début parce que c'est pas simple. Ok, et puis aussi se repérer quelque part, connaître les numéros de ses parents. Le voisin connaît le numéro de sa maman par cœur, il y a 10 ans. J'étais étonnée. Apprenez-leur ça. Adresse. Ouais. Tu habites où? Ils doivent connaître leur adresse, connaître un numéro. Ce genre de choses. Et puis pour se retrouver un petit peu, savoir quoi faire aussi face à un problème. Essayons de leur expliquer toutes ces choses importantes de la vie pour qu'ils puissent se débrouiller, Sarah.
1: Oui, c'est ça.
3: Et encore plein de petites choses. Savoir dire non également et savoir demander de l'aide. C'est des grandes lignes.
1: Tout à fait.
3: Mais c'est quand même, faut pas oublier ça.
1: Et il faut pas oublier, ça peut se faire très petit aussi.
3: Oui.
1: Et sans tout dire en même temps. Hein.
3: Exactement.
1: Oui. Et on dit pas tout ce qu'a dit Marjorie là en une fois.
3: Non, on l'a dit très rapidement. On n'a plus le temps, mais en tout cas, n'hésitons pas à les considérer parfois comme un peu plus grands. que l'âge qu'ils n'ont.
1: Ce n'est que les aider de faire ça. Merci beaucoup Marjo pour ces trucs et astuces. On marque une pause, on se retrouve juste après.
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1: Kidzik Festival. Avant les infos arrivent dans 10 minutes. On a tout le temps de parler de ce festival qui démarre ce vendredi jusqu'à dimanche du côté de Louvain-la-Neuve. Un festival entièrement réservé aux enfants 0-10 ans. Et ça, c'est sympa. Ça veut dire que le petit bout de 9 mois, il va pouvoir aussi entendre de la musique. On en parle ce matin avec Héloïse qui fait partie de l'organisation du festival. Bonjour Héloïse.
8: Bonjour.
1: Alors le Kidzik Festival, ça démarre bien ce vendredi. C'est où à Louvain-la-Neuve? À la ferme du Biérot, je pense.
8: Oui, c'est ça. Alors ce vendredi, on a le concert d'ouverture qui est Carmen Opéra Cirque. Et ça, c'est à Lola Magna, donc c'est une des salles emblématiques de Louvain-la-Neuve. Mm-hmm. Et sinon, c'est samedi et dimanche à la ferme du Biérot, oui.
1: De la musique, mais pas que. Il y a plein d'animations prévues hein, pour les petits bouts.
8: Oui, oui, c'est ça. On a donc effectivement des concerts, des spectacles, mais on a aussi des ateliers d'éveil musical. Et puis des ateliers proposés par nos partenaires locaux, comme la Mutualité Chrétienne ou bien encore la Bibliothèque de Louvain-la-Neuve. Il y a vraiment de quoi faire. De quoi passer la journée en famille ou entre amis et découvrir un petit peu les infrastructures aussi de la ferme et puis tout ce qu'on a à proposer. L'entrée à la cour est gratuite, donc ça c'est vraiment l'occasion de venir en profiter.
1: Et toutes les infos sur votre site internet bien sûr. Parlons de la programmation et c'est assez énorme. C'est quoi comme genre de musique pour adapter aux enfants évidemment?
8: Oui, alors effectivement, donc c'est de la musique jeune public. Donc effectivement, c'est de la musique qui est créée par les artistes spécialement pour les enfants. Et ce sont en fait, je vais dire que globalement, c'est un vrai genre de musique à part qui a toutes ses déclinaisons. Donc chez nous, on va du classique au jazz, à la chanson française, voire même avec par exemple le petit bal des Orignales, à la musique un petit peu plus aventureuse, on va dire, plus orientée nature. Donc on explore vraiment énormément, une palette vraiment musicale très très développée quoi.
1: C'est quoi la différence entre la musique adaptée pour les petits bouts et la musique tout court?
8: Alors en fait, la musique pour les enfants, forcément, peut aborder des thèmes qui leur parlent un petit peu plus. Donc ça peut être des thèmes du quotidien, comme par exemple le fait d'aller à l'école, mais ça peut être aussi des choses un petit peu plus poussées, comme les relations avec les amis, les relations avec les parents, mais aussi des choses plus éducatives, par exemple, où ça peut parler d'hygiène, donc par exemple, prendre son bain, comment on se lave, des choses avec une dimension éducative, mais aussi... toute une dimension où l'imagination est lâchée et donc on peut vraiment découvrir des univers très particuliers, mais surtout ce qui est chouette aussi, c'est que les parents peuvent aussi en profiter parce qu'il y a souvent plusieurs niveaux de lecture ou même en fait c'est vraiment très chouette quoi, c'est très...
5: Et comme vous parlez de musique donc, qui est adaptée aux enfants, par exemple souvent dans les concerts on voit les enfants qui doivent porter des casques, est-ce que ici par exemple le son aussi est adapté pour les enfants, on a un niveau sonore acceptable pour les oreilles des petits bouts?
8: Oui, oui, bien sûr, on fait attention à ça. Et si les parents ont quand même envie d'apporter un casque anti-bruit, ils peuvent tout à fait. Mais la plupart des instruments sont utilisés en acoustique, donc ça reste très doux. Et effectivement, on fait bien sûr attention aux petites oreilles.
3: Et on a bien compris, il y a des concerts à l'intérieur, mais il y en a aussi dans la cour à l'extérieur qui sont gratuits?
8: Oui, voilà. Donc la plupart des concerts ont lieu dans les quatre différentes salles de la ferme du Biéro. Mais ponctuellement, trois fois par jour, on a Gérard Spencer qui vient avec son hanpan, donc une espèce de soucoupe volante musicale, effectivement, qui vient donc animer la cour pendant 3 fois 20 minutes chaque jour. Et ça, c'est gratuit.
1: Et c'est un moment de partage unique, en fait, avec son tout petit bout déjà. Et puis c'est important d'éveiller. En fait, c'est eux qui veulent s'éveiller tout seuls. Ils sont très curieux, les enfants. Ils sont très ouverts aux
5: demandeurs.
1: Donc il faut démarrer vraiment très, très, très petit. C'est la programmation se trouve sur internet. Hein, c'est le Kidzik, c'est ça, hein, kidzikfestival.be. C'est ça l'adresse?
8: Kidzik.be, oui.
1: C'est ça. Encore plus court.
5: Et voilà.
1: Oui. Encore mieux. Et j'imagine qu'il faut réserver, Héloïse, pour les spectacles payants.
8: Oui, oui, oui. Mm-hmm. Il vaut mieux réserver, d'autant plus que là, comme on approche vraiment fort du festival, il y a déjà quelques activités qui sont complètes.
1: Oui, tant mieux.
8: Tant mieux. Oui, oui. Il y aura toujours, je pense, la possibilité d'acheter sur place, mais si les gens préfèrent réserver, c'est quand même préférable.
1: Tout à fait. Adapté pour les tout petits bouts, c'est quoi le spectacle pour les plus petits? Ce serait quoi? Ils ont quoi, 3 mois?
8: Oui, voilà. Là, on sera plutôt sur des ateliers d'éveil musical.
1: Ouais,
8: Mais sinon, par exemple, dimanche, on a un spectacle qui est accessible à partir de 1 an, qui s'appelle Zucht, et c'est avec de l'accordéon et de la danse. Mais voilà, et de toute façon, les concerts, par exemple, qui sont gratuits dans la cour, sont accessibles vraiment à tout le monde. Donc, si on n'a pas trop envie de se lancer dans un concert, qu'on ne sait pas trop, qu'on hésite, on peut juste venir profiter un petit peu de ce qu'il y a de gratuit sur place. Et puis, pourquoi pas se laisser tenter pour les activités pour lesquelles il reste de la place. Voilà. Et de toute façon, on revient chaque année.
1: De toute façon, on ira, Héloïse, ça c'est sûr. Héloïse, coordinatrice de Kidzik, été Louvain-la-Neuve, ça démarre ce vendredi, c'est jusqu'à dimanche. Toutes les infos sur le kidzik.be. Merci beaucoup, Héloïse. Bon événement. Que tout se passe bien et félicitations. Dans 5 minutes, ce sont les infos. On marque une petite pause. On ira, justement, avec Zaz et puis Julien, le défi de demain et surtout la destination.

0: Zaz, on ira. Il ira, lui, demain pour un nouveau défi. C'est Julien Lapraille. Bien. Julien, vous êtes là?
1: Oh, écoutez, mon corps, mon chakra et mon esprit n'est pas ailleurs. Il est là. Il est présent.
0: Julien, écoute, on s'est bien détendu avec vous aujourd'hui. Il nous reste 15 secondes. Demain, vous allez changer de province. Quitte la province de Liège pour la province du Hainaut. Rendez-vous à Thuin. Demain,
1: c'est Julien. Loin, ça, pour moi.
0: Ouais. Et habillez-vous en sport encore. Ouais, on adore ça.
1: Encore.
0: Salut Julien, rendez-vous demain, toi. Merci Marjorie Bilot.
2: Bonne journée.
0: Merci
2: Sarah.
0: Merci Jessica Riga. À demain.
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9: RTB Vivacité, il est 11h, on s'informe immédiatement avec vous, Sophie Léonard, bonjour.
10: Bonjour à toutes et tous. Le feu qui ravage les Hautes-Fagnes n'a pas progressé ces dernières heures, mais reste actif. La zone calcinée s'étend toujours sur environ 3000 hectares. Les secours renforcent les lignes de défense au nord et à l'est pour encercler l'incendie. Des coupe-feux sont aménagés pour éviter qu'il ne gagne le territoire allemand. Les opérations aériennes sont pour l'instant suspendues en raison de la météo, mais 9 appareils pourraient intervenir dès qu'une amélioration des conditions le permettra. La commune de Wem demande aux habitants de Sorbraut de limiter leurs déplacements au strict nécessaire. Évacués samedi, les habitants ont pu regagner leur domicile hier soir. La commune appelle à respecter les consignes des autorités pour faciliter le travail des secours. L'Ukraine aurait lancé 620 drones contre Moscou et sa région dans la nuit de lundi à mardi, selon les autorités russes. La défense antiaérienne affirme en avoir intercepté 180. Le trafic aérien a été brièvement suspendu dans la capitale. Dans la région de Moscou, 3 personnes, dont une fillette de 10 ans, ont été blessées et un entrepôt du groupe Wrightberries a été légèrement endommagé. Des frappes ont également provoqué des coupures d'électricité en Crimée, selon les autorités installées par la Russie. Des appareils non identifiés ont frappé l'aéroport militaire d'Abu Dour dans le nord-ouest de la Syrie. Damas affirme qu'Israël est responsable de 8 frappes qui ont endommagé les infrastructures sans faire de victimes. L'aéroport hors service depuis 2012 est aujourd'hui contrôlé par les forces du ministère syrien de la Défense. Israël n'a pas commenté ces accusations. L'actualité sportive à la Coupe du Monde de hockey. Deuxième match pour les Red Panthers ce soir à Wavre. Après leur victoire dimanche contre la Nouvelle-Zélande, elles défient l'Espagne ce soir. Coup d'envoi à 20h30. Les hommes ont perdu hier soir contre l'Allemagne. Ils ont dominé les tenants du titre, mais se sont inclinés sur le plus petit écart, 0-1. Voilà pour ces infos. Excellente journée à notre écoute.
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9: Et on fait un point sur vos conditions de circulation. Comment ça se passe à 11h02, Théo Le Chalut, bonjour.
12: Bonjour Stéphane, bonjour tout le monde. Eh bien écoutez, ça se passe pas trop mal hein, pour le moment. Seulement quelques petits ralentissements toujours dans ces chantiers de la E40 entre Blégny et Loncin. Vous perdez actuellement une dizaine de minutes en direction de l'Allemagne et plutôt 5 minutes en direction de Bruxelles. Sinon, l'ensemble du trafic est actuellement au vert. Tous les feux sont au vert. Et du côté de la SNCB, on le rappelle, des retards sont possibles entre Otigny et Chambloux.
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9: Bonjour à toutes, bonjour à tous, très heureux de vous retrouver en direct sur RTBF Vivacité en pleine forme. Tamara les aussi, bonjour.
2: Et bonjour, bonjour, j'ai un petit problème de micro, je vais peut-être changer. Ah voilà, il suffit de se déplacer dans le studio et on m'entend. Bon ben je vais faire le tour.
9: C'est pas la courte paille, c'est le court micro ici.
2: C'est le court micro, je vais faire le tour.
9: On tire au sort pour savoir lequel est le bon.
2: Ouais, comment allez-vous Stéphane?
9: Mais ça va très très bien.
2: Vous avez l'œil pétillant.
9: Mais bien sûr, je me suis fait arroser comme les fleurs, comme les jardins, ça fait du bien d'avoir un peu de pluie quand même.
2: Moi aussi, je me suis fait arroser et c'est vrai que ça fait beaucoup beaucoup de bien.
9: C'est incroyable. Hein, vous mettez un petit peu de gel douche et puis vous sortez. Et
2: non, mais que du Tahiti. Sinon, ça marche pas avec les autres. Ouais. Tahiti, c'est sous la pluie.
9: D'accord.
2: Sinon, ça mousse pas. Hein. Ça, j'ai déjà essayé. La pub dit vrai.
9: D'accord. Voilà.
2: Et donc aujourd'hui, on fait gagner un superbe cadeau.
9: Depuis hier. Attendez, franchement, ça vaut la peine. Puisque toute cette semaine, on vous offre un séjour détente dans le nouvel hôtel à Natura, implanté sur les rives paisibles des lacs de Weizwampak. Alors on dit comme on veut. Hein. On a eu l'organisateur.
2: Weizwampak.
9: Le chargé de communication hier. Alors soit on dit Weizwampak ou Weizwampak.
2: Moi j'aime bien Weizwampak.
9: Bah voilà.
2: Mais parce que ça fait. En fait, c'est ça qui est bizarre. C'est que c'est un truc détente. On est censé manger super bien, faire des saunas, des hammams, des massages. Et on appelle ça Weizwampak.
9: Oui, c'est ça. C'est à la frontière belgo-luxembourgeoise. Alors, non seulement vous gagnez la nuitée avec le petit déjeuner, mais aussi deux accès au spa. Et alors, c'est un sacré spa, 5 mondes, hein, c'est le nom du spa.
2: Et c'est Yves Matagne qui vous masse.
9: Non, Yves Matagne, lui, il fait la cuisine. Hein,
2: sur votre dos, alors.
9: Oui, c'est.
2: Il cuit les aliments
9: oui,
2: sur
9: non, c'est
2: sur
9: pas
2: vous.
9: Vrai. Non, bah, oui, enfin.
2: Mais je sais pas, ça peut être.
9: Deux menus, trois services au restaurant, c'est ça. Voilà, c'est de la haute gastronomie en plus. Donc vraiment, c'est une parenthèse hors du temps que l'on vous offre depuis le début de cette semaine, c'est-à-dire depuis hier. Mais qui va donc gagner aujourd'hui? Eh bien, peut-être vous. N'hésitez surtout pas à venir nous rejoindre. Le but, eh bien, c'est de marquer des points avec l'animatrice ou l'animateur de votre choix. Donc vous choisirez soit Tamara, soit moi. Mais
2: oui,
9: d'abord,
2: oui, moi c'est Stéphane. Hein, comme ça, si on vous pose la question, vous savez qu'il s'appelle Stéphane. Maintenant, il faut réussir à se connecter à son cerveau, ce qui n'est pas toujours une chose aisée.
9: Ah bah, ça dépend de la connexion, évidemment. Suivez votre feeling, votre instinct, généralement il a raison.
2: Oui.
9: Une question de sélection?
2: Ah oui, allez, c'est une
9: par
2: idée,
9: SMS, 6003.
2: 6003, vous nous envoyez la réponse à cette question de sélection. Le tétard est le bébé de la carpe ou de la grenouille?
9: Ah bah tiens.
2: Ah bah on ne sait pas. 6003 par SMS. Rejoignez-nous et donc vous allez avoir quelqu'un de fort sympathique au téléphone.
9: C'est Anne-Françoise qui est notre juge-arbitre toute cette semaine.
2: On la fera venir tout à l'heure en studio, j'aime bien quand elle est avec nous.
9: Oui.
2: Et donc la tête, le tétard est le bébé de la carpe ou de la grenouille, 6003 par SMS, rejoignez-nous, donnez-nous votre localité, votre prénom et puis venez jouer.
9: Peu importe, voici Zazie, il y aura aussi les Fan Young Cannibals.
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0: Young Cannibals avec Good Thing sur RTB Vivacité.
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2: Il y en a une de Good Thing qui arrive dans le studio, c'est Clarisse.
3: Bonjour Clarisse. Bonjour. Ici bonjour. Hannibal Lecter.
2: C'est n'importe quoi.
3: Bah quoi, ouais. Elle s'appelle Clarisse dans le film, hein.
2: Ah ouais, c'est vrai.
3: Ouais. Bien sûr.
2: Oh mon ouais, Dieu. Ouais. Non. Alors Clarisse, comment allez-vous?
4: Bien et vous?
2: Mais super bien. D'où venez-vous?
4: De te.
2: De te.
3: Te,
2: de ça fait penser ouais. à Homer Simpson.
3: Près de Spa, très belle région, Poleur. Oui.
4: Bah pour le moment, malheureusement, c'est un peu moins beau avec les incendies parce qu'on est juste à côté. Mais...
3: Bon, alors, est-ce qu'il pleut là en ce moment?

0: Ah, bien.
1: Bon, ça c'est bien.
0: Très, très bien.
1: C'est la très bonne nouvelle du jour. Ça.
0: Ah, ouais, ouais, parce que ça, c'est
1: très. Et ça va durer un moment, d'après ce que j'ai vu.
0: Ah, oui.
1: Je sais pas, monsieur météo, c'est vous, non?
0: Bah, oui.
1: Alors?
0: Alors, bah, je suis pas la météo, là, aujourd'hui.
1: Je suis pas payé pour ça, non, mais.
0: Bah, non, mais c'est vrai. Je veux dire, vous savez, quand on fait la météo, il y a un briefing avec des prévisionnistes. Il y a quand même une situation
1: des choses
0: qui est analysée. Mais là, c'est vrai que quand on voit la pluie, et si vous me dites qu'il drache châteux, ça veut dire qu'il y a bon espoir qu'il drache également sur le plateau des Fagnes. Et donc, ça, c'est plutôt une bonne nouvelle, hein.
2: Ouais.
0: C'est vrai, vous n'êtes pas trop envahi par la fumée, parce que ça va puer là dans la région, hein.
2: Alors, nous, on a été très fort samedi.
0: Ouais.
2: C'était vraiment compliqué. Mais là, maintenant, non. On ne l'a plus. Et que ce soit Jalette, Boller, par rapport à ça, ça va.
0: Bon, franchement, bravo pour la solidarité à tous les habitants. On ne le dira jamais assez aux agriculteurs. Moi, j'ai été franchement touché de voir que ces gens, quand même, on les emmerde. C'est vrai, franchement, on les ennuie. Mmh. Quand ils sont sur la route, ils sont trop lents. Quand, voilà, il y a plein de normes. Quand on les voit à Bruxelles, c'est vrai, on les ennuie
1: pour
0: tout.
1: Ça devrait être les plus riches.
0: Et ce sont les premiers à avoir été aidés, les pompiers. Donc, franchement, chapeau aux agriculteurs. Et puis, à tous les habitants qui ont créé des points de collecte pour recueillir de la nourriture, des boissons, pour soutenir les hommes du feu. Et franchement, très très bel élan de solidarité, on ne le répétera jamais assez. Bon, Clarisse, vous êtes là pour vous amuser parce que vous avez envie de partir au Luxembourg, à Weisswamprak. C'est au bord du lac, hein, dans un super hôtel. C'est l'hôtel La Natura. Je ne sais pas si vous êtes allé voir le site internet, mais c'est absolument fabuleux.
2: Non, mais ce serait pas mal.
1: Ah, ce serait pas mal, mais tout dépendra évidemment du score que vous allez faire. Vous avez déjà tout marqué en étant avec nous à l'antenne, puisque vous avez répondu à la question de sélection. Le tétard, c'est le bébé de...
2: La grenouille.
1: Bah, de la guernouille, évidemment.
0: Bah oui.
1: Bon, alors, question, non pas subsidiaire, mais bien la plus importante, Clarisse.
2: Oui.
1: Avec qui souhaitez-vous jouer?
2: Avec vous, Tamara, Solidarité.
0: Eh ben voilà, c'est très bien.
1: J'aime beaucoup le fait de commencer, mais on va d'abord nous lire nos questions de sélection, Stéphane.
0: Non, la question de sélection, c'était la grenouille.
1: Ah, les thèmes, pardon.
0: Voilà, décidément. Alors maintenant, il va falloir répondre donc, à 5 thèmes, x 3, ça fait 15 réponses au total. Hein.
1: C'est bien.
0: Alors, on va commencer par les 5 choses qu'il y a dans une chambre. Bon, ça va, ça. 5 choses qu'il y a dans une chambre.
1: D'accord. On compte pas le mari, hein. C'est pas une chose.
0: Alors, on parle des choses, hein.
1: Ah oui.
0: Je veux dire...
2: Okay.
0: Voilà, si...
1: Regardez comme ils se sont attaqués.
0: Non, mais si vous vivez avec une plante, si vous vivez avec une plante, c'est votre problème.
1: Bah, ça dépend.
2: Et ça peut être interdit au moins de 18 ans ou pas?
0: Ah oui.
2: Ça dépend.
1: Non,
0: mais vous apposez le petit logo avant de donner votre réponse, voyez.
1: C'est ça, c'est très radiophonique, ça.
0: Voilà.
1: Non, on va pas aller dans les choses triviales.
2: On va pas dans le mois de 18.
1: Enfin, ça suffit, pourquoi vous faites l'abeille?
0: Parce que l'abeille coule, dites-le très vite, l'abeille.
1: La veille coule. Ah oui, d'accord. Voilà.
0: Hein,
1: okay,
0: bon, allez, 5 villes fluviales.
1: On va rester dans l'humidité.
0: Voilà, 5 villes fluviales. Ça commence fort. Et puis, 5 termes liés à un château. Et franchement, il y a moyen de marquer des points avec
1: combien,
0: ça.
1: Combien, 5 termes?
0: 5 termes qui sont liés à un château. Bah oui, les châteaux, enfin le lexique.
2: Mais un terme, un mot, pas oui, des termes, genre des termes de spa.
0: Ah, non, des termes, donc c'est le lexique du château, quoi, la sémantique du château. Voilà.
1: D'accord, et le champ lexical.
0: Voilà,
1: d'accord, très bien.
0: Bon.
1: Il n'est pas 11h16, il est 11h16. J'ai peur pour la suite de cette émission. On est excessivement en forme.
0: Oui, très en forme, mais c'est bien. On verra combien de points vous allez faire avec Clarisse juste après Harry Styles et American Girl.
1: Allez.
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0: trouvez pas que je ressemble un peu à une American Girl?
1: Oh, si, si, of course. Ouais, of course. Oui, bien sûr, of course, à Cora. C'était Harry Styles.
0: Non, Stéphane, c'est moi l'humoriste. Vous arrêtez tout de suite. Vous êtes monsieur météo, vous n'êtes pas du tout censé être drôle. Vous donnez la pluie, le beau temps et tout ça. Arrêtez d'être plus drôle que moi, c'est infernal.
1: Là, aujourd'hui, c'est la pluie. Bonjour Clarisse, enfin rebonjour, vous êtes là.
2: Rebonjour.
1: Voilà, vous avez choisi de jouer avec Tamara. Et franchement, il y a moyen de marquer beaucoup de points avec,
0: avec le
1: premier thème. On va commencer par les cinq choses qu'il y a dans une chambre, Clarisse. Attention.
2: Allô. Lit.
0: Bah oui. Bah oui, quand même, vaut mieux.
2: Miroir.
0: Oui.
2: Dressing.
0: Je n'ai pas le dressing.
1: Non.
2: Une table de nuit.
0: Oui.
2: Et une lampe.
0: Ah. Bon.
1: Vous aviez quoi, vous?
0: Moi, j'avais l'armoire et puis j'avais la couette.
2: Ah bah, dressing, armoire.
1: Oh non, ah non, ah non, non.
0: Attention.
1: Non, je suis désolé.
0: Alors, au niveau du prix, déjà,
1: attendez.
0: Une armoire, on l'achète pas avec les portes séparées qui coûtent 1000 balles chacune.
1: Non, c'est vrai.
0: J'ai l'image d'un dressing.
1: Non, attendez, le dressing, c'est pas une armoire. Hein.
0: Non.
1: Franchement, si on vous dit, on va vous installer un dressing et puis que vous voyez que c'est une armoire, vous allez être déçus, vous allez dire, je vous paye pas.
0: Bon, écoutez, Clarisse, on est tous les deux contre vous, là, d'un coup. Je sais pas pourquoi on s'énerve avec ce dressing et cette armoire, ça n'a aucun sens. Mais vous avez fait 3 sur 5.
1: Je comprends, c'est déjà pas mal, 3. Bon, allez, on y va pour les 5 villes fluviales.
2: Alors, Liège.
0: Oui.
2: Allez, Paris.
0: Oui.
2: Amsterdam.
0: Non.
2: Rome.
0: Non plus.
2: Et Vienne.
0: Oh là là.
1: Eh non. Vous avez quoi, vous, Tamara?
0: J'avais Paris, Londres, Liège, Namur et Bruxelles.
1: Ah oui?
0: Bah oui.
2: Celle, c'est pas fluvial.
0: Pardon?
2: Elle, c'est fluvial.
1: Bah, il y a le canal, mais bon, est-ce que c'est fluvial?
0: Oui, quand même.
1: Je veux dire, mais y a le
0: canal. Ah oui, c'est vrai que j'ai mis Bruxelles, j'aurais pu. En fait, j'avais Rome juste après, et oui, j'aurais dû le mettre juste avant. Vous avez totalement raison, Clarisse.
1: Mais oui, vous pouvez
0: me reprendre.
1: Bien sûr.
0: Autant le dressing, vous aviez tort.
1: Autant sur les villes fluviales.
0: Autant sur les villes fluviales, bon. J'ai merdé.
1: Mais c'est pas grave. Voilà. 5 termes liés à un château, on parle bien du lexique du château.
2: Oui. Ouais. Allez, on croise les doigts.
0: Oui.
2: Les douves.
0: Oh oui. Les douves.
2: Une tour.
1: Non. Non.
2: Les remparts.
0: Les remparts, oui.
1: Oui.
2: Pont-levis.
0: Oui.
2: Et Machicouli.
1: Un quoi?
2: Machicouli.
0: C'est une chanson de Delmo Machicouli,
1: Machicoula. Machicoula.
0: Machicouli, Machicoula.
1: C'est Funicouli, Funicoula.
0: Bon, hey. Non.
1: Non, attendez, on est à combien là?
0: Bah, on est à
1: 5.
0: Je pense qu'on a fait 8.
1: Attendez, 1, 2, 3, 4, 5, 6, 7. Ah bah, 8, c'est pas mal, hein.
0: Moi, j'avais chevalier, figurez-vous, et j'avais donjon.
1: Et dragon.
0: Le donjon.
1: Bien sûr.
0: J'avais monté au donjon.
1: Et ceci dit, vous savez, Clarisse, 8 sur 15.
0: C'est pas mal, hein. Hier, on a traîné longtemps avec un 8 sur 15, me semble-t-il.
1: 9, c'était 9. Mais,
0: 9
1: mais vous savez qu'on a déjà eu des gagnants avec 6.
0: Oui, tout
1: voilà,
0: à fait.
1: C'est déjà arrivé. Donc, honnêtement, pour l'instant, vous êtes virtuellement notre gagnant. Donc, ça veut dire jusqu'à ce que quelqu'un fasse plus que 8. Alors, attention, hein, faut pas vous égaler. Faut vraiment minimum faire 9 pour les autres.
0: Ouais. Hein. C'est quand même bête pour un dressing et une armoire.
1: Voilà. Donc, Clarisse, peut-être aurons-nous la chance de vous réécouter tout à l'heure.
0: Peut-être aurez-vous la chance qu'on vous réécoute tout à l'heure. Clarisse, on vous dit peut-être à tout à l'heure.
1: C'est ce que je viens de dire.
0: Oui, ou peut-être à demain, après-demain. Allez, je vais continuer à embêter Stéphane sans vous.
1: Bon, Clarisse, si, quoi qu'il arrive, si c'est pas vous, revenez demain.
0: Ce sera quelqu'un d'autre. Voilà.
2: Et on continuera à vous écouter.
0: Ça c'est le principal, Clarisse.
1: Bon, grand bisous depuis Teux et on salue toute la région.
0: Bisous Teux.
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1: Et on fait un point sur vos conditions de circulation à 11h25. Comment ça roule, Théo Le Chenu ?
6: Eh bien, écoutez, ça roule assez bien pour le moment. On a toujours ces ralentissements sur les chantiers de la E40, donc on le rappelle, entre Blégny et Loncin. Vous perdez pour le moment 5 minutes dans les deux sens. Et sinon, on a également un piéton qui est actuellement sur la A602, donc dans le sens Loncin, en direction de Chenay, à hauteur de Liège, en direction donc de Luxembourg. Prudence donc si vous circulez dans ce secteur. Et puis sinon, il n'y a pas d'autres ralentissements à signaler pour le moment.
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0: C'est vrai que ça n'a pas du tout... Vivacité. Ça n'a pas du tout le même sens, en fait, quand on dit à l'inforoute « Et alors, ça roule ?»
1: Oui.
0: C'est pas du tout la même chose. Si je vous dis à vous « Alors, ça roule », vous n'allez pas me parler des conditions de circulation, quand même.
1: Ah, si, si.
0: Alors vous allez me dire, oui, ça roule, ça va super bien.
1: Oui, un petit piéton sur la 602, chez Néloncin, attention.
0: Oh, quelle horreur. Oh là là, le calvaire d'avoir un pote comme ça qui fait ça dans la vie. Bon, on n'avait pas une question de sélection à poser.
1: Mais si, bien sûr, et c'est vrai, il y a tout le monde qui attend avec impatience cette question de sélection qui va vous permettre d'arriver ici pour peut-être marquer plus que 8 points et gagner le séjour dans cet hôtel Anatura, près des lacs de Weisswampach, au Grand-Duché de Luxembourg, Tamara.
0: Alors, cette question de sélection sera beaucoup plus facile à prononcer. Quel est le prénom de la comédienne Miu Miu ? Eh bien, j'en sais rien. Est-ce que c'est Kimberley ou Sylvette ?
1: Franchement, faut le savoir.
0: Ah bah, vous allez le savoir.
1: Et ça s'adresse à ceux qui savent. Hein.
0: Ah bah oui.
1: Ceux qui sachent.
0: Oh là là, aujourd'hui on enfonce des portes ouvertes et on casse de la frigolite, hein, c'est un truc de dingue. Kimberley ou Sylvette, 6003, vous nous répondez, vous venez jouer avec nous, connectez-vous à Stéphane, il est très en forme.
1: Oh bah vous pouvez continuer à vous connecter avec Tamara, oh, c'est vous qui décidez bien sûr,
0: vous
1: êtes les patrons. Jusqu'à 14h, on s'attache à Christophe Maé.
0: Ah non, on s'attache pas.

0: Et la femme de Aziz. Azizam.
1: Azizam, ça veut dire en persan je t'aime, je pense. Ouais.
0: Ah ben voilà.
1: C'est Ed Sheeran. Ed Sheeran. Ed.
2: Les deux font la paire.
0: Ed Shazam, comme ça on est sûr de, d'avoir bien l'orthographe de son prénom. On est avec Nathalie.
1: Bonjour Nathalie.
3: Bonjour.
0: Elle avait un joli nom, mon guide, Nathalie. Fait jamais, je suis certaine.
1: Ça va, vous êtes à Onioul, c'est la province de Liège, c'est là où il y a le magasin suédois, hein.
3: C'est ça, oui.
1: Eh oui, les petites boulettes, les hamburgers.
0: On irait bien en tout cas, manger des petites boulettes, ça fait longtemps.
1: Ah non, mais il y a la tarte au daim.
0: Ouais. Ça, c'est ce qu'il y a de meilleur. Ça. C'est vrai. Mais on fait pas leur pub, hein, Nathalie, vraiment pas.
3: Non.
0: Quel est le prénom de la comédienne Miu Miu?
3: C'est Sylvette.
1: Bon, bah super. Franchement, fallait le savoir. Vous le saviez, vous, sans les propositions?
3: Je savais que c'était un prénom assez ancien. Et pas très fréquent.
1: Ouais, c'est vrai qu'entre Kimberley et Sylvette.
3: Entre Kimberley et Sylvette.
0: J'imagine bien, comédienne française, Académie française, Kimberley. Alors, Miu, donc, vous avez répondu correctement à la question de sélection. Qu'est-ce que vous faites dans la vie?
3: Je suis enseignante.
1: Ah, c'est bientôt la rentrée.
3: C'est bientôt la rentrée, donc je suis en train de préparer mes cours.
1: Vous êtes prof de...
3: Anglais-néerlandais.
1: Ah, hoe gaat het, Nathalie?
3: Het gaat heel goed.
1: Oh my god.
0: Alors comment est-ce qu'on dit les lacs de Weis van Bach? Ah non, ça c'est pas du...
1: Ça c'est pas du néerlandais, c'est néerlandais anglais, elle a dit.
0: Non mais ça mouille tout aussi fort quand on le dit.
1: Nathalie. Nathalie, I'm free for you. I would like to play with you. At this game.
0: En plus avec cette voix-là, je vous dis pas. Vous allez vous laisser séduire, Nathalie, ou pas?
3: J'avais choisi Tamara.
1: No. It's not possible because Tamara is not aware.
0: Bon ben si jamais Classique 21 cherche un animateur pour pouvoir envoyer les chansons en anglais, Stéphane n'est pas disponible. Bon, Nathalie, vous avez donc choisi de jouer avec moi.
1: Vous êtes sûre?
3: Oui.
1: Mais attendez, vous savez que elle est en kit quoi. Je veux dire, il y a pas le plan quoi.
0: Mais je suis super en forme, je suis démontée là. Là, je suis démontée.
1: C'est bah oui justement. Bon bah écoutez, c'est vous les patrons de toute façon, Nathalie, vous faites exactement ce que vous voulez.
3: Bah, et donc, oui, on verra.
1: Bah oui, vous avez raison. Il faut franchement choisir la personne.
3: On est là pour jouer.
1: Hein. Bah, et heureusement.
0: Non, on est là pour gagner, Nathalie.
1: Oui.
3: D'accord.
1: Bah, il faut faire 9. Hein. Bonne chance. Alors, il va falloir nous citer 5 sortes de vins rouges.
3: Oui.
0: Des sortes, donc on n'est pas sur la marque, on est sur des sortes.
1: Mais des sortes de vins rouges, oui.
0: Des sortes de vins.
1: Attendez, vous êtes au restaurant, voici la carte des vins, c'est vin rouge, vin blanc, rosé.
0: Ah ouais,
1: vous vous allez sur vin rouge.
0: C'est ce qu'elle a sur la bouteille, quoi. Voilà. D'accord, ok.
1: D'accord.
3: Oui.
1: Alors, 5 décisions pour lesquelles il faut bien réfléchir.
3: Oula.
1: Oui.
0: Ah oui, mais
3: ça peut partir dans tous les sens.
0: Ouais, mais bon, c'est les décisions les plus importantes de la vie, quoi. Ça va. Si, ça va, je pense.
3: Oui.
1: Et puis 5 hobbies. 5 hobbies, 5 passions, 5 hobbies, quoi. Enfin, je veux dire.
0: En plus du boulot, quoi. Qui sont pas forcément pros. Qui sont des hobbies.
1: Des choses qui font plaisir, quoi. Hein.
0: Ok.
1: Voilà, des hobbies.
3: Allez, ok.
0: C'est pas simple, hein. c'est des questions assez ouvertes.
3: C'est ça, quoi. Oui.
0: Aussi.
1: Mais tout est une question de connexion.
0: On va compter là-dessus, Nathalie. Ouais. Connectons nos cerveaux qui sont
3: tout
0: très en forme.
1: In a few seconds, we will listen train. Hey, soul sister.
0: Ok, take the train et ne come back plus. Allez.
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0: Hey Solo Sister, c'était Train.
1: Ah, je m'applique parce qu'on joue avec une prof d'anglais et de néerlandais, Nathalie.
2: Nathalie.
1: From Honeul.
2: Nathalie from Honeul.
1: Hey, okay. It's with us in the game. Les deux font la peur.
2: Do you have 15 answers, Nathalie?
3: Yeah.
2: Okay.
1: Yeah, c'est bien parce que Nathalie, en fait, elle est. Et alors, c'est quoi votre langue préférée entre le néerlandais et l'anglais?
3: Ah, je n'ai pas de préférence, en fait. Parce que l'anglais paraît toujours plus facile, mais en fait, au niveau de la grammaire, c'est pas spécialement plus facile. Et le néerlandais paraît plus difficile, mais par contre, il n'y a qu'une règle et il faut la suivre et c'est celle-là.
1: Ouais, mais c'est le verbe à la fin. C'est très compliqué hein, quand même quand on apprend sur le tard.
3: Oui.
1: C'est à chaque fois, il faut mettre le verbe après. Donc.
2: J'ai parfois l'impression que c'est la langue de Yoda, moi.
1: Ah oui. Mais oui, mais ça dépend parce qu'en plus, c'est vrai, il y a le néerlandais, c'est important d'apprendre le néerlandais. Hein. Mais par exemple, aux Pays-Bas, bah, ils ont un chaque rien que chant. Je sais pas, j'ai néerlandais comme ça. Et c'est vrai que c'est pas parfois.
2: On dirait un peu qu'un Canal+ brouillé, vous voyez.
1: Bon. On va se prendre des mails. Alors, et en plus, ils traversent la Belgique avec leur caravane, donc.
2: Non, ça suffit. On va quand même pas parler de leurs chaussettes et de leurs
1: frigos. Bon. Allez, on y va. Alors, vous avez bien 15 réponses. On va commencer par les 5 sortes de vins rouges.
3: Oui. C'est celle qui m'inspire le moins, mais enfin bon. Bordeaux.
2: Oui.
1: Bah voilà.
2: Ah oui,
1: c'est pas plus compliqué que ça, c'est Nathalie.
3: Pinot noir.
2: Eh bien, figurez-vous que je l'ai pas noté. Bon, je ne bois plus, hein, c'est pas un secret. Mais quand je buvais, je n'aimais pas le pinot noir parce que très souvent on le met au frigo. Et pour moi, un vin rouge, c'est à température ambiante.
1: Ça dépend. Okay.
2: Donc je ne l'ai pas noté. Voilà,
1: c'est regardez, il y a une grosse mouche qui est près de vous. C'était grosse pas très radiophonique, mais il y a une grosse mouche. Là.
2: Oui, oui, mais je me suis lavé, ça suffit, va plus loin. Allez, va chez Stéphane. Va chez Stéphane. Ah.
1: Ah oui, c'est incroyable.
2: C'était.
1: Vous êtes sûr que c'est une mouche?
2: Alors, ensuite. C'est un veau qui vole.
3: Côte du Rhône.
2: Oui.
3: Ah. Merlot.
2: J'ai hésité. Non.
3: Non. Je suis partie en Italie, à Montepulciano.
2: À Montepulciano, non.
1: Bon, bah, ça fait 3 sur 5, c'est pas mal, hein, franchement.
2: 3 sur 5, non, moi j'ai compté 2, moi.
3: 2
2: Oui, Côte-du-Rhône et Bordeaux. Vous voyez comment on est fair play toutes les deux?
1: Ah oui, c'est vrai, bah, 2 sur 5. Alors.
2: Moi j'avais noté le Bourgogne, j'avais le Saint-Émilion et j'avais le Beaujolais.
1: Moi je suis un prof sympa, moi je mérite toujours un petit point de plus. Quoi.
2: Un petit point de plus dans le visage. Bon, allez.
1: Enfin. Bon, alors, 5 décisions pour lesquelles il faut bien réfléchir.
3: Ok. Le mariage.
2: Ah que oui, mon Dieu, si vous réfléchissez, est-ce que vous vous mariez? Non, non, non, j'ai rien dit.
1: Ensuite
3: L'achat d'une maison.
2: Oui.
3: Un changement de boulot ou postuler pour un boulot.
2: Tout à fait,
1: bah, c'est bien, ça, j'ai connecté là-dessus.
3: On est bon, là, alors, après le mariage, la rupture.
2: Oui, c'est pareil, je crois.
3: Ça se séparer. Se séparer, divorcer.
2: Voilà, divorcer. J'ai mis divorcer.
1: Bah, après le mariage, de toute façon, si vous séparez, ça s'appelle le divorce. Hein.
2: Ah oui, oui, oui.
1: Il n'y a pas deux solutions. Hein. Si vous êtes marié, après, il faut divorcer. Hein.
2: Il faut bien réfléchir aussi. Il faut bien réfléchir aussi avant de divorcer. C'est vrai, il faut réfléchir avant de se marier, réfléchir avant de divorcer. C'est important.
1: Ouais, c'est trop réfléchir, en fait. Hein. Alors ensuite.
3: Et faire un enfant.
2: Bah oui, alors là, je pense que même il devrait être mis en numéro 1. Avant de faire un enfant, on réfléchit vraiment beaucoup. Ok. Bon, on est
3: on
2: 7.
3: Est bon, là, on a les 4,
1: et ça fait 4 plus 2, ça fait 6.
2: Ah bon?
3: Ah non, ici, on avait les 5.
2: Mais oui.
1: Ah, vous aviez les 5 ici.
2: Se marier, divorcer, la maison, le travail,
1: l'enfant. Ah oui, 5 plus 2. Effectivement, vous avez raison. Mais je vous ai retiré un point cette fois-ci, vous voyez?
2: Décidément.
1: Ah, c'est dingue.
2: Qu'est-ce qui se passe, Stéphane? Donc, nous avons ici les 5 hobbies.
3: Ah oui, 5 hobbies. J'ai le sport.
2: Oui.
3: Je ne sais pas si je dois préciser un sport.
2: Non, non, non, non, non. Le sport, c'est très bien.
3: Le sport. Les voyages.
2: Oui, bon, tout le monde a pas l'argent pour faire ce hobby-là, donc je ne l'ai pas
1: noté. Ça dépend, vous savez qu'il y a moyen de partir sans que ça coûte trop cher, en fait.
2: Mais ça veut dire ne pas travailler et partir aussi. Ce n'est pas juste parfois payer pour aller quelque part.
1: C'est vrai que quand on est indépendant, mais vous savez, il y a des...
2: On perd de l'argent de travailler en payant, en partant en vacances.
1: Oui, mais ça dépend ce que vous faites dans la vie. Si, par exemple, il y a des informaticiens, eux, ils peuvent travailler partout.
2: Oui, bien sûr. Voilà. C'est vrai, c'est vrai.
1: Voilà. Bon, ensuite...
3: Et les profs, ils ont le temps pour voyager, mais ils n'ont pas l'argent. Donc
2: voilà, c'est ça. En fait, vous avez le temps, mais il faut rester en Belgique.
1: Et en plus, quand vous êtes en congé, c'est les périodes les plus chères, généralement. Hein,
3: bah voilà, oui. Hein,
2: tout à fait. On pense aux profs, franchement. Vous devriez être les mieux payés de la planète, les profs. Hein. C'est vous qui allez faire l'avenir, quand même. Hein.
1: Ensuite
2: oui.
3: La lecture.
2: Tout à fait.
3: Ah.
2: Je l'ai écrit, mais je vous avoue que là... J'ai plus lu depuis très longtemps, ce qui est très
1: important.
2: Mal.
1: C'est la rentrée littéraire, hein. Par exemple, il y a le nouveau Amélie Nothomb là, c'est avec les perroquets.
2: Bah écoutez,
1: l'adolescence des perroquets.
2: Dès que j'aurai terminé
1: sort,
2: mon propre spectacle, je pourrai lire autre chose.
3: Voilà.
1: Ensuite.
3: Okay. Ensuite, j'ai le jardinage.
2: Oui.
3: Oui.
2: Oh, c'est pas vrai, on est déjà à 10.
3: Et j'hésite, j'en ai deux. Je vais dire la cuisine.
2: Oui.
3: Oui.
1: Non, j'ai noté la cuisine.
2: J'étais en train de faire le jeu.
1: Ça fait 11.
2: Oh là là, et moi j'avais mis la photo aussi, c'est vrai que la photo ça peut être chouette pour aller faire des balades, c'est un bon prétexte aussi.
1: Ah bah franchement, vous étiez bien connectés, hein. 11 sur 15, on embrasse Clarisse parce que le 8 sur 15 ne va pas suffire évidemment. Bon maintenant ça veut dire que Nathalie, la personne qui veut vous shipper le voyage, la nuitée, le petit déjeuner, deux accès au spa et le menu 3 services au restaurant Senza dans le magnifique hôtel Anatura au Grand-Duché de Luxembourg au bord des lacs de Weissenbach, eh bien va falloir faire 12.
2: Vous améliorez, Weissenbach.
1: Ah, mais je vous dis vendredi, mais je parle le luxembourgeois.
3: Doigts, aussi.
1: Allez.
2: Ok, à Nathalie, peut-être. À Nathalie, peut-être tout à l'heure. Ah, je parle comme Yoda, vous avez vu.
1: Ah, tout à l'heure, peut-être. Ah, il est 11h47. Alors, il y a de la place pour vous. Alors, c'est vrai, il faut faire 12, mais vous avez remarqué qu'il y a moyen de faire des points. Je suis certain que quand vous avez entendu Tamara et Nathalie jouer, vous avez dit « Ah bah tiens, moi, j'aurais marqué un point de plus, parce que moi, j'ai pensé comme Tamara. »
2: Tout à fait. Mais donc, après, c'est toujours plus facile quand on l'écoute que quand on y est. On vous le rappelle, hein, parce que vous arrivez à l'antenne, parfois, vous êtes...
1: Ça va, c'est pas compliqué, ça reste un jeu. Venez vous amuser avec nous. Nouvelle question de sélection. Tout de suite, Tamara, on vous écoute.
2: Dans quel pays peut-on voir le mont Fuji, hein, en Sibérie ou au Japon? 6003 par SMS. Rejoignez-nous, on va bien rigoler.
1: Mais oui, et on va écouter de la bonne musique aussi avec Pia. Et puis il y aura Laura Pausini, souvenez de La Solitudine.
2: La Solitudine, fra noi.
1: C'est dans un instant.
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0: Oh là là, tant de romantisme.
1: Ah oui, oui, oui, la solitudine, grand classique de la chanson italienne, Laura Pausini. Si vous aimez les chansons, n'hésitez pas à écouter nos chansons d'une histoire, hein, tous les samedis à partir de 10h. Et d'ailleurs, ce samedi, on sera en direct de la brocante de Templou avec Jonathan Serrada. Il y aura les acheteurs d'affaires conclus.
0: Il y aura donc deux antiquités en plus.
1: Voilà, c'est ça. Je vous remercie, Tamara. Bah, venez, ça fera une troisième. Venez nous rejoindre. Hein, voilà, bah, en plus, avec la pluie, vous allez un peu rouiller, quoi. C'est pas mal. Hein.
0: Vous racontez n'importe quoi.
1: Bah oui, c'est pour ça qu'on est là jusqu'à 14h et surtout pour vous offrir des cadeaux. Parce que toute cette semaine, on vous offre un séjour détente dans le nouvel hôtel à Natura qui est implanté sur les rives paisibles des lacs de Weisswasser à la frontière belgo-luxembourgeoise. Alors non seulement vous gagnez la nuitée avec le petit déjeuner, mais en plus les accès au spa. Spa 5 mondes hein, quand même. Alors allez voir le spa, c'est pas du petit bois. Hein,
0: oui,
1: tout
0: à fait. Et au niveau de la nourriture, c'est quelque chose.
1: Ah bah, c'est le resto Senza, donc c'est très gastronomique dans la mesure où c'est Yves Matagne qui s'en occupe, donc forcément c'est du tout tout bon.
0: Moi, je suis allée me balader un petit peu sur le site internet et je dois vous dire qu'en regardant les photos j'étais à deux doigts de cliquer pour m'offrir un petit
1: on est ailleurs clairement voilà.
0: Ah, c'est pas Orelsan qui chante ça ailleurs.

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3: RTB Vivacité, il est midi, c'est le moment de s'informer avec vous, Sophie Léonard. Bonjour.
4: Bonjour à toutes et tous. La commission de l'intérieur de la Chambre se réunira exceptionnellement ce jeudi à 14h pour faire le point sur l'incendie des Hauts-de-Fagne. Le ministre de l'Intérieur, Bernard Quintin, répondra aux questions des députés à la demande notamment d'Anders et du PTB et de Défi. Et puis on apprend aussi que le Parti Socialiste déposera la semaine prochaine une proposition de loi d'urgence climatique. Le texte prévoit notamment la suppression des avantages accordés aux nouveaux investissements liés aux énergies fossiles, une réduction progressive des subventions aux énergies fossiles accompagnées de mesures sociales pour les ménages et les travailleurs, ainsi que l'interdiction du lobbying des industries fossiles. Le PS justifie cette initiative par la multiplication des épisodes de chaleur, de sécheresse et des incendies dans le pays. Le WWF considère l'incendie qui ravage les Fagnes comme un signal d'alarme face au changement climatique. L'organisation appelle les autorités à faire de la restauration des tourbières une priorité. Ces écosystèmes, capables de stocker d'importantes quantités de carbone et d'eau, pourraient mettre plusieurs décennies à se reconstituer après l'incendie. Le WWF demande notamment la création de points d'eau et de zones humides pour renforcer la résistance de la nature aux futures sécheresses et incendies. Le puissant séisme qui a frappé l'ouest de la Colombie le 10 août dernier aurait causé environ 8,3 milliards d'euros de dégâts, selon une première estimation. Près de 27 000 logements ont été détruits et plus de 120 000 endommagés. Le bilan provisoire fait désormais état de 289 morts, plus de 4 000 blessés et 143 disparus. La chanteuse colombienne Shakira s'est rendue dans la région du Chocó et a promis une aide financière pour reconstruire les écoles détruites. Enfin, un juge de la Cour suprême du Pakistan a ordonné le transfert à l'hôpital de l'ancien Premier ministre Imran Khan, détenu depuis 2023 pour des accusations de corruption. Âgé de 73 ans, il doit subir des examens médicaux après que ses avocats ont fait un état d'une dégradation de son état de santé. Son transfert vers un hôpital d'Islamabad est prévu dans les prochains jours. Merci de nous suivre. Excellente journée.
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3: Et c'est le moment de s'informer sur vos conditions de circulation. Et on accueille avec plaisir Jean-Marc Strail. Bonjour Jean-Marc. Un
5: plaisir partagé, bonjour.
3: Alors écoutez,
5: la question c'est qu'est-ce qui se passe?
3: Bah écoutez, oui, il pleut. Alors c'est une très très bonne nouvelle, mais j'imagine que ça glisse un peu plus sur la route.
5: Oui, très certainement, mais tout le monde est bien prudent, bien vigilant, on ne s'est pas laissé surprendre. C'est vrai qu'on a quand même l'habitude, même si ce fut un peu compliqué ces dernières semaines au niveau de la chaleur. Mais sur le 40, Liège-Aix-la-Chapelle, la seule se trouve l'info. Autour de Vautem, il y a un chantier vers Bruxelles. Entre Barchon et Vautem, vous perdez 10 minutes. 10 minutes dans l'autre sens aussi, vers Aix-la-Chapelle. Sur la chapelle entre Loncin et Vautem.
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7: Oui, tout à fait. Nous sommes ici pour la deuxième heure accompagnée de Bruno qui joue avec nous.
3: Et oui, Bruno de Leuzan-Hainaut qui va tenter de gagner son séjour dans le nouvel hôtel Anatura au Grand-Duché de Luxembourg, au bord de deux magnifiques lacs avec l'accès au spa. Il y a aussi le menu 3 services. Bonjour Bruno, soyez le bienvenu.
8: La totale. Bonjour Tamara, bonjour Stéphane.
3: Et oui, effectivement, c'est
7: et
3: la
7: c'est
3: totale,
7: exactement hein. Pour ça que vous jouez. Vous aimez bien les espaces détente, je présume.
8: Bah, carrément, oui.
7: Ouais. Vous êtes accompagné de quelqu'un qui souhaiterait venir avec vous?
8: Oui, bah, mon partenaire, oui. Ça tombe facilement, vous savez d'autres
7: que là. Vous n'êtes pas encore sûr de qui vous allez emmener, c'est ça?
8: Si, ça va, c'est déjà bien acté.
7: Ah, d'accord, très bien. On va pas en savoir plus.
8: C'est avec nos partenaires.
7: Je sens que Bruno est secret.
3: Ah bah c'est très bien, Bruno. Alors vous avez répondu correctement à la question de sélection.
7: Dans quel pays peut-on voir le mont Fuji ?
8: Japon.
7: Exactement. Au
3: très
7: Japon.
3: Très bonne nouvelle.
7: Qu'est-ce que vous faites dans la vie, Bruno ?
8: Je suis indépendant.
7: Ah,
3: dans quel secteur ?
8: Dans l'Oreca, les frites.
7: Oh, c'est génial. Bah oui, mais ça fonctionne, les frites. Il n'y a rien à faire, vous êtes en Belgique. Hein.
3: Et quoi, ça veut dire que vous avez une friterie, deux friteries, des food trucks. C'est quoi votre business, en fait ?
8: On a deux friteries, en fait.
3: Ah ouais, ouais c'est,
7: et elles se situent où ?
8: Alors, on est région de Tournai, donc une dans Tournai Centre et une à Leuzon-Hainaut. C'est à 20 minutes de Tournai.
7: Vous savez que j'étais à Tournai, là, ce week-end ?
8: Oui, ben moi là je suis en France, on est fermé pour l'instant.
3: Bah, vous avez bien raison de profiter de quelques instants de vacances. Vous êtes dans quelle région de France ? Parce que vous êtes nombreux à nous écouter depuis l'étranger.
8: On a fait un petit tour, donc là on était dans l'Hérault il y a quelques jours.
3: Ah, l'Hérault, c'est le Cap d'Agde, hein ?
8: Voilà.
7: Alors, rassurez-moi, vous êtes habillé ?
3: Eh ben non, hein, ben non, c'est dingue, et on nous écoute beaucoup au Cap d'Agde, je sais pas ce qui se passe.
8: Et en fait, ici, j'étais après du côté de Bordeaux, et maintenant, avant, pour ne pas remonter directement, je vais aller du côté de Paris, et puis voilà.
3: Ouais, c'est ça.
8: Et puis on revient en Belgique et c'est reparti au boulot.
7: Ben voilà. Eh oui, et là bon alors... on va encore un peu plus s'habiller. Bon alors, Bruno, avec qui souhaitez-vous, habillé ou pas d'ailleurs, jouer ?
8: C'est parti, avec Tamara.
3: Ah bah super, vous avez choisi Tamara, bah c'est très très bien. C'est donc moi qui vais vous dévoiler vos trois thèmes dans un instant, mon cher Bruno. Il va falloir nous citer cinq animaux qui vivent dans le désert.
8: Attends.
3: Cinq animaux qui vivent dans le désert. Bah, forcément, franchement, c'est mieux 5 animaux qui vivent dans le désert que 5 animaux qui vivent dans la jungle. Sérieusement, oui, forcément, il y en a un peu moins dans le désert quand même.
7: C'est vrai que dans la jungle, on n'a même pas encore répertorié toutes les espèces d'animaux et de plantes.
3: Oui,
7: hein.
3: Et
7: forêt amazonienne, par exemple.
3: Bah, oui, bien sûr.
8: Ok.
3: Oui. Alors, 5 raisons de téléphoner à ses parents.
7: Oh, et tellement plus, les amis. Bon, ok. 5 raisons de téléphoner à ses parents.
3: Alors, 5 drapeaux à bandes horizontales. Donc sur le drapeau, il doit y avoir des bandes, mais horizontales.
7: Oui, comme l'horizon, quoi. Ce que vous faites est très radiophonique, monsieur Piedbeuf.
3: Mais vous n'êtes pas obligé de dire que je fais des gestes. Si vous ne l'avez pas dit, ça aurait été radiophonique. Mais là, ça devient un peu moins radiophonique.
7: En tout cas, peut-être qu'on va embellir la vie de Bruno. Il pourra dire, comme Marguerite, belle vie.
3: Voilà, bonne chance, on se retrouve juste après.
8: Bien, juste pour le désert, j'ai un stress. Mais sinon, le reste, je pense qu'il y a moyen.
3: Allez, écoutez, on verra ça dans une poignée de minutes.
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0: Alors, c'était Belleville avec Marguerite.
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0: Et nous sommes avec Bruno de Lezan-Hainaut, mais qui voyage. Hein. Bruno, il remonte la France.
2: Tout à fait.
0: Donc, il est parti du Cap d'Agde, il est allé à Bordeaux, il arrive à Paris avant de retrouver la Belgique et le business des frites.
2: Et faire des frites.
0: Voilà.
2: Exactement.
0: Des bonnes frites. Alors,
3: frites,
0: Bruno.
3: Des frites.
0: Alors, vous avez choisi Tamara Tuche comme partenaire. Et c'est très, très
3: bien. Moi, je peux parler comme ça, hein, pas de problème. Hein.
0: Ah bah, allons-y.
3: Alors, du coup, on va passer à la vérification. Hein.
0: Voilà, 5
3: animaux
0: qui vivent dans le désert.
3: Alors, c'est parti.
2: Alors, le dromadaire.
3: Ah, oh bah oui, dromadaire, il vit dans le désert.
2: Donc,
3: bah, oui.
2: Le scorpion.
3: Est-ce que j'ai marqué le score? Oui, j'ai marqué.
2: Ah,
3: mais
2: top.
3: Oui.
2: Le serpent.
3: Oui.
2: Avec le lézard. Des lézards, ouais.
3: Non, j'ai pas noté le lézard.
2: J'en ai encore deux.
0: Non, encore, il faut choisir
2: ouais,
0: un.
2: Ouais, je dois choisir. Ouais. Allez, je vais dire un aigle.
3: J'étais pas loin, enfin j'étais pas loin. J'étais plus du côté des charognards. J'avais pris un vautour, puis j'avais pris le chameau aussi.
0: Oui.
3: Le dromadaire, il y a le chameau.
2: C'était le deuxième chameau que j'avais.
3: On m'appelle souvent comme ça, le chameau.
0: Ah bon?
3: Espèce de chameau.
0: Ah oui, c'est très positif. Alors, 5 raisons de téléphoner à ses parents.
2: Bah, pour prendre des nouvelles.
3: Tout simplement, voilà.
2: Oui, pour raconter ma journée.
3: C'est vrai. Moi, je raconte sporadiquement. Moi, je raconte toutes mes heures à ma mère. Vous voyez, je l'appelle en disant voilà, cette heure-ci, j'ai vécu ça.
0: Elle décroche encore.
3: Ouais, elle adore.
0: Alors, ensuite.
3: Bisous, maman. Bisous, maman.
2: Ça peut. Bon, pour demander un coup de main.
3: Ouais, j'ai pas. Non, j'ai pas noté ça.
2: Non. Pour demander un conseil alors.
3: Un conseil, évidemment, les parents.
0: Ouais. Et puis il reste encore une possibilité.
2: Pour annoncer une bonne nouvelle.
3: Exactement, annoncer une bonne nouvelle. J'avais aussi fêter un anniversaire, tout simplement, appeler en disant joyeux anniversaire, maman. Et les inviter aussi. Les inviter. J'ai fait. Je vais faire un beau steak ce soir, si tu viens manger.
0: Bon. Mm-hmm.
3: Oui, pourquoi pas.
0: Alors,
2: ça se passe par Messenger, ça.
3: Oui, c'est vrai. Oui, c'est vrai.
2: Ça marche.
3: C'est juste.
0: Bon, on peut aussi appeler par Messenger. Hein. On peut tout faire maintenant. Hein.
3: Vous tout est possible.
0: Voilà, c'est.
3: Tout est possible.
0: Alors, 5 drapeaux à bande horizontale.
2: Alors, l'Allemagne.
3: Oui.
2: Les Pays-Bas.
3: Oui.
2: Le Luxembourg.
3: Je n'ai pas le Luxembourg.
0: Oh, bah, enfin, on envoie les gens au Luxembourg.
3: Oui, je sais bien.
0: C'est dommage.
3: Bah, j'y ai pas pensé.
2: La Hongrie.
3: Oh, j'ai pas la Hongrie.
2: Non. Et l'Autriche.
3: Et j'ai l'Autriche.
0: Bon.
2: Génial.
0: Alors, ça fait 1, 2, 3, 4, 5, 6, 7, 8. Ah, 9. Ah, c'est
3: 9.
0: Pas assez.
3: Ah, c'est un bon score. C'est pas mal
0: du tout.
3: Très
0: bon score. Hein,
3: ouais. On s'est super bien connecté, mais malheureusement, ce sera pas suffisant. Pour l'instant, on a Nathalie qui a fait 11 sur 15. Ça veut dire qu'il
0: faut faire.

0: 12.
1: Bruno,
0: mais revenez, franchement, on est là toute la semaine avec le même cadeau, donc n'hésitez pas, revenez, rejouez, et je vous assure qu'on décroche.
1: D'ailleurs, hier, notre gagnant,
2: un réel
1: Paul...
2: Vous faites un super duo.
1: Oh, c'est gentil.
0: Oh, merci beaucoup, Bruno, c'est adorable.
1: Paul de Neuchâteau, bah, il avait tenté sa chance il y a 15 jours, et puis il est revenu hier, et bah, il a gagné hier.
0: Voilà, voilà. Paul de Neuneu, il a rien lâché, et il a gagné.
1: Donc, franchement, toutes les personnes qui ont déjà tenté leur chance peuvent revenir, et voilà, plusieurs fois. Faut s'accrocher. Bah, en tout cas, accrochez-vous à vos vacances, hein, puisque forcément, bah, c'est bientôt la fin, si on comprend bien. Hein.
2: Ah oui, oui. Bah, prenez content de reprendre aussi, donc c'est impeccable.
1: Bah, voilà.
0: Ah, ben c'est ça. Quand on fait un métier qu'on aime, on n'a pas le sentiment de travailler.
1: Ouais.
0: Et c'est ce qu'on souhaite absolument à tout le monde. Merci beaucoup, Bruno. Revenez-nous bientôt.
1: Allez, on repart avec une nouvelle question de sélection qui va vous permettre d'accéder au studio. On rappelle le cadeau pour ceux qui viendraient nous rejoindre toute cette semaine. L'université vous offre un séjour détente dans le nouvel hôtel Anatura qui est implanté sur les rives paisibles des lacs de Weselandbach à la frontière belgo-luxembourgeoise. Sur le territoire luxembourgeois, c'est à quelques kilomètres de Gouville, hein, donc c'est vraiment pas loin. Mais c'est vraiment dépaysant. Hein, vous allez voir, on vous offre la nuitée, le petit déjeuner, deux accès au spa qui s'appelle le spa des 5 mondes, et puis deux menus, trois services. Au restaurant Sensa, un restaurant gastronomique tenu par Yves Matagne, voilà. Très très connu.
0: Donc on se remplit bien le ventre
1: le
0: et puis on va le perdre dans
1: Villa Lorraine, notamment. Ouais, ouais, et puis pas que ça, hein, il a un parcours fabuleux, Yves, et il est là-bas. Et donc forcément, vous allez très très très bien manger avec la personne de votre choix. Alors, nouvelle question de sélection, Tamara.
0: Combien de couleurs ont les anneaux olympiques? Est-ce que c'est 5 ou 3? Votre réponse, non pas au 5-3, mais bien au 60-03 par SMS. Vous nous indiquez d'où vous venez, pas forcément tout de suite avec qui vous allez jouer, mais en tout cas la bonne réponse.
1: Eh ben, on vous attend, si Snow Patrol avec Changing Cars. Il y aura aussi Elena qui était partout cet été, hein, tous les festivals.
0: Et un hommage à vous, hein, elle chante Mauvais Garçon.

0: Elena avec Mauvais Garçon sur Viva. Et nous sommes avec Laetitia. Laetitia, bonjour.
1: Bonjour. Bonjour Tamara, bonjour Stéphane.
0: Alors, comment allez-vous?
1: Ça va bien.
0: Et d'où venez-vous?
1: Pardon?
0: D'où venez-vous, Laetitia?
1: Je viens de la région de Mont-Sillon.
0: Ah, Mont-Sillon. Qu'est-ce que vous faites dans
2: Mont-Sillon.
0: La vie? Mont-Sillon.
1: Oui, Mont-Sillon, oui.
2: Mais c'est aussi Mont-Sillon, c'est Sambrémeuse.
0: C'est comme Alec, Alec Mont-Sillon.
2: Ouais, Mont-Sillon, Sambrémeuse.
1: Non, la région de Mons, et donc le village s'appelle Lyon.
0: Le sillon interfécié, tout à fait. Bon, Laetitia, trêve de galijade, parce qu'on a très chaud, on a envie de rigoler. Combien de couleurs ont les anneaux olympiques?
1: 5.
2: Ah, oui, oui.
0: Exactement, bon.
2: Bien. Laetitia.
0: Oui. Déjà, qu'est-ce que vous faites dans la vie?
1: Je suis représentante commerciale.
2: Ah, et qu'est-ce que vous vendez?
1: Ah, du fromage.
2: Allez, vendez-nous du bon fromage. Allez-y.
0: C'est quoi le fromage que vous préférez, par exemple?
1: Ah, le comté.
0: Ah oui. Comté.
1: Mais j'aime tous les fromages.
0: Moi, je suis plutôt roquefort, moi, voyez, j'aime bien les trucs
1: très forts
0: en bouche. J'aime bien le roquefort, comment est-ce qu'on appelle
1: le maroilles.
0: Ah ouais, non, mais le herve, par exemple.
2: Le herve, il y a plusieurs vertus.
0: Oui. Avec un peu de sirop de liège.
2: Ah oui, ça s'appelle un strontpoy. Ah non, c'est avec de la maquée. Si vous mettez du fromage blanc et du... Vous savez, à Liège, il y a le sirop de Liège. Le véritable sirop de Liège avec des pommes et des poires. Hein. Pas quand on rajoute des dattes dedans, ça c'est pas du vrai. Mais le sirop de Liège, et vous mettez de la maquée sur une tartine comme ça, et ça s'appelle un strontpoy, ça veut dire un caca de poule, hein, littéralement.
0: Un strontpoy, parce que c'est blanc et...
2: Exactement, et c'est super bon. C'est très très bon. Voilà.
1: Ah ben ça a testé.
2: Ah oui, oui, non, franchement, c'est un bon strontpoy. Alors...
0: Bon, en parlant strontpoy, vous avez envie de jouer avec qui?
1: Je vais jouer avec Stéphane.
2: Mais vous êtes sûr?
0: Excellent choix. Oui, excellent choix.
1: Ouais. Même si j'adore Tamara, mais je vais jouer avec Stéphane.
2: Vous avez bien raison, il faut essayer un peu autre chose.
1: Oui.
2: Parce que bon, il faut quand même faire 12, hein, mais c'est pas.
1: Oui, c'est beaucoup.
2: Mais c'est pas impossible. On a déjà fait 14, vous savez.
0: Tout à fait.
1: Oui.
0: Là, je sais pas, j'ai un œil sur les thèmes. À voir votre connexion. Est-ce que vous êtes prêt à noter, Laetitia?
1: Oui, j'ai de quoi noter, oui.
0: Alors, 5 acteurs français de moins de 50 ans. Acteurs français de moins de 50 ans.
2: D'accord, mais très connu de moins de 50 ans. Hein.
0: Je suis plus contente d'avoir ça que plus de 50 ans, parce que là, il y en a encore beaucoup plus, je trouve.
2: Ouais.
0: D'ailleurs, un acteur est rarement connu avant 50 ans, si on regarde les plus grosses carrières.
2: Par exemple, Louis de Funès, c'est à 57 ans, je pense qu'il a été...
0: Mais beaucoup. Je peux vous assurer que beaucoup. Entre 45 et 50, c'est là que les carrières d'acteurs explosent, vraiment.
2: D'accord. Ok. Vous avez un peu de temps, alors, si je comprends bien.
0: C'est pour ça, en fait. C'est parce que j'ai pas encore 40 ans. L'excuse de 5 jours fériés.
1: 5 jours fériés.
2: 5 jours fériés.
0: 5 jours où on férié.
2: Oui, 5 jours fériés.
1: Ça, c'est bien de chez nous.
0: C'est bien de chez nous, ça. Et alors, 5 animaux de la mer.
2: 5 animaux de la mer.
0: M-E-R, hein, pas de votre maman.
2: Bon, enfin, oui.
1: Oui.
0: Parce que moi, je dis ça parce que ma maman, elle a beaucoup d'animaux. Mais
2: oui, forcément.
0: 5 animaux de la mer.
2: Voilà, de la mer. Okay,
0: très bien. Bon. Et pour ce faire, on a les Red Hot Chili Peppers avec Under the Bridge. Ah, ça, on les aime bien. Mais par contre, vous n'allez pas prendre le temps de les écouter parce que vous avez du travail.
1: Mais oui, j'ai du boulot.
2: À tout de suite.
1: À tout de suite.
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0: Les Red Hot Chili Peppers étaient sur RTBF Vivacité ce mardi avec Under the Bridge.
1: Oui, ils étaient en dessous du pont. Ouais. Et ce n'est pas ce qu'on souhaite à Laetitia, hein, d'être en dessous d'un pont. On lui souhaite de partir.
0: Que si elle est à l'extérieur, vaut mieux être en dessous du pont pour se protéger de la pluie.
1: C'est vrai, c'est une façon de voir les choses. C'est pas
2: il
1: du tout comme
2: pas
1: ça.
2: Ici.
0: Ah, c'est vrai, vous habitez quelle région? Ah oui, c'est vrai, à Montsillon.
2: Oui, mais pour le moment, je suis à Montigny-le-Tilleul.
0: Ah bah oui. Ah bah voilà.
1: À j'aimerais pas du tout me retrouver dans Montsillon, mais bon, c'est chacun. Bon, pardon.
0: Et que dire après ça?
1: Je sais pas. Je suis en train de préparer un spectacle, voyez-vous, je suis dedans. Alors, Laetitia.
0: Oui, ça c'est le cas de le dire.
1: Est-ce que tout s'est bien passé? Est-ce que vous avez noté 15 réponses?
2: Oui. Oui, ça a été plus difficile avec les acteurs, par contre.
0: J'espère qu'on va marquer des points.
1: Il y en a moins de 50 ans que ceux qui en ont plus de 50 ans.
0: Bon, c'est vrai, franchement, oui, moi j'ai eu du mal à trouver ça parce que je me suis dit non, lui il n'est pas hyper connu. Enfin, franchement, il y a moyen. Des acteurs, hein, pas des actrices. Hein, parce que si...
2: Oui.
0: Voilà, parce que sinon, ça.
1: Oui, les actrices, on les prend plus jeunes en général. C'est vrai. Des actrices de moins de 50 ans, on peut en citer beaucoup plus. Alors, 5 acteurs français de moins de 50 ans, c'est parti, Laetitia.
2: Alors, Pierre Niney.
0: Oui, évidemment, c'est le premier que j'ai noté. C'est parfait, oui, ça commence.
1: Vous avez
0: bien.
1: Vu Gourou? Est-ce que vous avez vu le film Gourou?
2: Ah non, celui-là
1: non. Vous ne l'avez pas vu, c'est à voir. Non. Franchement, on en apprend beaucoup. Bon, soit.
2: Ah, ok. Ensuite, j'ai mis Guillaume Canet.
0: Ah ben, écoutez, lui, il a plus de 50 ans, il a 53 ans. Je voulais le mettre. Hein. Alors, j'ai vérifié. C'était ça le plus compliqué, c'était de vérifier. Parce qu'il est un peu plus de 50 ans. Guillaume Canet. Ah ben, oui, je vais vous dire
1: 53.
0: Son âge. 53 ans, ouais.
2: Donc,
0: zut. Ah oui, c'est pas grave. On continue. Oui.
2: J'ai mis Vincent Lacoste.
0: Oui. Alors, est-ce que finalement je l'ai mis?
1: Non.
2: Oui.
0: Ben non, je sais, Tamara me l'a dit 5 fois. Elle me dit, tu dois mettre Vincent Lacoste.
1: C'est un autre aussi que j'ai dit que vous deviez mettre et on en parlera après.
0: Ouais, non, ben je ne l'ai pas noté, non.
2: Là, j'ai un doute, mais Omar Sy.
0: Oui, bah oui.
1: Bien, vous êtes arrêté sur le coup.
0: Oui, non, mais c'est vrai parce que. Alors, justement, je pensais qu'il avait 50 ans. Et non, il a 48 ans. Il a 48 ans,
2: Omar. Mais je teste quand même, je vais essayer.
1: Mais très bien, vous êtes connecté, bravo.
0: Ensuite,
2: François Civil.
1: Dites-moi que vous l'avez mis, Stéphane.
0: Elle me l'a. C'est celui-là.
1: C'est pas possible.
0: Je
1: t'ai dit, mais si, il est avec Adèle Archapopoulos depuis L'Amour Fou. On les a vus partout. Bon, c'est pas grave.
0: On est à 5, là, non? Oui.
1: Bon, ça vous fait 2 sur 5.
0: Attendez, moi, quand même, je vais dire ce que j'avais mis. J'avais mis Jonathan Cohen, parce qu'il est drôle. Moi,
1: il est drôle. Il est excessivement drôle. Voilà. C'est vrai.
0: Et puis Jérôme Commandeur aussi, il serait drôle.
1: Ah, il a moins de 50 ans.
2: Oui, juste.
0: Ah, oui,
2: mais il a plus, non?
0: Non. Jérôme Commandeur, il a 49 ans.
2: Ah,
1: c'est juste limite. Bientôt, on ne pourra plus. Bon.
0: Et puis, t'as Raïm aussi qui a joué.
1: Qui a fait Aznavour.
0: Ouais, et puis le serpent.
1: Incroyable.
0: Le serpent.
1: Incroyable.
0: Alors,
1: Raïm, c'est une des grandes, révélations françaises.
0: C'est plus une révélation.
1: Il est absolument incroyable, cet acteur.
0: Ouais.
1: Je voulais dire une fierté. Voilà, c'est le mot que je cherchais. Une fierté.
0: Bon, c'est pas grave, on va essayer de faire mieux avec les jours fériés. Hein,
2: oui. Voilà.
1: 5 jours fériés.
2: Oui. Alors, Nouvel An.
0: Mais évidemment.
1: Oui.
2: Oui. Noël.
0: Bah oui.
2: La fête nationale.
0: Oui.
2: Le 1er mai.
0: Ah, j'ai pas le 1er mai.
1: La fête du travail. Vous ne célébrez pas le travail, monsieur.
0: Ah si, je travaille.
1: C'est vrai, c'est le seul qui travaille le 1er mai.
2: Bon, et alors le dernier, c'était il y a quelques jours, le 15 août.
0: Et évidemment, et moi j'avais le lundi de Pâques, voilà.
2: Ah oui, Pâques, j'y avais pensé aussi.
0: Bon, il n'y en a pas des masses. Hein.
1: Bon, les amis.
2: Non.
0: Attendez, on continue avec les animaux de la mer.
1: Ah oui, pardon, vous êtes à 6 sur 15 jusqu'à maintenant, on espère faire beaucoup de points avec les animaux de la mer. Oui.
2: Alors, le dauphin.
0: Oui.
2: Les crustacés.
0: Non.
2: La méduse.
0: Oui.
2: Le requin.
0: Oui.
2: Et alors, bon, j'ai mis les poissons en général.
0: Ah non, moi j'avais mis le thon et la baleine.
1: Ah là
2: je voulais mettre le thon.
0: Le steak de la mer, le thon.
2: Oui.
0: Hein, c'est vrai.
2: Eh oui.
0: Un bon steak de thon, là. Hein. Oh, c'est bon, ça. Thon rouge.
1: Mais je sais pas. Oui.
0: Ah,
1: oui.
0: Oh, si.
1: Il y a des restos qui le font super bien.
0: Ouais,
1: c'est vrai.
0: Si, c'est super bon.
1: Alors, les amis, 9 sur 15.
0: C'est un très, très bon score.
1: C'est super score. Oui. Ce sera malheureusement pas
0: suffisant aujourd'hui.
1: Mais vous pouvez revenir.
0: demain.
1: En plus, vous êtes une vendeuse de fromage. Vendredi. Nous, bien manger, on aime ça.
0: Voilà. C'est quoi le fromage qui est un peu le plus demandé en ce moment, en été? Qu'est-ce que les gens achètent le plus?
1: Le fromage à raclette.
2: Oui, mais ça se vend malgré tout en été.
1: C'est pas vrai. Les gens font des barbeclettes, il paraît.
2: C'est ça.
0: Ah ouais.
1: C'est vrai, c'est à la mode à crever ça.
0: Barbeclette.
1: Oui, donc on fait du fromage fondu sur des barbecues. Et moi, honnêtement, je l'ai jamais fait. Bah, ça me tente bien.
0: Voilà, et en hiver, on fait des racle-cul. Hein. Mais quoi?
1: Et là, je sens que je ne vais pas m'en remettre, donc je vais tout de suite donner la question de sélection. Oui. Merci beaucoup, Laetitia.
2: Merci, bonne journée. Au revoir.
1: Là, il m'a. Là, je ne peux plus. Attendez. Avec quoi maintient-on une pièce de bois pour la travailler? Est-ce que c'est avec un cadenas ou un étau? 60-03. Avant qu'on meure, rejoignez-nous.

0: Ah bah on le cherche, hein. Where is the love? C'était les les Black Eyed Peas.
1: Et donc nous avions Laetitia avec nous qui venait de Montsillon et maintenant nous avons Marie qui nous vient de Morlanway.
0: Bonjour Marie.
2: Bonjour.
0: Ah, c'était votre fête samedi, hein, donc bonne fête avec quelques jours de retard.
2: Oui, merci bien.
1: Oh la Marie.
0: Je vous salue Marie.
1: Et pleine de grâce.
0: Oui, oui. Ouais, et pleine d'énergie pour gagner un super séjour au Luxembourg. Hein.
1: Oui, enfin, je ne sais pas s'il faut de l'énergie. Il faut de l'énergie pour jouer, mais pour y aller, c'est plutôt de la détente qu'il faut.
0: Ah,
1: hein.
0: Oui, oui, là,
1: il faut se laisser aller au fil de l'eau, des lacs.
0: West Van Park. Oui, à Natura, très très bel hôtel. Hein, franchement, vous êtes allé voir sur Internet?
2: Non, pas encore.
0: Mais je peux comprendre qu'on y aille après, parce qu'on se dit, je viens d'avoir joué, on va voir combien de points je vais faire, parce que c'est vrai, on se dit, ah ouais.
1: Et après, vous savez que quand on dit l'espoir fait vivre, il y a des tests qui ont été faits là-dessus. Hein. Je vous expliquerai après ça. Hein? Eh bien, l'espoir a vraiment fait vivre certaines personnes.
0: Ah bon?
1: Oui, tout à fait.
0: Ah
1: oui? Oui, bien sûr.
0: Ah bah...
1: Il y a par exemple les rats, on les plonge dans l'eau. On m'a expliqué ça hier soir, je trouvais ça très, très intéressant. Ouais. Ils peuvent mourir après 2 ou 3 minutes parce qu'ils pensent qu'ils vont mourir. Si on les laisse 2 à 3 minutes et que juste avant qu'ils meurent, on les sort de l'eau et puis qu'on les remet dans l'eau, ils peuvent encore tenir 6 heures juste parce qu'ils ont l'espoir qu'on va les ressortir. Vous voyez, sur des textes, quand on dit l'espoir fait vivre, eh bien, continuez à espérer ce cadeau. C'est important. C'est pas beau, ça? Moi, j'ai l'impression que dans les chaumières, là, il y a plein de gens qui sont en train de se dire eh bien,
0: super.
1: Je vais avoir de l'espoir.
0: Je vais faire le petit rat dans la piscine, moi. On va voir. Hein.
1: Allez, le petit rat de l'opéra.
0: On va voir si on va me sortir de l'eau. Et puis, ah, tiens, c'est marrant ça.
1: Dès que c'est un peu intelligent, vous accrochez pas ça.
0: Allez, Marie.
1: Bon, avec quoi maintient-on une pièce de... Dès qu'on parle du barbecue, il n'y a pas de problème. Hein. Avec quoi maintient-on une pièce de bois pour travailler? Est-ce que c'est un cadenas ou un étau?
2: Un étau.
0: Mais oui.
1: Exactement. Alors, Marie.
0: Marie, alors la grande question, c'est avec qui souhaitez-vous participer? Je rappelle que vous pouvez choisir Tamara, vous pouvez me choisir. Le but étant quand même de faire 12 points. Mais honnêtement, il y a tout à fait moyen. Hein.
2: J'adore Tamara, je la suis depuis des années. Mais je suis prêt à parité, donc on va faire Stéphane.
1: Ah bah, oui. Puis il faut arrêter de me suivre, moi ça me fait peur. Il y a des gens qui me suivent.
0: Non, mais vraiment, et vous, moi ça me fait vraiment plaisir. Mais Marie, vous êtes sûre hein,
1: Mais oui.
0: Ah bah, ça me fait plaisir de jouer avec vous. Allez.
1: Surtout, ça me fait plaisir de vous donner vos thèmes.
0: Donc. Bah oui, voilà, on les écoute avec.
1: Alors, 5 thèmes du Trivial Poursuite. Oui. Bah, il y en a 5, non? Ah non, il y en a 6. Il y en a 8.
0: 5 thèmes du Trivial. Ah bah, c'est bien ça.
1: Oh, c'est super facile.
0: Bah oui, vous voyez ce que c'est le Trivial Poursuite, Marie?
2: Oui, le petit camembert.
0: Oui. Et attendez, là c'est bien parce qu'il faut faire 12 points. Donc là, c'est très très bien comme
1: thème. On aurait dû jouer avec Laetitia parce que les camemberts, elle connaît. Hein, c'est une vendeuse de fromage.
0: C'est vrai.
1: Mais ici d'ailleurs, qu'est-ce que vous faites dans la vie, Marie? On vous a pas demandé.
2: Ben ici, je suis en repos médical et en fait, moi, je suis à la recherche d'un nouvel emploi parce que j'ai perdu une année passée.
0: Oui, dans quel secteur?
2: Dans le secteur du secrétariat.
0: Ok.
1: Ah, d'accord.
0: Bah, si vous voulez une chouette secrétaire près de Morlanway, vous pouvez nous envoyer un petit message et Anne-Françoise vous transmettra les coordonnées. On ne sait jamais, hein, Marie.
1: Exactement.
2: Ah, ça, c'est super chouette, franchement.
0: Voilà. Alors, ensuite, après les 5 thèmes du Trivial Poursuite.
1: 5 choses que l'on poste en story sur les réseaux sociaux.
2: Pardon?
1: 5 choses que l'on poste en story sur les réseaux sociaux.
0: Ah oui.
2: Ouais.
1: Bon, c'est souvent répétitif, hein. Les amis, qu'est-ce qu'ils postent? Hein, pas beau.
0: Oui.
1: 5 prénoms masculins composés.
0: Oh.
1: C'est, les amis, c'est pas super compliqué. Moi, je pense que vous pouvez vraiment vous connecter.
0: Mais il faut prendre les plus connus, quoi. Hein.
2: Ouais.
0: On va pas commencer avec des trucs.
1: Fallait pas commencer.
0: Voilà.
1: Mais des prénoms composés.
2: My name is.
0: Voilà, on va faire le maximum. Hein. Allez, il faut faire 12. J'espère vraiment qu'on va y arriver.
1: Et bien sûr.
2: Marie.
1: Et en plus, on va écouter.
2: Je sors de l'hôpital, ça me ferait du bien.
0: Ah allez, je vais tout donner. Tout donner, Marie. Si tu savais.
1: Tout donner bien avant l'envers. Allez, on va écouter Loco Loco.
0: Hey, Gordon.
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0: Gordon and Rainier Zonenwald, Loco Loco. Et nous sommes avec Marie de Morlanway qui joue avec Stéphane pour gagner ce superbe séjour pour deux personnes avec deux petits déjeuners, deux nuitées, un accès au spa. Ouais. Et tout ça, c'est natura.lu. Il faut absolument aller voir sur le site, les photos sont extraordinaires. C'est Marie qui va s'y coller. Marie, est-ce que vous avez bien noté 15 réponses ?
1: Oui.
0: C'est super, on va tout de suite procéder à la vérification.
2: Allez Marie, je croise les doigts. Hein.
0: Alors, on croise tout ce qu'on peut. 5 thèmes du Trivial Poursuite, en sachant qu'il y en a 6.
1: Alors, géo.
2: Oui.
1: Histoire.
2: Oui.
0: C'est deux différents.
2: Oui.
0: Je pensais que c'était histoire.
1: Art et culture. Et littérature.
0: Ah. Est-ce que vous avez art et littérature?
2: J'ai mal à la merde.
0: Ah bah voilà.
2: C'est con.
0: Ah bah voilà, ça
2: non.
0: C'est bête.
2: Ah ça c'est vraiment bête. Bah forcément, vous savez les autres que j'ai. Hein. Voilà.
1: Divertissement.
2: Oui.
1: Sport et loisirs.
2: Bah oui.
0: Bah oui, mais donc vous avez 4 sur 5. D'accord.
2: Bah oui, parce que moi j'avais sport et sciences et nature.
0: Oui, parce que sport
1: et
0: nature.
1: Ouais. Et j'hésitais en fait.
2: Bah oui, forcément, il y en a 6.
0: Ah, on pouvait se planter après si on mettait par exemple sport et géographie. Ça marche pas.
2: Ah ouais, mais bon, enfin, je veux dire.
0: Ah bah on sait pas faire du sport en faisant de la géographie. Quand on fait du sport, on fait de la géographie d'ailleurs.
2: Oui,
0: on se balade.
2: Oui, voilà.
0: Ah, alors, 5 choses que l'on poste en story sur les réseaux sociaux. Il n'y a qu'à se balader. Hein.
1: Oui, donc. Ces animaux.
2: Oui.
0: Bah oui.
1: Les enfants, petits-enfants.
2: Moi pas, enfin oui, je comprends qu'on le fait, oui, mais non.
0: Moi, personnellement, je suis assez contre et je...
2: Ouais, écoutez, voilà,
0: moi je le dis, mais voilà, c'est comme ça.
1: Les vacances.
2: Oui.
0: Oui.
1: Les recettes de cuisine.
0: Ah, oui. Pas mal, ben oui.
1: Du bricolage.
2: Non.
0: Ah oui, non.
2: Non. Ben, moi j'avais... On est à 5 là, hein. Donc moi j'avais un concert.
0: Ah oui.
2: J'avais un selfie.
0: Ah bah oui.
2: On
0: en voit beaucoup des têtes.
2: Bon.
0: C'est sûr.
2: Allez, alors, on y va pour les 5 prénoms.
0: 5 prénoms masculins composés.
1: Jean-Pascal.
0: Ah mince.
2: Ah bah non.
1: Jean-Marie.
2: Ah, c'est pas vrai.
0: Mais non.
2: Ah non mais bon enfin.
1: Jean-Pierre. Non.
2: Ah bah oui, oui.
0: Ah bah oui, Jean-Pierre, il y en a tellement des Jean-Pierre.
1: Jean-Michel.
2: Oui.
0: Jean-Michel. Oui.
1: Jean-Paul.
2: Bah oui.
0: Bah oui.
2: Moi j'avais Jean-Luc et Jean-François, vous voyez, bah oui, forcément. Ah ouais, c'est ralent, hein. C'est vraiment ralent.
0: Oh là là, c'est pas possible.
2: Ouais, on a l'impression qu'on est à côté du truc.
0: Ah oui, moi je vous donnais 13 sur 15,
2: ah oui,
0: les amis.
2: Je me dis, ça y est, on a.
1: Mes amis frères s'appellent Jean-François en plus.
2: Oh, c'est dommage. Bon, alors on est à combien là alors?
0: Mais écoutez, vous êtes à 10 et vous auriez dû faire
2: 12. Ah, on y était presque.
0: C'est toujours Nathalie.
2: Marie, on y était presque. Et j'ai envie de vous dire de revenir demain.
0: Oui, n'hésitez pas.
2: Jeudi ou vendredi, on est là jusqu'à vendredi.
1: Il n'y a pas de problème.
0: N'hésitez pas à rejoindre.
2: Ah,
0: nous. C'était un plaisir.
2: Ah, c'est ralent,
0: en tout cas.
2: C'est ralent. Gros bisous, Marie.
1: Merci également.
0: Oh là là.
2: Ah, c'est frustrant, c'est vrai. Hein.
0: Oui, complètement.
2: Et bon, et vous savez ce qu'on
0: va faire. Il reste une heure.
2: Et on va tout de suite écouter de la musique. Parce que la question de sélection, on va la poser après l'information de 13h.
0: Mais tout à fait. On
2: comme
0: va
2: ça, ceux
0: comme
2: qui
0: ça.
2: Nous écoutent, ils vont attendre. Et ceux qui vont nous rejoindre après le journal, ils auront aussi la question et tout le monde va pouvoir jouer. On fait
0: super,
2: comme ça.
0: C'est bien.
2: On écoutera Jean-Jacques Goldman juste après ça.
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2: 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Et tout de suite la météo avec Mélanie Pousseur.
3: Bon matin à toutes et tous. Cet après-midi, de manière générale, eh bien, ça va rester chargé en humidité. Quelques gouttes possibles, ça et là. Le ciel sera bien gris. Quelques éclaircies attendues en début d'après-midi sur les Flandres. Le vent de secteur ouest-sud-ouest sera modéré, voire assez soutenu vers la côte. Quant aux maxima, ils oscilleront entre 18 et 24 degrés. Cette nuit, un temps calme, un ciel assez chargé, mais pas de pluie. Des minima assez doux, entre 15 et 18 degrés. Demain, mercredi, de nouvelles pluies sont attendues par la côte. Le ciel sera bien couvert. Des pluies qui seront faibles et intermittentes. Elles concerneront d'abord le nord du Sion-Sambre-et-Meuse et puis l'après-midi, le front pluvieux gagnera le sud et l'est en se réactivant. On attend des cumuls de pluie entre 10 et 20 litres d'eau par mètre carré du Luxembourg au Fagne.
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2: Merci d'écouter RTBF Vivacité, c'est l'heure du journal de 13h présenté par Hélène Remy. Bonjour Hélène.
4: Cinquième jour de lutte contre les flammes dans les Hauts-de-Fagne. Quelle est la stratégie des pompiers pour en venir à bout à présent? François Bréban nous attend au poste de commandement des opérations. Les 60 jours sont passés. Les États-Unis et l'Iran s'étaient donné 2 mois pour négocier, mais la guerre continue. Son parcours a-t-il été plus court? La championne de Belgique de gravel est soupçonnée d'avoir pris un raccourci avec son vélo. Bonjour, l'objectif du jour, encercler définitivement le feu. L'incendie dans les Hauts-de-Fagne brûle toujours, mais il ne progresse plus. Il a débuté vendredi et la zone calcinée s'étend sur environ 3000 hectares. Comme hier, les pompiers ont vu arriver la pluie aujourd'hui, mais ils redoutent les vents changeants. François Bréban, vous êtes dans les Hauts-de-Fagne au poste de commandement des opérations. Quelle est la stratégie des pompiers à présent ?
5: Eh bien, la stratégie, c'est qu'il faut arriver à encercler le feu. Ils sont en train de le faire, c'est pas encore fait. La pluie aide, mais c'est pas suffisant. Alors la surface brûlée n'a pas évolué, on est toujours à 3000 hectares. L'incendie n'est pas éteint, mais il est contenu. Ça veut dire que à peu près partout, il ne progresse plus, mais il brûle toujours. Il reste une zone difficile, elle est au nord-est, vers l'Allemagne. Donc il pleut sur les Fagnes, il a plu toute la matinée, c'est à la fois bon et pas bon. C'est bon parce que ça limite la progression des flammes, mais ça ne les éteint pas. Et ce n'est pas bon parce que eh bien, ça rend le sol boueux et donc il devient plus difficile d'accéder au feu. Ça limite aussi la visibilité pour les avions et pour les hélicoptères. Aucun avion n'a d'ailleurs volé aujourd'hui au-dessus des Fagnes. Seulement une reconnaissance de l'hélicoptère de la police fédérale il y a à peu près une heure. Alors nous avons eu des nouvelles des deux pompiers qu'il avait fallu évacués hier et hospitalisés. Ils avaient été intoxiqués par les gaz de combustion. Ils vont mieux. Ils sont rentrés chez eux.
4: Merci François. François Bréban en direct des Hauts-de-Fagne au cinquième jour de lutte contre les flammes. À Sourbrotte, dans l'entité de Wem, les habitants évacués samedi ont pu retourner chez eux hier soir. L'ordre d'évacuation aura duré 3 jours. Une recommandation que tout le monde n'a pas respectée. C'est le cas de cet habitant qui a préféré rester chez lui. Il témoigne anonymement.
6: Je suis resté en cachette à la maison, vu qu'on nous a signalé des vols dans les maisons et je n'ai pas osé partir. Et deuxièmement, j'avais peur des cendres surtout, des retombées de cendres parce que la pelouse était toute brune et sèche. Si ça prend feu, ça peut arriver. Mais il n'y a personne.
7: Mais vous n'avez pas eu peur pour vous ?
6: Samedi, si. On a vu le front là-bas au fond. Ça faisait peur, si, franchement.
4: Une interview réalisée par Perrine Hubinon. La commune de Wem demande toujours aux habitants du village de Sourbrot de limiter leurs déplacements pour ne pas compliquer l'intervention des services de secours. Il leur a également demandé de rester attentif aux communications officielles qui pourraient être diffusées en fonction de l'évolution de la situation. L'air est bien plus respirable aujourd'hui que ce week-end, mais la qualité de l'air observée dimanche interroge toujours. Pour rappel, le sud de la province de Liège et la province du Luxembourg ont enregistré un pic de pollution dimanche matin au plus fort de l'incendie sur le plateau des Hautes-Fagnes. C'est à la station de Vielsalm que les niveaux de pollution les plus élevés ont été mesurés, près de 800 microgrammes de particules fines par mètre cube d'air. La qualité de l'air est déjà considérée comme exécrable à partir de 140 microgrammes, c'est pratiquement 6 fois plus. Mais l'information est arrivée beaucoup trop tard pour avertir la population. Aujourd'hui, Élie Deblire, le bourgmestre de Vielsalm en province de Luxembourg, interroge le système d'alerte.
8: On ne peut pas nier, évidemment, qu'il y avait un brouillard qui envahissait notre commune. Et ce n'est qu'en soirée, je pense vers 23 heures, que nous recevons du gouverneur les recommandations formulées par la VIC. Et à ce moment-là, les pics de pollution n'étaient plus du tout ceux que l'on a connus dans la matinée. Et donc, si on ne nous envoie pas des alertes, notamment par le système Bialert ou par tout autre système, je crois que là, nous sommes un peu effectivement démunis et la communication ne passe pas alors vis-à-vis des citoyens. Donc voilà, il faut reconnaître. Donc les choses, de mon point de vue, doivent être corrigées pour l'avenir.
4: Le bourgmestre de Vielsalm en province de Luxembourg, interrogé par François Louis. Et ces paysages calcinés dans les Hautes-Fagnes vous font réagir. Vous êtes nombreuses et nombreux à interpeller les politiques sur le sujet en commentaire de nos articles, par exemple sur les réseaux sociaux de la RTBF. Le Parlement fédéral est toujours en vacances d'été, mais la commission de l'intérieur de la Chambre tiendra une séance extraordinaire jeudi à 14h. Le ministre de l'Intérieur, Bernard Quintin, répondra alors aux questions des députés fédéraux. Des montagnes russes sans permis près de Wavre en Brabant wallon. Plusieurs attractions de Walibi sont sans permis depuis la fin du mois de juin. Le Conseil d'État a annulé le permis intégré de juin 2022. Odile Lehert, vous êtes penchée sur le sujet. Pourquoi le Conseil d'État a-t-il pris cette décision et quelles sont les conséquences ?
9: Le Conseil d'État a relevé une erreur dans le permis accordé par la région wallonne. On y parle du restaurant pour désigner Walibi, alors qu'il s'agit d'un parc d'attractions. Le Conseil d'État, qui vérifie la légalité d'un acte administratif, a donc annulé l'acte en question fin juin. Résultat, Walibi se retrouve sans permis pour exploiter une partie de son parc. Et ce n'est pas la première fois. Denis Brusselmann, c'est l'avocat des riverains qui intentait ce recours au Conseil d'État.
10: La loi prévoit effectivement que le parc alors continue ses activités dans l'illégalité s'il ne s'interrompt pas. Il est possible de faire interrompre ses activités, mais pour ça, l'arrêt du Conseil d'État n'est pas suffisant. Il est nécessaire de passer par une décision d'un tribunal qui ordonne, avec éventuellement une astreinte, la cessation des activités.
9: Le but des riverains n'étant pas l'arrêt des activités du parc, mais bien un meilleur contrôle des nuisances sonores, ceux-ci n'ont pas lancé ces procédures en justice pour faire fermer le parc. D'autant que la commission qui a octroyé ce permis se réunit aujourd'hui pour entendre les deux parties et qu'elle devrait prendre rapidement une nouvelle décision. Les riverains plaident pour des contrôles plus réguliers du bruit généré par le parc.
4: Et de son côté, la direction de Walibi confirme que le permis de juin 2022 a été annulé, mais selon le parc, un autre permis antérieur est applicable en attendant la nouvelle décision de la commission des recours. Le délai des 60 jours est écoulé. Les États-Unis et l'Iran s'étaient laissés 2 mois pour négocier la fin des hostilités. Les 60 jours sont passés et la guerre continue. Myriam Ball, c'est le 18 juin que Washington et Téhéran avaient annoncé ce délai.
11: Et oui, les États-Unis et l'Iran annonçaient ce jour-là s'être mis d'accord sur 14 points comme base pour cesser leurs hostilités. C'était des points très généraux à négocier plus en profondeur, ce qui devait se faire dans les 60 jours. Voilà ce qu'en disait le président américain Donald Trump au moment de signer ce protocole d'accord à Versailles.
12: Nous avons signé un accord historique pour mettre fin au conflit avec l'Iran, pour ouvrir entièrement le détroit d'Ormuz et réaliser ce qu'aucun président n'avait jamais réussi. L'Iran n'aura jamais l'arme nucléaire, c'est réglé.
11: Alors, les réactions ce jour-là étaient à la fois positives et sceptiques. Aujourd'hui, eh bien, on constate que ces 60 jours n'ont en fait rien réglé, malgré une médiation assez poussée du Pakistan et du Sultanat d'Oman. Enfreinte au cessez-le-feu des deux côtés, surenchère pour contrôler le détroit d'Ormuz, la circulation des navires, des hydrocarbures y est toujours entravée aujourd'hui. Les tentatives de négociation n'ont en fait jamais pu vraiment décoller. Alors, tant de côté iranien qu'américain, cette échéance de 60 jours a été relativisé. Ce qui compte surtout, a dit hier Donald Trump, c'est d'empêcher l'Iran d'avoir l'arme nucléaire. Et sur cet aspect-là non plus, il n'y a pas eu d'avancée.
4: Merci Myriam. Et ajoutons que ce conflit qui dure pour écouter des voix au parti républicain de Donald Trump aux élections de mi-mandat en novembre prochain aux États-Unis. Les Red Panthers joueront ce soir leur deuxième rencontre de groupe à la Coupe du Monde de hockey. Ce sera face à l'Espagne. Une victoire leur assurera la qualification pour la suite de la compétition. Mais l'Espagne reste une équipe imprévisible face à laquelle la Belgique alterne victoire et défaite. Les championnats de Belgique de gravel avaient lieu ce week-end. Le gravel, pour faire simple, c'est à mi-chemin entre le vélo de route et le VTT sur tout type de route. Dimanche, Nathalie Bex a été la première à franchir la ligne d'arrivée de la course

0: visuel, le résultat est conservé en l'état. Et selon les spécialistes, celles et troyennes ont aussi profité de faits de course chez les hommes, car les deux événements se passaient en même temps. Une grosse polémique donc pour une discipline en plein essor chez nous, pour peut-être pousser la fédération à mettre plus de moyens à l'avenir.
1: Et c'est la fin de ce journal, loin d'être raccourci. Bel après-midi à notre écoute.
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3: Et on remercie Hélène Remy pour le journal. Et à 13h10, on fait un point sur vos conditions de circulation avec vous, Jean-Marc Strel.
4: Non, c'est Xavier Ponsard.
3: Ah, Xavier. attendez, parce qu'il y a Tamara.
5: Bonjour, Tamara.
6: Moi, je suis fan de Xavier Ponsard. Voilà, j'ai pas peur de le dire. C'est vrai que la voroute, c'est pas quand même ce qu'il y a de plus gai. On nous dit qu'il y a des embouteillages. Mais quand c'est quelqu'un comme Xavier Ponsard qui le fait, c'est avec grand plaisir.
3: Et d'ailleurs, si vous voulez savoir si vous voulez faire un barbecue, vous allez voir les stories de Xavier Ponsard. À chaque fois, c'est le spécialiste du barbecue. C'est un truc de faux.
4: Ah oui. Là, le barbecue aujourd'hui, c'est pas le jour.
3: Non, heureusement qu'il y a de la pluie. Hein,
4: heureusement.
3: Merci la nature.
4: On en a besoin. Et on va encore en avoir d'ailleurs, heureusement. Alors, au niveau du trafic, d'ailleurs, mon cher Stéphane, vous devez savoir aussi ce que c'est le verglas d'été.
3: Attendez, parce qu'on a parlé du barbeclette et du raclecu.
4: Il y en a en été aussi.
3: Ah, il y a du verglas en été.
4: Mais ça n'a rien à voir avec l'hiver. Hein. C'est pas des chaussées qui sont verglacés. Là, c'est un verglas d'été. Ce sont des pellicules glissantes qui se forment sur la route lors des premières pluies qui suivent une longue période de sécheresse ou de chaleur. Et il y en a question en ce moment puisqu'il y a des averses, alors qu'ils sont faibles par endroits, mais on peut avoir des chaussées glissantes et donc un risque d'aquaplaning qui est bien élevé. Soyez donc prudent si vous prenez le volant aujourd'hui. Au niveau des ralentissements en cette mi-journée, nous avons des ralentissements notamment sur le 40 à hauteur de Votem en direction de l'Allemagne avec une zone de chantier qui pose problème. Il faut compter 15 à 20 minutes pour traverser cette difficulté, et puis de légers ralentissements aussi à HN. Ça se passe sur le 411 en direction de Namur.
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3: Et c'est la dernière de la saison pour le beau vélo de Ravel ce samedi sur Vivacité. À partir de midi, le beau vélo fait une halte sur le territoire germanophone. Marie-Pierre Molignot.
8: Oui, bien écoutez, j'ai envie de vous dire Guten Tag, j'espère que je prononce bien, on va me le dire tout de suite. En tout cas, c'est vrai que ce samedi, on vous attend tous à Eupen pour la 8e et la dernière étape aussi de ce beau vélo de Ravel de cette saison. En tout cas, Alain Broc est avec moi, il représente l'Office du Tourisme. Qu'est-ce qu'on peut dire du vélo dans cette région? Dis donc, il y a des pistes cyclables extraordinaires par ici.
9: Absolument, il faut dire qu'ici, on grandit avec le vélo. Tout le monde fait pratiquement du vélo chez nous et ça vaut vraiment la peine de venir chez nous et de faire les balades à vélo.
8: Il y a des kilomètres et on peut aller carrément dans le Grand-Duché du Luxembourg ou jusqu'en Allemagne par exemple.
9: Absolument, on a près de chez nous donc, le Ravel qui passe d'Aix-la-Chapelle à Trois-Vierges qui fait pratiquement 150 kilomètres. Une ancienne ligne de chemin de fer avec un nivellement de maximum 3%, donc ça, c'est vraiment splendide.
8: Alors, j'ai aussi avec moi Daniel Baltus qui représente la Venban. Et la Venban, c'est une piste cyclable exceptionnelle qu'on nous envie dans toute l'Europe. D'ailleurs, c'est une piste qui a été primée. Qu'est-ce que c'est la Venban, si on doit l'expliquer?
10: C'est pas uniquement une piste cyclable, c'est surtout un projet international, transfrontalier avec l'Allemagne et le Grand-Duché du Luxembourg. La plus grande partie passe en Belgique. Et c'est aussi un projet de tourisme durable avec l'accessibilité à la gare et le bus. Et c'est surtout aussi la découverte du patrimoine historique et naturel.
8: Elle fait quand même 125 km de long.
10: Elle fait 125 km, mais ce qui est vraiment super bien, c'est que les pentes sont vraiment très doux. Donc c'est vraiment une belle expérience en famille ou même pour des cyclistes de loisirs, mais bien évidemment aussi pour des cyclistes sportifs.
8: Voilà, et parfois il y a d'ailleurs beaucoup de monde, il faut un petit peu gérer. En tout cas, elle est bien aménagée et c'est ça, elle a eu plusieurs récompenses du coup.
10: Il y a eu déjà plusieurs récompenses, je n'ai pas compté. Mais au niveau international, chaque année, on a de plus en plus d'usagers. Donc il faut vraiment aussi sensibiliser puisque c'est un espace partagé. Et des fois, il y a des cyclistes sportifs qui utilisent ça pour faire de la course. Et là, il faut faire attention.
8: Voilà, 4 étoiles quand même dernièrement encore au Festival du Tourisme de Berlin. Hein,
10: ça
8: vaut la peine.

0: cocorico, parce que c'est en partie belge, vous l'avez dit. Comment est-ce qu'on dit à samedi, les amis, en allemand
1: Bis Samstag.
0: Voilà, ben donc à samedi, les amis, hein, on vous attend pour cette ultime étape de la saison du Beauvélo de Ravel à Eupen.
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3: Et oui.
4: Nous voilà de retour pour la troisième heure des deux font la paire.
3: 45 minutes, il reste à peine 45 minutes pour gagner un formidable séjour. Et toute cette semaine, on vous envoie dans un séjour détente, dans le nouvel hôtel La Natura, qui est implanté sur les rives paisibles des lacs de Weisenbach, à la frontière belgo-luxembourgeoise. C'est sur le territoire luxembourgeois, à quelques kilomètres de Gouvy, hein, donc on est vraiment à la frontière. On vous offre la nuitée, le petit déjeuner, deux accès au spa et deux menus, trois services au restaurant Sensa. C'est un restaurant qui est quand même géré par Yves Matagne, hein, donc oui, c'est gastronomique.
4: C'est un superbe cadeau, je vous engage tout de suite à aller voir sur anatura.lu puisque ça se trouve au Luxembourg. Et pour ce faire, il faut jouer avec Stéphane, avec moi, connecter votre cerveau avec l'un d'entre nous, les amis.
3: Il ne reste que deux places et tout est à faire puisqu'on n'a pas encore posé la question de sélection, donc on la découvre ensemble. On va écouter un peu de musique, Stromae et puis Nelly Furtado, et puis on vous accueille en direct.
4: Exactement.
3: Alors, attention.
4: Alors, quel personnage de Disney perd sa chaussure de verre? Est-ce que c'est Pendrillon ou Cendrillon? Si jamais vous vous sentez l'âme de faire un 12 sur 15 et de prendre la tête et de passer au-dessus de Nathalie de O'Neill qui a donc fait un 11, répondez au 60-03. Quel personnage de Disney perd sa chaussure de verre, Pendrillon ou Cendrillon? Indiquez-nous votre prénom, votre localité, venez jouer!
3: Et envoyez votre réponse avant minuit, sinon c'est la citrouille!
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0: Elle est comme un oiseau, Nelly Furtado sur RTBF Vivacité. Dans quelques instants, on accueille Eric. Ah, il n'est pas tout seul, il va jouer avec son épouse qui s'appelle Pascal à Cours-Saint-Étienne.
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6: Et on est de retour et on n'est pas tout seul puisqu'on est avec Eric, accompagné de son épouse Pascal. Bonjour tous les deux.
7: Bonjour.
6: Comment allez-vous? Et donc c'est plus les deux font la paire, c'est les trois font le trio si j'ai bien compris.
0: Oh, on se calme. Hein.
6: J'ai pas dit le trouple, j'ai dit le trio. Alors Eric, qu'est-ce que vous faites dans la vie?
7: Je suis pensionné, j'étais photographe.
6: Très bien. Mois, voilà. Et ouais. Photographe de quoi? Photographe animalier, de mariage,
7: non,
6: de quoi?
7: Non, c'était commercial. C'était vraiment du culinaire pour des restaurants, des plateformes, l'immobilier aussi.
6: Donc c'est vous qui nous faites grossir juste à la vision, quoi, c'est ça?
7: À la vision, oui, c'est ça que je donnais en fil au champ.
6: Tout à fait. Ok, bien, très bien. Ça me perdra, ça, moi je vous le dis. Dès que je vois des photos de nourriture, je me pointe dans le restaurant.
0: Bon, Eric, avec Pascal, on vous souhaite évidemment de gagner ce séjour en amoureux au Luxembourg. Franchement, c'est magnifique. Hein. Waouh, l'établissement
6: est un superbe cadeau.
0: Ouais. Anatura.lu, allez voir sur Internet.
7: J'ai été voir.
0: Ah ouais.
7: Et alors? Oui, c'était magnifique.
0: Ah bah oui.
7: J'ai été voir avec le chef Matagne.
6: Et puis alors, les plans de drone au-dessus du site, on voit des milliers de mètres carrés de détente. Et je pense qu'à toutes les saisons, on l'a dit début de semaine, mais je pense qu'autant en automne qu'en hiver, qu'au printemps, en été, j'ai l'impression que toutes les couleurs doivent être vraiment sublimes à chaque fois.
0: Ça donne vraiment envie d'y aller. Hein.
6: Ouais.
0: Bon, alors Eric et Pascal, ça va? Et votre épouse, elle est là pour vous aider? Vous êtes tous les deux. Vous avez répondu correctement à la question de sélection.
6: Tout à fait, quel personnage de Disney perd sa chaussure de verre? J'oublie à chaque fois que c'est mon boulot.
7: C'est Cendrillon.
6: Mais évidemment, c'est pas Pendrillon, c'est sûr. Mmh. Bon, alors, il reste une question qui, néanmoins, est la plus importante. Est-ce que vous voulez tenter de faire un 12 sur 15, au moins avec Stéphane ou avec moi?
7: Ce sera avec vous, Tamara.
0: Ah, c'est parfait.
6: Je vais pas vous dire que c'est un mauvais choix. Hein.
0: Ah bah non, forcément.
6: Bah non.
0: Et alors, il faudra nous citer dans quelques instants avec Tamara 5 choses que l'on a dans sa voiture. Ah, ça c'est
7: cinq choses
0: que l'on a dans sa voiture.
6: Oui,
0: moi, je vous donne un petit conseil, parce qu'il faut R12, aller sur des trucs qu'il y a dans toutes les voitures, quoi.
6: Genre obligatoire.
8: Moi, j'ai ma petite bouteille de parfum. Enfin, je veux dire, pas tout le monde a son parfum dans la voiture, vous voyez.
6: Il y a des choses obligatoires.
0: Voilà, c'est ça. Donc, allez-y vraiment à l'essentiel, quoi. Ça, c'est le conseil, parce que R12, c'est, il faut le faire, quoi. Alors, 5 styles vestimentaires.
7: 5 styles vestimentaires.
6: Voilà. D'accord.
0: Ah, et alors, 5 films où il y a de la danse.
7: 5 films où il y a de la danse.
6: J'ai l'impression qu'on parle de danse parce que bientôt à Bruxelles, il va se passer des
0: maintenant.
6: Choses.
0: Ah non, c'est maintenant. Maintenant, c'est depuis ce week-end jusqu'au 23 août. C'est le Brussels Dance Festival à De Broeker, par exemple. Il y a plein d'endroits à Bruxelles où vous pouvez voir des danseurs. Il y a des performances, des initiations. C'est la danse sous toutes ses formes. Tout est gratuit. Hein. C'est un événement complètement gratuit. Il suffit d'aller à Bruxelles et de profiter de l'événement. C'est
6: Eric,
0: le Brussels Dance Festival.
6: Vous avez déjà photographié des danseurs?
7: Non.
6: Ah, jamais. C'est quelque chose à faire, alors, parce que c'est quand même très, très beau. Bon,
0: vous avez bien tout noté?
7: D'accord.
0: Bon, impeccable. Ah, une très, très belle chanson pour attendre vos réponses. Enfin, pendant que vous êtes en train de bosser, nous, on va profiter avec les auditeurs de Vivacité de Jean-Louis Aubert, un artiste extraordinaire. C'est juste une illusion.

0: Bon après-midi sur Vivacité, c'était Jean-Louis Aubert et Juste une illusion.
1: Et ce n'est pas juste une illusion, on joue avec Eric, accompagné de son épouse Pascal, qui joue pour un superbe séjour de... c'est pas deux nuits, non? Si, c'est deux nuits.
0: Non, c'est une nuitée.
1: Une nuit avec un petit déjeuner pour deux, entre
0: oui,
1: deux
0: le repas.
1: Lacs.
0: Et attendez, le repas, trois services au restaurant, c'est une salle, accès au spa, et voilà, c'est un week-end fabuleux.
1: C'est un week-end, c'est ça, c'est deux jours, une nuit. Tout à fait. Bon, Eric, est-ce que vous avez pu noter toutes vos réponses?
2: On a noté, oui.
1: Magnifique. Bon,
0: impeccable. On vous souhaite évidemment de marquer 12 points parce que le meilleur score actuellement est de 11 et c'est Nathalie de Honioul qui le détient. On va commencer par les 5 choses que l'on a dans sa voiture.
2: Ok, alors on a pensé le gilet jaune.
1: Évidemment.
0: Oui.
2: Un triangle.
1: Oui.
0: Ah, voilà, ça c'est bien.
2: Une trousse de secours.
1: Oui.
0: Eh oui.
2: Des papiers obligatoires.
1: Oui, enfin, tout à fait, la carte grise.
2: Papiers d'assurance.
1: Oui.
2: Et un disque de stationnement.
1: Tout à fait.
0: C'est vrai, vous avez les 5.
1: Oui.
0: Allez.
1: Mon Dieu.
0: Ah, ça c'est bien ça.
1: Ah bah oui.
0: Ça c'est très très bien. Ça commence très très fort. Allez, alors 5 styles vestimentaires.
2: Ah, mais un peu plus compliqué.
1: Oui.
2: Allez, on est un style chic.
0: Pardon?
1: Le chic, tout à fait.
2: Le chic.
0: Ok. Mmh. Le fric.
2: Non, chic. Pas le fric, le chic, oui. casual.
1: J'ai pas mis casual. Je savais pas si vous connaissiez ou pas, c'est un terme anglais, ouais.
2: Ouais, classique.
1: Allez. Oui, tout à fait.
2: Décontracté.
1: Non, j'ai pas mis ça comme ça.
2: Et bohème.
1: J'ai mis bohème, ça c'est fou, ça quand même. Par contre, j'avais sport.
2: Ouais.
1: Vous voyez, j'avais pas décontracté, j'avais sport. Et puis alors, j'avais mis, je sais pas, au petit moment de folie, j'ai mis rock.
2: J'ai pensé à
0: le style rock.
1: Ah oui, oui, un style, vous savez, en blouson de cuir, tout en noir.
2: On en a 3.
0: Bon.
2: Okay.
1: Bon, c'est déjà pas mal.
0: Attention. Ouais. C'est pas terminé. Hein. Vraiment pas terminé. Donc là, il faut faire au moins 4, si je calcule bien, 4 sur 15 pour faire 12, en fait. Hein.
2: Mm-hmm.
0: Alors, 5 films où il y a de la danse.
2: Flashdance.
1: Oui.
0: En fait
2: la fièvre du samedi soir.
1: Je ne l'ai
0: pas. Saturday Night Fever. Vous n'avez même pas noté en anglais. Vous avez Saturday Night Fever.
1: Vous savez quoi? Regardez ce que j'ai mis ici.
0: Eh ben,
1: j'avais complètement oublié, j'ai mis 3 lettres. C'est
0: Saturday Night Fever.
1: J'ai mis SNF.
0: Eh ben oui, mais c'est
1: j'avais complètement oublié.
0: C'est ça la fièvre.
1: C'est vrai.
0: Heureusement.
1: Mais c'est vrai que j'ai mis SNF et je me suis dit, mais pourquoi est-ce que j'ai
0: inscrit ça? Ou Saturday Night Fever, c'est la même chose.
1: Oui, c'est vrai, c'est pareil.
0: Oui, non, mais c'est important là, attention.
2: Bon. Grease.
0: Bah oui.
1: Je vous le montre, Stéphane.
0: Oui.
1: Je vous le montre.
0: Oui, c'est très, très
1: Jamie
0: bien.
1: Jamie Grease. On est à combien, là, les amis?
0: Attendez, 1, 2, 3, 4, 5, 6, 7, 8, 9, 10, 11. Donc là, vous avez 2 films, ok? Si parmi les 2 films que vous proposez, il y en a un qui est similaire à ce que Tamara a noté sur sa feuille, vous prenez la tête.
2: Bon, Dirty Dancing.
0: Dirty Dancing.
1: Alors, attendez.
0: Allez. Ah, si, hein, vous l'avez noté quand même.
1: Attendez, c'est important.
0: Non, mais attendez, Dirty Dancing, vous êtes obligé de l'avoir noté quand même.
1: Je l'ai même noté en numéro 1.
0: Ah, bah voilà, ça y est, vous êtes en tête. Attention, parce qu'il vous reste encore un film. Parce que là, vous êtes à 12. Bah moi, je vous souhaite de faire 13. Comme ça, vous placez
1: la barre. Oui, comme ça, on est là.
0: Plus haut, quoi.
2: Black Swan.
0: Comment?
2: Black Swan.
1: Ah. Alors, je n'ai pas Black Swan.
0: Alors,
1: j'ai
0: quoi,
1: West Side Story.
2: Oh, mon Dieu, mais oui.
1: Et vous y avez pensé, évidemment. Mais vous venez de faire 12. Alors, c'est pas encore tout à fait gagné parce qu'il nous reste un candidat.
0: Oui.
1: Il nous reste un tout dernier candidat. 13. Mais en tout cas, avec un 12 sur 15, vous vous placez vraiment très, très haut dans le classement.
0: Oui,
1: c'est-à-dire que vous risquez de repartir.
0: De toute façon, on va vous rappeler dans quelques minutes. Hein, vous avez fait le meilleur score. On reste Nathalie de Honioul évidemment qui peut revenir hein. Mais là pour l'instant c'est vous Eric et Pascal qui êtes en tête à 13h36, voici l'ultime, la dernière question de sélection
1: pour aujourd'hui évidemment, que doivent deviner les candidats du juste prix? Enfin, dites les amis, c'est dans le titre. Des dates historiques ou le prix des objets à gagner? Ah oui, à vous de voir. 60-03 par SMS, venez jouer avec nous pour faire un 13 sur 15. On va décrocher et on va tout de suite vous décerner, non peut-être pas le cadeau, mais la médaille du mérite d'essayer de faire un 13 sur 15. Voilà, rejoignez-nous.
0: N'hésitez surtout pas à nous rejoindre. Voici Black et puis juste après, il y aura Angèle.
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0: C'était Angèle. Alors, j'ai une petite question à vous poser. Combien de fois elle dit dis-le dans la chanson
1: 467 fois.
0: Plus.
1: Vous savez pas. Non. Vous savez pas. Mais non. J'aurais pu dire n'importe quoi, que vous m'auriez donné raison. Et nous sommes avec Dominique de Durpuis.
0: Bonjour Dominique.
1: Comment allez-vous?
2: Bonjour. Ça va bien. Hein,
0: vous allez bien?
1: Vous avez une voix toute mignonne, Dominique.
2: Merci.
1: Vous êtes contente de jouer avec nous?
2: Oui, super. Je me dis, c'est la dernière semaine, je vais y aller.
0: Ah, il faut y aller à fond, là, hein, parce qu'on est là jusqu'à vendredi. Et en plus, le cadeau en vaut la peine. Ce qui est bien, c'est que c'est pas très loin. Donc, c'est au Grand-Duché de Luxembourg. C'est à quelques kilomètres de Gouvy. Donc, c'est pas très loin de Durbuy, hein, finalement.
2: Non.
0: Voilà, à vol d'oiseau, en tout cas.
1: C'est pour ça que vous jouez avec nous? Vous dites.
2: Non, parce que je vous écoute souvent. Dès que je sais, je vous écoute. Et pour le cadeau aussi, bien sûr.
1: Ah, alors, qu'est-ce que vous faites de joli dans la vie?
2: Moi, je suis en incapacité suite à un infarctus.
1: C'est pas vrai.
2: De dos.
1: D'accord. Oui. Et vous faisiez quoi?
2: Je peux déjà prendre ma pension bientôt.
1: Ah, d'accord. Et vous faisiez quoi avant cet accident?
2: J'étais coiffeuse.
1: Ah,
2: j'ai travaillé un peu dans le nettoyage aussi chez Bipost.
1: Bon. Et vous avez des enfants, des petits-enfants?
2: J'ai un garçon, oui, et je viens d'être grand-mère.
1: Oh là là, c'est génial.
0: Et on vous appelle comment? Mamie? Granny?
2: Je ne sais pas encore trop.
0: Ah, parce que ça vient d'arriver en fait. Vous venez de grand-maman alors?
2: Oui, le 21 juillet, elle s'appelle Jude.
1: Donc on attendra qu'il parlera et puis c'est lui qui choisira.
0: Ah oui, forcément.
1: Ah, c'est génial. Bon, Dominique, que doivent deviner les candidats du juste prix?
2: Le prix des objets, bien sûr.
1: Évidemment, vous avez répondu correctement à la question de sélection. Et maintenant, on a une question encore plus importante à vous poser. C'est avec qui allez-vous jouer?
2: J'apprécie les deux. Je vais jouer
1: à... Ah, on n'a justement pas entendu quand vous avez dit le prénom.
0: Oui.
1: Mais j'ai cru entendre Stéphane. C'est possible?
0: Vous voulez jouer avec moi? Ok.
2: Oui.
1: Vous savez, ça me fait penser à Itinéris dans
0: dans Astérix
1: Mission Cléopâtre.
0: C'est Jamel qui fait.
1: Non, c'est Isabelle Nanty. On me voit plus. Alors, Dominique, vous avez donc choisi de jouer avec Stéphane. C'est moi qui vais vous donner vos thèmes.
0: D'accord.
2: Oui.
0: On vous écoute, Tamara. Nous sommes toutouilles.
1: Nous sommes toutouilles. Alors, 5 manières de se faire plaisir. Comment est-ce qu'on se fait plaisir? En 2026, on se dit, là, j'ai envie de me faire plaisir, je vais faire ça. 5 raisons de s'arrêter sur une aire d'autoroute.
2: Ok.
1: Je ne sais pas à quoi vous pensez, Stéphane, mais en tout cas, vous avez l'œil goguenard. Bon, 5 arbres de nos forêts.
0: Non, mais c'est la succession des thèmes qui est drôle.
1: Parce que si vous mettez s'arrêter sur une aire d'autoroute pour se faire plaisir, ça ne fonctionne pas. 5 arbres de nos forêts et jardins. Décidément, mais qu'est-ce qu'on a aujourd'hui? 5 arbres de nos forêts et jardins. Alors, vous avez pour ce faire... Beloved ou I'm Ready de Lizzo. On se retrouve juste après.
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0: là là, est-ce qu'on est prêt à aimer? Bah oui, sur Vivacité, on est prêt. To be loved avec Lizzo.
1: Eh oui. Et nous sommes avec Dominique de Durbuis. Dominique qui est là et qui va essayer de faire 13 sur 15. Franchement, comment le sentez-vous, Dominique?
2: Ben, je pense que ça va être difficile.
0: Vous avez l'impression? Moi, je sais pas. Avec les thèmes, je me dis qu'il y avait totalement moyen.
1: C'est marrant parce que je pensais comme vous avant. Et puis en notant les réponses, je me suis dit, ouais, il y a moyen.
0: Non, il y a totalement moyen. Je pense vraiment. Après, c'est vrai que ce n'est que deux erreurs.
1: Bon, il y a Eric et Pascal qui sont là.
0: Évidemment.
1: Ouais, Eric. Ah, ouais, c'est ça.
0: Rebonjour, Eric, alors.
1: C'est Eric et Pascal.
0: Est-ce que vous transpirez un petit peu avec votre 12 sur 15?
3: On ne sait jamais. Hein. Mon épouse m'a dit 12, c'est déjà difficile à faire, on l'a fait.
1: Ouais.
3: Qui sait? Peut-être que Dominique l'a fait 13.
1: On va voir tout de suite, on vérifie hein, d'ailleurs.
0: Alors, un petit tapis de suspense, 5 manières de se faire plaisir.
2: Oui, les vacances.
1: Oui.
0: Oui.
2: Voir la famille.
1: Non.
2: Non. Restaurant.
1: Oui.
2: Balade?
1: Non.
0: Oh.
2: Achat de vêtements, bijoux?
1: Bon, j'ai mis shopping.
0: Oui, mais oui.
1: Voilà, donc on est à 5 là.
0: Oui, attention, oui. 3 sur 5. Alors, 5
1: se faire masser et prendre un bain.
0: Ah oui, oui, oui, c'est vrai que se faire masser, ben, c'est d'ailleurs le cadeau qu'on vous offre.
1: Oui,
0: c'est un spa. Donc,
1: oui, 5 grands bains,
0: oui. Ah, oui, tout à fait. Alors, 5 raisons de s'arrêter sur une aire d'autoroute. Là, normalement, c'est un 5 sur 5, ça.
2: Oui. Le carburant?
1: Oui, faire le plein.
0: Faire le plein, évidemment.
2: Se restaurer.
1: Oui.
2: Aller aux toilettes.
1: Bah, évidemment, oui.
2: Se dégourdir les jambes.
1: Non.
2: Gonfler les pneus.
1: Non plus.
0: Aïe, aïe, aïe, qu'est-ce que vous aviez, Stéphane?
1: Moi, j'avais se reposer, parce que ce sont des aires de repos.
0: Ah, c'est vrai, on appelle ça comme ça, oui.
1: Et j'avais boire un café.
0: Évidemment. Allez. Bon.
2: Oui, j'avais mis dans ce restaurant.
0: Troisième thème, 5 arbres de nos forêts et jardins ici en Belgique.
2: Oui. Le chêne.
1: Oui.
2: Le tilleul.
1: Non.
2: Le hêtre.
1: Oui.
0: Ou ne pas être.
2: Le bouleau.
1: Oui.
0: Oui.
2: Et l'érable.
1: Ah non, j'avais le châtaignier et le sapin.
0: Ah là là, les amis, ça vous fait un 9 sur 15, ce qui est un très beau score. Un très très beau score pour terminer, mais ce ne sera pas suffisant pour égaler Eric.
1: De toute façon, c'est pas grave, Dominique. Vous savez qu'on est là demain mercredi, jeudi et vendredi avec le même cadeau. Et tous les jours, on offre la même chose. Donc vous pouvez évidemment revenir. Je prends l'exemple de Paul de Neuchâtel hier. Il avait tenté sa chance 15 jours plus tôt. Il avait raté. Enfin, il avait pas raté. Il n'avait pas le maximum de points. Bah, il est revenu, il a gagné hier. Vous voyez, donc Dominique. Que vous êtes la bienvenue. Quand vous le souhaitez, on vous souhaite un bel après-midi. D'accord?
2: Ok.
0: Merci d'avoir joué avec nous.
2: Bonne journée.
0: Merci et bravo à Eric, accompagné de son épouse Pascal.
1: Et ben voilà, c'est vous. Vous irez dans cet hôtel à Natura, implanté sur les rives paisibles des lacs de Weisswambrach, à la frontière belgo-luxembourgeoise.
0: Alors, est-ce que vous êtes content, Eric?
3: Oui, bien sûr.
0: Ah, on entend Pascal qui est vraiment très heureuse derrière. Est-ce que vous savez déjà quand vous avez envie de partir?
3: Peut-être en hiver, je sais pas, en fonction de la météo aussi, si il y a de la neige, ça peut être sympa.
0: Ben écoutez, quand on a des spas, vous savez, sauna, hammam, etc., on aime beaucoup aller à l'extérieur.
1: On va se retrouver dans 23 secondes à accueillir Philippe Jeuniot.
0: Ah oui, c'est vrai.
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0: Ah ah ah ah ah.
1: Eh oui, on en rit encore.
0: Non, on en rit déjà.
1: Oui. Philippe, si nous sommes trois, nous ne sommes plus une paire.
0: Ah non, c'est vrai, c'est vrai. On va devoir trouver quelqu'un d'autre pour faire deux paires.
1: Ou à quatuor.
0: Donc on va rire de quoi aujourd'hui?
1: Mais de beaucoup de choses. On vous attend jeudi, surtout jeudi compte les jours.
0: Ah c'est vrai, jeudi je viens et là je peux vous assurer que ça va être une belle transe de rire, vous et moi.
1: Ça va être super. Ça va vous deux?
7: Bah oui, très très bien.
0: Ah oui, très très bien. On vient de faire gagner un superbe cadeau.
1: Soleil, 35 degrés.
7: Ben non, justement, et ça fait de la pluie. Ça fait du bien. On attendait ça avec impatience.
1: cette pluie et puis une pluie d'humour avec des sketchs.
0: Une pluie d'applaudissements pour vous, Stéphane.
1: Il se donne sur la fin de cette émission quand même.
7: Oui, hein. Bien sûr. Bon, on est sur la fin, il reste encore.
0: Moi,
7: demain,
0: je vais vous donner une pluie d'au revoir.
1: Voilà. Vous venez demain quand même.
0: Oui, je reviens demain. Évidemment, on est là toute la semaine avec vous.
1: Voilà, c'est super. Bonne émission,
7: Merci.
1: On en rit encore. Et puis juste après, il y a la juge Gruet qui interroge.
7: Avec David Barbet qui interroge.
1: C'est son greffier.
0: C'est une émission Barbet. Absolument géniale. Hein.
1: Ah oui, vous l'avez faite.
0: Ah mon Dieu, on est rentré dans les tréfonds de ma personnalité.
1: Elle est très forte.
7: Stéphane et moi n'avons pas été invités.
1: Honnêtement, moi je ne sais pas si j'accepterais. Hein.
0: Oui. Alors moi, je ne le citerai pas, mais c'était un chauve qui travaille dans le Grand Cactus qui m'a dit ne le fais pas.
1: Ne le fais pas, c'est
0: horrible, tu vas voir.
1: Il faut pas aller là.
0: Il faut pas avoir des choses à cacher.
1: Justement, il y a des choses qu'on veut pas forcément cacher, mais
7: c'est fini
1: pas dire
7: pour
1: à
7: aujourd'hui.
1: Tout le monde.
7: À demain, les amis.
1: À demain.
0: Bisous.
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1: Excellent après-midi, 14h sur RTBF Vivacité. 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
12: Bonjour à toutes et tous. Les PME touchées par l'incendie des Hauts-de-Fagne pourront bénéficier du droit passerelle sous certaines conditions. Ce dispositif permet notamment de maintenir certains droits sociaux sans payer de cotisation pendant une période pouvant aller jusqu'à 4 trimestres. Des facilités de paiement de cotisations sociales sont également prévues. Un séisme de magnitude 4,8 a frappé ce matin la région de Grenade dans le sud de l'Espagne, faisant 3 blessés légers et provoquant des dégâts matériels. L'épicentre se situait près d'Allendine, à environ 10 km au sud de Grenade. Cette secousse intervient seulement quelques jours après un tremblement de terre de magnitude 5 survenu samedi et qui avait déjà endommagé certains bâtiments sans faire de victimes. L'Iran maintient fermé le détroit d'Ormuz, passage maritime stratégique, tant que les États-Unis n'auront pas respecté leurs engagements prévus dans un accord conclu en juin. Téhéran réclame notamment la levée du blocus naval, le déblocage des avoirs iraniens gelés, la fin de l'embargo pétrolier et l'arrêt des opérations militaires. La Commission européenne annonce l'envoi prochain de tests de dépistage à l'Agence sanitaire de l'Union africaine afin de renforcer la lutte contre l'épidémie d'Ebola en République démocratique du Congo. Les tests d'une valeur totale de 2,5 millions d'euros doivent commencer à être livrés dès le mois d'août. La Commission n'a toutefois pas encore précisé combien de tests pourront être fournis avec cette enveloppe. Cette aide intervient alors que l'épidémie actuelle est devenue la plus meurtrière jamais enregistrée en RDC, avec plus de 2300 décès recensés en seulement 3 mois, selon le bilan communiqué précédemment par les autorités congolaises. Enfin, 96 personnes ont été secourues hier dans la Manche après la panne de leur embarcation pneumatique. Peu après son départ des côtes du Pas-de-Calais, les 96 occupants ont finalement été secourus et débarqués à Boulogne-sur-Mer. Cette opération intervient alors qu'un record de 230 personnes avait traversé la Manche au début du mois à bord d'une seule embarcation. Les autorités constatent que les passeurs semblent embarquer des groupes toujours plus importants sur des bateaux pneumatiques. Voilà pour ce flash d'information. Excellente journée. À notre écoute.
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1: Merci Sophie Léonard, retour de la rédaction de tout à l'heure à 15h, 14h02, on part au centre Perex. Bonjour Xavier Ponsard.
13: Bonjour Philippe, bonjour tout le monde.
1: Et malheureusement, quelques embras de circulation là pour l'instant.
13: Oui, exactement, c'est le cas en province de Liège à hauteur de Votem suite à une zone de chantier. Comptez 10 minutes pour traverser cette difficulté dans chaque sens. On a aussi quelques ralentissements sur l'E400 à hauteur de AHN. Là aussi, c'est une zone de chantier qui pose problème en direction de Namur. Accident aussi observé du côté de la Flandre, ça se passe sur l'E313 en quittant l'échangeur de Lumen pour pour les vers Anvers, à hauteur de Beringen. Circulation qui ralentit suite à un accident qui provoque la fermeture de la voie de gauche. Comptez 15 à 20 minutes pour traverser ces bouchons. Et puis par ces conditions climatiques, avec ces averses qui sont les bienvenues en Belgique ce mardi, eh bien on a un risque d'aquaplaning qui est élevé par ces conditions climatiques. N'oubliez pas de limiter votre vitesse et d'augmenter vos distances de sécurité.
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1: Excellent mardi, 18 août. Aujourd'hui, je suis ravi de vous retrouver. C'est la dernière semaine, vous le savez, des programmes d'été sur Vivacité. Quelques révélations ce matin encore, entre autres, à propos de l'arrivée de Jérémy aux commandes du 8-9 à partir de lundi. Parce que lundi, c'est la rentrée sur Vivacité. Il y aura énormément de surprises. Je ne vous en dis pas plus pour l'instant. On aura l'occasion un peu d'en reparler plus tard dans cette émission. Grande rentrée radio à partir de lundi. On en rit encore l'été jusqu'à vendredi entre 14h et 17h. 3h de bonne humeur, de musique, de découverte humoristique. On ira faire un petit tour du côté de Namur is a Joke. C'est l'un des rendez-vous incontournables de l'humour en Belgique, puisqu'une grande partie de Namur is a Joke a été enregistrée au cœur du festival avec évidemment Guillaume et toute une série d'humoristes bien connus chez nous. Donc Guillaume sera de la partie aujourd'hui. Il y aura du Cactus, du Grand Cactus, du Antoine Donneau, du Damien Gillard, Daphné In aussi. Elle nous parlera des réseaux sociaux, Salva, Sacha Ferrat. Bref, tous les noms qui font briller l'humour en Belgique. Bienvenue tout le monde, toute l'équipe est en place. Maud et Laurent ont préparé cette émission. C'est Damien qui va réaliser On en rit encore l'été sur Viva. Voici Pierre Demar.

0: Pierre Demar sur Vivacité avec, je pense, à vous, 14h07, bon après-midi. C'est la dernière de la semaine, je vous le disais, pour cette émission durant laquelle on aura passé de bons moments et on s'est rendu compte de la richesse aussi de la scène belge hier encore avec mon invité qui était Benoît Delaby, qui est un metteur en scène, un producteur belge qui est très actif et qui aime aussi mettre en avant d'autres comédiens, d'autres humoristes, et ça c'est très chouette. Étienne S sera là, donc je vous le disais tout à l'heure, entre 15h et 16h, vous le connaissez bien, vous les auditeurs de Vivacité, les couloirs de la RTBF, il en connaît bien les plans également. Demain, mercredi, autre artiste humoriste belge, ils sont deux, Moumou et Tokar sont avec nous, on les découvre, on les rencontre demain, mercredi 15h-16h, et puis on le disait en terminant l'émission précédente, c'est Tamara Payne qui viendra se confier. Elle est sur scène en ce moment avec son nouveau spectacle, avec son premier One Woman Show, avec Ringarde, toute une série de dates un peu partout en Wallonie à Bruxelles. Tamara sera à mes côtés jeudi pour des confidences entre 15h et 16h. C'est tout ça, c'est beaucoup de musique, ce sont des rendez-vous avec des grands classiques, et c'est ce qu'on va faire déjà dans quelques minutes. Il y aura de l'humour belge évidemment, avec Guillaume entre autres au programme de cette émission. Bref, on est bien ensemble, bel été sur Viva, même si la couleur du ciel c'est plutôt gris souris aujourd'hui. Dans quelques secondes, Katie Tunstall.
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0: avec Ria, il y a les soirées mondaines. Et puis dans cette émission, c'est plutôt après-midi mondaine. On a du beau monde là tout de suite.
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0: Puisqu'on va commencer cette émission avec deux figures bien connues de l'humour belge, Guillaume, et puis Simon Cortisone aussi dans cet extrait dont on en rit encore enregistré à Namur. Namur is a joke. Il s'amuse à comparer les publics des différentes régions du pays. Nous pousserons la porte du Grand Cactus. Vous y entendrez Antoine Donneau dans une imitation particulièrement réussie de Guillaume. Aussi Damien Gillard qui s'amuse à revisiter Frédéric Lopez avec son sens habituel de la caricature. Guillaume, Simon Cortisone, Antoine Donneau et Damien Gillard sur Vivacité, c'est tout de suite.
2: Guillaume et Simon, vous avez donc justement cette possibilité de pouvoir vous exprimer, d'exprimer votre art comme ça dans une ville comme celle de Namur. Est-ce que le public, c'est un public qui est très namurois, ou est-ce que justement on se rend compte que de plus en plus, au fur et à mesure des éditions, on commence à rameuter du monde de Belgique, mais peut-être de pays étrangers aussi?
3: Ben écoute, moi je vais d'abord répondre en tant que responsable du festival, mais en tout cas nous on essaie de faire le plus possible d'analyse au moment où les gens achètent leur billet sur internet. On arrive à traquer un peu en respectant les
4: RGPD.
3: Je vais avoir un vieux contrôle demain. Qu'est-ce que vous avez dit à la Vivacité, vous?
2: Mais
3: on essaye un maximum d'avoir d'informations, non pas pour apprendre à connaître les gens par cœur, mais surtout pour avoir des vraies statistiques. Et on réalise que oui, de fait, il y a un socle de visiteurs qui viennent du Namurois, parce que c'est automatiquement, ils nagent dedans tout au long de l'année. Mais de plus en plus, on réalise que les quatre coins de la Wallonie, de Bruxelles, débarquent au festival, parce que il y a des personnalités qui sont programmées, qui n'ont peut-être pas eu l'occasion de venir dans leur ville, ou qui sont venus et ils les ont ratés. Donc on devient un peu un festival où les gens se rattrapent de ce qu'ils auraient pu manquer ailleurs. Et aussi depuis peu, on voit que le nord de la France est impacté, éclaboussé par notre communication, et donc débarque aussi au festival. Et moi je le ressens tout au long de l'année dans ce comedy club dans lequel on est, où on fait des petits sondages avant les spectacles, on demande au public d'où ils viennent, et on réalise que plus de la moitié des gens tous les soirs viennent d'ailleurs. Et
2: magnifique.
3: Ça, on pourrait se dire mais non, c'est pour Namur, pas du tout. C'est vraiment une de nos plus belles victoires, c'est d'essayer de faire rayonner les événements aux quatre coins du pays.
2: Guillaume, ambassadeur de cette ville de Namur, et j'imagine que ça fait bien plaisir aussi aux autorités locales qui peuvent justement profiter et bénéficier aussi de l'aura de ce festival.
3: C'est vrai que ça, c'est sûr que nous, c'est moins impactant pour nous, mais on est devenu aussi un chouette argument pour eux, je pense à tous nos partenaires comme Visite Wallonia, etc., et puis tous les ministères de Namur et d'ailleurs, mais je pense qu'ils sont aussi fiers de pouvoir revendiquer un tel festival sous condition qu'ils me donnent un peu de sous. Et ça, c'est pas gagné. Chaque année, je dois aller les saluer.
2: Faut aller gratter.
3: Je leur dis écoutez, petite pause, 5 minutes et puis on fait la réunion.
2: Voilà, c'est ça, on va regarder un petit clip et puis après vous allez me donner un peu d'argent. Simon, est-ce que ça nécessite une adaptation en fait dans les villes où on va? Est-ce qu'on doit adapter un peu son écriture, adapter un peu son jeu, son rythme aussi? Est-ce qu'on pense à ça quand on est humoriste?
5: Oui, complètement. Mais en fait, moi j'ai la chance dans le spectacle de ne pas avoir énormément de références locales, donc ça me permet de passer un peu partout sans trop me prendre la tête. Maintenant c'est clair qu'il y a des endroits où on se rend compte, ben là j'ai passé la frontière il y a pas longtemps, on se dit ah ben en fait ça c'est un belgicisme, donc là il faut adapter. Quand j'ai été au Canada l'année dernière, j'ai tout un sketch sur la petite souris, en plus le sketch consiste à ne jamais dire le mot petite souris, et donc quand j'arrive là-bas on me dit en fait ici c'est pas la petite souris, c'est la fée des dents, donc ça nique 4 minutes de sketch, donc j'ai dû expliquer.
2: Heureusement qu'on t'a prévenu avant,
5: voilà, j'ai fait un exposé d'abord. Alors nous en Belgique ça s'appelle la petite souris. Donc ça explique un peu la vanne.
3: Il a raison. C'est vrai que. Ouais. Mais après, c'est ce qui est chouette aussi pour nous, c'est d'apprendre plein de trucs sur les codes de la francophonie. Par exemple, ils disent pas tenture en France. Et donc moi, pendant 10 dates, j'étais persuadé que ma blague sur les tentures était nulle. Et un jour, j'ai dit rideau.
2: Tout le monde a éclaté.
3: C'est con, mais c'est des petits trucs comme
2: du coup,
3: ça.
2: Tu as dit rideau pendant une heure. Rideau.
3: C'est hyper intéressant, c'est hyper chouette.
2: Guillaume, il y a pas longtemps, vous étiez l'invité de l'émission du Grand Cactus. On s'est bien amusé avec vous, et vous avez été parodié durant cette émission.
3: Ouais.
2: Est-ce que c'est quelque chose qui était déjà arrivé au préalable, ou est-ce que c'est la première fois que vous êtes rendu compte que vous étiez parodié? Parce que il y avait une parodie effectivement verbale et dans le non-verbal aussi, mais aussi au niveau des vêtements, au niveau du costume aussi.
3: Mais c'est vrai que moi, j'ai conscience que j'ai une voix de canard particulière, et que j'ai un petit accent, des expressions, un petit look couvre-chef cassé.
2: C'est la marque de fabrique, c'est aussi du marketing.
3: Qui peut très vite énerver si tu passes une heure avec moi.
2: C'est d'ailleurs pour ça qu'on a demandé que vous quittiez l'émission après une heure.
3: Voilà, je sais, j'ai appris à te connaître, Adrien.
2: Restez calme.
3: Mais c'est vrai que je me rendais bien compte que je dégageais un package de personnages, mais j'avais pas encore eu des parodies à part de mes potes qui se moquent de moi régulièrement. Mais là, le fait d'être confronté à moi-même avec en plus de ça, le talentueux Antoine Donneau qui est vraiment très très fort là-dedans, moi j'adore. Et en plus, on peut pas être belge et ne pas aimé se faire parodier, c'est limite dans le sang. Donc,
2: bien sûr, ça fait partie du concept de l'autodérision chez nous. Ben, je vous propose qu'on se replonge un petit peu dans ce qui s'est passé dans cette émission du Grand Cactus qui est diffusée sur Tipeee le jeudi, émission présentée par Jérôme de Warzé. Alors vous allez entendre dans l'extrait qu'on va vous diffuser un faux Frédéric Lopez, qui est Damien Gilliard en fait.
3: Oh, qu'il est bon aussi,
2: et puis le faux Guillaume, et ça c'est assez troublant d'entendre l'excellente imitation, vous le disiez Guillaume, d'Antoine Donneau, c'est parti.
4: Est-ce que vous connaissez bien la région du Groenland ?
6: Oui, le Groenland, incroyable souvenir. Nous avons passé une semaine dans la tribu de Uchi Uchi Awawa, habitant dans l'extrême nord du pays. Et je sais que ce voyage a complètement changé la vie de la personnalité qui m'avait accompagné.
4: Ah bon ? Ah ben, j'imagine. Et qui était cette personnalité ? Et
6: écoutez, Jérôme, ça va vous étonner puisque c'est un humoriste belge.
4: Ah bon ? Oui. Un humoriste belge ?
6: Absolument.
4: Ah ben, en tout cas, c'était pas moi, je m'en souviendrai.
6: Non, j'ai dit un humoriste.
4: Bon, et c'était qui alors, cet humoriste ?
7: Eh bien.
8: C'était lui alors, d'accord. Bonsoir monsieur De Wazzy, bonsoir monsieur Lopez.
4: Bon Guillaume, c'est vous qui êtes allé au Groenland avec Frédéric Lopez.
7: Au Groenland, oui et non, oui et non. Parce que monsieur Lopez m'a emmené au Groenland en surprise, et ça, surpris, ben j'ai été surpris. Hein. Moi, je me lève le matin, c'était effarant. T'as personne, à peine 60 000 habitants, personne ne fait rien, il ne se passe rien, des gens ne bougent à peine, c'est le vide total.
4: Oui, ben c'est le Groenland, hein.
7: Ah non, la Mur-Centre, parce que non mais je n'étais pas encore parti, hein, parce qu'au départ c'est Guillaume Canet qui devait faire l'émission, hein. Mais quand il a appris dans l'avion qu'il allait au Groenland, ben il a directement enfilé en parachute. Et puis il est sauté en plein vol, hein. Ben oui, hein.
4: Ah oui.
7: Ben, je crois qu'il aurait préféré aller à Bora Bora.
4: Ah bon?
7: Ben oui, vous voyez ce que je veux dire, Non mais je répète, c'est parce qu'il y a un rapport avec Bora Bora, vous comprenez, C'est alors, de l'humour,
4: D'accord.
6: Alors il faut savoir que cet homme est désopilant, je
4: suis
6: d'ailleurs moi-même en train d'avoir un énorme fou rire.
0: Tout va bien. 14h22, vous êtes sur Vivacité, on est là jusqu'à 17h, on en rit encore l'été, jusqu'à jeudi, et puis vendredi, vous le savez, on est de sortie, comme chaque semaine, avec les escapades en Wallonie. Sur la petite dernière de la saison, nous serons au Val-Saint-Lambert, en province de Liège, pour une émission spéciale sur le savoir-faire verrier, évidemment, wallon, hein, en particulier en province de Liège. Ça, ce sera pour vendredi, entre 14h et 17h.
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0: On est là pour passer de bons moments, une belle après-midi avec les artistes belges avant toute chose, hein, vous l'avez entendu avec Guillaume et ses camarades il y a quelques instants. Et puis la chouette progrès de Viva, parce que c'est encore l'été, parce que ce sont encore les vacances pour les plus chanceux. Voici Jamélia, c'est Superstar.

0: Charlotte Cardin, elle est sur RTBF Vivacité cet après-midi avec Feel Good. Ah, on est précis, juste 14h30, j'espère que tout va bien, quoi que vous fassiez en ce moment.
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0: Et on est un peu dans une spéciale Namur, Namur is a joke, comme à la maison aussi, le show télé enregistré et produit sur les réseaux sociaux par Guillaume. On va poursuivre l'émission avec Daphné Heuyn, encore une humoriste belge qui a séduit le public ces derniers mois. Elle est très énergique, très spontanée. L'extrait a donc été enregistré à Namur. Elle évoque l'omniprésence des réseaux sociaux, ses compagnons du quotidien qui nous amusent autant qu'ils nous questionnent parfois.
2: Mais qui parmi vous ce soir à cette cérémonie ne s'est pas déjà retrouvé avec le syndrome de la sauveuse? Moi j'appelle ça le syndrome de la petite sirène. On est là sur notre petit rocher, on n'a rien demandé à personne, on s'occupe de notre petite nageoire. Quand soudain, au loin, on aperçoit un beau gosse boire la tasse. Alors on se précipite à sa rencontre pour lui sauver la vie. On le ramène péniblement jusqu'à la côte. On pompe, on pompe, on pompe, on pompe. Il t'a ramené des souvenirs, pardon. Et quand il revient à lui, on lui trouve un appartement. On lui règle ses problèmes avec sa mère, on lui trouve un job. Et en guise de remerciement, le mec se casse avec une autre. Moi qui pensais qu'avec... Moi qui pensais qu'avec mon cul bien moelleux et mon oreille bienveillante, je deviendrais la femme de sa vie. LOL. Mais c'est fou ça, pourquoi est-ce qu'on doit toujours mettre le bonheur des autres avant le sien? C'est vrai. Même si on sait pertinemment bien que la vie est faite de beaucoup d'autres choses que de l'amour de l'autre, on se met dans des états pas possibles. Tout ça pour une face de merlan frit qui mérite rien d'autre que de se noyer dans la cuvette des chiottes d'un restaurant de fruits de mer. Sauf son respect. Non mais c'est vrai. On vous laisse tout passer, vous, en fait. Vous pouvez venir en rancard, en jogging sandales. On vous dira rien. Tandis que nous, on se prépare pendant des heures pour que vous ayez envie de nous troncher, là, pour essayer d'entretenir cette passion, cette flamme, qui, sans tous nos efforts, ressemblerait plus au camping des Flots Bleus qu'autre chose, d'accord? C'est vrai.
3: Allez, on est en direct du Festival Namur is a joke. C'est un vrai plaisir, vraiment, d'être avec vous jusqu'à 14h. Mes invités sont Guillaume et Daphné Heuyn. Daphné, comment est-ce que vous êtes entrée dans cet univers merveilleux de l'humour, de la scène, du one-woman show?
4: Un peu par hasard, de la scène pas du tout, parce que je viens du théâtre, moi, à la base. Mais le stand-up, je caressais l'idée de faire mon spectacle un jour.
3: C'est bien dit.
5: Qu'est-ce qu'il y a?
3: Mais vous les formez tellement bien.
5: Tu es trop au grand cactus, toi. Vous n'avez plus de... On met un verbe, un adverbe et un adjectif dans la
3: phrase. Non, je pensais même pas à ça. J'étais plutôt sur le mode caresse du petit chat, quoi.
4: Ouais. Ou autre chose,
3: mignon.
4: Oui, je te vois venir.
3: Je trouvais ça très mignon.
5: Je le connais, il n'est pas du tout comme ça.
4: J'avais dans l'idée de faire un spectacle, et comme je n'avais jamais fait de seul en scène avant, je me suis dit, il faut que je commence par le stand-up, mm-hmm. que je fréquente un peu les comédie clubs et tout ça. Et donc, de fil en aiguille, j'ai écrit des sketchs pour ces comédie clubs-là. Et puis Nathalie Hoefner du TTO m'a proposé de faire mon spectacle.
3: Ah,
4: j'ai
3: Nathalie,
4: saisi la balle au bon.
3: Ouais. On a partagé les mêmes planches, hein, puisque moi j'ai joué aussi au TTO, et c'est vrai qu'avec Nathalie Hoefner, on est hyper bien, donc elle est super. Mais du coup, cette médiatisation radio, télé aussi, on l'a entendu maintenant dans Comme à la maison, c'était un peu un objectif ou c'est quelque chose qui est arrivé en parallèle, en filigrane de la carrière?
4: Je pense que ce serait mentir que de dire que c'était pas un objectif.
5: Il faut
4: quand on est là aussi parce qu'on aime se mousser l'ego.
3: Ouais, mais il y en a qui n'ont pas spécialement envie
4: Oui, mais nous, on n'a qu'une envie, c'est d'être aimé. Hein.
3: C'est vrai, tout à fait.
5: Donc, oui, j'ai trop envie ce qu'elle dit.
4: C'est vrai.
3: Je pense que ça se passe plutôt pas mal. Mais ça a nécessité vous avez dû un peu vous faire coacher pour ça, pour justement apprivoiser un peu les codes de la radio, de la télé, ou vous y êtes allé comme ça, direct?
4: Ah, j'y suis allé, j'ai rué dans les brancards.
5: Ouais. Mm-hmm. C'est vraiment beau.
4: Moi, je suis très littéraire comme fille.
5: Ouais, on fait du bien à l'émission.
4: J'ai rué dans les brancards, mais par contre, c'est vrai que toutes les semaines, on me fait quelques retours, mm-hmm. et je prends tous les bons conseils que je peux prendre.
3: Et ça implique aussi des retours de la part des auditeurs, de la part des personnes qui sont sur les réseaux sociaux aussi, qui sont parfois un peu violents, non?
4: Oui, alors ceux-là, je ne les prends pas.
3: Ok.
4: Voilà.
3: Mais comment est-ce que vous faites pour vous armer par rapport à ça, pour justement tous les commentaires qu'il y a sur les réseaux sociaux, quand on devient un peu médiatisé comme ça?
4: Je m'arme en me disant que si ces personnes-là ont du temps à perdre à écrire ça, c'est que leur vie est bien triste.
3: C'est
4: en
3: vrai.
4: Tout cas, voilà. Moi, quand quelque chose ne me plaît pas sur Instagram ou sur Facebook, je passe à autre chose. Je ne vais pas écrire prout, pour rester poli. Je pense que ça en dit plus sur eux que sur moi et ça n'impacte pas du tout ma confiance en moi.
3: Ouais, Guillaume, c'est un aspect que vous abordez aussi avec tous les talents que vous coachez, que vous soutenez, cet aspect visibilité.
5: On se fait jamais, on peut s'habituer, se vacciner à la méchanceté gratuite, oui. Mais on peut pas faire semblant que ça nous touche pas. C'est toujours nul, c'est toujours violent. Après, c'est vrai que moi j'ai commencé en 2013, donc je suis un peu plus armé ou vacciné par rapport à la méchanceté gratuite. Mais en fait, une fois que tu sais que t'es bien dans tes pompes et que tu as la chance de vivre de ta passion, ce qui est vraiment un luxe par rapport au... je veux dire, il y a peut-être 2% de la population mondiale qui a la chance de vivre de sa passion. C'est toujours mieux d'être celui qui fait... c'est toujours mieux d'être celui qui fait et qui apprend à se connaître de par les choses qu'il aime, plutôt que d'être celui qui critique depuis son fauteuil. Et donc, moi, plus je suis critiqué, plus c'est que la vidéo a été vue, donc ça me va très bien.
4: Et il
5: n'y
4: a pas de mauvaise publicité.
5: Ça remplit mon frigo, ça rembourse mon chocolat.
3: Tant qu'on en parle, on est content.

0: Thème Impala avec Dracula, vous êtes sur RTBF Vivacité, on en rit encore l'été. Merci d'ailleurs pour tous les petits messages que vous nous avez envoyés. C'est vrai qu'on a reçu de chouettes invités durant ces deux mois sur la plateforme RTBF Ovio. On a gardé tout ça en images, évidemment, les meilleurs moments de l'émission en vidéo sur la page officielle dont on en rit encore sur l'application RTBF Ovio. C'est gratuit, c'est belge et c'est du talent surtout, 100% belge. Petite pause, talent aussi, pas belge, mais hein, on l'aime bien quand même. Vanessa Paradis, Divine Idylle, passage remarqué il y a quelques semaines au LACEMO Festival d'Anguien. Il y aura Mado aussi dans la suite, avec Comme les Grands.
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0: Mado, avec comme les grands, dans une petite dizaine de minutes, on vous informe aussi tout au long de cet après-midi, on ira faire un petit tour à la rédaction.
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0: Et donc, je vous le disais, spécial Namur dans cette dernière semaine dont on en rit encore pour cette première heure d'émission. En tous les cas, puisque tout à l'heure, dans 10 minutes après les infos, Étienne S sera mon invité. On va donc rester à Namur pour une rencontre entre deux artistes qui ont chacun une approche bien particulière de la scène. D'un côté, il y a Salva qui a fait de l'humour en musique, sa marque de fabrique. Il nous explique comment la chanson peut devenir un formidable terrain de jeu pour faire rire. Et puis de l'autre, Sacha Ferra, que l'on a reçu aussi dans cette émission, qui revient sur une étape marquante dans le parcours de nombreux artistes. Le passage au Montreux Comédie Festival, c'est l'un des rendez-vous incontournables de l'humour francophone.
2: Sacha Ferra, vous avez déjà joué, vous ?
3: Oui.
2: C'était hier ?
3: Oui, j'ai fait le plateau All-Star.
2: Ils le ont fait ça comme ça.
4: Plateau All-Star.
2: Parce qu'on est obligé de mettre des converses quand on fait le plateau All-Star.
3: Absolument. Ouais. Oui, c'est dans le règlement d'ordre intérieur.
2: D'accord. Qu'est-ce qu'il y a d'autre que dans le règlement de ce plateau All-Star ? C'est quoi le concept exactement ?
3: Alors, en gros, c'est tous les gagnants du concours de Namur et ce Joke. Depuis moi, j'ai gagné à l'édition 1. Donc
2: Joke
3: déjà,
2: une fois. Hein, donc, c'est la découverte des talents humoristiques.
3: C'est ça. Ouais. J'ai la chance de gagner ce concours il y a, je crois, 4 ans ou 5 ans, je ne sais plus. Et du coup, tous les ans, il y a un nouveau gagnant et on a pris tous ces gagnants et on a fait un plateau.
2: Ok, donc il y avait Simon Cortisone.
3: Tout à fait.
2: Il y avait Ilona, si je ne me trompe pas.
3: Tout à fait.
2: Et il y avait encore là-dedans
3: Alice Connard
2: qui a gagné vendredi. Ouais.
3: Absolument. Et on oublie Anthony Circus.
2: Anthony Circus, exactement. Ouais. Et ça s'est bien passé, c'était cool.
3: Ouais, c'était super, franchement.
2: Un public réceptif.
3: Ouais, être réceptif.
2: Ouais. C'est quoi le fait de jouer ici dans ce festival, Namur et ce Joke, Sacha Ferra, c'est important pour une carrière, c'est important pour la visibilité aussi et pour la crédibilité.
3: De ouf. Ben moi, c'est ce qui m'a, moi, ça m'a lancé vraiment. C'est là que j'ai rencontré Guillaume et j'ai eu la chance de signer en production avec lui par la suite. Donc pour moi, ça a été vraiment un gros changement.
2: Ouais, ouais, tout à fait. Et beaucoup de visibilité aussi et beaucoup de nouvelles dates qui se sont inscrites.
3: Ouais. Et de rencontres surtout.
2: Et de rencontres aussi, et notamment Salva.
3: Absolument.
2: Salva qui était avec nous. Comment ça va, Salva ?
5: Mais ça va.
2: Tonnerre d'applaudissements pour Salva notre invité. Vous allez être avec moi durant cette deuxième heure d'émission et je suis super content.
5: Ça a été tellement spontané, ça me fait tellement plaisir.
2: Tonnerre d'applaudissements pour Adrien, s'il vous plaît.
6: Voilà, merci.
2: Merci. Bon, c'est pas vous avez évidemment une caractéristique très particulière,
3: oui.
2: Puisque sur scène, c'est du one man show, mais avec une guitare.
5: Oui, exactement, c'est ça.
2: Qu'est-ce qui vous a donné envie de vous lancer dans ce concept-là ?
5: Eh ben, en fait, moi, j'ai toujours aimé chanter. J'ai des souvenirs de moi petit dans ma chambre en train de jouer devant le miroir et imaginer que je suis une rockstar.
2: Avec une petite guitare en plastique.
5: Même pas. Je faisais du air guitar.
2: Air guitar, ça marche toujours bien.
5: Il y avait rien dans les mains. J'étais très bon air guitar par ailleurs. Et il y a un ami à moi qui a commencé à faire des plateaux de stand-up, notamment via le collectif What the Fun, que Sacha et moi on connaît bien.
3: Ouais. Absolument.
5: Et je l'ai rejoint.
2: C'est qui cet ami là ?
5: Hicham, mais j'ai pas envie d'en parler parce que maintenant on est en froid. Non, c'est pas vrai. On n'est pas du tout en froid.
3: Si, c'est vrai. C'est vrai. Tout est vrai. Tout est vrai dans ce qu'il raconte.
5: Disons que nos parcours ont divergé.
2: Ok. Bon,
3: ils s'entendent plus.
2: Voilà. C'est qu'on s'entend plus.
3: C'est juste que c'est un duo qui s'entend plus.
2: Mais c'était un tremplin pour vous lancer un peu dans cette.
5: J'adore comment vous digressez. Super, merci. Oui, ça a été un super tremplin parce qu'au moment où malheureusement ça s'est arrêté, bah du coup, moi je me suis retrouvé face au choix de est-ce que je continue ou pas et j'ai continué et donc me voici maintenant.
2: Mais donc ça nécessite vraiment une attention encore plus particulière parce qu'il y a vraiment cette rigueur au niveau de la musique, mais aussi cette rigueur au niveau du texte. Donc c'est vraiment pas évident à mettre en place.
5: Alors c'est pas forcément évident, bien sûr, mais moi après ce qui est chouette, c'est que si les gens rigolent pas forcément en blague, après ils s'entraînaient par la musique et vice versa. Donc finalement je m'en sors.
2: Ah ouais,
5: mais...
2: c'est ça. C'est une roue de secours en fait.
5: C'est ça, ouais,
2: c'est
5: exactement.
2: Assez brillamment pensé ça.
5: Parce que les gens sont pas du tout mélomanes, bien sûr. Faites-moi un là par exemple, les gens ici. Bah tu vois, voilà, il y a personne qui sait ce que c'est exactement.
2: Quelqu'un qui a dit de là.
5: donc voilà, mais du coup, il y a toujours moins.
2: Et du coup, si à un moment donné, les gens ne rient plus ni à la guitare ni par les textes, il faudra trouver une troisième alternative.
5: Ils se font sortir directement.
3: Là, il sort un accordéon.
2: Sacha Ferra, je voudrais revenir aussi sur cette histoire de Joke une fois, qui est vraiment un véritable tremplin. Vous l'avez remporté, ça veut dire que vous avez été notamment programmé l'année d'après au festival Namur et ce Joke, mais ça vous a permis de voyager aussi. Vous avez pu aller au Canada, vous avez pu aller en Suisse aussi.
3: Alors j'aurais aimé, mais la première année,
2: COVID.
3: Non, ils n'avaient pas le budget la première année. Du coup, moi, je suis resté en Belgique comme un grand.
2: Ouais, n'empêche que vous avez été à Montreux quand même.
3: Oui,
2: mais pas via Namur et ce
3: Joke. Bien moi tout seul comme un grand.
2: Et ça c'était comment ? Ça c'est toujours un peu un
3: c'était très impressionnant. Petite anecdote, j'étais accompagné de ma fiancée et à la fin il y avait
2: est-ce que vous êtes en froid avec votre fiancée maintenant
3: ou est-ce
2: qu'on
3: peut citer son prénom ?
2: Elle est là.
3: Regarde,
2: ok, parfait. Elle s'appelle comment ?
3: Elle s'appelle Pauline.
2: Ok, Pauline. Bonjour Pauline.
3: Bonjour Pauline.
2: Tout le monde dit bonjour à Pauline. Et franchement, parfois, c'est difficile d'être la fiancée de quelqu'un qui tourne partout, qui fait les blagues partout et qui est invité partout.
3: Ouais, bah ça va, tu sais.
2: Non, je voulais juste remettre ça un peu dans le contexte.
3: Ouais, je crois que ça va.
5: Elle a quelque chose à vous dire ce soir, Sacha.
4: Nickel. Elle est derrière le rideau.
2: L'anecdote, pardon, je t'ai coupé.
3: Non, il y avait tellement de pression à Montreux et c'était tellement un rêve que voilà, je suis sorti de la scène, j'ai pleuré comme un gros bébé.
2: Ah, c'est vrai.
3: Ouais.
2: Ah ben moi, ça m'est arrivé aussi après ma première date de spectacle, j'ai pleuré pendant un quart d'heure, 20 minutes.
3: C'est impossible. C'est bizarre, c'est une sensation très spéciale.

0: Alpha Bill Forever Young. Je vous rappelle qu'Étienne S sera mon invité aujourd'hui. Bah, c'est juste après le Flash Info et puis on revient 2 heures encore avec cette joyeuse équipe dont on en rit encore l'été aussi sur Vivacité. Tout de suite, voici les nouvelles du temps avec Caroline Dessogne et puis les infos.
1: Et bon mardi. Cet après-midi, au menu météo, nous avons beaucoup de nuages, encore quelques précipitations qui vont petit à petit se décaler vers l'est et des températures maximales comprises entre 18 et 24 degrés. Ce soir, encore quelques gouttes résiduelles qui vont progressivement s'évacuer. À l'arrière, toujours un ciel bouché. Des éclaircies devraient tout de même percer, notamment du Hainaut jusqu'à la région de Bruxelles. Température minimale de 15 à 18 degrés. Et puis demain, mercredi, c'est une zone de pluie qui va arriver par la côte, mais elle sera d'abord assez faible, donc elle va donner de faibles précipitations sur le nord du territoire. Et puis l'après-midi, des précipitations plus intenses arriveront cette fois par la France. Elles vont surtout concerner en fin de journée toutes les régions au sud du Sion-Sambre-et-Meuse. On pourrait avoir notamment en province de Liège et de Luxembourg entre 10 et 20 mm d'eau. Au nord, eh bien là, on retrouvera un temps sec avec de timides éclaircies. Il fera plus frais aussi demain avec des maxima compris entre 17 et 22 degrés.
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0: Excellent après-midi, 15h sur RTBF Vivacité. Voici l'info avec Sophie Léonard.
5: Bonjour à toutes et tous. La commune de Wem indique que la portion du Ravel située entre Vaillverte et Sorbrot est interdite d'accès à la suite de l'incendie dans les Fagnes. Et ce pour garantir la sécurité publique, interdiction des piétons, des cyclistes ou encore autres usagers non motorisés. La commune demande à la population de ne pas se déplacer inutilement et de respecter les interdictions de déplacement afin de laisser les routes et les accès libres pour les services d'urgence et les équipes d'intervention. Le WWF considère l'incendie qui a ravagé 3000 hectares dans les Hauts-de-Fagne comme un signal d'alarme face au changement climatique. L'organisation appelle les autorités à faire de la restauration des tourbières une priorité. Ces écosystèmes capables de stocker d'importantes quantités de carbone et d'eau pourraient mettre plusieurs décennies à se reconstituer après l'incendie. Le WWF demande notamment la création de points d'eau et de zones humides pour renforcer la résistance de la nature aux futures sécheresses et incendies. La Commission européenne présentera d'ici la fin de l'année un nouveau cadre intégré pour la résilience climatique et la gestion des risques. L'objectif est d'intégrer systématiquement les risques liés au climat et à l'environnement dans les politiques publiques, avec une logique de résilience climatique par défaut. Le dispositif doit renforcer la stratégie européenne d'adaptation au changement climatique adoptée en 2021. Le puissant séisme qui a frappé l'ouest de la Colombie le 10 août dernier aurait causé environ 8,3 milliards d'euros de dégâts. Selon une première estimation, près de 27 000 logements ont été détruits et plus de 120 000 autres endommagés. Le bilan provisoire fait désormais état de 289 morts, plus de 4 000 blessés et 143 disparus. À la Coupe du Monde, hockey, deuxième match pour les Red Panthers ce soir à Wavre. Après leur victoire dimanche soir contre la Nouvelle-Zélande, elle défie l'Espagne ce soir, coup d'envoi à 20h30. Voilà pour ce flash d'infos. Excellente journée à notre écoute.
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0: Et après les infos, on passe chez qui? Bah, chez Xavier Ponsard, évidemment. Rebonjour Xavier.
7: Bonjour Philippe.
0: Ça va toujours au centre Perex?
7: Moi, ça va très bien. Ouais. Oui,
0: il y a toujours du taf cet après-midi.
7: Oui, oui, pas mal de boulot, effectivement, puisqu'on a plusieurs incidents à vous rappeler. C'est le cas sur le 411 à hauteur de Télin. C'est en direction de Luxembourg, à l'approche de la sortie 23A. Eh bien, il y a une camionnette en panne en voie de droite. Ça se passe au kilomètre 110. Quelques ralentissements également à vous rappeler. Là, c'est plus dans la zone de chantier. C'est le cas sur le 411 à HN en direction de Namur, tout comme sur le 40 à hauteur de Votem en province de Liège, dans les deux sens de circulation, dans tous les cas, ajouté entre 10 et 20 minutes. Et puis, important de le rappeler aussi que plusieurs nationales sont fermées suite aux incendies, dont la Haute-Faille, nationale 68, 672, 676 et 629. Dans tous les cas, il est important d'éviter le secteur aujourd'hui, mais aussi ces prochains jours pour faciliter le travail des pompiers. La police nous communique aussi d'éviter la sortie Malmedy. Ça se passe sur l'autoroute E25.
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0: Avec toute la petite bande, avec Damien qui réalise l'émission, avec Maud et Laurent aussi qui vous ont choisi tous ces chouettes extraits, ces rendez-vous humour que l'on vous propose chaque après-midi de l'été. Mon invité connaît bien les couloirs de la RTBF, il n'a pas eu besoin de GPS pour trouver notre studio. Bonjour Étienne S.
8: Bonjour.
0: Bienvenue, moi je suis content parce que ça fait quelques années déjà que je t'avais entendu régulièrement dans une émission qui s'appelait La Récré de Midi.
8: Tout à fait,
0: qui était présentée par Fanny Gendrin, donc les secrets de la radio, tu connais les coulisses, tout ça?
8: Ouais, j'adore. Ouais. J'adore. C'est très tranquille pour moi. C'est comme à la maison.
0: Alors, humoriste, on peut dire ça?
8: Ouais.
0: Profession humoriste?
8: Mm-hmm.
0: T'es tombé dans la radio comment et pourquoi?
8: Sur un malentendu. Ouais. Je suis tombé par hasard. J'ai fait quelques chroniques à l'essai pour délirer. Et puis, j'ai remplacé un pote sur le pouce dans l'émission de Fanny. Et le lendemain, elle m'a appelé. Elle m'a dit si tu veux rejoindre l'équipe, tu viens. Welcome.
0: Ouais. Et c'était donc, chouette. Et ça a duré 5 ans quand même.
8: Ça a duré 5 ans.
0: Ça a duré 5 ans.
8: Oui.
0: C'est chouette. Et aujourd'hui, te revoilà dans le studio de Vivacité. T'as même animé des jeux ici, hein, les deux font la paire.
8: Oui, tout à fait. Ouais. Bah, je joue avec Fanny. Personne ne... Comme je ne suis pas très connu.
0: Wow, arrête,
8: non, mais tout le monde joue avec Fanny. J'en ai un souvenir impérissable.
0: Mmh. Ah oui, oui.
8: Vous voulez jouer avec qui? Avec Fanny ou avec Étienne? Avec Fanny.
0: Bon, Étienne, ton parcours, ça ne passe pas que par la Belgique.
8: Non.
0: Ton parcours de vie.
8: Tout à fait.
0: Je suis de partout.
8: Un peu. Je suis un vrai zineukeux, comme on dit. Hein. Chez nous, j'ai vécu au Canada, j'ai étudié la musique en Afrique, en Amérique latine. Ouais, j'ai bourlingué, ouais.
0: Et puis, retour en Belgique, forcément, c'est là que tu te sens le mieux.
8: Bah, c'est là que j'ai ma famille, c'est là où j'ai mon fils, donc voilà.
0: Ouais. Tu vis, beaucoup de nos invités, depuis le début de l'été, ont un autre boulot à côté, on fait tout autre chose avant. Toi, c'est différent, t'es dedans depuis toujours, dans le bain.
8: Ouais, je pense que j'ai commencé la musique et le théâtre quand je devais avoir une dizaine d'années, donc j'ai toujours pas percé, mais j'ai toujours autant de plaisir à le faire.
0: Dis des bêtises, on arrête tout de suite l'émission. Salut Étienne, à la semaine prochaine. Bon allez, bienvenue, on va passer une petite heure ensemble, une petite heure de radio, bienvenue sur Vivacité, Cameron Wiscombe tout de suite. Il y aura Elton John aussi dans la suite. Bon après-midi.
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0: I'm Still Standing avec Elton John sur RTBF Vivacité. Etienne S est donc notre invité aujourd'hui, 15h-16h, un invité tous les jours. C'est chouette parce qu'on s'est dit en démarrant l'été, est-ce qu'on va trouver des humoristes belges pour faire toute la saison estivale? Il y en a eu tous les jours. C'est dingue l'offre quand même. Hein.
1: Ouais, on est
0: de
1: on
0: plus
1: est
0: en plus nombreux à vous partager le gâteau. C'est un bien ou un mal ça?
1: Ben c'est un bien, ouais. Je trouve ça cool, ça professionnalise beaucoup le métier. Mmh. Et puis c'est gay, il en faut pour tout le monde.
0: Je le disais en démarrant l'émission, tu as énormément voyagé dans ta vie, c'est ce qui t'a fait grandir aussi dans ton humour, et c'est ce qui t'a donné l'envie au départ aussi, de tes voyages.
1: Non, c'est parce que j'aime rien glander dans la vie, ouais. Donc j'aime être en vacances.
0: Ouais.
1: Non, je travaille beaucoup, mais ouais, le voyage pour moi c'est associé aux vacances, hein? Et faire un métier passion c'est...
0: Faire de l'humour c'est travailler ou pas?
1: Oui, c'est travailler beaucoup.
0: Ouais, quand même. Ouais.
1: Ouais, c'est un peu violent. C'est parce que j'ai deux vies artistiques, la musique,
0: ouais.
1: Et l'humour. Et je pense que c'est deux rigueurs intenses. Mais par exemple, une fois qu'on a travaillé notre instrument, tu montes sur scène, c'est fun.
0: Ouais.
1: Une fois que tu as travaillé ton texte, bah, tu sais pas si ça va être fun, tu vas te planter, ça va faire mal. Ça
0: la musique, elle est toujours présente dans ce que tu proposes sur scène.
1: Ouais, toujours.
0: Ouais,
1: toujours.
0: C'est ton ADN, ta particularité par rapport aux autres?
1: Mon unicité, effectivement.
0: Oh,
1: effectivement.
0: Quel beau mot. Mais on l'a pas sur la première, attention.
1: Non, t'inquiète. Ouais, tu sais, quand je travaillais sur Vivacité, on me le disait souvent.
0: C'est vrai?
1: On me disait oui.
0: Je fais exprès, je te taquine, évidemment. Cela dit, la musique et toi, c'est fini? Vous allez vous séparer?
1: Pour le temps d'un spectacle,
0: ouais.
1: Mon nouveau spectacle qui s'appelle Vie au pluriel.
0: Ouais. Dans le spectacle qui tourne encore, c'est
1: ouais.
0: Le spectacle en même temps, c'est
1: La musique, ma mère.
0: Ma mère, ouais.
1: Ouais, là, il y a 10 instruments de musique. Et
0: ben,
1: en fait, mais voilà, je pense que j'ai fait le tour. Ça fait 5 ans que je tourne avec ce spectacle. Je finis cette année.
0: T'as envie de quitter ta zone de confort?
1: En fait, c'est parce qu'il y a un autre projet qui est encore secret où je vais travailler avec beaucoup de musiciens professionnels et j'avais envie d'essayer de me risquer à un spectacle où je fais que parler, quoi.
0: Moi, j'aime bien quand tu dis un projet secret qui va se faire avec plein de musiciens professionnels.
1: Eh oui, et je peux même dire que...
0: Un demi-secret vanté.
1: C'est un demi-secret, mais voilà,
0: ouais.
1: Parce que je ne sais pas les garder, les secrets, de toute façon. Mais les gens qui travaillent avec moi le savent, donc il ne faut pas me dire des secrets.
0: Il ne faut pas commencer à dire les choses, alors. Et cet humour que tu proposes, avec de la musique qui a toujours été omniprésente, il a évolué au fil des années. Ça fait un petit bout de temps que tu tournes quand même.
1: Oui, ça fait 5 ans maintenant que je tourne avec le spectacle. C'est la 2027, et donc la dernière année. Et ouais, il a évolué, bien sûr.
0: Parce que l'attente des gens est différente?
1: Non, mais c'est surtout que même moi, en fait, il y a un moment où, au début, j'avais fait l'école de l'humour à Montréal et je croyais que je devais faire que des blagues.
0: Ouais.
1: Et donc, j'ai mis un tout petit peu de musique.
0: Uh-huh.
1: Et puis, des professionnels du métier m'ont dit, mais comment pourquoi tu mets la musique à côté? C'est tellement un talent que t'as. Et puis, j'en ai mis un peu plus. Et puis, j'ai réalisé, en fait, l'importance que ça avait, de un, dans ma vie, et de deux, dans le spectacle. Et donc là, vraiment, c'est un spectacle qui dure 1h20 et il y a 15 minutes de musique.
0: Mais quand tu commences, effectivement, tu le dis, il y a Montréal et tout ça, il y a la musique, l'humour, le choix a été difficile de...
1: Mais j'ai jamais fait...
0: T'as pas dû faire le choix, en fait.
1: Non, je l'ai pas fait. C'est pour ça que je rigole en disant, j'ai pas percé. En fait, j'ai travaillé avec plein de gens formidables et à très haut niveau. Dans les deux milieux. Et en faisant de la mise en scène, en faisant des trucs, ou en faisant des concerts. Et j'aime bien cette idée-là.
0: Tu le définis comment, ton humour?
1: Bâtard.
0: Ouais.
1: Mélangé. Disons que quand tu disais, il a évolué de plus en plus, il est de plus en plus engagé, je pense.
0: Ouais.
1: Je pense que mon premier spectacle.
0: À faire passer.
1: Je pense que mon premier spectacle avec la musique, avec les instruments de musique, c'est fun, vous emmène en voyage. Et en même temps, je montre qu'est-ce que c'est que je mélange des cultures.

0: En fait, je mélange plein de cultures, des instruments qui viennent du monde entier, et puis je les fais jouer ensemble. Et je pense que c'est une belle comparaison par rapport à ce qui peut se passer dans la vie.
1: Ouais.
0: J'ai eu la chance de voyager dans le monde et de voir des cultures extraordinaires et de pas les juger, de les découvrir et de voir que c'est parfois mieux aussi ou différent, mais fun. Donc ça, c'était le premier truc. Et dans le nouveau spectacle, oui, beaucoup plus engagé parce que je suis devenu papa, parce que voilà,
1: en bouleversement,
0: défendre des valeurs, quoi.
1: Mmh.
0: Ouais.
1: Étienne S, il est votre invité cet après-midi sur Viva.
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1: Et on va retrouver maintenant Salva et Sacha Ferra pour parler lecture. Oui, les humoristes ouvrent parfois autre chose que leur carnet de blagues. Sont deux potes à toi, Salva, Sacha Ferra ?
0: Ouais, ouais, bien sûr. Mmh. Sacha, c'est notre petit prodige, ouais. Il est vraiment génial. Et Salva, oui, aussi un humoriste qui fait un peu de musique aussi et qui est un auteur de BD. Ouais. Multitask encore.
1: Extrait de Comme à la maison, le projet de Guillaume, évidemment, avec un défi pas tout à fait ordinaire. Jouer son sketch en talons aiguilles, s'il vous plaît.
4: Est-ce que c'est inspirant de lire pour pouvoir créer?
5: Mais bien sûr. Alors moi, je suis auteur de bande dessinée aussi.
4: Ouais, c'est vrai, on l'a pas souligné.
5: J'étais encore en conférence à la Foire du Livre il y a l'année dernière, deux ans, pour ma bande dessinée. Donc moi, en fait, je fais du stand-up et je fais de la BD aussi, et l'un influence plus ou moins l'autre. En sens où quand le stand-up me gonfle un peu, bah du coup, je pars sur de l'écriture et ça me permet de relâcher des choses que j'aurais pu vivre.
4: Ouais.
5: Et inversement, quand je tourne un peu en rond, j'ai l'impression en BD, bah du coup, je pars sur le stand-up.
4: Ouais, c'est bien. Ça permet de faire des vases. Communicant, ah ouais, quoi, c'est hyper intéressant. Sacha, c'est quoi votre type de lecture? Vous êtes plutôt BD, roman graphique ou plutôt rien du tout?
6: Je lis énormément, c'est fou, je n'arrive plus.
4: Tu te rappelles quand t'as lu ce bouquin là?
6: Je lis tellement, je lis quoi, je.
5: Ouais, non, tu m'avais dit que ça t'avait marqué très fort ce bouquin là. C'était comment encore?
6: C'est La nuit fera tomber l'autre qui est de Romain Dauduic.
5: Ah, il
6: qui
5: était super.
6: Est super. j'ai lu beaucoup quand j'étais plus jeune et c'est terrible ce que je veux dire, mais quand j'ai eu un téléphone, tout a disparu.
4: Ah mais c'est terrible. Hein.
6: Oui.
4: Après c'est une autre manière de s'informer, c'est une autre manière de d'aborder la culture, mais on n'est pas dans le même registre.
6: De temps en temps, je lis peut-être un livre par an, mais c'est toujours sur un sujet bien précis.
4: C'est chaque fois le même.
6: Ouais.
4: Tous les ans il lit même. Martine à Namur.
5: C'est pour ça que c'est toujours le livre bien précis.
6: Dessiné par Salva.
5: Ouais, je suis très très bon pour Martine à Namur.
4: Bon, la lecture inspirante, la télévision est inspirante aussi. Ouais, Salva, justement. Vous êtes aussi passé dans cette émission qui s'appelle Comme à la maison, hein, qui est présentée par Guillaume.
5: Ah, j'étais en talon.
4: En talon aiguille, ouais, parce que dans cette émission, on le rappelle, quand les humoristes montent sur scène, ils ont une contrainte à respecter. Et donc ici, en l'occurrence, Salva, vous, c'était talon aiguille. Je propose qu'on redécouvre ou qu'on découvre ce moment assez culte, finalement, de cette émission Comme à la maison. Hein, c'est parti.
7: Oui, parce qu'on fait la fête, mais à mon rythme, d'accord? Car je

tu sais, je fais ah. Genre quand je passe de la chaise au canapé, je fais ah. Est-ce qu'il y a des gens qui font ah en s'asseyant là, par applaudissement? Ça, les amis, ça veut dire que potentiellement vous êtes des trentenaires avec enfants ou juste des vieux. Mais

0: J'ai peur d'être malade demain. J'ai peur d'être malade demain. De vomir en rendez-vous pédiatrique.
1: Alors, c'est déjà arrivé. Pas mon meilleur moment. Allez, tout le monde avec moi, ça fait...

0: copains, c'est que j'ai 40 ans l'an prochain. Merci. Salva dans l'émission Comme à la
1: bravo.
0: Maison.
1: Bravo, ouais, c'est un monstre effectivement. On est en direct hein, ici du Festival Namur, il se joke chez Guillaume avec un public de folie. Ouais. Et mes invités sont Salva et Sacha Ferra. Oui. Bah, Salva, c'est toujours un gros stress, évidemment, de passer dans une émission de télé comme ça.
2: Oui, c'est vrai, c'est vrai. En plus, c'était la première fois que je faisais l'émission. Mm-hmm. Et alors, il s'est passé un truc dont je me suis rendu compte après, c'est que Dena, qui était là aussi, avait une contrainte où elle devait manger des trucs épicés, ouais. Notamment un paquet de bols de chips Doritos. Et quand moi, j'ai vu ce truc-là après, une fois qu'elle a fini son défi, on me voit tout le reste de l'émission en train de bouffer des Doritos. Vraiment, je suis tout seul dans le fauteuil.
1: Alors que ce n'était pas votre contrainte, c'était les talons aiguilles pour faire votre show. C'est quand même assez complexe. Hein. Sacha Ferra, c'est quoi les contraintes que vous avez déjà rencontrées dans Comme à la Maison, vous ?
3: Moi, j'ai couru
1: d'être
3: sur
1: drôle,
3: un tapis roulant.
1: Très, très compliqué.
2: Oh là là,
1: j'ai eu
2: du mal. C'est petit, ça, monsieur.
3: Non, bah écoute, c'est une contrainte. Courir sur un tapis roulant, faire du diabolo.
1: Ah ouais, ouais.
3: Le diabolo. J'ai eu, putain.
1: C'est chaud.
3: J'ai eu des trucs... Ah oui, à un moment donné, on m'avait mis un drap, quelqu'un qui passait par derrière moi et qui faisait mes bras,
1: ah oui.
3: Qui me donnait à manger en même temps, tout ça.

0: Club sur RTBF Vivacité avec Dernière Danse. On est avec Étienne S, il est notre invité. Est-ce que Kyo pourrait faire partie de ta playlist musicale si on parle d'autre chose que de l'humour, hein, puisque la musique, c'est ton dada.
1: Quand j'étais ado, ouais. Peut-être.
0: Maintenant, qu'est-ce que tu aimes?
1: Alors là, je vais perdre les auditeurs. Moi, j'aime des trucs niche. J'ai des musiques vénézuéliennes, des musiques.
0: Musique du monde.
1: Ouais, musique du monde.
0: Homme du monde.
1: Ouais, bah c'est ça.
0: Étienne S, il est de partout. Il est avec nous aujourd'hui, en tout cas.
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0: Vivacité! Bien! Étienne, on discutait réseaux sociaux hors antenne, on raconte un peu ce qui se passe dans les coulisses de l'émission aussi. C'est pas trop ton dada, toi, hein?
1: Je suis pas, c'est surtout que je suis pas très doué pour ça, je pense. Mais j'ai ma page, c'est Étienne S, humoriste. Ouais. Et de temps en temps, en tout cas, mes dates, toutes mes dates.
0: Il faudra poster les dates, justement.
1: Mais oui, toutes mes dates, elles sont postées dessus. Mmh. Mais c'est vrai que je fais pas trop de vidéos. Ouais. Chez moi, par exemple.
0: Et en même temps, quand on bosse dans le domaine de l'humour, ben, il faut y passer un minimum quand même pour remplir les salles.
1: Oui, c'est un petit message, c'est un petit coup de pied au cul que tu me donnes, ouais, en fait. Là.
0: Un petit coup de fouet.
1: Je vais faire ça cette année. Ça fait partie de mes bonnes résolutions. Mmh.
0: Ouais. T'es pas le premier à le dire, cela dit. Je dois m'y mettre.
1: Oui, beaucoup mais en fait, voilà, j'ai la
0: chance. Passion, c'est pas ça.
1: Non, moi pas. Moi, personnellement, il y a des gens, c'est la leur, et ils font ça de manière géniale. On a des stars en Belgique.
0: Pas celui-là, quoi.
1: Après, je pense qu'on peut faire tous les humours sur les réseaux sociaux, mais c'est juste que, en fait, j'aime bien voir les gens. J'aime bien voir les gens en vrai, j'aime entendre les rires, et quand je suis devant mon téléphone dans mon salon à faire des vannes, j'ai des tocs. En plus, je le fais 2 fois, la même, 10 fois, 20 fois, 30 fois, et puis je fais, ouais, non, c'est pas assez bien, et puis je la fais pas.
0: Tu les testes sur qui, tes vannes?
1: Un peu tout le monde. Mmh. Les potes, la famille. Et puis quand je vais boire des verres, ça j'aime bien.
0: Ouais.
1: Tu vas dans un
0: les
1: bar.
0: Les gens sont plus détendus, plus actifs.
1: Ils sont sous, tu peux le dire. Comme ça, ils ont oublié le lendemain si c'était mauvais. Et puis sinon, sur des plateaux, dans des comedy clubs en fait. Mais il y a un moment, c'est ça. Hein, tu écris 5-10 minutes, tu vas tester dans un comedy club. Et puis tu jettes à la poubelle ce qui n'est pas bon. Et puis tu gardes ce qui est bon.
0: Ça a changé les choses, ça, pour les artistes, les comedy clubs, pour les humoristes?
1: Ah, je pense que.
0: Ça a bouleversé le monde de l'humour belge.
1: Écoute, tu me le disais, il y a plein d'humoristes belges maintenant, c'est grâce à ça, c'est grâce aux plateformes comme le What the Fun, avec lequel je collabore depuis presque 10 ans maintenant. D'ailleurs, on est en tournée avec le What the Fun. Il y a la tournée, on est une vingtaine d'artistes. Ouais. Probablement, il y en a pas mal qui sont venus dans l'émission. On commence fin du mois et ça sera jusqu'en novembre, un peu partout dans les centres culturels en Belgique.
0: Ouais. Je peux te demander ton âge?
1: Oui, tu peux.
0: Je vais poser cette question-là.
1: Mais je ne sais pas si je vais te répondre. Non, j'ai 42 ans.
0: 42 ans,
1: donc je suis clairement pas l'humoriste le plus frais en Belgique.
0: On a reçu des trentenaires, des quarantenaires. Est-ce qu'il y a une date où on peut craindre
1: de péremption?
0: La péremption.
1: C'est ça.
0: C'est la même chose pour les présentateurs, tu sais.
1: C'est la même chose.
0: J'ai passé ma date de consommation de préférence avant.
1: Je suis encore comestible, je pense.
0: Ouais.
1: Mais pour combien de temps? Ben non, je sais pas. Je pense que maintenant, en plus, c'est un métier qui a vraiment explosé les dernières années. Et je pense qu'on peut être humoriste à tous les âges, là.
0: Et l'humour belge vu de France aussi, c'est waouh, la cerise sur le gâteau.
1: Mais
0: c'est un plus.
1: C'est évidemment, on est des génies.
0: Il y a quelque chose en plus ici.
1: La Belgique, tout simplement. Mmh. On est un peu. Non, mais je pense qu'il y a un truc où peut-être on se prend moins. Tout le monde le dit, en fait. C'est un peu bateau, on se prend moins au sérieux. Mais parce qu'on est un pays un peu bizarre, quoi. Ouais. Moi, je suis bruxellois,
0: les
1: tu fais 20
0: disent,
1: kilomètres.
0: Vous, les Belges, vous pouvez tout dire. T'as des lignes rouges, quand même?
1: Après, je pense qu'on peut tout dire, et puis il faut y mettre des contextes parfois, mais il faut tout dire. Hein. Une société qui où on peut pas tout dire, c'est une société malade, je pense. Mm-hmm. Donc non, on peut tout dire, et je pense qu'on peut aussi en France. Et puis après, voilà, on se fera toujours taper sur les doigts à gauche à droite, mais voilà, on est encore dans des pays où c'est libre de parler et il faut le faire.
0: Tu t'inspires tes sources d'inspiration, ce que tu vois, ce que tu entends. L'info vient à toi, tu dois aller la chercher, creuser beaucoup.
1: Moi, je fonctionne par cycle, c'est terrible. Mmh. Donc, j'ai parfois tout à coup, ça va.
0: On est dans quel cycle là aujourd'hui?
1: Je sors de vacances. Là, il faut que je m'y remette et le cycle de travail doit arriver là. Il faut vraiment que je me secoue parce que j'ai une très grosse saison. Ouais. Donc, voilà. Mais fin de cycle de vacances. Et puis là, on écrit tous les jours. Hein. Il faut écrire tous les jours. C'est comme un instrument de musique en fait. Ouais. J'ai la chance de donner cours d'écriture humoristique.
0: Parce que quand on apprend à jouer d'un instrument, ça demande beaucoup de travail, de la discipline.
1: Oui, exactement. Et en fait,
0: certains qui connaissent pas le milieu de l'humour se disent ce sont des têtes en l'air, c'est facile, il suffit de...
1: C'est du taf, mm-hmm. C'est un taf de furieux en fait, et puis ça fait mal à l'ego aussi, parce que on va tester des vannes. Ouais. Tu me demandais pour les comédie clubs, t'arrives avec un texte, tu l'as jamais dit à personne, y a des trucs qui vont être drôles et puis il y a des trucs qui vont pas être drôles, et puis ça, il faut juste accepter que c'est ton taf. Et puis il faut en prendre la distance,
0: de l'humilité,
1: de l'humilité, beaucoup. Et puis tout à coup, tu t'arrives avec un texte que tu as essayé 50 fois, et puis après, ça rit à chaque fois, parce que si tu as bossé. Hein. Ouais. Mais c'est comme un instrument de musique. Un instrument de musique, on bosse ça des heures par jour. Ouais. L'écriture, c'est pareil. Quand je donne cours d'écriture, c'est ce que je dis. Si vous travaillez 10-20 minutes par jour votre texte, vous jouerez, votre texte sera aussi bon qu'un musicien qui a étudié 10-20 minutes par jour. Quoi.
0: Quand tu es sur de vraies dates, hein, comme les dates qui arrivent, on va en parler dans quelques minutes, le mot trac, est-ce qu'il a encore une signification pour toi?
1: Oui, à fond.
0: À quel moment?
1: Moi, je suis un hyper anxieux, en fait. Ouais. Donc, de toute ma vie, je suis anxieux, quoi.
0: Tu veux une plaquette de Xanax?
1: Non, ça va. Ça va, Non, je fais du sport, ça me détend. Et le type qui veut dire que des bonnes choses.
0: Genre idéal est avec nous.
1: Ouais, j'ai des vices, j'en ai trop, mais bref, on n'en parlera pas. On n'en parlera pas. Mais non, le track, toujours avant de monter sur scène.
0: Et quand on est sur scène, les premières secondes passées, la machine, elle est lancée.
1: Généralement, souvent le premier rire, le premier rire fait genre « Ah, c'est bon, c'est bon, ils sont avec moi ». Et il doit arriver vite le premier rire, hein, parce que...
0: Tu t'es déjà senti seul parfois ?
1: Je pense qu'on me sent seul tout le temps avec ce métier. On est seul sur scène, on est seul en tournée.
0: Oui, mais quand t'es dans un spectacle...
1: Non, mais des moments, des bides... Oui, ça arrive souvent, ça arrive de temps en temps, mais c'est le jeu en fait. Et en même temps, ça donne de la valeur au moment où ils sont bons, quoi.
0: C'est un beau métier quand même.
1: C'est le plus beau métier du monde.
0: Bon, Teddy Bear, chanteur belge.
1: J'adore,
0: ça s'appelle Chaussures Roses. 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

0: One More Time, Daft Punk. Et One More Time, il y aura un nouveau spectacle, Etienne S, qui est en... Je sais pas, on dit quoi
1: en fin de rodage, on va le dire comme ça. Ouais,
2: Final Touch.
1: Ouais, je l'ai rodé toute l'année passée. Je commence à partir en tournée en France à partir de septembre.
0: D'accord. Quel type de salles sont les salles idéales de capacité pour tes spectacles?
1: Alors, pour ce spectacle-là, j'ai commencé au Kings à Bruxelles, ce petit comedy club, 40 places, 40-50 places, ça c'est très cool. Et puis j'ai fait quelques Esprit Club, 40 places, 40-50 places, ça c'est très cool. Et puis j'ai fait quelques extraits. J'étais venu jouer au Resto du Rire ici à Mons,
0: au théâtre,
1: où j'avais fait un extrait du nouveau spectacle.
0: Monde, ouais.
1: Oui, il y avait 1000 personnes là, quelque chose comme ça. Donc, et ça marche aussi en fait, hein, plus on est fou, plus on rit.
0: Et puis les dates justement, je parlais de réseaux sociaux tout à l'heure. On va mettre tout ça en ligne évidemment sur ton site d'adresse.
1: Oui,
0: c'est marrant parce que là tu rentres de vacances et t'as sorti de ta valise un calendrier comme celui de ma maman.
1: Oui, mais c'est ça, j'ai 2000 ans parfois, j'avoue. J'ai un vieux calendrier papier. Mais comme je reviens de vacances, je ne savais pas ce que j'allais te dire parce que j'ai plein de spectacles qui sont en cours. Ouais. Donc voilà.
0: Essayons de voir clair. Donc
1: il y a deux choses dont je vais vous parler. Ouais. Il y a les tournées que je vais faire en Belgique maintenant avec le What the Fun en collectif.
0: Oui.
1: Et je sais que je serai le jeudi 3 à Welkenrad au Centre culturel.
0: Jeudi 3
1: septembre. Septembre. Et puis alors.
0: Rentrer sur des chapeaux de roue.
1: Oui, c'est parti.
0: C'est Welkenrad.

0: Oui, c'est ça. Et puis alors, bon, ben, je pars en tournée en France avec le nouveau spectacle, vous ne serez probablement pas là, mais du coup...
1: Et on nous écoute dans toute l'Europe,
0: oui,
1: toute
0: c'est
1: planète,
0: vrai,
1: hein.
0: C'est vrai, mais par contre, je jouerai en Belgique 45 représentations cette année. Donc, j'ai la chance de jouer pendant un mois à Liège.
1: Fait pas flipper de se dire 45 dates qui reposent sur mes épaules, je peux pas être malade et tout ça?
0: Oh, j'adore, mais j'adore, c'est un défi, mais j'espère que je serai pas malade, je touche du bois, quelles horribles
1: idées.
0: C'est pas du
1: bois, enfin, dans ce studio, Étienne.
0: Mais ben, je touche ma tête, alors. Et puis, non, mais je serai tout le mois de mai à Charleroi, à Liège, Comédie Centrale de Liège,
1: Comédie Centrale de Liège.
0: Et puis tout le mois de septembre, donc ça c'est dans un an tout pile, à Charleroi. Mais donc voilà, ça sera la fin
1: du
0: de la
1: théâtre,
0: tournée.
1: Charleroi.
0: Non, ça sera aussi Comédie Centrale.
1: Comédie Centrale aussi, Comédie Centrale. À Charleroi.
0: Voilà, tout à fait.
1: Ce sont des bassins de population qui adorent l'humour à Charleroi, Liège.
0: Oui, c'est génial.
1: Il y a énormément d'auditeurs là-bas. Ouais.
0: C'est un public incroyable. Alors, je connais mieux Liège. Enfin, j'ai joué aux deux endroits, hein, mais Liège, c'est mon coup de cœur. C'est mon coup de cœur absolu.
1: On va pas se fâcher avec les autres. Mais
0: non, mais les autres sont formidables. J'ai rien contre les autres, mais j'aime Liège. J'aime aller jouer. J'aime manger des laquements. J'aime les Liégeois.
1: Tu vis où?
0: Moi, je vis à Bruxelles.
1: À Bruxelles, ouais.
0: Mon petit garçon est bruxellois et pour la logistique, c'est bien Bruxelles. Mais non, c'est un bonheur. Mon mot préféré en liégeois, c'est gougouille.
1: Oui, ça veut dire quoi ça?
0: C'est des petits bonbons, des biscuits comme ça. Il y avait ça dans les loges quand j'étais en... C'est marrant parce que j'ai eu ma mère au téléphone et elle m'a dit: qu'est-ce que tu fais? Je mange des gougouilles. Elle a cru que je faisais mon coming out.
1: Je goûte à la gougouille.
0: Voilà.
1: Bien, Étienne, donc toutes les dates, on l'a dit, seront bientôt sur le site.
0: Oui.
1: Les réservations sont déjà ouvertes pour certains.
0: Oui, en fait, tout est ouvert. Ouais. Tout est ouvert. Le site, c'est etienne.eu. Voilà, on était tous en vacances. Tout le site sera mis à jour dès demain. Donc, il y a ça. Et puis sinon, sur mes réseaux sociaux, Étienne _s_humoriste. Ouais, deux petites barres du dessous. C'est mon côté boomer. C'est mon côté de plus 40 ans de mettre des petites barres du dessous comme ça partout. Et là, il y a les dates de mon nouveau spectacle où je suis producteur. Voilà.
1: D'accord. Bon, on va t'écouter aussi ensemble dans quelques secondes.
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1: Et nos micros étaient planqués évidemment dans les coulisses de ton nouveau spectacle, Étienne.
0: Ben oui.
1: C'est vrai qu'on va écouter là maintenant.
0: Oui, au Kings of Comedy Club, c'est mon nouveau spectacle Vie. Ouais. Parce que je pense qu'on a plusieurs vies. Une vie d'enfant, une vie d'adulte, une vie de couple.
1: Et dans laquelle là maintenant?
0: La meilleure.
1: La meilleure, tout simplement. Étienne S.
4: Bonsoir. Je vous le dis tout de suite, j'ai un peu moins d'énergie. Je suis très heureux de passer après Lucas. Bon, moi, dans la vie, je suis musicien professionnel. Ouais, j'ai un autre métier. Je suis humoriste et musicien professionnel. Ce qui a d'ailleurs toujours permis à ma mère de pouvoir me dire, quitte à avoir un métier qui rapporte pas d'argent, pourquoi pas en avoir deux, hein? Et au vu de votre réaction, vous êtes d'accord? J'aime cette sincérité, mais je vais vous dire, pendant les 10 minutes qui vont suivre, la sincérité va être réciproque. Non, j'ai eu la chance de tourner dans le monde entier comme musicien. Je suis percussionniste, j'ai accompagné pas mal de gens en Belgique à l'époque. J'ai joué avec Moran, avec Marca, le papa d'Angèle, Zap Mama et d'autres. Et puis j'ai été vivre en Amérique latine, j'ai fait une grande tournée là-bas avec un groupe de reggaeton. Alors c'était un grand groupe, donc on a fait des concerts devant des 20, 25, 30, 35 000 personnes. En fait c'est vraiment comme ici, mais vraiment avec du monde, tu vois. Et donc pour ceux qui connaissent pas le reggaeton, c'est vraiment un style musical, comment dire, féministe et engagé. 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Alors, pour ceux qui ne parleraient pas espagnol, disons qu'on est vraiment sur ce qu'on appelle un message d'égalité. Non, c'est amusant parce qu'avant de partir en tournée là-bas, j'ai fait écouter la première piste de l'album à ma mère et elle m'a dit « Tu sais, vraiment une belle musique pour une danse de pute, hein ?»

0: Louisa. Louisa, elle est souvent sur Vivacité, on l'adore, avec Soleil Bleu.
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0: Etienne, ça passe vite une heure de radio quand on est en bonne compagnie. Enfin, c'est mon sentiment en tout cas.
3: Ben oui, ça trace. Hein.
0: Et là, tu repars avec un beau cadeau Vivacité avec les vents. On s'est dit, jour de bruine, offrons-lui l'éventail Vivacité.
3: Oui, c'est ça. C'est pas ça mal, marche ça. Super bien.
0: Ben, mais... C'est la fin de la saison, c'est comme ça. Est-ce qu'il y a quelque chose dans la vie que tu n'as pas encore fait, que tu rêves de faire? Parce que tu as déjà un sacré parcours, un bourlingueur.
3: J'aimerais peut-être tourner un jour dans quelque chose, dans une série ou dans un court-métrage ou un film.
0: C'est marrant, ça fait partie aussi des réponses entendues de beaucoup des invités depuis le début. Ils voulaient tous faire du cinéma.
3: Mais pas, j'aimerais le faire une fois, pas spécialement une carrière, mais j'aime bien, voilà, j'ai tourné une pub ou l'autre, j'ai fait des trucs comme ça, et j'aimerais bien une fois, j'aime bien en fait, je m'ennuie vite en fait dans un endroit, c'est pour ça que je fais de la musique, du stand-up,
0: j'ai fait du théâtre. C'était pas trop long cette heure-ci quand même.
3: Non, c'est pas excessif, mais j'ai besoin de faire des choses très différentes, et donc ouais, ça, et puis apprendre à piloter un avion.
0: Ah,
3: carrément, ouais. Moi j'adorerais ça.
0: 20 secondes encore, qu'est-ce qu'on peut te souhaiter?
3: Du bonheur, de l'amour, et puis ce que je souhaite à tout le monde, quoi. Voilà, tout simplement. Bah, et des rires, des salles pleines. Des salles pleines et un nouveau projet secret qui ne le sera bientôt plus.
0: Ouais, j'ai entendu parler de musicien quand même.
3: Ouais.
0: On rappelle etienne.s.eu, c'est ça?
3: Etienne.s.eu.
0: Ouais. Etienne.s.eu, vous avez toutes les dates, vous avez la bio, et puis
3: voilà,
0: on mettra les meilleurs moments en ligne de cette émission aussi sur l'application RTBF Actu. Merci Etienne S.
3: Avec plaisir.
0: Et puis, j'allais dire, l'été, c'est fini l'été.
3: Ouais, c'est belle rentrée.
0: Belle rentrée. Dusty Springfield tout de suite.

0: très très chouette, notre invité du jour, Étienne Hesse, les mermons de cette émission, à revoir sur RTBF Actu, sur la page officielle de l'émission. N'en rit encore, vous avez toutes les vidéos, tous les invités de cet été joyeux, rigolo, survivant, on l'espère en tous les cas. Une heure encore avec des rendez-vous humour et chansons, poursuit, on revient juste après le Flash Info. Tout de suite, les nouvelles du temps avec Caroline Dossogne.
1: Tout le monde est bon mardi. Cet après-midi au menu météo, nous avons beaucoup de nuages, encore quelques précipitations qui vont petit à petit se décaler vers l'est et des températures maximales comprises entre 18 et 24 degrés. Ce soir, encore quelques gouttes résiduelles qui vont progressivement s'évacuer. À l'arrière, toujours un ciel bouché. Des éclaircies devraient tout de même percer, notamment du Hainaut jusqu'à la région de Bruxelles. Température minimale de 15 à 18 degrés. Et puis demain mercredi, c'est une zone de pluie qui va arriver par la côte, mais elle sera d'abord assez faible, donc elle va donner de faibles précipitations sur le nord du territoire. Et puis l'après-midi, des précipitations plus intenses arriveront cette fois par la France. Elles vont surtout concerner en fin de journée toutes les régions au sud du Sion-Sambre et Meuse. On pourrait avoir notamment en province de Liège et de Luxembourg entre 10 et 20 mm d'eau. Au nord, eh bien là, on retrouvera un temps sec avec de timides éclaircies. Il fera plus frais aussi demain avec des maxima compris entre 17 et 22 degrés.
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0: Excellent après-midi, Sophie Léonard nous informe à 16h sur RTBF Vivacité.
13: Bonjour à toutes et tous. À 16h, l'essentiel de l'info de ce mardi. L'incendie qui ravage les Hauts-de-Fagne a peu progressé grâce à des conditions météo plus favorables. La zone brûlée reste estimée à environ 3000 hectares. Quelques 500 personnes restent mobilisées sur le terrain. Pompiers venus d'une vingtaine de zones de secours, défense, police, protection civile et agriculteurs volontaires. Une quarantaine de pompiers allemands participent également aux opérations sur le flanc est tourné vers l'Allemagne. Le principal point d'inquiétude reste d'ailleurs ce flanc est, où les interventions aériennes sont très limitées. Les équipes procèdent à de l'étrépage, c'est-à-dire au décapage du sol sur plusieurs centimètres pour créer des lignes permettant aux hommes et aux lance-incendies d'intervenir. Au sol, le feu est considéré comme contenu, donc c'est-à-dire qu'il ne flambe plus partout où les secours peuvent l'atteindre. Des véhicules continuent notamment à arroser les zones accessibles depuis les routes. Cette surveillance et cette zone, cet arrosage pourrait se poursuivre pendant plusieurs semaines, car des reprises sont constatées dès que l'extinction est interrompue. La Commission européenne présentera d'ici la fin de l'année un nouveau cadre intégré pour la résilience climatique et la gestion des risques. L'objectif est d'intégrer systématiquement les risques liés au climat et à l'environnement dans les politiques publiques. Le dispositif doit renforcer la stratégie européenne d'adaptation au changement climatique adoptée en 2021. Enfin, on a appris que le permis qui couvrait plusieurs attractions phares de Walibi a été cassé fin juin. Le Conseil d'État a annulé un permis intégré qui concernait une partie du parc d'attractions. Sont concernés notamment le Konda, le Tikawaka et plusieurs autres attractions. Walibi n'a pas fermé pour autant. La commission de recours sur implantation commerciale qui a octroyé ce permis se réunit ce 18 août pour écouter les deux parties, Walibi et riverains, qui ont intenté le recours. Voilà pour ces informations. Excellente fin de journée à notre écoute.
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0: Merci Sophie, à tout à l'heure, 17h, prochain rendez-vous avec la rédaction. Xavier Ponsard est avec nous cet après-midi. Bonjour Xavier.
14: Bonjour Philippe.
0: L'œil rivé sur les écrans et malheureusement il y a du boulot là aujourd'hui. Hein.
14: Oui, exactement, et même la police qui nous accompagne ici au centre Perex nous demande de vous faire passer un message, surtout pour les véhicules de plus de 3,5 tonnes, autrement dit les camions, d'éviter de prendre la sortie 11 sur le 42 à hauteur de Malmedy pour faciliter le travail des pompiers, évidemment, et ce, durant plusieurs jours. Puisque je vous rappelle que plusieurs chaussées sont fermées également à la circulation nationale 68, 672, 676 et 629. Au niveau des ralentissements, on en a un peu partout dans les zones de chantier. C'est le cas en province de Liège à hauteur de Votem dans les deux sens de circulation. Il faut compter 15 à 20 minutes. C'est 10 minutes de plus que vous allez mettre pour traverser une zone de chantier sur le 411. Ça se passe à hauteur de HN et c'est en direction de Namur. Même chose aussi sur le R3 de Charleroi en direction de Gouy sur le 19. À hauteur de Nivelles, c'est en direction de Mons et puis ça se charge quelque peu sur le ring de Bruxelles et essentiellement entre Strombeek et Wemmel, c'est en direction de Grand Bigard.
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0: C'est le chouette rendez-vous de l'été, des après-midi sans se prendre la tête, toute détendue, avec de la bonne musique, avec des artistes que l'on aime beaucoup, des humoristes comme Guillaume par exemple, qui reviendra dans cette troisième heure d'émission. On aura une petite séance de rattrapage du cactus aussi, si vous l'avez loupé ce matin, dans le 8-9. Tiens, à propos du 8-9, allez faire un petit tour sur le site de Vivacité, sur nos réseaux sociaux. Ça a été annoncé ce matin, on sait qui prendra les commandes à partir de lundi du 8-9. C'est Jérémy Baize et je crois que le cactus avec lui est le cactus et bah oui parce qu'on écoutera tout à l'heure et le 8-9 est entre de bonnes mains. Félicitations mon cher ami. Bien, bienvenue tout le monde. C'est reparti, toute une heure encore. On en rit encore l'été sur Vivacité avec Sabrina Carpenter. Dans la suite, dans 3 minutes, Céline Dion.
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0: Céline Dion avec s'il suffisait d'aimer à 16h12. J'espère que tout se passe bien. Si vous êtes au boulot, courage. La journée se termine tranquillement. C'est un petit peu plus gris aujourd'hui, mais ah bon, on va pas se plaindre. Plus respirable en tous les cas.
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0: Et on repart dans les aventures de Guillaume, comme à la maison, et ses défis jeux, avec Sacha Ferra et Salva qui se prêtent à un jeu un peu particulier, reconnaître un humoriste à partir d'une simple citation tirée d'un de ses sketchs. Certaines répliques sont devenues cultes, d'autres un peu moins, et c'est là que les choses se compliquent. Alors, qui des deux aura la meilleure mémoire humoristique? Réponse tout de suite avec ce quiz de l'humour.
2: Je vous ai préparé un petit quiz.
3: Ah, vas-y.
2: Guillaume, ok.
3: Vas-y.
2: Parce que comme on est dans une émission d'humour, ce que je vais faire, c'est que je vais vous lire plein de petites phrases, plein de petits extraits de sketch, et vous devez me retrouver qui est l'humoriste célèbre qui a dit ça ou qui a joué ça.
4: Oh là là là.
2: Ok. Bah quoi?
3: Quoi?
2: Ça vous plaît pas? Vous voulez
4: si,
2: participer?
4: Si, mais on est vraiment nul à chier, quoi.
2: Non, pas du tout. Bon, allez, on commence.
3: C'est une super idée que t'as eu là.
2: On commence avec.
3: Bravo encore pour ça.
2: Je rappelle.
4: T'es un type en or.
3: Vas-y, fais ta première question.
2: C'est vraiment. Allez, merde.
3: Les gens
2: t'adorent. On va s'amuser et tout.
4: Est-ce qu'on peut. C'est beau, quoi.
2: Alors, merci. Est-ce qu'on peut exprimer un peu toute cette ambiance qu'il y a ici chez Guillaume et essayer de nous montrer à quel point. On est super bien entouré, un public dingue, le public est chaud, le public a mangé ici, c'est le principe des brunchs du rire et on est vraiment content d'être là sur Vivacité. Allez, c'est parti. On a une chance sur 10 millions de se faire mordre par une chauve-souris enragée.
3: Oh, ça doit être zinzin, ça. Bigard?
4: Bigard, mais non.
2: Ah, ouais, Bigard, bonne réponse. C'est une réponse qui vient du public et c'est Bigard.
4: Ah, bah,
2: bien
4: bravo,
2: joué.
4: Bravo, ouais. Bravo.
2: C'est pas vraiment la ref que vous avez, vous.
4: Non, c'est pas. J'imaginais autre chose de Bigard.
3: Ouais,
4: bizarrement.
3: C'est pas...
2: Ouais, ça reste assez soft pour Bigard.
3: Ouais. T'es sûr que la chauve-souris se fait pas défoncer un moment?
2: Sûrement, évidemment.
3: Dans la suite du sketch, a priori, si c'est Bigard.
2: Et elle va se retrouver la tête à l'envers.
3: Voilà. Ah,
2: bon, une deuxième, beaucoup plus simple, ça va être à la rapidité. Mais Kouiti.
3: Ah, Fabrizio.
2: Ouais.
3: Ah
2: bah voilà. Donc
3: Damien Gillard, évidemment, qui est en tournée et qu'on salue parce que c'est un des plus talentueux des comédiens belges.
2: Ouais, absolument. Et on salue tous les autres aussi.
3: Non, ils sont très talentueux. Que lui.
2: Et donc Damien Gillard qui est en tournée, il reste quelques places à certains endroits,
3: il faut
2: mais
3: les
2: il est
3: gratter,
2: très vite rempli. Hein.
3: Moi, je lui ai dit, t'as pas une passe gratuite. Tu m'as dit, va te faire foutre.
2: Ouais, mais ça, moi aussi, vous m'envoyez. Moi, j'ai payé 45 balles pour aller au Forum.
3: La grosse tête.
2: J'espère que je vais bien m'amuser quand même. On partage, parce que sinon, il y en a pour la nuit.
3: Ouais, c'est Bigard encore?
2: Non,
3: trucs.
2: C'est pas Bigard.
3: On partage parce que.
2: Muriel Robin, excellente réponse. On peut applaudir. On peut applaudir là-bas dans le fond la réponse. Excellente. Encore un petit là. C'est l'histoire de l'ours bleu.
3: Ah, ça c'est Renaud Rutten.
2: Très bien, Guillaume. Renaud Rutten.
3: Ouais.
2: Et puis une dernière. Je vais vous présenter un appareil extraordinaire de musculage sensationnel.
4: Gad Elmaleh.
2: Gad Elmaleh dans la barre de fer. Bien joué. On peut les applaudir. Appelez Guillaume. Bravo. Bravo vraiment.
3: Eh, hey, c'était, t'as vu, on a bien ri, c'était génial.
2: Et qu'est-ce que vous avez pensé de ce quiz?
3: Eh ben franchement, tu devrais faire animateur radio.
2: Ouais, j'aurais aimé
4: des rêves des inconnus, moi.
3: Ouais.
2: Ah ouais,
3: des rêves bien modernes en fait.
2: Faites-en une petite rêve des inconnus.
4: L'hémorragie de tes désirs s'est éclipsée sous l'azur bleu dérisoire du temps qui se passe.
2: Ah, c'est beau. Magnifique.
4: Contre duquel on ne peut rien.
3: Oh là là, elle est forte.
2: Ouais.

0: Pascal Obispo sur Vivacité avec Fan face à la juge Gruet, dont je suis fan. Ce sera juste après nous, dans 40 minutes maintenant, à partir de 17h avec l'excellent David Barbet. Ça, c'est la suite du programme sur Viva. Et puis, je vous le rappelle, la rentrée, ce sera lundi. Je peux déjà vous dire aussi que j'aurai la grande chance de vous retrouver tous les après-midi dans Les Ambassadeurs. Il y aura une nouvelle saison des Ambassadeurs en radio. Ce sera à découvrir donc à partir de lundi avec un tas de surprises sur Vivacité. Les détails, évidemment, arrivent dans les prochains jours.
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0: Set Fire to the Rain avec Adèle sur RTBF Vivacité. Bientôt 16h30. On va vite repartir sur les routes. Bonjour Xavier Ponsard.
1: Bonjour Philippe.
0: Et une situation qui n'est pas simple partout, Xavier.
1: Oui, exactement. Surtout dans les zones de chantier en Wallonie en général. C'est le cas du côté de Votem, en province de Liège, dans les deux sens de circulation, où les gens, les usagers, voient leur temps de parcours s'allonger de 20 minutes pour traverser cette difficulté, cette zone de chantier. Même chose aussi sur le 411. 10 minutes de plus à hauteur de HN, 7 en direction de Namur. Sur le 42 à Sambreville, vers Fleurus. Sur le R3, de Charleroi à Marcinelle, c'est en direction de Gouy. Puis je vous rappelle également que plusieurs chaussées sont fermées suite aux incendies dans les Hauts-de-Fagne. C'est le cas sur la Nationale 68, Nationale 672, 676 et 629. Et les autorités et la police présentes ici à Perrex nous demandent de vous communiquer ce message, d'éviter en tout cas de prendre la sortie 11 Malmedy sur le 42, surtout pour les poids lourds. Et puis je vous rappelle également quelques ralentissements sur le ring de Bruxelles entre Woluwe-Saint-Etienne et Mechelen et entre Strombeek et Wemel, c'est en direction de Grand-Mégard.
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1: Alors on va rester avec Guillaume, mais cette fois, l'humour en musique de Guillaume. Nous sommes au cœur du mois d'août. Nous avons une pensée toute particulière pour certains étudiants aussi, plongés dans le blocus de la deuxième session entre les syllabus qui s'accumulent, les litres de café. Et je commence vraiment demain une petite pause, n'est jamais de refus. Justement, Guillaume en a fait une chanson. Voici Petite Pause et bon courage à ceux qui préparent encore leurs examens deuxième session.
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0: Avicii sur Vivacité avec Hey Brother. Ça fleure bon les bons sentiments, ça fleure bon la déclaration d'amour. Osons le dire, c'est dans quelques secondes, séance de rattrapage du cactus de ce matin.
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0: C'était ce matin, 8h20, sur Vivacité en radio, sur La Une en télévision. Simon Cortisone aux commandes du Cactus.
3: Le Cactus, avec vous Simon Cortisone. Et Simon, apparemment, vous êtes un peu triste ce matin.
4: Oui, enfin Sarah, je suis triste. J'étais triste parce que je n'ai pas pu dire au revoir à Cyril. Oui. Mais franchement, quand je vois qui siège à sa place, le chagrin est vite oublié. Hein? Chers auditeurs, si vous me trouvez trop rouge sur votre télé, ça ne sert à rien de régler les couleurs. Je suis tout rouge. En même temps, comment ne pas rougir lorsqu'on se retrouve face à la plus ravissante femme que le royaume de Belgique ait jamais portée? Comment ne pas fondre quand on s'adresse à un ange que le ciel a égaré? Car pour sa dernière chronique, je vous révèle un secret d'adolescence. À l'école, mes potes fantasmaient sur la prof de sciences, Scarlett Johansson ou Caroline de Reto. Moi, mon crush à moi, c'était une célèbre animatrice belge qui commençait par Sarah et finissait par Depardieu.
3: Oh, wow.
4: Une animatrice cependant qui a déglingué mon cœur lorsque j'ai appris qu'elle était en couple sans m'avoir concerté avant.
3: Ouais.
4: Je m'en rappellerai toute ma vie. C'était un matin d'hiver, comme celui qui tapissera bientôt mon cœur. J'étais sur la route pour aller travailler au Colruyt, mon job d'étudiant à l'époque. Et puis là, au détour d'une rue, flanqué sur une palissade, je vis cette affiche, la couverture d'un magazine People.
3: Ah oui.
4: Un titre assassin, un intitulé qui abolit l'innocence et atrophie l'espoir à jamais. Sarah Depardieu serait enceinte. Sarah était donc en couple. Mon premier réflexe a été d'appeler ma mère en pleurs pour lui dire que la vie c'était nul, que je voulais qu'elle retire tous les posters de ma chambre ainsi que le papier peint Viva for Life et qu'elle ne fasse plus jamais aucun don. Si j'ai pas droit au bonheur, les enfants non plus. Voilà. Alors par contre, Sarah, enlever le tatouage au laser m'a coûté cher. Hein. Heureusement, votre prénom n'a que 4 lettres. J'ai été très à fleur de peau par la suite et pourtant, je continue d'avoir partout, enfin, surtout sur Vivacité.
3: Mm-hmm.
4: Et maintenant, tout va bien. J'ai grandi, de l'eau a coulé sous les ponts, des poils ont poussé au menton, du feu a brûlé en giron, Tupperware au micro-ondes, Christophe Colomb. Même si une question persiste, Sarah, vous avez quitté le 6-8, quand est-ce que vous quittez votre mec? Alors, je termine par l'actualité parce qu'apparemment, je suis quand même là pour ça, c'est le concept. Il y avait l'éclipse la semaine dernière. Bon, moi, je l'ai raté. En même temps, s'extasier devant la lune qui passe devant le soleil, alors que moi, je peux contempler une étoile en faisant ma chronique.
3: Oh,
4: pour les gens qui nous regardent à la télé, mettez des lunettes adaptées, hein, sinon le sourire de Sarah provoque des séquelles irréversibles pour la rétine. Je sais de quoi je parle.
3: Oh,
4: en régie, mettez pas la caméra sur elle trop longtemps. Voilà, allez, on continue. Les actus. Les Outfang s'embrasent, hein, comme mon cœur. Lorsque Sarah lance un jingle. Pour éteindre ma flamme qui brûle pour elle, il faudrait 1000 Canadaires, 12 000 Canada Dry ou 50 millions de Canadiens. Et en Belgique, on n'a aucun des trois. Enfin, ça c'est une info à vérifier. Et une dernière actu pour la route, une dernière actu. Il y a des ouvriers qui ont découvert 9 millions d'or sur le chantier d'une brasserie.
3: Wow.
4: Alors que pour moi, le plus beau des trésors est dans ce studio et il n'a pas de prix.
3: Oh,
4: les amis, c'était ma dernière chronique de l'été sur Vivacité. Voilà, je me rappelle de la première comme si c'était il y a 2 mois, alors que c'était... Il y a 2 mois, je suis déjà nostalgique. Je me souviens de mon premier commentaire qui me disait « Bof, c'est nul, rendez-nous Jérôme ». Je sais pas ce qui se passe, on dirait que Jérôme il est pris en otage quelque part, alors que tout va bien. Hein. Il est en train de compter ses droits d'auteur au bord de la piscine de sa 3e résidence de vacances pendant les 2 seuls jours de congé qu'il s'octroie, avec plein de cactus dans le jardin. Ça n'a rien à voir avec Vivacité, c'est juste la seule végétation qui supporte l'été en 2026. Bon, j'ai hâte de voir les commentaires sous cette dernière chronique parce que j'ai touché à Jérôme Nowarzé, parce que Jérôme, vous le savez, hein, c'est une divinité sur Vivacité, alors que dans aucune mythologie, t'as un dieu chauve avec des cernes qui se fait insulter par James Dino. Bref, chers auditeurs, rassurez-vous, on vous rend bientôt Jérôme, vous inquiétez pas. Et Sarah, si vous savez juste dédicacer mon poster à la fin de l'émission, ce serait super.
3: Avec plaisir, oh là là. Simon Cortisone.

avec Clara Luciani sur RTBF Vivacité, tout pour moi. Dans 9 minutes, il sera 17h déjà. Et puis cette nouvelle qui vient de nous arriver, l'annulation de l'étape du Beau Vélo de Ravel programmée ce week-end à Eupen, à la demande des autorités. L'étape du Beau Vélo de Ravel prévue ce samedi sur le barrage de la Vesdre à Eupen est annulée. Vous imaginez la raison pour ne pas entraver la lutte contre l'incendie dans cette région, dans les Fagnes. Nous demandons à toutes celles et ceux qui avaient prévu de nous rejoindre, de prendre toutes leurs dispositions en conséquence et surtout de ne pas se rendre sur place puisque le site est totalement inaccessible. Donc, annulation de l'étape du Beau Vélo de Ravel qui était programmée ce samedi à Eupen. Toutes les infos pratiques sont déjà en ligne maintenant sur la page Facebook de Vivacité ou sur la page Facebook du Beau Vélo de Ravel. Donc, annulation de l'étape du Beau Vélo. Faites passer le message dans votre entourage.

0: The Weeknd sur Vivacité pour terminer pour aujourd'hui, pour mieux revenir demain, l'avant-dernière déjà de cette saison estivale dont on en rit encore tout l'été sur Vivacité. Bien, les infos à 17h avec Hélène Remy, et puis face à la juge Gruet avec David Barbet aussi. Saul sera l'invité de la juge, ça promet une chouette émission. Bonne fin d'après-midi tout le monde et à demain.
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0: h sur Vivacité, les infos présentées par Hélène Remy.
5: Changement de stratégie dans les Hautes-Fagnes. Au cinquième jour de lutte contre les flammes, les pompiers tentent d'encercler le feu. François Brébant les a accompagnés. Des places d'accueil en moins en région bruxelloise. Les associations actives auprès des sans-abri et des demandeurs d'asile s'inquiètent. Les Red Lions n'ont plus le droit à l'erreur. Ils doivent gagner leur dernier match en phase de poule. La faute au nouveau format de cette Coupe du Monde de hockey. Bonjour, la journée va être déterminante. Voilà les mots en début d'après-midi du responsable de la communication de crise du gouverneur de la province de Liège. La nature brûle toujours dans les Hautes-Fagnes, à l'est de la Belgique. Les pompiers au sol ont un objectif, encercler le feu et éviter qu'il progresse à nouveau. Le nord-est de la zone qui brûle inquiète toujours. Il faut éviter que le feu n'atteigne l'Allemagne et ses forêts. Berlin a d'ailleurs renforcé son dispositif avec 40 pompiers supplémentaires et 20 camions. Au total, 500 pompiers sont encore sur le terrain et se relaient nuit et jour. François Brébant, vous avez pu accompagner une des équipes qui lutte contre les flammes. Que voyez-vous autour de vous ?
6: Eh bien, écoutez, ce que je vois autour de moi, ce sont des bois à moitié brûlés. Noir, mêlé de cendres. Devant moi, il y a des buissons qui ont encore leurs feuilles. Et puis, juste derrière les buissons, ce sont des arbres qui ont brûlé et qui fument encore. Et je peux vous dire, ça sent encore nettement la fumée. Et là, vous la lance indique des équipes qui sont en train de travailler. Donc, j'ai pu accompagner une équipe de trois.
5: François Brébant, que l'on entend difficilement. On essaiera de le recontacter un petit peu plus tard dans ce journal. François Brébant, qui est dans une zone sans guerre de réseau, vous l'aurez compris. Il est aux côtés des pompiers qui luttent contre les flammes dans les Hautes-Fagnes. Précisons que deux pompiers ont été intoxiqués au monoxyde de carbone. On l'a appris ce matin. Ils ont pu quitter l'hôpital cet après-midi. Et à 4-5 km de l'incendie, la vie aussi entre vigilance et reprise des habitudes. Sarah Pousset s'est rendue à Ovifa, village voisin de Zurbrot, tous deux dans l'entité de Wem. À Ovifa, les habitants n'ont pas été évacués. La pluie et le travail des pompiers rassurent tout le monde, mais certains restent sur leur garde.
7: À l'approche des examens, Louis étudie. Rien de plus normal, à l'exception peut-être du temps qu'il passe à aérer la maison pour faire sortir l'odeur de fumée et puis à cette alerte qu'il garde en tête.
8: Il y a la ville d'à côté qui a dû évacuer, donc nous on a peur, on ne sait pas trop quoi faire, on a déjà fait un sac. C'est quand même un peu stressant de se dire... Voilà, à tout moment, on doit évacuer.
7: À quelques maisons de là, Cédric, lui, a rassemblé tous ses papiers importants, notamment concernant son assurance incendie. De quoi être prêt s'il doit quitter sa maison, comme il l'a d'ailleurs fait ce week-end.
9: À partir de samedi, les fumées étaient quand même vraiment à commun d'ordre pour les enfants. On a un enfant de 3 ans et un enfant de quelques mois. Donc on a préféré partir un tout peu plus loin pendant 2-3 jours. Mais sinon, ici sur Ovifa, on sait qu'il y a une nationale, hors de Zurbrot, et hors de le feu est chez nous. Donc on n'a pas trop de crainte pour nos mains. nos maisons et tout ça.
7: L'inquiétude diminue d'ailleurs au fil de la progression des pompiers. Ce week-end, c'est la fête à Ovifa. L'arbre des fêtes trône au centre du village comme l'emblème d'un retour à la vie normale. Et Louis en est sûr, les habitants voudront se rassembler.
8: Faire la fête ici, c'est un peu... pas dire que c'est normal, mais c'est un peu sacré. Donc ça m'étonnerait qu'ils annulent. Et puis là, bah voilà, il pleut fort, j'espère que ça va aider les pompiers. Puis après, s'ils veulent faire des tournantes et venir un peu faire la fête, bon, c'est peut-être pas le plus idéal, mais ils sont évidemment les bienvenus.
5: Le reportage de Sarah Pousset à Ovifa dans l'entité de Wem. Cet incendie a bien évidemment des conséquences sur le commerce dans les Hauts-de-Fagne, sur le tourisme notamment en plein mois d'août. Les petites et moyennes entreprises dont l'activité a été touchée ou est touchée par les conséquences de cet incendie peuvent faire appel au mécanisme du droit passerelle. Ce droit permet sous certaines conditions de conserver certains droits sociaux comme le remboursement des frais de soins de santé, des indemnités d'incapacité de travail sans devoir payer de cotisations sociales. Et depuis le début de cet incendie, des agriculteurs proposent aussi leur aide. Ils mettent par exemple leur tracteur, leur citerne d'eau à disposition. Leur indemnisation est en cours d'étude, tant sur le fond que sur la forme et sur les possibilités légales de le faire, assure le cabinet de la ministre wallonne de l'Agriculture. La lutte contre les flammes relance le débat politique autour de la réforme de la protection civile. La protection civile, c'est un service de secours fédéral qui vient en aide à la population lors de catastrophes. Les équipes de ces casernes interviennent avec des moyens spécialisés pour renforcer l'action des pompiers, par exemple. La protection civile a été réformée en profondeur en 2017 par le ministre de l'Intérieur de l'époque, le NVA Yann Yambon. Stéphanie Lepage, qu'est-ce qui a changé concrètement ?
3: Tout d'abord, le nombre de casernes. La Belgique en comptait 6 réparties sur son territoire. Au 1er janvier 2019, le gouvernement Michel en supprime 4, ne gardant opérationnel que celle de Brasschaat et celle de Chrisney. Autre changement, une redéfinition des missions. Les interventions de première ligne sont reversées aux pompiers. La protection civile est désormais dédiée aux missions spéciales. Accidents chimiques ou nucléaires, recherche, sauvetage de personnes ou encore l'appui en cas d'incendie ou d'inondation à grande échelle. Et c'est justement suite aux graves inondations de 2021 que la réforme avait déjà été pointée du doigt. En réduisant le nombre de casernes, le temps d'intervention de la protection civile a été allongé. Les moyens, tant en termes de matériel que de personnes, ont également été rabotés. Avant la réforme, la protection civile comptait 513 agents professionnels. Aujourd'hui, elle en compte 284. Bref, le service semble fragilisé à l'heure où les risques de catastrophes dus au changement climatique sont de plus en plus importants.
5: Les précisions de Stéphanie Lepage sur cette réforme de la protection civile. La dernière étape du Beau Vélo de Ravel était prévue ce samedi à Eupen. L'émission diffusée sur RTBF La Une et sur Vivacité. À la demande des autorités et vu la situation dans les Hauts-de-Fagne, cette étape d'Eupen est annulée. Les routes doivent rester dégagées pour les véhicules de secours et l'accès au lac d'Eupen est désormais réservé exclusivement au pompage de l'eau nécessaire à la lutte contre l'incendie. La région bruxelloise diminue ses places d'accueil pour les demandeurs d'asile et pour les sans-abri. Elle l'a annoncé cet été. Depuis 2022, le fédéral finançait 2000 places d'accueil en région bruxelloise. La ministre de l'Asile et de la Migration en supprime une sur deux de places et veut même les supprimer toutes d'ici la fin de l'année. Une catastrophe selon les associations, spécifiquement pour les familles car les places manquent déjà. C'est le cas notamment au centre d'Evers, géré par le SAMU social. Des rencontres signées Martin Collier.
10: Nous l'appellerons Julia. Elle est hébergée ici avec sa fille depuis près d'un an. Un accueil essentiel pour elle.
11: Le centre nous permet d'avoir un endroit où dormir, premièrement. Deuxièmement, il nous aide à faire avancer nos dossiers. Si maintenant, dans une petite chambre, on est des familles et vous voulez encore enlever d'autres gens, où pouvons-nous aller ?
10: Et elle n'est pas la seule. Dans ce centre, ce sont pas moins de 320 personnes qui sont hébergées. Des femmes avec des enfants, parfois victimes de violences conjugales. Et les places manquent déjà. Chaque jour, les employés doivent refuser des familles. Jimmy Vandal, responsable du centre.
12: On doit faire un choix entre la madame qui est victime de violences conjugales et la maman qui a la maternité avec son enfant. Et ça, c'est des situations dans lesquelles on est confronté tous les jours. Là, on est vraiment occupé à devoir faire des choix et on ne sait vraiment pas si on diminue encore 100 ou 110 places ici. On va devoir renvoyer des femmes qui sont victimes de violences conjugales vers le domicile, quoi.
10: Avec la suppression de ces 1000 places d'accueil sur 2000, l'inquiétude touche aussi les travailleurs comme Nora. elle est éducatrice.
13: Tous les employés sont inquiets de manière générale, mais on est beaucoup plus inquiets pour les familles parce que nous, on peut encore retrouver du travail. Savoir qu'il y a plein de familles qui vont se retrouver à la rue alors que déjà, on a plein d'appels par jour pour des nouvelles familles où on doit refuser certaines places, c'est très frustrant.
10: Une frustration que le secteur compte bien faire entendre dans la rue.
5: Oui, puisque les associations ont prévu de se réunir dans les prochaines minutes à Bruxelles. Les Red Panthers joueront ce soir leur deuxième rencontre de groupe à la Coupe du Monde de hockey. Ce sera face à l'Espagne, une équipe imprévisible face à laquelle nos hockeyeuses alternent victoire et défaite. Les messieurs, eux, se sont inclinés hier soir dans leur deuxième match contre l'Allemagne, 1-0. Une défaite problématique pour la suite de leur parcours. La faute à un format de compétition très particulier. Thomas van der Linden.
14: C'est une des nouveautés de cette Coupe du Monde de hockey à Wavre. Le format de la compétition fait beaucoup parler. Après la phase de poule, plus question d'avoir des matchs à élimination directe comme d'habitude. Non, désormais les deux premiers de chacune des quatre poules sont reversés dans deux nouvelles poules de quatre équipes. La Belgique, en cas de victoire contre la Malaisie, rejoindrait donc l'Allemagne et vraisemblablement l'Australie et l'Espagne. Mais dans cette nouvelle poule, les compteurs ne seront pas remis à zéro puisqu'on garde les résultats des équipes qui se sont déjà affrontées dans la compétition. Du coup, dans cette nouvelle poule, l'Allemagne et l'Australie auront déjà 3 points alors que l'Espagne et la Belgique en auront 0. Conclusion, plus de droit à l'erreur pour les Red Lions lors de leur probable match face à l'Espagne et l'Australie sous peine de manquer les demi-finales de leur Coupe du Monde.
5: Les explications de Thomas van der Linden. Et avant de refermer ce journal, nous retournons dans les Hauts-de-Fagne. Nous avons repris une communication avec François Bréban qui a pu accompagner des pompiers qui luttent actuellement contre les flammes. François, dites-nous donc ce que vous voyez autour de vous.
6: Alors ce que je vois autour de moi, c'est une équipe de 3 pompiers qui sont en train d'arroser une zone qui a déjà à moitié brûlé. Alors je vous décris la zone. On a des arbres qui sont encore debout, on a des arbres qui sont tombés, dont les racines ont brûlé, elles sont toutes noires. Au sol, eh bien, j'ai des cendres, une boue de cendres à la fois noire et rouge. Alors que font les pompiers? Ils font à la fois du noyage et de l'arrosage. L'arrosage, ça consiste à mouiller les arbres pour que le feu ne les brûle pas s'il arrive jusqu'ici. Et noyer, c'est essayer de noyer le sol pour éteindre ce qui brûle encore. Ici, je suis à une quarantaine de mètres de la grande route entre

0: circulation.
1: Oui, avec pas mal de ralentissements à prévoir en province de Liège pour traverser une zone de chantier. Dans les deux sens de circulation, comptez entre 20 et 30 minutes à votre temps de parcours, tout comme un peu moins tout de même hein, sur le 411. Mais il y a aussi une zone de chantier autour de Hachène en direction de Namur. Comptez une dizaine de minutes. Même chose aussi sur le 42 à Sambreville en direction de Fleurus. Même cause, même effet aussi sur le R3 de Charleroi à Marcinelle Vergouille. Ajoutez une vingtaine de minutes. Et puis nous avons des ralentissements sur le ring de Bruxelles entre Woluwe-Saint-Étienne et Maquelonne. Entre Strombeek et Wemmel, c'est en direction de Grand Bigard. Et puis je vous rappelle aussi que les autorités demandent d'éviter de prendre la sortie 11 Malmedy sur le 42 pour faciliter le travail des pompiers dans les Hauts-de-Fagne.
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3: Bonjour Saul.
4: Bonjour.
3: Bienvenue, je suis le greffier Dan Gruet. C'est un plaisir de recevoir l'un de nos auteurs, compositeurs, interprètes belges. Dans quelques secondes, vous allez être face à la juge. Si certains en rêvent, d'autres l'ont redouté. Comment vous sentez-vous avant de rentrer dans son bureau?
4: Bien.
3: Votre niveau de stress de 0 à 10?
4: Mais je ne suis pas quelqu'un stressé. Hein. Ah. Je pense que même si j'allais vraiment dans la vraie vie chez un juge, je ne serais pas stressé. Bon, ça dépend ce qu'on a fait, mais a priori, je ne suis pas quelqu'un stressé.
3: Le mensonge fait-il partie de votre vie?
4: Non, je pense que mon âme et conscience, je pense être plutôt quelqu'un de franco de port et de sincère. Voilà.
3: Voulez-vous bien me fournir tout ce que vous avez sur vous, s'il vous plaît, comme effet personnel?
4: Qu'est-ce qu'on a là? Vous avez de la chance, j'ai pas mon sac à dos parce que c'est une horreur.
3: On vide les poches.
4: On vide les poches. Voilà.
3: Le portefeuille, super. Merci beaucoup. Suivez-moi, il est l'heure de rentrer dans le bureau de la juge Gruet. Et n'oubliez pas, ce qui n'est pas toute la vérité n'est pas la vérité du tout.
2: Le formulaire.
5: Oui?
3: Patronne, votre invité d'honneur est arrivé.
5: Bonjour Saul.
6: Bonjour.
5: Ou je devrais peut-être dire bonjour Baptiste, mais ça je vais vous le demander tout de suite, c'est-à-dire, quel est votre nom?
4: Lalieu Baptiste, et il n'y a pas non. De deuxième prénom. Alors.
5: Inutile de me donner le nom et le prénom quand je ne demande pour l'instant que
4: c'est
5: le nom.
4: C'est vrai, Lalieu.
5: Prénom, sans X. Laissez-moi deviner, surtout laissez-moi deviner, Baptiste, vous
4: c'est
5: l'avez
4: ça.
5: Dit trois fois.
4: C'est dingue,
5: vous auriez pu vous appeler Jean.
4: Ah oui,
5: ça aurait
4: Jean
5: été
4: le
5: bien
4: Baptiste.
5: Aussi. Date de naissance?
4: Le 25 du 9 1977.
5: Votre signe astrologique?
4: Balance. Mais je suis
5: c'est
4: pas une
5: moche
4: balance,
5: chez un avis. Juge. Votre lieu de naissance?
4: Mons.
5: C'est joli, Mons. Surtout la gare.
4: Ouais, hein.
5: Oui, ça, c'est vraiment une réussite. Hein. Profession?
4: Ben, on va dire... Alors, auteur, compositeur, interprète et comédien.
5: Ça fait beaucoup, vous
4: ça
5: en avez
4: beaucoup,
5: pas
4: hein.
5: Un cinquième? Allez.
4: Papa, c'est un métier parfois. Hein.
5: Ah, c'est un métier. Non, ça je suis d'accord. Hein. Papa, c'est un métier, je vous le laisse volontiers. Principale qualité?
4: Je pense généreux, je dirais.
5: Par ici, la monnaie.
4: Ah ben, tout ce que vous voulez. J'ai rien sur moi. C'est pour ça que je suis généreux.
5: C'est pour ça qu'il est généreux. Ça, c'est vraiment un bonheur.
4: C'est vrai, on n'a plus d'argent liquide, hein. C'est fini. Hein. Non, mes gamins, on aime encore bien donner des pièces aux gens qui font la manche dans la rue, mais franchement, des fois, on se dit, en partant, faut pas qu'on oublie de mettre des pièces dans nos poches.
5: Ah non, en fait, ce qu'il faut faire, c'est parce que les mendiants sont complètement à côté de la plaque. Moi, si j'étais mendiant, j'aurais mon petit semeuple, hein.
4: Ouais. Ah oui, ça serait ça, il faut se moderniser.
5: Il faut vivre avec son
4: c'est
5: temps.
4: C'est vrai.
5: Ou alors demander un bijou.
4: Ou un bijou.
5: Vous n'avez pas une alliance
4: rien.
5: En or?
4: Aucun, je ne suis pas bijou du tout.
5: Rien. Mais pour un généreux, vous êtes...
4: Rapia.
5: Principal défaut?
4: Principal défaut...
5: Oui.
4: Un peu extrême.
5: Avare.
4: Non, ah. Non, vraiment pas.
5: Généreux, mais nu.
4: Comment on dit ça? Un peu trop épicurien, c'est un défaut, je sais pas. Non.
5: Ah non, épicurien, c'est le stoïcien, le stoïste qui est
4: ouais.
5: Qui est en défaut, mais pas l'épicurien.
4: Non, allez.
5: Gargantua.
4: Voilà.
5: Tout à fait.
4: Un peu comme ça.
5: Mais Gargantua n'est pas nécessairement un défaut.
4: Non, non, mais des fois j'ai du mal à mettre les limites, voilà.
5: Gargantua.
4: Nous
5: allons dire
4: allez,
5: comme
4: ça. On garde ça.
5: Est-ce que vous avez déjà commis une infraction? Si oui, laquelle?
4: Oh, mais plein!
5: Non, ah non, non. Vous m'épargnez le roulage.
4: Ah,
5: j'en peux plus.

0: je suis contre la bagnole, contre les excès de vitesse, parce que je roule en deux chevaux et que mon problème à moi, c'est les excès de non-vitesse.
1: Mais est-ce que j'ai déjà fait d'autres infractions à part
0: jamais rien volé?
1: Non.
0: Vous êtes généreux avec le droit de la circulation.
1: Oui, voilà. Avec les amendes, tout ça, je suis très très généreux.
0: Ah oui, dans le Gargantua, mange beaucoup d'amandes.
1: Ouais.
0: C'est bien, on s'étonne après.
1: Voilà, voilà. Et les prunes, j'aime beaucoup aussi les prunes. Ça facilite le transit, c'est bien aussi.
0: C'est ça, monsieur vient d'Agen, peut-être. Est-ce que vous avez déjà été victime de quelque chose sans oser porter plainte?
1: Oui. Il n'y a pas longtemps.
0: C'est vrai?
1: Ouais, c'est vrai. Sincèrement, c'est marrant parce que c'est vraiment, ça m'est arrivé cet été. J'allais sur un festival et donc je m'arrêtais une pompe à essence pour aller chercher deux, trois trucs à boire. Et alors, ils avaient oublié de mettre les.
0: Vous savez, les
1: cônes pour dire attention, terrain glissant.
0: Oui, et paf.
1: Et vraiment, mais j'ai volé, quoi. J'ai volé, je suis tombé.
0: Ah ben vous voyez que vous avez déjà commis une infraction, vous venez de l'avouer, le vol.
1: J'ai volé le vol à l'étalage. Et donc je me suis réveillé, et je me suis relevé en disant vraiment j'étais sonné. Alors il y a des gens gentiment autour qui sont venus me dire ça va. Et puis il y a une des responsables qui a dit ah oui on a oublié de mettre le panneau glissant. Je dis mais mettez-le parce que pour le suivant c'est dangereux quoi. Et alors en sortant il y a une dame qui me dit vous ferez quand même attention la prochaine fois. Là j'étais mauvais quoi. Je me suis dit, il faut quand même oser me dire ça
0: en
1: sortant.
0: Ah oui, mégère.
1: Et j'ai quand même eu très mal pendant tout un temps, surtout au pied, en fait, à la plante du pied. Et quelqu'un m'a dit, mais t'aurais dû aller porter plainte. Et je me suis dit, ces gens-là n'ont pas... Voilà, ils ont oublié de mettre une petite plaquette jaune qui dit, attention, ça glisse. Je dis, je vais pas aller faire chier pour autant, quoi. Donc voilà.
0: 1382, c'est l'ancien article du Code civil qu'on nous a supprimé, enfin qu'on nous a aménagé, maintenant il y en a pour des pages, mais c'est un magnifique exemple du 1382. Si mon prof de droit civil vivait toujours, je le lui donnerais immédiatement. Ah oui, c'est l'exemple typique de la peau de banane ou de la feuille de salade dans un supermarché.
1: C'est ça.
0: Pensez-vous que mon compte-rendu sera bon à l'issue de notre entretien ?
1: Moi, je suis plutôt un optimiste, donc je vais dire oui.
0: Oui, mais il faut avoir le pessimisme de la raison, moi.
1: Ah oui, bah donc je vous laisserai le trouver,
0: plutôt
1: celui-là.
0: Non. D'accord. Et votre chanson préférée du moment ?
1: Zao de Sagazan et la Symphonie des éclairs, je trouve que c'est un petit bijou.
0: Ah voilà. Oui, tout à fait, la Symphonie des éclairs. Attendez, je connaissais les paroles
1: il
0: de la...
1: 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Enfin voilà, cette chanson-là.
0: Ah oui, vous me faites pleurer, parce que c'était la chanteuse préférée d'un ami à moi.
1: Oui.
0: Et je lui ai donné à son enterrement les dernières paroles de la chanson Au-dessus des éclairs.
1: Ouais.

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11: Tout de suite, on va faire un petit point sur l'état du trafic.
12: Oui, avec des ralentissements à vous rappeler, ça se passe sur le 40 dans les deux sens de circulation. Ajoutez 20 à 30 minutes pour traverser ces bouchons. On a apparemment beaucoup de monde aussi le long des quais. C'est le cas en province de Liège, entre Serein et la cité ardente, entre Serein et Outremeuse. Voilà, c'est ça, dans les deux sens de circulation, avec des bouchons à prévoir dans ces différents secteurs. Et puis la police demande d'éviter de prendre la sortie 11 Malmedy sur le 42 dans les deux sens de circulation. On a des bouchons comme tous les jours, ça se passe sur le 42 à hauteur de Sambreville en direction de Fleurus. Même chose aussi sur le R3 de Charleroi à Marcinelle, 7 en direction de Gouy, puis sur le Ring de Bruxelles, des endroits habituels qui sont chargés, surtout entre Woluwe et Saint-Étienne et Maquelone, 7 en direction de Grand Migard.
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11: C'est le moment d'en savoir plus sur vous, Saul. C'est les questions de la patronne, Anne Gruet.
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13: Je voudrais en savoir un peu plus sur votre famille.
14: D'accord.
13: Vous êtes enfant unique ?
14: J'ai un frère qui a 5 ans de moins que moi, qui est journaliste.
13: Ah bon ? Et qui s'appelle ?
14: Grégoire.
13: Grégoire, Baptiste et Grégoire.
14: Ouais.
13: Magnifique, vous avez donc un saint et un pape.
14: Un pape, c'est exact.
13: Grégoire, quand même connu, hein,
14: oui.
13: Des chants. Donc votre frère vous renvoie des chants grégoriens.
14: Tout à fait.
13: L'origine de votre famille, c'est où ?
14: Sicile.
13: Où il y a ?
14: Ouais, là il y a du dossier, hein.
13: Oui, et elle vous prépare des plats siciliens.
14: Ah oui.
13: Ah, oh, exemple.
14: Oui. Alors nous avons les arancines, donc ça c'est des.
13: J'adore.
14: Voilà.
13: Bon, expliquez quand même de quoi il s'agit.
14: Donc,
13: tout le monde ne connaît pas les arancines.
14: Alors après, je ne sais pas si c'est de Sicile à proprement parler, mais en tout cas c'est des.
13: Non, c'est pas de
14: Sicile.
13: C'est
14: un plat que ma maman adore nous faire, et donc ce sont des boules de riz farcies à la sauce bolognaise, hein, souvent avec des petits pois aussi. On met souvent du pecorino, et puis après autour on met de la chapelure, et on trempe ça alors soit au four, soit dans la friteuse, et c'est un délice. Hein. Ça, c'est...
13: Ah oui, non, je suis assez d'accord avec vous.
14: Hein.
13: En apéritif, des petites arancines,
14: ah,
13: c'est
14: délicieux. Oui.
13: Délicieux. Et votre papa ?
14: Et mon papa est belge. Michel Lallieu.
13: Oui, enchantée, votre maman aussi, je suppose.
14: Oui. Bon, après, elle vient de Sicile, donc...
13: Ah non, elle vient du soleil.
14: Oui.
13: Mais elle est belge.
14: Elle est... Alors, je pense qu'elle a la double nationalité. À l'époque, on pouvait avoir les
13: magnifique.
14: Deux.
13: Ah, c'est magnifique. Oui, et non, encore maintenant.
14: Encore maintenant ?
13: Non, non, c'est maintenant qu'on peut avoir la double nationalité italienne et belge, je pense. Et votre papa, quelle était sa profession ?
14: Il était informaticien. Et il a terminé sa carrière à l'ONE. pour les enfants.
13: Ouais. Oui, oui, Office national de l'enfance. Et donc, il aimait. Et
14: il aimait beaucoup son boulot.
13: Informaticien
14: il était chef de projet, donc il était quand même, il avait quand même des responsabilités. Il devait pas mal gérer le rapport entre les gens. Il était souvent chef d'équipe, etc. Et il disait qu'il passait plus son temps à être médiateur entre les gens qui se disputaient qu'à faire de l'informatique.
13: Tiens donc, vous m'étonnez. Et votre maman ?
14: Et ma maman, mère au foyer, s'est toujours occupée de nous. Elle a toujours,
13: donc
14: elle a
13: toujours un qui s'occupait des enfants et l'autre qui s'occupait de ses enfants.
14: Voilà.
13: Magnifique. Et vous avez deux enfants.
14: Et j'ai deux enfants, un de
13: vous 18... envisagez d'en faire encore ?
14: C'est bon, dépôt de bilan là, c'est retour à l'entrepôt, c'est fini.
13: Ah oui, d'accord. Vous n'envisagez pas de les renvoyer d'où ils viennent ?
14: Non, alors par contre, je les chéris de tout mon cœur, je les adore, mais je sais que de devoir gérer ma vie artistique plus ma vie de papa, c'est déjà un beau casse-tête parfois. Donc je me dis, si je devais en avoir un tout petit, là, ce serait la cata à gérer en termes de planning, quoi. Donc c'est pour ça que je dis ça. J'adore mes enfants, mais je sais que avec le temps, je me rends compte que j'ai déjà eu pas toujours facile. Là où j'ai parfois fauté aussi, d'ailleurs, je le dis à la mère de mes enfants avec qui je suis séparé aujourd'hui, mais je sais qu'elle a dû beaucoup, et que je pense que souvent les compagnes d'artistes doivent parfois prendre plus sur les épaules que les autres. Et donc, voilà, on en a déjà parlé. Je lui ai dit que si les choses étaient à refaire, je les ferais parfois différemment parce que j'étais quand même pas mal parti, quoi.
13: Jamais de regrets. Éventuellement des remords, mais pas des regrets.
14: Pas des regrets, c'est vrai. Mais ils sont super, donc on est heureux
13: donc
14: tous les deux.
13: Donc ça va, donc il n'y a pas de regrets.
14: Il n'y a pas de regrets, c'est vrai.
13: Voilà. Alors, vous habitez à Bélaneuve, moitié du temps à Bruxelles. Vous êtes parents alternés.
14: Voilà, je suis parents alternés.
13: Oui, tout à fait. Et c'est la raison de votre chanson, Une demi-vie.
14: Oui, Une demi-vie, c'est vraiment... Ben voilà, quand on fait des enfants, on se dit qu'on va les avoir toute une vie. Comme on le disait hors antenne, on prend perpète.
13: Oui, tout à fait.
14: Et en fait, ben un jour, parfois la vie fait que les parents se séparent. Et donc c'est une demi-vie à la fois pour les enfants, puisqu'ils voient leurs parents une semaine sur deux, mais c'est pareil dans l'autre sens.
13: Ça leur permet de se reposer éventuellement.
14: On est d'accord, il y en a qui disent parents, mais c'est génial de se séparer, on a les enfants une semaine sur deux, on peut revivre une nouvelle jeunesse, c'est l'adolescence avec une carte bleue, comme dirait l'autre. Mais en fait, moi, je trouve quand même que dans le... Mais parce que moi, j'avais cette photographie plus jeune de
13: la
14: famille.
13: Non, mais pour les enfants, je n'ai pas dit que ça permettait aux parents de se reposer des enfants. J'ai dit que pour les enfants. Ça leur permettait... Ouh, il est parti.
14: Et puis il y a double cadeau, ça faut pas oublier.
13: Oui, double cadeau, mais ça dépend. Comme vous avez jamais un bal sur vous, les cadeaux doivent être assez minces.
14: Je suis très
13: donc,
14: papa gâteau, ils le savent. Ils savent qu'ils peuvent venir. Oh, le papa, je fonds assez facilement.
13: Je voudrais savoir, quand vous écrivez une chanson, qu'est-ce qui vient en premier, le texte ou la mélodie? Ce qui veut dire, par exemple, ça doit coller. Le texte et la mélodie, si ça ne colle pas, vous allez d'abord regarder le texte ou d'abord la mélodie?
14: Alors, c'est une très bonne question.
13: Je vous remercie.
14: En fait, souvent, je me suis rendu compte que quand je voulais mettre des règles sur une chanson, eh ben, il y avait toujours une anti-règle qui venait me tacler. Donc, en fait, je dirais qu'il n'y a pas...
13: Oui, expliquez-vous développez.
14: C'est-à-dire que... Avant, j'aurais eu tendance à dire que c'est le texte qui vient en premier. Et quand je dis ça, il suffit de ça pour que deux jours après, j'ai une mélodie qui me vienne, que j'écrive là, là, là. Ou maintenant, avec ces machins, là, les dictaphones et tout, on enregistre. Donc ça, moi, je donne des ateliers d'écriture. Je dis toujours, quand une mélodie vous vient ou quand un texte vous vient, capturez-le tout de suite. Parce que si vous vous dites, c'est bon, je le ferai plus tard, c'est toujours... on a oublié. Donc en fait, moi je dis toujours d'avoir un dictaphone près de sa table de nuit ou un carnet. Et donc je dis toujours en rigolant que je suis un chanteur à salle de bain, parce que la nuit, quand j'ai une mélodie qui vient pour réveiller ma meuf, je vais dans la salle de bain fredonner la mélodie dans mon téléphone, même s'il est 4h du matin, en me disant je veux pas l'oublier. Donc je suis très... Et donc, pour répondre à la question, en fait, il n'y a pas de règle. C'est-à-dire que des fois, il y a des mélodies qui nous viennent, on ne sait d'où. Et à ce moment-là, ben, on commence par la mélodie. Des fois, c'est, par exemple, une demi-vie, ben voilà, je me suis vraiment surpris à chialer sur le quai de la gare en voyant mes enfants partir. Et je me suis dit, mais pourquoi je pleure comme ça? Et puis je me suis dit, mais parce que c'est pas naturel de dire au revoir à ses enfants sur le quai d'une gare toutes les semaines. C'est quand même une torture, quoi. Et puis je me suis
13: dit... Exagérez pas, hein.
14: Bah, Non, mais je veux dire, voilà, de cœur, quoi, c'est quand même compliqué à gérer. C'est à chaque fois des départs toutes les semaines. Et donc, c'est comme ça que m'est venu le texte. Et là, par contre, je me suis dit, OK, j'ai envie d'avoir quelque chose un peu... Je pensais à cette musique d'Amélie Poulain, la valse d'Amélie. C'est Yann Tiersen, il fait des morceaux, des comptines un peu au piano. Et je me suis dit, tiens, j'aurais envie d'avoir une petite comptine. À la fois, c'est mélancolique, mais à la fois, c'est comme du sucre, quoi. Ça fait du baume au cœur. Et donc, je suis vraiment parti sur cette idée-là, pour cette chanson-là.
13: Votre taille est grande.
14: Oui, je dis toujours que je suis un grand chanteur.
13: Vous êtes haut. Non, on dit vous êtes haut.
14: Voilà.
13: 2 mètres ?
14: 1m97.
13: Ah, donc pas 2 mètres.
14: Non, non, j'aime bien chipoter. J'aime bien me dire que j'ai pas tout à fait 2 mètres.
13: À peine 4 centimètres de plus que le général de Gaulle.
14: Ah oui, oui, ça, voilà.
13: Voilà, donc vous êtes un grand homme. Du fait, vous êtes un haut chanteur.
14: Voilà.
13: Est-ce que ça a déjà été un inconvénient pour vous ?
14: Je sais que je suis une teigne pour les costumières, par exemple, sur des tournages de films ou sur une série, quand j'arrive. Alors, comme je suis plutôt quelqu'un, je pense, de sympathique, très vite, c'est excusé. Mais elles me disent toujours, on a eu un mal de chien à trouver des trucs à ta taille. Après, c'est vrai que dans les friperies, elles trouvaient. À part ça, moi, j'ai toujours vécu avec cette carcasse-là, donc je sais pas, oui. C'est pas un souci.
13: Non, vous ne pouvez pas la rendre.
14: Non.
13: D'abord, votre mère en crèverait.
14: Ah oui, ah non, je ne ferais pas une chose pareille.
13: Quelle est votre couleur préférée ?
14: Eh ben, alors c'est bizarre, mais c'est le noir.
13: Pourquoi ?
14: Je...
13: Parce qu'il masque les choses ?
14: Non, dans l'esthétique, depuis que je suis petit, je me rends compte que les personnes que j'ai aimées, tout ça, s'habillent en noir. Par exemple, ça a commencé quand j'étais ado avec Michael Jackson, qui était souvent habillé tout en noir.
13: Oui.
14: Et puis après ça, ça a été, même quand tout petit, c'était Zorro, qui était tout en noir aussi, le cavalier masqué. Et puis plus tard, je me rends compte que Tim Burton, je suis très fan de l'univers de Tim Burton, il est toujours habillé tout en noir aussi. Et donc, en fait, je sais pas, le noir m'inspire, bien que je pense pas être quelqu'un de dark, mais j'aime bien la couleur noire, je sais pas, ouais.
13: Couleur des chaussures et sorte de chaussures.
14: Alors, par contre, je m'habille toujours en noir, mais je mets des énormes baskets blanches tout le temps. Et ma chérie trouve ça affreux. Elle me dit, arrête, mets des baskets. Donc là, sur la dernière tournée, on a trouvé ensemble des très jolies chaussures, fleuries. Donc noir, mais avec un petit côté floral. Et
13: quelle
14: donc ça,
13: fleur.
14: C'est... Voilà.
13: Quelle fleur ?
14: Aucune idée.
13: Comment ça, un côté floral, mais vous ne connaissez pas
14: non,
13: la fleur.
14: Non, c'est des choses, des bottines fleuries, mais je ne sais pas dire. C'est vrai que je vais m'intéresser au côté botanique de la question.
13: Je laisse mon greffier poser les suivantes questions.
4: Saul, vous avez écrit des pièces de théâtre dans votre jeunesse.
14: Ouh là là, oui.
4: Est-ce que c'était le but d'être comédien en premier avant d'être chanteur ?
14: En fait, j'ai choisi mes études par défaut. C'est-à-dire que je voulais être chanteur et musicien. Et donc, ma mère m'a dit, mais tu n'as aucune formation. J'étais autodidacte. Je le suis toujours, d'ailleurs. Et en fait, elle m'a dit, mais tu vas quand même pas présenter le conservatoire. Tu ne sais même pas lire une partition. Tu ne sais pas jouer d'un instrument. Tu chantes bien, mais c'est pas suffisant. Donc, tu peux pas présenter le conservatoire. Et j'ai dit, bah alors, je vais faire comédien. Parce que là, il faut pas de diplôme, quand même. Je peux y aller comme ça. Alors, elle me dit, oui, mais c'est un peu quand même osé, parce que j'avais juste joué dans une pièce de théâtre en réto. Elle me dit, t'as pas fait l'académie, t'as
13: Laquelle?
14: Pas fait...
13: Laquelle?
14: C'était Caligula.
13: Oh mon Jean Dieu.
14: J'ai joué le rôle de Caligula.
13: La liberté a beaucoup d'importance.
14: Énormément d'importance pour moi.
13: Qu'est-ce qui vous emprisonnerait?
14: Le succès. Je pense qu'à l'époque de Dusty Men, j'ai vécu un succès qui n'était pas du tout dans mon plan de vol.
13: Oui.
14: Et puis en fait, il y a des gens de la maison de disques à Paris qui m'ont dit maintenant il faut faire un Dusty Men 2, un Dusty Men 3.
13: Oui.
14: Et ça m'a oppressé d'une force. Et c'est pour ça que la chanson d'après, j'étais très content de sortir, qui s'appelait Comme. C'était une chanson qui faisait un pied de nez à ça, de dire est-ce qu'on doit toujours faire comme. Et donc moi-même, j'étais devenu ma propre référence et je devais faire du comme avant. Et donc, et ça a été le single de l'album d'après. J'étais trop content de faire un pied de nez à
13: d'en être sorti.
14: Ouais, d'en être sorti, ouais.
13: De l'enfermement possible.
14: Ouais.

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3: On va maintenant analyser vos effets personnels, Saul.
4: Allez.
2: La saisie.
3: Patronne, parmi les objets personnels de Saul, nous avons donc le petit portefeuille.
5: En principe, on n'a rien.
3: On a le portefeuille quand même. Dans ce portefeuille, vous voulez... Il y a beaucoup de cartes, hein. C'est vrai qu'il n'y a aucun liquide.
5: Ah ben voilà, code de la carte bancaire, suffira.
3: Non, mais il y a énormément de cartes, par contre. Hein. C'est-à-dire que...
4: Il y a des cartes qui ne servent vraiment à rien.
3: Avec, mais vous pouvez faire une partie de cartes, quoi, avec.
5: Non.
4: Et c'est vrai que maintenant que je me rends compte que je ne fais jamais ça, c'est-à-dire faire ce que vous faites là, et qu'il y a même des tickets de parking.
3: C'est fouillé.
4: Il y a vraiment... Mais je pourrais faire un tri maintenant que je le vois.
3: Carte d'identité... 25 septembre.
4: J'ai pas menti. Hein.
3: Ah oui.
4: 77. Ouais.
3: 77. À Mons.
4: Et on est obligé de tirer la gueule sur les cartes d'identité maintenant. On peut plus sourire. Mais pourquoi?
5: Oui.
4: Parce qu'on amadoue les contrôleurs.
5: Mais non, c'est parce que si vous souriez, vous déformez votre visage, vous accentuez certaines des rides.
4: Mais c'est fou parce que ça, on a vécu tout un passé sans.
5: Et puis, franchement, quand on vous contrôle, vous avez envie de sourire?
4: Non.
5: Bon, ben donc vous ne ressembleriez pas à la photo qui a été faite
4: de
5: vous.
4: C'est vrai. Ça, c'est pas con.
5: Ah, mais je vous remercie. Hein. À mon âge, c'est heureux d'entendre qu'on n'est pas con.
3: On a également le GSM. Est-ce qu'on peut le déverrouiller?
4: Ah oui, bien sûr.
3: C'est qui en fond d'écran?
4: C'est mes gamins, Théo et Noé, mais ils étaient plus jeunes. Là.
3: Je cherche les photos. Ah, les photos, ils sont ici.
4: Ouh là là, oui.
3: Je tombe sur quelqu'un.
4: C'est ma chérie.
3: Ah, c'est votre chérie.
4: C'est Isa. Et elle m'a demandé de faire des photos pour elle parce qu'elle est, thérapeute et donc elle voulait mettre à jour son site internet. Et donc je me suis prêté au jeu. J'étais content pour une fois de pouvoir faire l'inverse parce que c'est beaucoup elle qui fait mon site internet, qui me conseille comment je dois m'habiller sur scène et tout. Et là, elle me dit, est-ce que tu veux bien faire des photos de moi? Et j'étais tellement heureux de me mettre pour une fois dans l'autre sens, à son service plutôt que l'inverse. Isabelle, qui est une énorme fan de Madame la Juge.
3: Ah oui?
4: Ah oui, mais alors je vais dire quelque chose, c'est sincère, je l'ai dit à mon attaché de presse avant de venir. Isa, si elle croise Mick Jagger dans la rue, elle s'en fout. Elle a déjà croisé Zazie, Calogero, elle en a rien à battre. Elle les aime bien, elle dit bonjour et tout. Mais quand elle vous a vu au Botta, elle savait parce que vous êtes venu avec...
5: Ouais, tout à fait.
4: Et elle vous voit dans les couloirs, elle me fait « C'est la Juge Gruet, c'est la Juge Gruet !» Et donc je lui dis « Mais calme-toi !» Elle est fan.
3: C'est une star en même temps.
5: Voilà. Ah bah voilà.
4: Je ne pouvais pas ouvrir mon téléphone, tomber sur une photo de ma chérie et ne pas vous le dire. Voilà.
5: Bah oui, montrer, elle est blonde. Hein.
3: Elle est blonde. Thérapeute.
5: Oui, et thérapeute en...
4: Elle a repris, donc son papa est décédé et sur son lit de mort, il lui a demandé de reprendre ce qu'il faisait et il fait ce qu'il a déposé, ça s'appelle du massage relationnel. Donc en fait, par le massage, les gens libèrent une émotion, souvent, et après ils se confient deux fois plus qu'avant le massage. Donc en fait, ça libère énormément des gens qui, par exemple, ont un problème avec le toucher ou qui ont vécu des traumas plus jeunes, vont se mettre à pleurer pendant qu'elle les masse. C'est pas du tout un massage de kiné c'est très doux. Et en fait, souvent, l'émotion est libérée et après, il y a une thérapie derrière. C'est très, très intéressant.
5: Vous avez fait?
4: J'ai fait, oui.
5: Et bon, alors,
4: elle peut pas être ma thérapeute, mais j'ai souvent été cobé.
5: Oui.
4: Voilà.
3: Comment vous avez retrouvé l'amour? Parce que ce n'est pas la maman des enfants, on est d'accord. Hein.
4: Non, en fait, j'ai rencontré Isa sur un festival en Corse qui s'appelle le Flyaway. Et le principe de ce festival, c'est qu'il y a 800 personnes qui partent en avion dans un hôtel, dans un truc genre Club Med. Et en fait, il y a plein d'artistes qui jouent toute la semaine. Et donc, on est pendant 5-6 jours, tous en... tous ensemble en concert. Et donc, oui, la journée, on fait les activités au Club Med, et le soir, on fait la musique. Et à ce moment-là, ben, je venais fraîchement de me séparer de la maman de mes enfants, et je rencontre Isa avec ma psy qui me dit « Mais allez, passez un peu à autre chose maintenant, monsieur. Regardez ce qui se passe autour de vous et vivez votre vie. » Et j'arrive là-bas, et dès le deuxième jour, je la croise et je me mets à discuter avec
5: et
4: elle.
5: Et le troisième jour, comme Christ, vous faites la petite mort ensemble.
4: Non. On a attendu quand même 3-4 mois avant de... On a d'abord été amis et puis on est sortis ensemble.
3: Vous consultez une psy encore ?
4: Plus maintenant, mais j'ai quand même, depuis des années, je me dis que j'y retournerai bien. En fait, je trouve qu'un psy, ça devrait être presque... pas obligatoire, mais ça devrait être conseillé à tout le monde. Je pense qu'on a tous des choses à aller raconter chez un psy plutôt que de faire chier son partenaire.
3: Mais qu'est-ce que vous avez trouvé ?
5: On est assez d'accord, mais comme il n'existe plus les prêtres, ou pratiquement plus...
4: Je pense qu'elle m'a beaucoup aidé avec, justement, on parlait tout à l'heure, j'ai pas tout à fait... tiens, c'est marrant ça. J'ai pas tout à fait répondu complètement à la question. C'est vrai que ma taille, j'ai fait à un moment donné ce qu'on appelle une dissociation. C'est-à-dire que pour ne pas complexer sur le fait que j'étais plus grand que tout le monde, c'est comme si mon cerveau et mon corps avaient pactisé tous les deux en disant on ne s'occupe plus l'un de l'autre. Et donc à l'époque, je faisais des grosses crises d'angoisse. Oui. Et en fait, ma psy m'a fait prendre conscience que c'est parce que mon cerveau ne savait pas du tout ce que mon corps lui envoyait comme information. C'est comme s'ils avaient décidé d'être dissociés. C'est-à-dire que moi, je disais à tout le monde, j'ai l'impression d'être, d'ailleurs je fais une chanson là-dessus, un type normal. Et donc pour moi, j'étais pas plus grand qu'un autre, je ne faisais pas le rapprochement. Il y a un film incroyable là-dessus qui s'appelle Identity. Je sais pas si vous avez vu, non. Un polar avec des meurtres. Et c'est, voilà, du coup je vais pas spoiler, mais il y a un truc comme ça.
5: Vous avez moi les polars avec les meurtres, hein.
4: Ouais. Mais voilà, mais par contre, voilà, c'est et à un moment donné, ma psy m'a vraiment aidé à reconnecter mon esprit et mon corps, et à conscientiser le grand gaillard que j'étais, et à ne plus être en fuite par rapport à ça, quoi.
3: Je voudrais savoir ce que vous demandez à ChatGPT, du coup.
4: Alors le truc, c'est que je partage...
3: Ah, ça, c'est le plus emmerdant.
4: Je partage mon ChatGPT avec Isa. Donc,
3: avec votre femme, c'est
4: ouais,
3: ça.
4: Ouais. Et donc, c'est possible que...
3: Qu'il y ait un peu des deux.
4: Qu'il y ait un peu des deux. Donc, si vous voyez massage sensoriel et tout ça, c'est plutôt elle.
5: Ouais,
4: on te dit ça.
3: Vous avez des problèmes avec la voiture, apparemment, déjà.
4: Ou plein de problèmes avec ma voiture.
5: C'est quoi ?
3: Ah, entre les témoins de l'huile, le logo clignotant, on a également rentré dans Bruxelles.
4: Je vous ai dit hors antenne que j'allais chez Auto 5, chez un réparateur de voiture tout à l'heure.
3: C'est quoi cette phrase sur Vianney ?
4: Alors, en fait, il y a des gens qui m'ont dit après un concert « Ah, Saul, on t'adore ». On trouve que tu devrais être plus connu en France que tu ne l'es, comme l'a dit Vianney lors d'une interview. Et je me suis dit, allez, Vianney. Et donc j'ai été googler. Et effectivement, j'ai écrit une chanson sur les parents. Donc les parents, ce sont des parents qui ont perdu leurs enfants très, très jeunes. Et donc, en fait, on dit toujours qu'un enfant qui perd son parent... On dit un orphelin, mais un parent qui perd son enfant, on a appelé ça les parents. Et donc, j'ai écrit une chanson pour une association, d'ailleurs, qui s'appelle Au-delà des nuages, dont je suis le parrain. Et Vianney a entendu cette chanson, et donc il a dit en interview qu'il adorait la sincérité et l'écriture de mes chansons. Et donc je voulais le remercier, et je voulais d'abord voir l'article avant de lui dire merci.
3: Et donc, voilà. Et donc vous l'avez remercié, vous avez répondu ?
4: Oui, il m'a répondu tout de suite, il m'a dit non mais c'était sincère, ça venait du cœur. Et donc on s'est dit qu'on se rencontrerait avec plaisir un de ces jours, voilà.
3: Et vous prenez aussi des pastilles pour la voix, ça c'est vraiment le truc de chanteur, quoi.
4: Alors ça c'est vraiment le truc de chanteur, mais j'ai trouvé un truc incroyable, c'est à la pharmacie de Paris, de l'Opéra de Paris, et ça s'appelle l'élixir de Bolchoï. Et l'anecdote, si on a deux minutes, c'est qu'il y avait une troupe qui vient jouer à l'Opéra de Paris, et il y a une épidémie, ils sont tous malades, mais genre pharyngite, et donc forcément dans la troupe il y a de la danse, mais aussi du chant lyrique. Et donc le responsable de la troupe va dans la pharmacie en face de l'Opéra de Paris en disant « Est-ce que vous pouvez me faire au plus vite ?» Et alors il lui donne plein d'ingrédients, il me dit « J'ai besoin de ça, de ça, de ça, de ça, est-ce que vous pouvez me faire cette espèce de mixture pour demain ?» Et il paraîtrait, j'étais pas là, mais il paraîtrait que toute la troupe a été miraculeusement sauvée des problèmes de voix. Et donc le pharmacien de demander au chef de la troupe « Est-ce que vous m'autorisez à pouvoir réutiliser cette mixture, parce qu'il y a quand même beaucoup de chanteurs lyriques ici dans le coin, puisqu'on est près de l'Opéra de Paris. Et le gars lui a dit oui, et donc il a appelé ça, comme c'était la troupe du Bolchoï, l'élixir de Bolchoï. Et sincèrement, j'en donne à tous mes amis chanteurs, mais j'ai toujours ma petite fiole. Et maintenant, ils l'ont commercialisé, on peut la commander sur le net. Je me rends compte que je devrais prendre des parts, parce qu'à force de raconter ça,
5: ils
4: vont tripler leurs chiffres. Mais
5: tout
4: non, mais vraiment, c'est assez, ça marche vraiment, quoi.
5: Donc, c'est plus, ça, voilà. Ça marche mieux que l'éther qu'on a employé il y a 100 ans pour éclaircir la boue.
4: Ah oui, c'est vrai.
5: Ah oui, Caruso, il buvait, je crois que il se badigeonnait à l'éther. Hein.
4: Ça doit être un petit peu dangereux quand même au bout d'un.
5: Je pense qu'il a fini par être, mais et la Calas qui a fini muette. Qu'est-ce qu'elle prenait? Peut-être ça aussi.
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3: Seul, c'est le moment d'écouter le ressenti d'Anne Gruet vous concernant.
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3: Merci Saul d'avoir répondu à nos questions. Il est maintenant l'heure du ressenti d'Anne Gruet vous concernant. Puis-je vous demander un instant de silence? La patronne réfléchit. Patronne, c'est à vous.
5: Ce Saul-là, je l'aime comme un homme. Et néanmoins, planté au bord de son fossé d'eau verte et de fleurs d'or, à travers l'ombre et à travers la mort, au fond du sol, mord-il la vie encore. C'est de vous que je parle, Saul, vous qui êtes à la fois balance et serpent, qui mélange deux éléments, l'air et le feu, qui sont deux éléments indispensables l'un à l'autre, le feu pour réchauffer les corps et pour parvenir à enthousiasmer les esprits, et l'air pour ne pas être enfermé, pour avoir la liberté, pour pouvoir s'enfuir des cases qui sont préparées ou dans lesquelles les autres veulent vous cloîtrer. Vous êtes, je pense, un fugitif de l'habitude. Vous foutez le camp. Ça, c'est l'impression que j'en ai. Je pense que vous foutez le camp, mais pas n'importe comment, avec suffisamment de méthode, parce que vous avez un esprit qui, malgré tout, est relativement, s'il est mystérieux, à ses raisons, dont le cœur connaît la raison de son esprit, ce qui est quand même magnifique. Vous savez voir les images au loin et visualiser votre devenir probablement, c'est-à-dire voir ce que cela pourrait donner, et si le noir est la couleur de vos vêtements, c'est terriblement coloré dans votre esprit avec des étincelles, avec de la lumière que vous appréciez particulièrement. Et je pense que si vous fermez les yeux, vous voyez des tableaux qui sont fouettés par des lianes et par des plantes grimpantes. Plantes grimpantes, Votre saule est descendant, il pleure vers la terre. Ce sont ces larmes du saule qui, à mon avis, vous nourrissent et vous enthousiasment parce que vous êtes, je pense, quelqu'un de sensible et de terriblement intuitif. Vous prenez les choses pour vous et je pense que votre saule et celui de votre terre, c'est-à-dire une éponge à tout ce qui peut être sentiment autour de vous, ces sentiments que vous aimez quand ils sont passionnés. Je crois que vous aimez la passion, je crois que vous aimez la poésie, et la poésie est comme la source. Pour y boire, il faut s'agenouiller et se pencher. Et vous n'hésitez pas à terriblement remettre le travail, l'ouvrage, pardon, sur le travail pour pouvoir peaufiner ce que vous faites. Vous n'êtes, vous êtes un travailleur, je pense, c'est-à-dire que tant que vous n'êtes pas content, vous ne pourrez pas le sortir. Il faut que quelque part vous puissiez vous dire « Allez, ça y est, je crois que je l'ai. » Et là, vous fermez le poing et vous vous dites « On peut y aller, on y va. » Mais en ayant l'opinion, l'avis des autres, devant lesquels je pense que vous tremblez un peu. C'est-à-dire n'importe quel auditoire vous donne le trac du jugement qui va être porté sur vous. Est-ce que vous avez plu ? Parce que je pense que plaire est terriblement important pour vous. Vous vous nourrissez de ça. Vous avez les rides du sourire qui sont profondément marquées. Et je regarde, ce sont pratiquement les seules. Vous n'avez pas de rides autour des yeux. Vous n'avez pratiquement pas de rides sur le front. Pour quelqu'un comme vous, c'est assez exceptionnel de voir cette bouche d'enfant se promener dans un visage d'adulte. Ces dents qui veulent mordre la vie, qui veulent avancer, qui ne peuvent pas rester en place et qui toujours doivent goûter le fruit du sourire et de l'amour. Je pense effectivement que vous êtes un saule et que vous êtes la source aussi. Je pense que chez vous, vous devez avoir un énorme plaisir quand il gèle et que l'herbe craque sous les pas, d'entendre cette herbe vous lancer un petit cri, cri de bonheur comme vous l'interprétez, et simplement pouvoir continuer à marcher dans cette cadence de petits craquements. Merci Saul.
4: Merci, quel beau portrait.
17: Et Saul, une réaction suite à ce que vous venez d'entendre ?
4: Je suis profondément touché, c'est tout à fait juste, j'adore l'expression fugitive de l'habitude, c'est tout à fait, c'est un portrait tout à fait juste, et merci beaucoup.
5: Ah ben de rien.
17: Que retenez-vous de votre entretien avec Anne Gruet ?
4: J'adore, en fait, je dis toujours qu'il n'y a de bonnes réponses que quand il n'y a que des bonnes questions. Et j'adore, je pense que c'est une des rares fois, mais ça m'est arrivé aussi avec, je ne sais plus le nom du journaliste en Suisse, où j'écoute plus les questions que mes propres réponses. Je suis vraiment, j'ai appris plein de choses, donc merci, vraiment.
17: Saul, vous êtes libre.
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19: Très bon mardi soir, RTBF Vivacité, il est 18h, c'est l'heure de votre journal, il est présenté par Sophie Léonard. Bonsoir Sophie. 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
20: C'est un feu qui avance désormais au ralenti dans les Hautes-Fagnes. La pluie a donné un bon coup de main aux pompiers, mais certaines zones plus inaccessibles sont toujours sous haute surveillance. On fait le point sur la situation dans un instant. Des incendies qui ont ravagé aussi de nombreux endroits en France. Des feux qui auront des conséquences sur les vendanges, sur le goût notamment des prochains vins, vous l'entendrez. Mobilisation de plusieurs associations bruxelloises. Elles dénoncent la suppression de 1000 places d'accueil à Bruxelles. Nous serons en direct dans ce journal. Bonsoir à tous et tous. Les pompiers poursuivent leur lutte contre l'incendie dans les Hauts-de-Fagne qui a déjà ravagé environ 3000 hectares. L'objectif de la journée était de fermer complètement l'anneau autour du feu. Les équipes travaillent à relier les fronts nord et est. François Brébon, vous avez accompagné une petite équipe de pompiers jusqu'à maintenant. Où vous trouvez-vous en ce moment ?
0: Alors, je suis revenu au PC opérationnel à Zurbrot, mais effectivement, j'ai accompagné une équipe de trois pompiers. Je viens là, à l'instant, de descendre de la voiture des pompiers. Eux vont retourner au travail sur l'incendie. Nous étions dans le secteur de la baraque Michel, un peu plus loin. Déjà, première chose, quand on roule sur la grande route vers cet endroit, on voit notamment des arroseuses de la police fédérale qui arrosent les arbres qui sont au bord de la route. Il s'agit d'empêcher l'incendie de traverser cette route, parce que de l'autre côté de la route, il y a des villages. Alors j'ai vu les pompiers qui travaillaient sur le terrain, dans une zone à 40 mètres de la grande route, une zone complètement brûlée, avec des arbres couchés par terre, tout noir, un sol noir et rouge, brûlé, et des fumées et du feu qui repartaient. Ils m'expliquaient que le sol est encore chaud et que le feu peut repartir de là. Ce qu'ils font, c'est, dans ce cas-là, c'est noyer le sol, l'arroser d'eau pour essayer d'empêcher le feu de repartir.
20: Merci François Brébon. Et notez qu'on vient d'apprendre qu'aucune opération aérienne n'aura lieu d'ici la fin de journée au-dessus des Hauts-de-Fagne, puisque les conditions météo ne permettent pas de mettre en service les hélicoptères et avions bombardiers d'eau qui ont été utilisés ces derniers jours pour lutter contre l'incendie. Et cette zone touchée par l'incendie dans les Fagnes, elle avait été identifiée comme l'une des zones les plus à risque de départ de feu en Wallonie dès 2025. C'est ce que l'on voit clairement sur une cartographie établie par des chercheurs de l'Université de Liège à la demande des autorités wallonnes, bien avant l'incendie. Un travail précieux basé sur des données statistiques récoltées par l'Université de Gand depuis plus de 30 ans. Écoutez les propos d'Isabelle Heusen et Sylvia Falcinelli.
21: Oui, sur cette carte établie par les chercheurs, on voit trois zones en rouge, au nord de Mons, en Gaume et dans les Hauts-de-Fagne. L'incendie actuel correspond parfaitement à la zone rouge dans les Fagnes. Pour autant, cette carte à elle seule ne dit pas tout des risques d'incendie. Il faut l'interpréter, comme l'explique l'un de ses auteurs, Jacques Teller, de l'Université de Liège.
22: Ça reste toujours une carte de probabilité. Hein, ça ne détermine pas qu'il va y avoir un départ de feu dans ces zones. Et par ailleurs, s'il devait y en avoir un, la zone peut être plus ou moins susceptible de voir le feu se propager en fonction des caractéristiques topographiques du milieu, des conditions météorologiques du moment et d'une série d'autres paramètres qui doivent être évalués au cas par cas en fonction de la connaissance locale.
21: Cette cartographie a aussi permis d'identifier la proportion de ménages wallons situés à moins de 200 mètres de zone à risque.
22: Et quand on regarde les zones à probabilité moyenne à élevée de départ de feu à moins de 200 mètres, on a à peu près 30% des logements et des ménages, donc wallons, qui sont concernés par cette problématique.
21: Du côté des autorités, on nous dit que cette étude servira à finaliser la stratégie d'adaptation au changement climatique du gouvernement wallon, un plan attendu pour la fin de l'année.
20: À noter qu'à l'échelle de la Belgique, c'est du côté flamand, en Campine, que le risque de départ de feu est statistiquement le plus important au regard des données collectées depuis 1994 par l'Université de Gand. Et toujours lié à l'incendie, la commission de l'Intérieur de la Chambre se réunira exceptionnellement ce jeudi à 14h. Le ministre de l'Intérieur, Bernard Quintin, répondra aux questions des députés à la demande notamment d'Anders du PTB et de Défi. La Commission européenne, elle présentera d'ici la fin de l'année un plan qui veut intégrer les risques climatiques et environnementaux dans l'ensemble des politiques publiques de l'Union européenne et des États membres. Elle doit renforcer la stratégie européenne d'adaptation au changement climatique. Adoptée en 2021, la Commission souligne que l'Europe se réchauffe deux fois plus vite que les autres continents et connaît une saison de feu particulièrement sévère. L'actualité, c'est aussi à Bruxelles, ces associations actives dans l'accueil de demandeurs d'asile qui manifestent. Ils protestent contre le gouvernement fédéral qui a décidé de supprimer 1000 places d'accueil à Bruxelles. Tom Denis, vous êtes sur place, ces travailleurs sociaux rassemblés au Mont des Arts craignent une crise humanitaire.
23: Oui, ils sont plusieurs centaines de travailleurs du secteur associatif bruxellois et des citoyens rassemblés ici dans le centre de Bruxelles. Bruxelles. Pour les travailleurs, l'annonce de cette suppression massive de places d'accueil se traduit comme un tremblement de terre dans le secteur qui craint une crise humanitaire sans précédent. 1000 places d'hébergement, c'est un quart de ce qui est proposé à Bruxelles. Selon la plateforme citoyenne Belle Réfugiés, actuellement, plus de 1500 personnes sont déjà inscrites sur liste d'attente pour accéder à un de leurs hébergements d'urgence. Selon les associations, c'est synonyme pour beaucoup d'entre eux de plusieurs semaines d'errance pendant lesquelles ces personnes sont contraintes de trouver des solutions de survie, souvent précaires. Les associations craignent également des pertes d'emplois qui vont se répercuter sur l'ensemble des structures subsidiées. L'ampleur des coupes budgétaires est estimée par les associations à 200 postes supprimés, un cinquième des travailleurs du secteur ici à Bruxelles.
20: Merci Tom Denis. Tom Denis en direct du Mont des Arts avec l'appui technique de Rémi Fassin. En France, cette question, quelles conséquences les incendies qui ont ravagé des régions viticoles auront-ils sur le vin ? Outre les pertes enregistrées par certains viticulteurs, la question du goût se pose également. Les fumées qui se sont déposées sur le raisin altéreront-elles ou non les saveurs du millésime ? Dans le Var, où 7000 hectares ont été ravagés par les flammes, la question préoccupe Barbara Boulet.
6: Le village provençal de Corrence, l'un des plus impactés par les incendies de l'été. Au milieu d'une vigne calcinée, Christophe Grégory se désole en manipulant une grappe de grains tout fripés.
7: Ah, c'est là, complètement réduit, hein, les raisins de Corinthe, voilà. Bon, puis ça, de toute manière, on peut rien faire, hein, et on n'en fera surtout rien.
6: Le viticulteur estime qu'il a perdu 20% de sa production.
7: Donc oui, ça va faire mal, hein, surtout que ça tombe jamais bien, quoi. C'est toujours les belles qu'on perd.
6: Sur une parcelle voisine, avec 2 semaines d'avance sur le calendrier de l'année dernière, Fabien Mistre a commencé sa vendange.
8: Sur celle-là, de parcelle, elle est saine.
6: Lui a eu plus de chance que son voisin.
8: Parce que le feu, les flammes étaient loin.
6: Malgré tout, subsistent des inquiétudes sur la qualité du raisin, avec le risque de goût de fumée.
8: Donc ce qu'on a fait, c'est qu'on les a analysés à peu près par quartier pour savoir, on va dire, l'intensité, le marqueur du goût de fumée qu'on peut avoir dans le raisin. Donc aujourd'hui, là où on est, c'est très petit, c'est très minime, donc on sait qu'on pourra facilement le travailler.
6: Au total, cette année, les feux en Provence auront abîmé une centaine d'hectares de vignes.
20: Barbara Boulet. Dans l'actualité, toujours à l'international, Donald Trump a publié ce mardi sur son réseau social une carte représentant le détroit d'Ormuz en le qualifiant de nouveau territoire américain. Il reprend ainsi une idée qu'il avait déjà évoquée ces derniers jours. Cette déclaration intervient dans un contexte de tension persistante entre Washington et Téhéran. Les deux pays restent en désaccord sur les conditions nécessaires à la réouverture du détroit essentiel au transport mondial d'hydrocarbures. L'actualité sportive, 2e match de Coupe du Monde pour les Red Panthers ce soir à Wavre. Après leur victoire face à la Nouvelle-Zélande, nos hockeyeuses veulent enchaîner face à l'Espagne. Et ce pour assurer leur qualification pour la suite de la compétition et aborder la 3e et dernière rencontre de leur poule plus confortablement. Comme l'a expliqué au micro de Christophe Reculé, la Red Panthers, Camille Bellis.
10: Je pense, comme j'ai dit, on va pour les 3 points à chaque match. Mais c'est vrai qu'une fois que tu es qualifié, tu peux un peu te relaxer. Mais vraiment, quand j'ai relaxé, c'est baissé de 1%. Et peut-être préparer aussi des choses si on connaît nos adversaires de la poule suivante, entraîner certaines choses ou certaines phases PC, etc. Mais c'est vraiment nous, on est focus pour s'améliorer durant tout ce tournoi et jouer chaque match à 100%. Donc en nous connaissant, on ne va pas rabaisser le niveau.
20: Camille Bellis, interviewée par Christophe Reculé. Rappelons que les Red Lions se sont eux inclinés 1-0 face à l'Allemagne hier et joueront leur qualification demain face à la Malaisie. C'est ici que se termine ce journal. Je vous souhaite une excellente soirée à notre écoute.
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25: Et on fait immédiatement un point sur vos conditions de circulation. Comment ça roule à cette heure-ci, Xavier Ponsard ?
26: Eh bien, nous avons un accident, Stéphane, qui s'est produit à hauteur de Champion. C'est en venant de Bruxelles en direction d'Arlon. Peu après, l'échangeur de Dossou avec un temps de parcours qui dépasse les 40 à 50 minutes puisqu'il y a 2 voies de circulation qui sont neutralisées. Vous passez uniquement en voie de gauche puisque les voies du milieu et de droite sont fermées à la circulation avec 2 véhicules qui sont impliqués dans cet accident avec des répercussions aussi à prévoir sur le 42. C'est en venant de Charleroi en direction donc de Liège. Ralentissement sur le 42 à hauteur de Sambreville, c'est suite à une zone de chantier en direction de Fleurus. Même chose aussi sur le R3 de Charleroi en direction de Gouy. Sur le 40, nous avons des bouchons suite à une zone de chantier également à hauteur de Votem dans les deux sens de circulation. Et puis je vous rappelle que la police demande aux camionneurs d'éviter de sortir à la sortie 11 sur le 42 à Malmedy dans les deux sens de circulation. Et puis sur le ring de Bruxelles, le tronçon le plus chargé reste toujours entre Boulogne-Saint-Étienne et Maquelonne vers Grand-Bigard.
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25: C'était le grand retour de la pluie. C'est une excellente nouvelle pour l'incendie dans les fagnes, mais également pour tous les jardins et pour la nature. Caroline Dossogne, voici la météo.
11: Le ciel est resté fort gris ce mardi après-midi. Quelques précipitations s'évacuent petit à petit vers l'est. Et donc cette nuit, on retrouvera un ciel toujours bien chargé, avec tout de même des éclaircies qui pourraient se dessiner depuis le Hainaut en direction de la capitale. Le tout avec des minima compris entre 15 et 18 degrés. Pour demain mercredi, c'est une nouvelle perturbation qui va arriver d'abord en matinée par la côte. Elle donnera seulement de faibles pluies qui vont lentement progresser dans les terres. Et puis l'après-midi, une zone plus active va remonter de France. Elle concernera donc surtout les régions comprises au sud du Sillon Sambre-et-Meuse. On aura des pluies plus importantes. On attend de 10 à 20 mm d'eau, surtout en fin d'après-midi et en soirée. Côté température, il fera plus frais, avec des maxima compris entre 17 et 22 degrés. Et la fin de la semaine s'annonce toujours humide et fraîche.

0: une soirée avec nous sur Vivacité. Sub Dragons, c'était I'm Free. Et tout de suite, on va retrouver Bruno avec Laurent Voulzy. Et c'est un contournable chanson qui s'appelle Rock Collection. Alors, une histoire étonnante, c'est que la mélodie de Rock Collection existait déjà depuis plusieurs années avant le tube de Laurent Voulzy. On va tout de suite découvrir les secrets de Rock Collection avec Laurent Voulzy au micro de Bruno Tumers.
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2: C'est arrivé dans le métier de chanteur. Elle s'est faite par des voies un peu détournées pour vous, parce que vous avez fait de l'arrangement pour d'autres, de la composition, de l'écriture, avant de véritablement être sur le devant de la scène.
3: Ah oui, oui, oui. Alors, je me souviens, la première fois que j'ai écrit des chansons, que j'ai eu une guitare dans les mains, j'ai fait une chanson. Elle était nulle. En plus, je jouais à l'envers. On m'avait prêté une guitare, je jouais à l'envers. Et je savais pas jouer du tout, mais j'avais composé une chanson pour un copain qui était amoureux d'une fille. Voilà. Et le lendemain, je me suis aperçu qu'elle était entièrement pompée sur une chanson d'Elvis Presley. Donc j'ai commencé à jouer de la guitare avec d'abord dans un groupe de rock et tout ça. Et c'est le premier argent que j'ai gagné avec la musique. Et puis ensuite, faire du porte-à-porte, essayer de placer mes chansons. Et faire, comme vous dites, faire des arrangements aussi. Petit à petit, j'ai appris à faire des arrangements pour des disques. Ça me permettait de gagner ma vie. J'ai accompagné un chanteur aussi pendant un moment, qui s'appelle Pascal Danel. J'étais son guitariste.
2: Il y a eu deux énormes tubes dans les années 60, le Kilimanjaro et la plage romantique.
3: La plage romantique, ouais.

0: Alors moi, je l'ai connu bien plus tard, mais en tout cas, je jouais avec lui, puis je faisais des arrangements. Donc je gagnais ma vie, non pas comme chanteur, mais comme arrangeur et musicien. Et puis, mais je continue à faire des disques qui ne marchaient pas.
1: Oui, parce que vous avez fait une dizaine de 45 tours qui n'ont pas marché.
0: Pas tant.
1: Cinq
0: 45 tours, pour ceux qui savent pas ce que c'est.
1: Mais on
0: c'est
1: vous rond a laissé
0: avec
1: le
0: un,
1: temps.
0: C'est rond, noir, avec un trou au milieu. C'est
1: il y avait deux chansons dessus.
0: Dans le temps, il y avait deux chansons. Et alors, j'en ai fait 5 sans succès. Et puis ensuite, le 6e fut Recollection. Ouais.
1: Et la première musique qui a fonctionné pour vous, c'est la collaboration avec Souchon. C'est
0: oui.
1: J'ai 10 ans.
0: C'est J'ai 10 ans. 3 ans avant Recollection, ouais. On s'est rencontrés, j'avais été embauché, comme arrangeur pour Alain, justement, pour faire les arrangements de son premier album. Et je lui ai dit, t'as pas une chanson rapide? Et, il a fredonné, il a pris la guitare, il a fait, pom, pom, pom, pom, pom, pom, pom, pom, j'ai 10 ans. Il a posé la guitare, il dit, tu vois l'intérêt de la chanson. Je lui ai dit, attends! Et puis alors, j'ai repris une guitare et j'ai fait un petit picking dessus. Je lui ai dit, on va ralentir le tempo. En fait, on a fini la chanson à deux et ça a été effectivement la première chanson à laquelle je participais et qui passait à la radio. Alors pour moi, c'était merveilleux. J'ai 10 ans.

0: regret.
1: Mais vous attendiez, vous aussi, votre heure, en vous disant, tiens, Alain, ça fonctionne, est-ce que moi, ça va fonctionner aussi?
2: Oui, oui, j'y croyais, je me posais pas trop la question, mais en attendant, j'ai 10 ans, j'ai fait un disque, un 45 tours qui marchait encore pas, le deuxième qui marchait encore pas, mais je me disais peut-être qu'un jour ça allait marcher, quoi. Mais j'étais déjà très content d'avoir fait cette chanson avec Alain, puis une plus tard qui s'appelait Subidon. J'avais du succès quand même en tant que compositeur et par procuration, donc j'étais heureux. Mais j'avais envie que ma voix passe à la radio.
1: Bon, finalement, ça s'est bien passé par la suite.
2: Hein. Ouais, après ça a été.

0: Laurent Voulzy est votre invité ce soir dans Nos Artistes ont une histoire. Très bonne soirée avec Alex Germis qui sera de retour et puis on écoutera aussi le chœur Grenadine.
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0: 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Et on fait un nouveau point RTBF Mobile Info ce soir. Toujours avec vous, Xavier Ponsard. Comment ça se passe?
6: Eh bien Stéphane, on a un accident sur le 400 qui provoque de gros bouchons à hauteur de Champion. C'est en direction d'Arlon. Avec la voie de droite et du milieu qui sont neutralisées, avec deux véhicules qui sont impliqués dans cet accident. Il faut compter entre 50 et 1 heure pour traverser ces bouchons. Ralentissement aussi dans les différentes zones de chantier sur le 40 à Votem. Même chose aussi sur le 400 à Hachène. Sur le R3 à Marcinelle vers Gouy. Dans tous les cas, ajoutez entre 10 et 15 minutes. Tout comme sur le ring de Bruxelles entre Woluwe, Saint-Étienne et Zaventem. C'est en direction de Grand Migard.
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0: découvrir ensemble des artistes belges sur RTBF Vivacité. C'était Alex Germis avec Rhythm of Life. Très bonne soirée avec Laurent Voulzy qui est votre invité jusqu'à 19h dans Nos Artistes ont une histoire. On va immédiatement le retrouver au micro de Bruno Tumers avec le chœur Grenadine. Et derrière cette chanson, il y a les origines de Laurent Voulzy.
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2: Le chœur Grenadine, nous sommes en 1979, c'est le titre du premier album. On est juste après Recollection, hein, le chœur
3: oui,
2: Grenadine.
3: Oui, il y a eu entre-temps, il y a eu un autre single, il y a eu un single après Recollection, c'était Bubble Star. Puis ensuite, effectivement, mon premier album, c'est l'album du chœur Grenadine.
2: D'ailleurs, est-ce que le chœur Grenadine n'est pas au départ la phase B du 45 tours Bubble Star et qu'à un moment, le producteur vous a dit « mais vous êtes complètement fou, c'est pas possible ».
3: Oui, oui, oui. Quand j'ai fait Bubble Star, la chanson faisait plus de 7 minutes. Ils m'ont dit « mais pourquoi tu fais pas un maxi 45 tours ?» Mais alors j'ai dit « d'accord, mais qu'est-ce que tu mets derrière ?» Et Alain m'a suggéré une idée. Alain Souchon m'a dit bah, « écoute, je sais pas, j'ai trouvé une idée pour toi, un titre qui s'appellerait « Le chœur Grenadine ». Alors j'ai appelé ma maison de disques, je leur ai dit bah, la face B de Bubble Star sur le maxi 45 tours, ça va être le chœur Grenadine. Donc ils ont fait les pochettes, et puis au dernier moment ils ont écouté la chanson, ils ont dit bah, peut-être pas, on va attendre, ça peut être plutôt une chanson, un single pour un album, ce serait un titre d'album. Alors j'ai fait une autre chanson qui s'appelait Paris-Strasbourg.
2: Qui va se retrouver, elle, en face B, alors.
3: Qui va se retrouver en face B, mais comme les pochettes étaient déjà faites, il y a eu pas mal de maxi 45 tours avec un sticker. Il y a eu marqué Paris-Strasbourg, mais si on enlève le sticker, en dessous, il y a le chœur Grenadine.
2: C'est très, très drôle. Ouais. Il y a beaucoup ça dans votre carrière.
3: Des choses un peu, ouais. Des hasards comme ça, un peu surprenants, ouais. C'est arrivé. Ouais.
2: Et le chœur Grenadine, c'est quand même une étape importante pour vous dans le parcours, parce que vous arrivez avec un titre beaucoup plus doux, après le Recollection et le Bubble Star, qui sont des titres plus rock.
3: Oui, oui, qui sont ouais, plus dynamiques, plus rapides. Oui, c'est une chanson, j'ai eu de la chance, c'est une chanson que les gens aimaient, quoi, donc, et où je raconte en plus un peu, de toute façon c'est toujours, toujours autobiographique quand même, hein, les chansons, mais je raconte un peu, ben voilà, que c'est un pays où je suis né dans le gris par accident, puisque j'étais fabriqué aux Antilles, en Guadeloupe.
2: Oui, et cette phrase-là, elle est intéressante et elle est importante dans la chanson, c'est Alain Souchon qui vous la porte, et en quelques mots, il va raconter l'histoire de votre naissance.
3: Ben oui, je suis né dans le gris par accident, hein. J'étais fabriqué là-bas, sous les tropiques, et ma maman qui s'est retrouvée en train d'attendre un bébé qui était moi, mon père biologique finalement s'est pas marié avec elle, pendant qu'elle était enceinte il a déclaré forfait dans la famille de ma mère qui était une petite bourgeoisie antillaise et ça, ils se sont dit tu peux pas être enceinte chez nous, tu peux pas être enceinte et ce qu'on disait fille-mère.
2: Oui, il faut se remettre dans l'époque aussi, hein. Alors, c'était faut voir, tout à fait différent. Ouais.
3: Alors là ils lui ont pris un billet de un bateau, une place pour traverser l'Atlantique. Et ils l'ont mis dans le bateau avec moi dedans. Et puis ensuite, elle est arrivée, une escale à Southampton et ensuite au Havre. Et là, du Havre, elle a pris un train pour aller à Paris. Et je suis né à Paris.

0: de la douceur avec Laurent Voulzy et cette chanson Le Cœur Grenadine sur RTBF Vivacité. On retrouvera Laurent et Bruno dans quelques instants, juste après Gordo et Reynier Zonneveld qui arrivent dans quelques secondes. Loco Loco.
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0: c'était Gordeau et Régnier Zonovelde sur RTBF Vivacité. C'est Laurent Voulzy, votre invité, que l'on va retrouver immédiatement au micro de Bruno Thumers avec Véronique Jeannot, hein, ce duo mythique Désir, Désir. C'est tout de suite.
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2: On se balade ensemble dans le répertoire de Laurent Voulzy. 1984, Laurent, il y a un duo qu'on adore, c'est Désir Désir. Vous venez tout juste de sortir alors un deuxième album, hein, c'est l'album Bopper en larmes. Vous avez donc un tas de chansons à mettre en avant et vous arrivez avec ce 45 tours inédit qui ne figure pas sur l'album.
3: Mais oui, c'est une rencontre avec Véronique Jeannot que je voyais à la télé, que j'adorais. Et je la rencontre un jour au cours d'une émission de télévision, et elle me dit « Si un jour vous avez le temps de me faire une musique, ce serait me faire une chanson, ce serait vraiment bien. » Je lui réponds « Oui, mais je suis en train d'enregistrer un album, ça va être long parce que je ne sais pas. » Mais en fait, le lendemain, j'avais déjà trouvé l'air de Désir Désir. Je l'ai rappelé tout de suite. J'ai trouvé, je me souviens, c'est un dimanche après-midi, et j'ai gratté la guitare, et je pensais à cette chanson pour elle. Je me dis quand même, ce serait vraiment sympa. Je gratte la guitare, et je trouve l'air, sans parole, avec le gimmick. Je lui fais écouter, ah, elle me dit, c'est chouette. Je lui dis, oui, puis je la rappelle un quart d'heure après, je lui dis, on pourrait le chanter en duo. Et elle me dit, ah ouais, ce serait une bonne idée. Voilà, l'histoire.
2: Le public, je ne vais pas trahir un secret, c'est que vous avez été en couple avec Véronique Jeannot, et c'est donc cette chanson qui mène à votre histoire d'amour, c'est pas l'inverse.
3: Ah oui, c'est cette chanson. C'est cette rencontre, et de nous voir pour parler de cette chanson et tout, et ça a déclenché cette histoire. Je vis.
2: Véronique Jeannot était à votre place dans le studio de Vivacité il y a quelques mois maintenant. Elle nous racontait aussi un peu les coulisses de la création de cette chanson, notamment le fait qu'il y a eu une version anglophone, que vous êtes parti enregistrer dans des pays nordiques. Elle se souvenait de ça, ça l'avait marqué.
3: Ah oui, oui, on est allé enregistrer la version anglaise à Stockholm. Je me souviens très très bien, c'est un joli souvenir. Oui, on est parti là-bas, on est parti à Stockholm en hiver. Je me souviens très bien que le jour où on est arrivé, on n'a pas attaqué tout de suite l'enregistrement. Je suis allé me promener un petit peu dans Stockholm, je suis rentré dans un magasin. Quand je suis ressorti, il était 3h30 de l'après-midi, il faisait nuit. Enfin, aux 4h, mais j'étais extrêmement surpris par la rapidité du crépuscule.
2: La tombée du jour,
3: et,
2: oui.
3: Et tout était blanc et tout, c'était très joli d'ailleurs, avec une espèce de couleur rose sur la neige et tout ça. Voilà, je me souviens, on a travaillé avec un ingénieur du son qui travaillait avec ABBA. C'est un joli souvenir, ouais.
2: Desire, Desire, c'est la version.
3: Desire, Desire, right.
2: Elle a fonctionné, cette version-là?
3: Honnêtement, je pense pas. Non, on a sorti cette version, elle était remixée en Angleterre par un ingénieur. J'étais même pas au courant, on m'a donné le disque dans les mains un jour. Mais je pense pas que cette version anglaise ait fonctionné. Non, non. Honnêtement, non. Elle a beaucoup, beaucoup marché en France et dans les pays francophones. J'ai pas de souvenir qu'elle ait marché ailleurs.
2: On parlait de Véronique Jeannot. Il y a eu un autre 45 tours après qui avait aussi très, très bien fonctionné. Et vous êtes le compositeur, c'est Aviateur.

0: vous avez beaucoup composé pour les autres. On vous a beaucoup sollicité comme ça.
1: Oui, on m'a demandé. C'est vrai qu'on m'a demandé assez souvent, mais je le fais très peu en fait. C'est pas que j'aime pas ça, mais je suis tellement lent. Voilà. Puis après, faut que ce soit des gens qui m'inspirent aussi. Et en ce moment, je suis en train donc de travailler sur le futur, hein, puisque je suis en train d'écrire de nouvelles chansons. Plus, je suis en train de travailler sur ma pièce musicale sur Jeanne.
0: Oui, Jeanne, on en avait parlé la dernière fois qu'on s'était croisés.
1: Je suis toujours dessus. Il y a eu
0: Oui, mais c'est bien de parfois abandonner le projet pour s'y remettre ensuite. Voilà. Hein.

Orange County, c'était Gorillaz sur RTBF Vivacité. Passez toutes et tous une excellente soirée. Des invités, c'est tous les soirs dans Nos Artistes ont une histoire entre 18h et 19h. Passez d'excellents moments en notre compagnie et à demain, 18h.

0: ciel est resté fort gris ce mardi après-midi. Quelques précipitations s'évacuent petit à petit vers l'est. Et donc cette nuit, on retrouvera un ciel toujours bien chargé avec tout de même des éclaircies qui pourraient se dessiner depuis le Hainaut en direction de la capitale. Le tout avec des minima compris entre 15 et 18 degrés. Pour demain mercredi, c'est une nouvelle perturbation qui va arriver d'abord en matinée par la côte. Elle donnera seulement de faibles pluies qui vont lentement progresser dans les terres. Et puis l'après-midi, une zone plus active va remonter de France. Elle concernera donc surtout les régions comprises au sud du Sillon Sambre-et-Meuse. On aura des pluies plus importantes. On attend de 10 à 20 mm d'eau, surtout en fin d'après-midi et en soirée. Côté température, il fera plus frais, avec des maxima compris entre 17 et 22 degrés. Et la fin de la semaine s'annonce toujours humide et fraîche.
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0: Il est 19h. David Riffon, bonsoir à tous. Nouvelle journée cruciale pour les pompiers qui luttent depuis vendredi contre les flammes dans les Hauts-de-Fagne. Ce mardi, l'objectif des hommes du feu, c'était de circonscrire, d'encercler le feu, éviter qu'il se propage sur ses flancs nord et est sur la zone touchée et pouvoir ensuite enfin pénétrer dans le périmètre et éteindre le feu. L'Allemagne a renforcé son dispositif avec 40 pompiers supplémentaires et 20 camions de plus aujourd'hui. Les moyens aériens n'ont pu être utilisés que de manière assez limitée aujourd'hui en raison de la mauvaise visibilité. À Sorbrot, dans la commune de Weym, les habitants évacués ce week-end ont reçu une bonne nouvelle hier soir. Ils ont pu rentrer chez eux et ont enfin pu passer la nuit et la journée de ce mardi dans leurs habitations après 3 jours de stress intense. Angélique et sa fille sont donc rentrées hier soir. Le mari d'Angélique, lui, était resté sur place. Angélique est désormais rassurée.
1: On avait envie de retrouver la maison. Voilà. Nous, on l'a pas vraiment abandonné puisque mon mari est resté tous les jours. Mais voilà.
2: Et pourquoi alors vous avez décidé quand même de partir et que votre fille soit loin, de là, loin d'ici?
1: Parce que ma fille a de plus petits poumons qui sont toujours en développement et voilà. On va dire que nous, c'est pas terrible de les avoir respirés non plus, mais bon.
2: Et c'est, pourquoi voilà. Vous n'êtes pas partis tous les trois?
1: Parce que Nicolas, lui, voulait rester parce qu'on a constaté qu'il y avait des rôdeurs du paquet des vols, mais il y avait des gens qui rôdaient dans les rues qui n'avaient rien à faire là.
0: Une interview réalisée par Perrine Hubinon. La commune de Weym a toutefois demandé aux habitants du village de Sorbrot de limiter leurs déplacements pour ne pas compliquer l'intervention des services de secours. Ils doivent aussi rester attentifs aux communications officielles qui pourraient être diffusées en fonction de l'évolution de la situation. Enfin, pour ce qui concerne les deux hameaux de la commune de Büchenbach, plus au nord du territoire, l'ordre d'évacuation, lui, reste d'actualité. Le gouvernement fédéral a décidé, on le sait, de supprimer 1000 places d'accueil pour les demandeurs d'asile. Les associations qui leur viennent en aide ne comprennent pas la décision, ils la déplorent et ont manifesté d'ailleurs aujourd'hui à Bruxelles. Une centaine de ces travailleurs sociaux se sont rassemblés au Mont des Arts cet après-midi. Tom Denis et Rémi Fassin ont tendu leur micro à ces travailleurs ainsi qu'à des citoyens mobilisés. Tous craignent une crise humanitaire.
3: Je viens de la Louvière exprès pour être présente parce que je trouve qu'on a pour le moment une politique insupportable. Il faut quand même continuer à dire qu'on n'est pas d'accord.
4: Vous pouvez m'expliquer un peu votre pancarte?
5: Immeuble vide, femme à la rue, ça veut dire qu'il y a plein d'immeubles vides où on peut reloger des femmes et faire les choses comme il se doit.
6: Je suis psychologue au centre Poincaré pour les hommes isolés. Aujourd'hui, on refuse déjà des personnes dans nos différents centres.
7: Sarah Deliamchine, je suis directrice générale du SAMU social.
8: Comme employeur, ça veut dire l'activation d'un plan Renault, plan de licenciement collectif, négocié avec les organisations syndicales, qui sont évidemment à nos côtés aujourd'hui, mais qui sont là aussi pour défendre les intérêts des travailleurs. Donc c'est des séquences très difficiles, avec des budgets qui tombent, avec des gens qui perdent leur emploi, avec des personnes en rue. Tout ça à l'approche de l'hiver.
0: Sujet réalisé par Tom Denis et Rémi Fassin à Bruxelles. L'ONU déplore les blessures de 42 enfants au moins dans une école à Kaboul en Afghanistan, des blessés victimes d'une explosion. Les Nations Unies ne confirment pas s'il s'agit d'une attaque ou d'un accident lié à un débris explosif de guerre passé plus tôt dans la journée. Le rapporteur spécial de l'ONU sur la situation des droits humains en Afghanistan avait condamné une attaque haineuse près de cette école, donc située dans un quartier de Kaboul habité principalement par la communauté Hazara de confession chiite et visée dans le passé par des attaques de mouvements armés sunnites comme par exemple le groupe djihadiste État islamique. Les victimes blessées donc sont âgées de 9 à 14 ans. La Coupe du Monde de hockey, elle se poursuit. Deuxième rencontre ce soir pour les Red Panthers. Notre équipe nationale féminine affronte l'Espagne. Coup d'envoi à 20h30. C'est une première et c'est une conséquence assez logique du vaste incendie qui frappe les Fagnes. La dernière étape du beau vélo de Ravel, prévue ce samedi près du barrage d'Eupen, est annulée. Un cas de force majeure. La décision a été prise par le centre de crise du gouverneur de la province de Liège. Pour des raisons de sécurité, le parking du barrage d'Eupen est interdit d'accès pour permettre le ravitaillement en eau des services de secours. Les voiries doivent également rester dégagées afin de ne pas entraver l'accès de ces services de secours. Je vous remercie pour votre attention et vous souhaite une excellente soirée.
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10: On fait un petit point sur le trafic avec Xavier Ponsard. Bonsoir Xavier.
11: Bonsoir Quentin, bonsoir tout le monde.
10: Et quel est l'état de la circulation ce mardi soir?
11: Eh bien ça se fluidifie par rapport à l'heure de pointe de tout à l'heure. Encore quelques ralentissements à vous rappeler dans le secteur de Votem sur le 40 en direction de l'Allemagne. Comptez une dizaine de minutes, tout comme sur le ring de Bruxelles d'ailleurs, entre Grand-Migard et Wemmel vers Zaventem. C'est le cas aussi sur le 40 entre Kortenberg et Berthem, c'est en direction de Liège. Et puis j'attire votre attention, si vous circulez sur la Nationale 604 à hauteur de Holln, il y a une chaussée fermée dans les deux sens de circulation suite à un accident qui s'est produit entre deux voitures et une déviation locale qui est mise en place.
10: Merci beaucoup Xavier, on refait le point d'ici une petite heure maintenant. On est parti pour Viva Musique.
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0: Puggy avec le titre 4 Minutes sur Vivacité. Bonsoir les amis, bienvenue sur Viva.
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0: Jusqu'à 23h, c'est toujours Viva Musique, évidemment, et jusqu'à 23h, c'est avec vous par message. C'est vous qui faites cette soirée, c'est vous qui faites notre programmation musicale 0470 07 20 23. Vous choisissez la musique des années 80 jusqu'à aujourd'hui avec de la variété francophone, internationale. Je vois qu'il y a déjà du monde avec notamment Joël, Dani, Jenny et Marie également. Merci pour vos petits messages les amis. Du côté des SMS, on a Chantal de Namur qui nous a rejoint avec le 3063, 50 centimes le message. En tout cas, bienvenue. N'hésitez surtout pas, évidemment, à vous aussi choisir la musique. Comme a pu le faire Marie, par exemple, qui nous a envoyé un petit message pour expliquer un peu sa situation et nous dire à quel point Vivacité lui a remonté le moral, tout simplement parce qu'elle est malade et qu'à longueur de journée, eh bien, c'est la fatigue. Et forcément, pour elle, c'est un réconfort de trouver eh bien, des gens qui l'accompagnent à longueur de journée, et notamment Vivacité. Eh ben, on t'embrasse fort, Marie, évidemment. On pense à toi et puis on va pouvoir aussi te remonter le moral avec un titre qui te fait plaisir aujourd'hui, Pink avec Just Give Me a Reason. Et bah, il arrive dans un instant, elle nous souhaite une bonne émission. Merci beaucoup, j'ai hâte d'écouter tous vos titres. Pink, Just Give Me a Reason arrive dans un instant et puis Angèle sur Vivacité.
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Angèle avec le titre Bruxelles, je t'aime sur Vivacité. Bonsoir à Béatrice, Nathalie, Laurent également qui nous ont rejoints. Et puis je vois pas mal de petits messages pour dire courage Marie, ça c'est Dani. On a Nathalie qui dit courage à Marie et bonne soirée à tous. Et puis Béatrice qui dit j'envoie plein d'ondes positives à Marie et à Diana afin qu'elle guérisse le plus vite possible. Et oui, c'est vrai, on pense à Diana de Bruxelles également qui nous envoie des messages régulièrement. Merci beaucoup. Tiens d'ailleurs, on a Marie qui vient de me dire zut, elle est passée, la fabuleuse Pink, je laisse mon tour, bonne soirée à tous. Elle est passée parce que tu me l'as demandé Marie, tout simplement. C'était le titre que tu as choisi et je l'ai passé pour ça.

0: Robbie Williams avec le titre Rock DJ arrive dans un instant, et puis dans un instant par la même occasion, eh bien nous allons bientôt nous caler un titre que vous avez choisi sur Viva.
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0: Daniel Balavoine avec Mon fils, ma bataille sur Vivacité. Chanson qui a été choisie par message et par... Alors attendez que je cherche le petit message. Voilà, par Joël qui nous a dit « Bonsoir Quentin, super, il pleut pour les pompiers, c'est de l'or. Chapeau bas à eux et bien sûr toutes les personnes qui contribuent. Aurais-tu l'aimabilité de passer Daniel Balavoine, Mon fils, ma bataille, un tout grand merci et bonne soirée Quentin. » Joël de Chauxfontaine, merci beaucoup Joël pour le message, ça fait plaisir d'écouter ce magnifique titre de Daniel Balavoine qui fera plaisir d'ailleurs à notre cher Cédric de... Cédric, qu'est-ce que je raconte, qu'on embrasse, Cédric de Charleroi, mais je parlais surtout de... Eh bien j'ai perdu son prénom, flûte. J'ai que Cédric en tête. Notre ami de Basse-Baux de Trois-Ponts, ça ne me revient pas, je ne sais pas. Pascal de Basse-Baux de Trois-Ponts, qui adore ce titre, évidemment. Allez, après avoir perdu la mémoire, je vous propose qu'on écoute du Katy Perry avec Unconditionally qui arrive. Et puis il y a aussi Damien O'David avec Next Summer dans les prochaines minutes.
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Damiano David avec le titre Next Summer sur Vivacité. C'est toujours Viva Musique, évidemment. Et ce Viva Musique, c'est jusqu'à 23h qu'il vous accompagne, 4h, hein, comme chaque jour, avec vos demandes. Et on a choisi par message, je vois que Jenny m'a dit vouloir écouter aujourd'hui. Alors, soit elle m'avait demandé Personal Jesus, soit alors du Chaka Ponk. Et je me suis dit, tiens, ça fait longtemps qu'on n'a pas écouté My Name is Stain. Alors, pourquoi pas ce petit Chaka Ponk? Merci beaucoup, Jenny, pour cette demande. Et je salue Amélie, qui nous a rejoint entre-temps sur Viva.

0: David Bowie avec le titre Let's Dance sur Vivacité. Laurent nous dit merci pour le Indochine hier soir. Bah, grand plaisir, Laurent. Et puis merci à toi aussi de nous avoir choisi Lara Fabian avec Je t'aime. C'était aussi un très bon moment, évidemment, qui nous dit la pluie fait des claquettes de Claude Nougaro. Bisous. Merci, Laurent, pour le petit message. On va voir si on peut passer ça. Je vais regarder, évidemment. Simon nous a rejoint aussi. Merci beaucoup. Et puis Marie qui nous dit ma radio est en haut, c'était peut-être pour moi Pink, désolé, je suis à l'est aujourd'hui, bonne soirée à tous, mais je ne sais pas si tu m'as salué, ce n'est pas grave. Si Marie, je vais t'envoyer un petit message, parce que si tu n'écoutes pas forcément tu ne m'entendras pas non plus maintenant. Merci pour vos messages, évidemment. Et puis Black Box avec Ride and Time arrive dans un instant sur Viva.
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Avicii pleurait en dansant sur Vivacité, dans ce Viva Musique, au rythme de vos demandes. Et en parlant de l'une de vos demandes, justement, Dany nous a envoyé un message en début d'émission et nous a dit vouloir écouter du Massive Attack, le titre Angèle. Alors, il aurait bien aimé l'avoir en version live, et moi aussi, très sincèrement, mais malheureusement, je n'ai pas la version live de ce titre. Alors, ce sera tout simplement la version studio qui nous accompagnera vers 20h avec le point sur l'actualité juste après de David Riffon sur Viva.

0: Massive Attack, Angèle sur Vivacité, Angel, pardon, pour le titre, avec Dany qui dit « Je te souhaite beaucoup d'amour avec toute ta petite famille ». Merci Dany, qui doit être très heureux d'avoir écouté son titre et qui nous a envoyé d'ailleurs une petite photo de son fils et qui est très heureux de l'avoir depuis 19 ans avec lui. Et c'est Daniel Balavoine avec mon fils, Ma Bataille, qui lui a évidemment fait penser à tout ça. On vous embrasse tous les deux, Dany, et toi ton fils, évidemment. Allez, on se retrouve juste après les infos.
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0: Il est 20h. David Riffon, bonsoir à tous. Maxime Prévost est arrivé ce matin en Ukraine. Une visite de travail de 2 jours pour le ministre belge des Affaires étrangères. Première étape, la capitale, Kiev, où Maxime Prévost a notamment rencontré pendant 1 heure environ le président ukrainien Volodymyr Zelensky. Le ministre Prévost en est à son 4e passage sur place. Une fois de plus, il est venu rappeler le soutien de la Belgique à l'Ukraine, victime de l'invasion de la Russie depuis le 24 février 2022. Une douzaine de sujets ont été évoqués, notamment l'adhésion de l'Ukraine à l'Union européenne, mais aussi la situation en mer Noire, où les frappes contre les navires et les ports céréaliers se sont intensifiées ces dernières semaines en raison des attaques de drones russes. D'ailleurs, la rencontre s'est tenue dans un abri souterrain. Chez nous, les pompiers ont à nouveau lutté de toutes leurs forces aujourd'hui contre l'incendie dans les Hauts-de-Fagne. L'attention s'est concentrée sur la zone nord-est, la partie la plus inaccessible, la plus délicate, faite de chemins et de pistes. Le but, c'est d'encercler le feu, d'encercler cette zone et éviter de nouveaux embrasements. Globalement, toutefois, le feu ne progresse plus au-delà de son périmètre. De nouveaux renforts sont arrivés d'Allemagne, notamment aujourd'hui. Elle est devenue la première astronaute française à sortir dans l'espace. Sophie Adenau a quitté l'ISS cet après-midi, la Station Spatiale Internationale, pour effectuer des travaux de réparation en compagnie d'un autre astronaute, l'américain Anil Menon. Des images de la NASA ont montré cette sortie. Sophie Adenau s'est également exprimée brièvement. Les deux astronautes sont sortis pour réparer une antenne parabolique. Sophie Adenau, 44 ans, est la deuxième européenne à faire une telle sortie après l'italienne Samantha Cristoforetti en 2022. On rappelle aussi que la Française fait partie de la même promotion d'astronautes européens que le Belge Raphaël Liégeois. Les Red Panthers face à l'Espagne ce soir à la Coupe du Monde de hockey. C'est le deuxième match de la phase de poule de cette Coupe du Monde. Et cette rencontre démarre dans une demi-heure. Merci pour votre attention. Passez une belle soirée.
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2: Et on retrouve Xavier Ponsard pour un petit point sur le trafic.
3: Oui, Quentin, avec une circulation qui est plutôt fluide dans l'ensemble. Pas d'accident ni d'incident à signaler. Plutôt quelques petits ralentissements suite à une zone de chantier. Ça se passe sur le réseau secondaire national 5 à hauteur de Plancenoit, avec un temps de parcours qui dépasse les 5 à 10 minutes pour traverser ces ralentissements. Ailleurs, pas de bouchons à signaler, si ce n'est que, je vous rappelle, que plusieurs chaussées sont fermées suite à l'incendie des Hauts-de-Fagne. C'est le cas sur la nationale 68, 672, 676 et 629, avec des déviations qui sont mises en place. Et puis la police conseille également d'éviter de sortir à la sortie numéro 11 Malmedy pour faciliter le travail des pompiers.
2: Et on renouvelle évidemment notre soutien aux pompiers qui bossent dur en ce moment. Merci beaucoup Xavier pour ce point sur le trafic, et prudence si vous êtes sur la route avec les chaussées mouillées.
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0: Harry Styles avec American Girls sur Vivacité. On est parti pour notre deuxième heure de Viva Musique.
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0: Jusqu'à 23h, Viva Musique avec vous par message, par WhatsApp. C'est vous qui faites la programmation musicale, vous le savez. Et puis si vous nous rejoignez, vous découvrez, bah, choisissez hein, les titres que vous avez envie d'écouter. Les titres qui vous font plaisir, on les passe jusqu'à 23h des années 80. Jusqu'à aujourd'hui, qu'est-ce que vous aimeriez entendre ? J'ai reçu un petit message tout à l'heure qui n'était pas complet, un peu comme hier soir, je crois d'ailleurs que c'est la même personne, Philippe de Florentville ou Fred de La Louvière, je ne sais plus, mais voilà, c'est marqué « J'aimerais écouter carte D ». C'est tout. Donc je ne sais pas où aller avec ce petit message tronqué. Donc je me permets de le dire, comme ça la personne se reconnaîtra certainement et pourra peut-être le compléter. Je salue également Marc de Namur et Françoise qui nous ont rejoints, ou encore Marc de Laken qui nous a qui nous a envoyé un petit message également. J'espère ne pas avoir oublié d'autres personnes. On a Laurent qui nous dit merci Quentin, j'ai pensé à cette chanson, donc il pensait à la pluie fait des claquettes de Claude Nougaro pour soutenir les pompiers, les forces de l'ordre, la protection civile et nos agriculteurs sans qui nos assiettes seraient vides. Merci Laurent pour le petit message. On va essayer évidemment de passer ça là durant cette heure. Et merci d'être aussi nombreux et nombreuses avec Mathieu qui nous dit « Salut Quentin, moi je suis triste car je suis à l'internat malheureusement et que mon papa me manque fort. » Eh ben, on t'embrasse Mathieu évidemment et on t'envoie plein de force. Voilà, l'internat c'est... parfois un très bon moment aussi avec les copains et puis certains soirs un petit peu plus durs et on est là pour t'accompagner Mathieu. Nathalie qui est avec nous ce soir et pour qui je n'ai pas encore passé le titre qu'elle a choisi sera déjà ravie d'avoir eh bien ce Jean-Jacques Goldman pour patienter un petit peu. Envole-moi arrive dans un instant et puis Somber également sur Viva.
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Summer avec My Body Isn't Ready sur Vivacité. Ce Viva Musique avec, il y a quelques instants, de Jean-Jacques Goldman et Nathalie qui nous dit « Je confirme, ça fait toujours plaisir, Jean-Jacques Goldman. » Bah, on est bien d'accord là-dessus. Hein. Marie, une autre Marie cette fois-ci, nous dit « Coucou Quentin, je démarre une partie de Monopoly avec ma petite fille de 10 ans. » C'est marrant parce que c'est marqué une petite partie de Monopoly. Marie, les parties de Monopoly ne sont jamais petites. Elles sont toujours beaucoup trop longues. Petite fille de 10 ans qui s'appelle Amy, peux-tu faire, ou Amy, je pense que c'est Amy plutôt, peux-tu faire une dédicace? Évidemment, on vous embrasse toutes les deux. Elle aime bien Coco de Weshden. Ouf, faut que je regarde si j'ai ça, hein. Je suis pas sûr et certain. Merci Marie, et amusez-vous bien évidemment toutes les deux. Et Nathalie qui nous dit, j'ai oublié de vous dire Quentin, pour la cérémonie d'ouverture de la Coupe du Monde de hockey, ma fille faisait partie des danseurs autour d'Henri PFR. Et ça, quand on est parent, je suppose qu'on est très fier quand même. Hein. Bah, félicitations à elle. Quel accomplissement, je suppose, en tant que danseur, de pouvoir assister à des scènes comme celle-ci. Et puis encore félicitations, évidemment. Et d'ailleurs, Nathalie, on va partir sur un titre que tu nous as choisi, puisque tu voulais écouter du Suarez en version live. Eh bien, j'ai l'un des six

0: Twitter, par exemple, qui me tentait bien. Et je l'ai calé dans les prochaines minutes sur Viva.
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Marguerite avec les filles, les meufs sur Vivacité. Ce Viva Musique toujours au rythme de vos titres, vos messages par le biais de WhatsApp 0470 07 20 23, mais aussi les SMS avec Valérie de Namur, Philippe de Florentville qui nous envoie des petits messages. Je vois aussi Tia qui nous a rejoint. Merci les amis. Voici Dizuri avec Live sur Viva.

Mentissa avec les enfants difficiles sur Vivacité dans ce Viva Musique. Je dis bonsoir également à Jacques que je n'avais pas salué et qui nous a envoyé son petit message. Ah, c'était Valérie de Namur qui avait un message tronqué et que je vois désormais entier. Merci beaucoup Valérie pour ta présence ce soir. Merci à vous toutes et tous évidemment pour vos présences. Avec Philippe de Florentville qui nous dit bonsoir Quentin. Moi j'ai demandé Aïe de Tovelo et je l'ai entendu hier soir et il nous dit aussi avoir vraiment adoré leur H hier soir sur Vivacité consacré au dernier vol du Concorde. C'était bien écrit et bien raconté. Bonne émission Philippe. Merci beaucoup Philippe pour le message et je dois avouer aussi avoir beaucoup d'admiration pour la manière dont raconte les choses Monsieur Lahaye. C'est toujours tellement agréable à écouter quand c'est lui qui nous raconte ce genre d'histoire. Vraiment, je suis d'accord avec toi Philippe. Merci pour les messages en tout cas. Je vous propose de poursuivre avec Raled, le titre Aïcha qui m'a été demandé en début d'émission par Chantal de Namur qui nous a dit bonsoir Quentin, pourrions-nous profiter de Aïcha? Avec grand plaisir évidemment, merci beaucoup et bisous Chantal. Comme si...

0: Ah bah oui, hein, Raled Aisha, écrit par Jean-Jacques Goldman. Je ne sais pas s'il a un jour fait quelque chose qui n'a pas fonctionné, Jean-Jacques Goldman. Merci pour le petit message, Nathalie. Merci pour vos petits messages de manière générale. Dans un instant, il y a du Tame Impala, il y a du Charlotte Cardin avec Tant pis pour elle. Et puis, il y a aussi un titre que vous avez choisi très vite.
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0: Tame Impala avec le titre Dracula sur Vivacité. Ce Viva Musique se poursuit avec un titre qui m'a été demandé par SMS, celui de Valérie de Namur qui a dit « Bonsoir, j'aimerais écouter Douce France de Carte de Séjour ». Merci, merci beaucoup Valérie pour le petit message sur SMS, 30 63 50 centimes le message. N'oubliez pas pour les autres qu'il y a aussi le WhatsApp 0470 07 20 23 et c'est entièrement gratuit. Voici Carte de Séjour avec Douce France sur Viva.
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Sienna Spiro avec Material Lover sur Vivacité. Et nous continuons évidemment à poursuivre cette belle soirée ensemble au rythme des titres que vous choisissez avec le 0470 07 20 23 et aussi les SMS 30 63 50 centimes le message, avec notamment Tia qui nous a demandé du Christina Aguilera avec le titre Beautiful, et c'est ce qui va nous accompagner tranquillement vers 21h et les informations avec David Riffon. Vous écoutez Vivacité et surtout Viva Musique.

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0: 21h. David Riffon, bonsoir à tous. Le feu qui frappe les Fagnes depuis vendredi dernier ne s'étend plus. Il est désormais contenu dans son périmètre, pratiquement complètement encerclé. Grâce à l'action, aujourd'hui essentiellement des équipes engagées au sol, la partie n'est pas gagnée pour autant, car en de nombreux endroits, le feu couve. Les opérations vont donc se poursuivre la nuit prochaine. Les conditions météo de ce mardi, principalement le brouillard, n'ont pas permis l'engagement des moyens aériens comme les hélicoptères bombardiers d'eau. Le feu de forêt qui s'est déclenché, lui, samedi à Monthermé, une ville des Ardennes en France, et qui a parcouru près d'une centaine d'hectares au total, est fixé depuis hier soir, indique ce soir la préfecture, à l'issue des derniers largages d'eau effectués par les hélicoptères. Au total, donc, 96 hectares de forêt ont été détruits, mais aucune habitation n'a été touchée et aucune personne n'a dû être évacuée. Monthermé est une petite ville des Ardennes françaises, là où la Semois se jette dans la Meuse. L'accident d'un hélicoptère qui s'est écrasé hier sur l'île grecque de Syphnos, provoquant la mort du pilote et d'un couple de jeunes mariés britanniques. L'accident pourrait avoir été causé par un dysfonctionnement du rotor de la queue de l'appareil. C'est ce qu'a expliqué l'autorité de l'aviation civile grecque. Cet appareil privé, un Bell 206, s'est écrasé donc hier à proximité d'habitations sur cette île touristique de l'archipel des Cyclades, peu de temps avant son atterrissage prévu sur un héliport local. Sur le marché des transferts en football, c'est le gros coup du FC Barcelone cet été. L'ancien Ballon d'Or et champion du monde avec l'Espagne il y a quelques semaines, Rodri, rejoint la Catalogne. Le milieu de terrain vient de Manchester City. Il est âgé de 30 ans et il s'est engagé jusqu'au 30 juin 2030. Pour 4 saisons donc, surtout, il faisait partie de la guéguerre entre le Barça et le Real car il était pressenti pour rejoindre les Madrilènes au début de l'été. Un coup d'œil sur la rencontre des Red Panthers contre l'Espagne. C'est toujours 0-0 après 20 minutes de jeu. C'est le deuxième match de la Coupe du Monde pour les Red Panthers. Merci de votre écoute. Passez une belle soirée.
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1: Teddy Bear avec Chaussures Roses sur Vivacité, cette troisième heure de Viva Musique qui s'élance et qui s'élance de la meilleure des manières avec cet excellent talent, surtout à l'écriture pour Teddy Bear.
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1: J'ai dit à l'écriture, mais il est évident qu'à l'interprétation aussi, c'est sublime de la part de Teddy Bear. Et ce début d'heure, c'est un petit peu celui de Béatrice de Mézières qui adore évidemment Teddy Bear. Et c'est son titre que nous allons écouter dans un instant aussi. Vous aussi choisissez votre musique avec le 0470 07 20 23 ou alors par SMS 30 63 50 centimes le message avec Annette notamment qui nous a rejoint et Tia qui me dit merci Quentin, je dédie cette chanson à tous les cabossés par le vin, nous dit-elle. Oui, nous sommes tous beaux par la vin. Bon, c'est marqué comme ça, alors j'avoue que là, je ne l'ai pas forcément. Titre de Christina Aguilera, Beautiful, merci. Par la vie, je suppose, là, voilà, c'est bon, j'ai compris. Tous les cabossés par la vie, nous sommes tous beaux, nous dit-elle. Je vais y arriver. Merci beaucoup, Tia, pour le petit message. Merci, Annette, de nous avoir rejoint. Et puis, merci à Béatrice aussi de nous avoir choisi ce soir. Un titre de Kyo, elle qui nous dit « J'envoie plein d'ondes positives à Marie et à Diana de Bruxelles afin qu'elle guérisse le plus vite possible. Serait-il possible de passer Je cours de Kyo et Nuit incolore ? Merci beaucoup, bisous à tous. Merci Béatrice pour le message, avec grand plaisir pour ce duo.

Mickaël Miro avec L'Horloge Tourne sur Vivacité. Bonsoir à Didier qui nous rejoint. Bonsoir Quentin ainsi qu'à tous les auditeurs de Viva Musique. Enfin un peu de pluie, enfin plus respirable. Belle soirée à tous. Merci Didier pour ce message. Merci à Martine également qui me dit « Me voilà lentement, mais sûrement, je peux pas courir. » Bonsoir Quentin et tous les auditeurs à qui je souhaite une superbe soirée. Bonne soirée également Martine, merci d'être là. Et Béatrice qui me dit « Merci Quentin pour le « Je cours », mais avec... » plaisir. Ah, c'est pour ça que Martine nous a dit ça. Dans un instant, Pierre Garnier, nous on sait, et avant ça, Olivia Rodrigo avec Drop Dead sur Viva.

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1: Pierre Garnier avec nous, on sait sur Vivacité. Je voudrais saluer ce soir Laszlo qui nous a envoyé un petit message. Merci beaucoup pour ça. Et puis également Christian que j'ai oublié de saluer. J'ai vu son message tout à l'heure et puis parfois avec tous les messages qu'il y a, ça m'arrive d'oublier de les saluer, mais je l'ai bien lu. Qu'on embrasse Christian de Binche évidemment. Et puis Marie de Bruxelles également nous a envoyé un petit SMS. Bonsoir les amis. Avec Marie qui nous dit « Il me semble que tu viens d'être papa, tu seras un super papa, on le voit dans ton regard », nous dit-elle. Merci beaucoup pour ce message, ça fait plaisir. Prends soin de toi et de ta petite famille. Merci Marie pour le message. Elle me dit avoir été voir sur internet à quoi je ressemblais. Alors, et les photos sont plus tant d'actualité les amis, hein, je tiens à vous le dire. Parce que la plupart sont de moi avec des cheveux. Aujourd'hui, ça n'est plus le cas. Hein. La trentaine et même avant ça a eu raison de ma coupe. Et aujourd'hui, c'est sans rien. D'ailleurs, Marie me dit avoir vu une photo de moi avec Sarah, qui je suppose est Sarah de Padua, pour Noël. Je ne la connais pas, cette photo. Ça doit être un montage, parce que pour le coup, je ne me souviens pas avoir posé aux côtés de Sarah de Padua. Merci beaucoup pour le petit message, Marie, qu'on embrasse évidemment. Allez, Olivia Dean, So Easy to Fall in Love arrive dans un instant. Et puis, le choix de Marc de Namur aussi. Sur Vivacité, et vous vous doutez, ça sera du Renault.
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1: Renaud avec le titre Héloïse sur Vivacité dans ce Viva Musique.
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1: Jusqu'à 23h, c'est Viva Musique et jusqu'à 23h, c'est vous qui faites la programmation musicale avec Marie qui vient de m'envoyer un petit lien et qui me dit... C'est Sandra que j'ai confondu, c'est toi à gauche de la blonde, me dit-elle. Elle m'a envoyé un lien, mais pas du tout, ça n'est pas moi, c'est Julien Labraille sur la photo. Ça me fait rire. Merci beaucoup Marie, mais ça n'est pas moi. Voilà, donc si vous tapez mon nom et mon prénom, je crois que vous trouverez assez facilement une photo en tapant Vivacité derrière. Merci pour le message Marie. Alors, je me moque, mais c'est gentil, hein. J'adore, ça me fait beaucoup rire. Et en t-shirt noir, non, parce que c'est Cyril, juste à côté de Livia sur cette photo pour les fêtes de Noël. Allez, je vous propose en quelques instants un titre que vous avez choisi. Et puis avant ça, il y a du Cutting Crew ou encore Steve Barrow avec On My Shoulders sur Vivacité.

Cutting Crew avec I Just Died in Your Arms sur Vivacité. Ce Viva Musique, toujours au rythme de vos titres, évidemment, et dans quelques instants, l'une de vos demandes, on ne la manquera pas. Mais avant ça, eh bien, pourquoi pas Louise Barrow avec La Chasse aux Garçons ou encore du Cool and the Gang dans un instant avec Cherish sur

Cool and the Gang avec le titre Cherish sur Vivacité. C'est votre émission du soir à 19h, 23h pendant cet été avec 4 heures de titres que vous choisissez avec le 0470 070 07 20 23. Donc n'hésitez surtout pas, vous avez quelque chose à me dire, même si c'est pas pour choisir un titre, juste passer un petit message. Si vous avez simplement envie qu'on cite votre prénom ou nous saluer, eh bien n'hésitez pas, hein, vous êtes les bienvenus. Et ça me fait toujours plaisir, évidemment, de lire vos titres, de lire vos demandes, vos messages. Bref, on se régale ensemble. Dans un instant, on écoute un titre que vous avez choisi juste après Lynn et le titre Dans ton téléphone sur Viva.

Patrick Fiori avec le titre Elle sur Vivacité dans ce Viva Musique. Et je voudrais saluer Ludo parce que c'est un des messages qui est un petit peu passé à la trappe ce soir. Merci beaucoup pour le petit message. Il nous dit qu'il est sur la route, je suppose. Ça me fera plaisir en route avec le camion. Bah oui, voilà, c'est ce qu'il me disait. Je viens de recevoir un deuxième message de sa part. Merci beaucoup, belle soirée et bonjour à tous les routiers. Bah, le message est passé, on vous embrasse. Prudence sur la route, évidemment. Et puis, merci de nous écouter, d'être fidèles à l'émission. Hein. Toutes celles et tous ceux qui nous écoutent régulièrement, ça fait plaisir d'avoir de vos nouvelles. Même si c'est de temps en temps un petit message, bah, on se régale grâce à vous. Ed Sheeran avec Azizam et puis juste après, on écoute encore un titre que vous avez choisi.

0: 16 avec J'accuse sur Vivacité. Ça, c'est la demande de Ludo qui m'a dit adorer hein, tout simplement du 16. Et donc, c'est pour ça que nous l'avons écouté ce soir. D'ailleurs, Ludo m'avait envoyé un petit message pour me dire pourquoi la première chanson qu'il avait choisie lui tenait à cœur. Il nous a dit « J'aimerais écouter Roi demain de Damien Saez. Magnifique chanson passée lors de notre mariage le 13 septembre 2025. Bientôt un an de mariage avec ma femme Bénédicte. Belle soirée à tous. » Bah, on vous embrasse tous les deux, évidemment. Et bientôt les noces de coton, si je ne dis pas de bêtises. Et bah, félicitations à tous les deux, évidemment. Le message est passé. Allez, petit point sur l'actualité à 22h. Et puis on se retrouve juste après les informations de David Riffon pour la suite de ce Viva Musique. Je vous dis à tout de suite.
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2: Il est 22h. David Riffon, bonsoir à tous. Le centre d'accueil de Malmedy devrait être vide ce soir, selon le bourgmestre de la commune. Depuis ce week-end, le centre accueillait une quinzaine de personnes depuis l'évacuation des villages de Sourbrot ainsi que de deux hameaux de Büchenbach. L'établissement s'est vidé hier soir lorsque les habitants de Sourbrot ont pu regagner leur domicile. Les deux habitants de Büchenbach ont, eux, été relogés par le CPAS de leur commune et la dernière personne qui était abritée à Malmedy a été prise en charge par le CPAS de cette commune-là. Le centre d'accueil ne va toutefois pas encore reprendre son rôle principal de hall sportif tant que la crise n'est pas derrière. L'incendie, lui, est pour ainsi dire encerclé désormais. Les pompiers au sol ont travaillé d'arrache-pied aujourd'hui encore et vont le faire encore la nuit prochaine. Les moyens aériens n'ont toutefois pas pu être mobilisés aujourd'hui en raison du brouillard qui a persisté toute la journée sur la région et donc du ciel trop bas. L'armée israélienne a annoncé avoir rapatrié la dépouille du sergent-chef Yehuda Katz, tué au Liban il y a 44 ans, grâce à une opération menée conjointement avec le Mossad, les services de renseignement israéliens. Yehuda Katz était le dernier soldat israélien porté disparu après la bataille de Sultan Yaqub, menée en 1982 contre les forces syriennes dans la région de la Bekaa, le long de la frontière avec la Syrie, dans l'est du Liban. Trois soldats israéliens sont restés portés disparus pendant des décennies après cette bataille de Sultan Yaqub. Le sport est tout d'abord un coup d'œil sur la rencontre des Red Panthers à la Coupe du Monde de hockey sur gazon. Les Belges affrontent l'Espagne ce soir. On termine tout doucement le troisième quart-temps. Et c'est un but partout. Si elle s'impose contre les Espagnols, eh bien les Belges seront qualifiés pour la suite de la compétition. On joue en préliminaire de Ligue des Champions de football. Ce soir, notamment le club turc de Fenerbahçe contre les Français de Lyon. À la mi-temps, c'est 0-1 pour Lyon. Romelu Lukaku pourrait peut-être recevoir ses première minute avec son nouveau club de Fenerbahçe, mais en attendant, c'est un autre Belge, Loïs Openda, qui a ouvert le score pour Lyon, où il vient également d'arriver cet été. Merci de nous accompagner, passez une belle soirée.
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1: Manon Lisa avec le petit pêcheur sur Vivacité pour débuter cette dernière heure ensemble.
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1: 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Jusqu'à 23h, c'est avec vous hein, qu'on fait cette émission, avec le WhatsApp 0470 07 20 23 et les SMS aussi 30 63 50 centimes le message, avec Thierry qui vient de nous rejoindre par le biais de WhatsApp, des SMS pardon, et puis du côté de WhatsApp. Je vois que Annie nous dit bonsoir Quentin, merci pour ton choix musical. Bonne fin de soirée à tous les auditeurs de Viva Musique. Bisous à ta petite famille. Merci Annie, bah, c'est surtout merci à toi, puisque c'est toi qui avais choisi le titre de. Et d'ailleurs, je ne sais même plus si je l'avais cité ou pas, mais le titre de Patrick Fiori, elle, c'était Annie de Morialmé, hein, évidemment, qu'on embrasse, qui nous avait envoyé son petit message un petit peu plus tôt. J'ai tellement de messages, les amis, ce soir que je me perds dedans. Elle nous avait dit bonne soirée à tous. J'aimerais écouter Patrick Fiori. Merci et bisous. Bisous Annie. On t'embrasse évidemment. Allez, maintenant je vous propose d'écouter pour débuter cette heure ensemble Marc de Laeken qui nous a dit bonsoir cher ami Quentin de nos soirées. Si possible, j'aimerais bien écouter Down Under de Men at Work de 1981. Merci d'avance et bonne soirée à toi et à tes auditeurs de la part de Marc. Merci beaucoup pour ce petit message Marc. Ça me fait toujours plaisir quand on me demande du Men at Work. Ça fait que peu de temps, moi, que je l'ai découvert, ce groupe, et j'apprécie énormément quand on m'en demande. Voici Down Under sur Vivacité pour débuter cette nouvelle heure.

Les Daft Punk avec Around the World sur Vivacité. Dans un instant, du Gwen Stefani, All About Girl. Et puis Ambre avec Je me demande sur Viva.

0: Dans un instant, un titre que vous avez choisi arrive pour la suite de cette soirée ensemble. Et puis avant ça, du Bruno Mars avec On My Soul sur Vivacité.
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Stéphane Echer avec le titre Déjeuner en paix. C'est une demande d'Amélie que j'ai reçue un petit peu plus tôt dans la soirée. Désolé les amis, hein, les demandes arrivent peut-être un peu tard par rapport au moment où vous avez envoyé le message, mais je vous assure ce soir que vous êtes vraiment des plus nombreux et nombreuses, ce qui me fait vraiment plaisir, mais forcément il y a un petit peu de délai également. Diana de Bruxelles nous a rejoint ce soir. Coucou Diana, merci pour le message. Elle nous dit que ça lui fait plaisir d'être là, écouter la musique et celle des auditeurs. Pas de demande, bonne soirée et bisous à ta famille. Merci Diana, on t'embrasse évidemment. Et puis tout à l'heure, je ne sais pas si tu étais déjà là, mais j'ai vu quelques messages passer pour te souhaiter bien plein de courage avec ta chimiothérapie. On t'embrasse Diana, merci pour le petit SMS, enfin, le petit WhatsApp. Dans quelques instants, un titre que vous avez choisi, c'est celui d'Annette. Et avant ça, il y a Joe avec End of Beginning sur Vivacité.

Zaz avec le titre Sain et Sauf qui a été choisi par Annette, donc par message, qui nous avait dit bonsoir à tous, serait-il possible d'écouter Zaz? Merci et bonne soirée. Merci également Annette, bonne soirée de ton côté aussi. J'espère que vous aussi, vous passez une belle soirée en compagnie de tous ces titres que vous nous demandez. Ça fait plaisir. Dans quelques instants, l'une de vos demandes, encore, évidemment, c'est votre émission. Mais avant ça, Madonna et Sabrina Carpenter avec Bring Your Love.

Michael Jackson avec le titre Human Nature sur Vivacité. Ce Viva Musique, toujours au rythme de vos demandes. Et on se régale avec la demande de Thierry qui nous a envoyé un petit SMS au 3063, 50 centimes le message. Et qui nous a dit bonjour Chacantin, je te propose What I'm Looking For de U2. Je le dédicace à tous les auditeurs et auditrices, spécialement à Marilyn. Le message est passé.

Teddy Swims à l'instant sur Vivacité avec Mr. Know It All sur Vivacité. Thierry qui nous dit merci pour cette version YouTube, mais merci à toi Thierry pour la demande de What I'm Looking For qu'on a écouté il y a un instant. Polka et Stromae avec Que ce soit clair, ça aussi je sais que ça va faire plaisir. Et puis dans un instant, un autre titre que vous avez choisi.

0: Mauvais Joe avec le titre pilé qui m'a été demandé par message. C'est un petit SMS que j'ai reçu. C'est un SMS de la part de Marie de Bruxelles qui nous dit merci d'avance. Mais grand plaisir, évidemment. Je vous dis à demain, les amis, puisqu'on se rapproche de 23h, évidemment. On va pas se quitter comme ça. On va se quitter avec un titre que vous avez choisi. Et c'est Daniel qui est en vacances du côté d'Aviron qui nous a choisi Didier Barbelivien et Félix Gray avec À toutes les filles. Demain, rendez-vous 19h, même heure qu'aujourd'hui, évidemment. Je vous souhaite un bon mercredi par avance.
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0: Du côté d'Avignon, évidemment, pas d'Aviron.

0: on va retrouver un ciel fort nuageux. Les dernières gouttes vont s'évacuer par l'est et puis quelques éclaircies pourraient se dessiner ici ou là, le tout avec des températures minimales qui varieront entre 15 et 18 degrés. Demain, mercredi, un ciel à nouveau bien bouché. En matinée, de faibles pluies vont arriver par la côte. Elles vont lentement progresser dans les terres. L'après-midi, c'est une zone plus active qui va remonter de France, qui va donc surtout concerner les régions comprises au sud du Sion-Sambre et Meuse, avec des pluies plus marquées, surtout en fin de journée. En soirée, on pourrait au total avoir entre 10 et 20 mm d'eau, et c'est tant mieux, ça va aider à maîtriser le feu dans les Hautes-Fagnes. Les températures maximales seront en légère baisse, on attend de 17 à 22 degrés.
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0: Il est 23h. L'incendie est désormais pratiquement encerclé dans les Hautes-Fagnes, mais les pompiers poursuivent leur travail sans relâche. Il s'agit d'éviter toute reprise de feu. Nous avons suivi des hommes en intervention aujourd'hui dans la zone la plus compliquée au niveau accessibilité, la zone nord-est. 1000 places d'accueil vont disparaître pour les demandeurs d'asile. Chez nous, la pression va s'accentuer sur les opérateurs bruxellois chargés de leur apporter de l'aide. Ces travailleurs dénoncent la mesure. Ils ont protesté dans les rues de Bruxelles cet après-midi. Midi. La Coupe du Monde de hockey, un but partout et un parfum d'inachevé pour les Red Panthers ce soir contre l'Espagne. Les Belges disputaient leur deuxième match, elles restent néanmoins en tête de leur groupe. David Riffon avec vous, bonsoir à tous. On prend tout d'abord la direction des Hautes-Fagnes. Le feu qui sévit depuis vendredi est enfin contenu. Il ne dépasse plus son périmètre et on ne voit plus guère de flammes au sol. Les équipes continuent toutefois de lutter au plus près. Le combat se poursuit essentiellement sur le front nord-est de l'incendie, très difficile d'accès et où les hommes du feu doivent s'enfoncer sur des chemins, sur des sentiers lorsqu'ils sont accessibles. Nous les avons accompagnés, ces hommes, cet après-midi. C'est un reportage de Sébastien Joris, Emmanuel Talarico et Marc Hildesheim.
1: On n'y voit rien, à peine ses pieds. La zone nord-est des Hautes-Fagnes, c'est là où la lutte est la plus compliquée, car c'est la plus inaccessible. Ici, il y a un chemin, mais rapidement, première embûche. Olivier Giust, capitaine de la zone de secours Vesdre-Ognier-Plateau.
2: Ah ouais, non, on ne sait pas continuer en fait. Si on est sur une des pistes en plein milieu de la zone brûlée et on a le problème, c'est que les racines ne tiennent plus et donc les arbres se laissent aller. Donc on doit être attentif à tous les arbres. Et ici, le chemin est bloqué. Si eux sont tombés, les autres pourraient tomber aussi.
1: Se ménager un accès, une priorité. La forêt se transforme alors en chantier. Parfois, avec un autre objectif.
2: En réduisant la quantité de combustible, ou en tout cas en le mettant au sol, si le feu arrive, il aura moins d'intensité, on aura beaucoup plus de facilité pour venir se positionner et l'arrêter et empêcher qu'il ne passe.
1: Car le feu n'est pas loin. Durant l'après-midi, il faisait encore rage dans ces clairières. Désormais, plus aucune flamme visible, mais au sol, le travail des pompiers est intense. Geoffrey Maillor, officier de secours et nord-est.
3: Les pieds s'enfoncent facilement, il y a des racines un peu partout. On doit regarder en haut parce qu'il y a un arbre qui peut, à ce moment-là, venir sur vous.
1: Capitaine des pompiers, Olivier Giust.
2: On a vraiment eu du mal avec un vent qui a été tournant. C'est vraiment notre dernière zone et notre dernier verrou à prendre en compte pour essayer d'avoir saturé le feu et tout doucement l'avoir sous contrôle.
0: Malgré la difficulté du travail à cet endroit-là, la journée s'est terminée sur une note positive. Les pompiers ont réussi à éviter l'embrasement de ces grands arbres à proximité. À Sorbrot, dans la commune de Weym, les habitants évacués ce week-end sont soulagés. Ils ont pu rentrer chez eux hier soir et ils ont pu passer la nuit dernière et cette journée de mardi dans leurs habitations. Après 3 jours de stress intense, Perrine Hubinon a recueilli ses réactions.
4: On a évacué entre le barbecue et le dessert. On est parti, on a tout fermé, on a tout laissé comme ça. Et on a tout retrouvé comme ça aujourd'hui. Mais on a eu peur pour la maison. Oui, on a surtout eu peur qu'elle brûle. Et donc on était soulagés de la voir en bon état.
5: Maintenant, on est toujours à l'affût sur notre téléphone pour savoir ce qu'il en est, voir un peu comment ça se passe. Et le fait de voir quand même les pompiers qui circulent, on se doute bien que ce n'est pas encore... fini. Et on est content d'être rentré, vraiment, d'être chez soi.
0: À mesure que la lutte contre les flammes s'intensifie, un débat devient de plus en plus pressant. La question politique en matière de gestion des catastrophes naturelles. Penchons-nous sur la protection civile, un service de secours fédéral qui vient en aide à la population lors de catastrophes. Les équipes de ces casernes interviennent avec des moyens spécialisés pour renforcer l'action, par exemple des pompiers. La protection civile a été réformée en profondeur il y a bientôt 10 ans par le ministre de l'Intérieur de l'époque, le NVA, Yann Yambon. Stéphanie Lepage, qu'est-ce qui a changé concrètement ?
6: Tout d'abord, le nombre de casernes. La Belgique en comptait 6 réparties sur son territoire. Au 1er janvier 2019, le gouvernement Michel en supprime 4, ne gardant opérationnelles que celles de Brasschaat et celles de Chrisney. Autre changement, une redéfinition des missions. Les interventions de première ligne sont reversées aux pompiers. La protection civile est désormais dédiée aux missions spéciales. Accidents chimiques ou nucléaires, recherche, sauvetage de personnes ou encore l'appui en cas d'incendie ou d'inondation à grande échelle. Et c'est justement suite aux graves inondations de 2021 que la réforme avait déjà été pointée du doigt. En réduisant le nombre de casernes, le temps d'intervention de la protection civile a été allongé. Les moyens, tant en termes de matériel que de personnes, ont également été rabotés. Avant la réforme, la protection civile comptait 513 agents professionnels. Aujourd'hui, elle en compte 284. Bref, le service semble fragilisé à l'heure où les risques de catastrophes dus au changement climatique sont de plus en plus importants.
0: Les pompiers, je vous le disais, vont se relayer toute la nuit. Je vous invite à suivre les derniers développements sur notre site RTBF Actu et sur nos réseaux, ainsi que dès demain matin en radio et puis à la mi-journée en télé. C'est dans les cartons du gouvernement fédéral. La majorité Arizona a décidé de supprimer 1000 places d'accueil pour les demandeurs d'asile. Les associations qui leur viennent en aide ne comprennent pas la décision et elles ont manifesté aujourd'hui à Bruxelles. Une centaine de ces travailleurs sociaux se sont rassemblés au Mont des Arts. Tom Denis et Rémi Fassin ont rencontré ces travailleurs et aussi des citoyens mobilisés qui craignent une crise humanitaire.
7: Je viens de la Louvière exprès pour être présente parce que je trouve qu'on a pour le moment une politique insupportable. Il faut quand même continuer à dire qu'on n'est pas d'accord.
8: Vous pouvez m'expliquer un peu votre pancarte ?
9: Immeuble vide, femme à la rue, ça veut dire qu'il y a plein d'immeubles vides où on peut reloger des femmes et faire les choses comme il se doit.
10: Je suis psychologue au centre Poincaré pour les hommes isolés. Aujourd'hui, on refuse déjà des personnes dans nos différents centres.
11: Sarah Deliamchin, je suis directrice générale du SAMU social.
12: Comme employeur, ça veut dire l'activation d'un plan Renault, plan de licenciement collectif négocié avec les organisations syndicales qui sont évidemment à nos côtés aujourd'hui, mais qui sont là aussi pour défendre les intérêts des travailleurs. Donc c'est des séquences très difficiles avec des budgets qui tombent, avec des gens qui perdent leur emploi, avec des personnes en rue. Tout ça à l'approche de l'hiver.
0: Reportage Tom Denis, Rémi Fassin à Bruxelles. Elle est devenue la première astronaute française à faire une sortie dans l'espace. Sophie Adonau et un astronaute américain sont sortis de l'ISS cet après-midi, la Station Spatiale Internationale, pour effectuer une réparation sur une antenne. La Française est la deuxième femme européenne à effectuer une sortie dans l'espace. Moment fort, donc cet après-midi, Sophie Adonau a pu échanger quelques mots avec la NASA lors de cette sortie. Je vous propose de l'entendre.
13: Sophie, vous pouvez maintenant vous familiariser avec votre nouvel environnement. Bienvenue dans l'espace.
14: Merci. Je me sens très bien et prête à continuer. J'attends juste que Anil soit bien attaché avant de poursuivre.
0: Sophie Adonau est sortie pendant 3 heures environ. Elle fait partie, on le rappelle, de la même promotion d'astronautes européens que le Belge Raphaël Liégeois, qui aura peut-être l'occasion dans les prochaines années d'aller à son tour dans la Station Spatiale Internationale, voire pourquoi pas lui aussi dans l'espace. Un peu de déception ce soir aussi pour les Red Panthers en hockey. Les Belges ont été contraintes au partage un partout contre l'Espagne ce soir pour leur deuxième match de Coupe du Monde. Les deux équipes basculent toutefois en tête de la poule, mais la déception domine tout de même un petit peu. Judith Van der Meren est au micro des Bibrosakis.
15: Après ce premier mi-temps, je me pensais, ok, on va vraiment mener 2-3-0. Mais deuxième mi-temps, ils ont quand même, ils ont bougé beaucoup plus la balle. Et là, on avait quand même dur. Donc, à la fin, j'étais quand même contente avec le 1-1.
16: Est-ce qu'avec 4 points sur 6, vous estimez que vous êtes dans le bilan que vous souhaitiez avant le début de cette Coupe du Monde?
15: Oui, tout à fait. Je pense, Espagne reste la meilleure équipe dans ce pool. Donc, on savait à l'avance que ça allait être un match compliqué. C'est aussi un bloc défensif très, très solide, mais on reste complètement dans le tournoi et on doit juste déjà mettre le focus sur l'Irlande et prendre 3 points là, et là on passe vers la prochaine étape.
0: En attendant, demain, c'est de nouveau place aux messieurs contre la Malaisie. Un mot également de football et de Romelu Lukaku. Le Diable Rouge a disputé ses premières minutes de jeu avec son nouveau club, les Turcs de Fenerbahçe, ce soir. L'attaquant est entré au jeu à 10 minutes du terme en préliminaire de Ligue des Champions contre les Français de Lyon. Score final, 1-0, il n'a pas marqué. C'est un autre Belge, Loïs Openda, qui a inscrit le but lyonnais. Merci de nous avoir suivis. Passez une excellente fin de soirée.
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19: Mangombrou, petit village de la localité de Verviers, en province de Liège. Le jour s'est levé depuis quelques heures. Pourtant, en plein cœur de l'été, les éléments se déchaînent sans mesure. Depuis la veille, il est tombé des pluies torrentielles. Tant et si bien que la situation semble être sur le point de basculer. Le bois de Jalet, qui abrite d'impressionnants étangs, est totalement engorgé. Les troncs se retrouvent recouverts par les eaux. Dans le village, la situation évolue vite. Le rue de Mangombrou est sur le point de déborder. Jean-Claude Crosset est un commerçant verviétois qui connaît parfaitement sa commune. Le traiteur vient d'enfiler son tablier. Rue de Jalet, le tonnerre de l'eau devient assourdissant et a déjà fait des dégâts. Son commerce se trouve au bord du ruisseau. Alors, l'homme profite d'une accalmie pour sortir prendre des photos qu'il compte envoyer séance tenante à son courtier. Ah, il les connaît, les assurances. Il faut payer vite, mais lorsqu'un sinistre est ouvert, il faut parfois attendre des années avant que les choses ne bougent. En contrebas, l'eau est si vive que le torrent aurait presque un effet hypnotisant sur notre homme qui s'avance d'un pas sans crier gare. Mais les pluies diluviennes ont fragilisé le sol. En un instant, la berge s'écroule. Jean-Claude Crosset tombe à l'eau et disparaît immédiatement, emporté par le courant. La tempête ne fait que commencer. Nous sommes le mercredi 14 juillet 2021. Il est 9h27 et c'est l'heure H de mon histoire.

Alors que Jean-Claude Crosset se bat pour sa survie, au même moment, l'Institut Royal Météorologique, l'IRM, déclenche une alerte rouge pour la province de Liège. La situation est on ne peut plus critique. Le commerçant de Mangombrou ne peut rien faire. Il est totalement prisonnier de cette geôlière qui ne dit pas son nom. Il se retrouve embarqué dans une canalisation. L'air vient rapidement à lui manquer. Pire, il sent sa destinée basculer. Il va mourir là, noyé, dans ce corridor, aussi noir que la nuit. Aucune issue. Il n'y a que l'eau qui s'infiltre partout et le bruit assourdissant du courant qui ne cesse de se renforcer à chaque seconde. Emporté sous la route et les maisons, il est impossible pour Jean-Claude Crosset d'alerter les riverains sur sa situation. Oh, de toute façon, peu de personnes sont dehors. La peur, déjà, guette les foyers. Il se passe quelque chose d'anormal, d'inhabituel. La scène se déroule en quelques secondes, mais pour l'homme, ce sont des heures qui semblent s'écouler. Très rapidement, ses os se gèlent. L'eau est loin d'être une compagne agréable. Déjà, elle emporte tout. En premier lieu, ses espoirs. Sans aucune visibilité, sans moyen de s'accrocher à une corniche, le commerçant est emmené vers un voyage sans retour. La peur panique qui s'empare de lui est bien légitime. Dans ce tunnel, dans le bruit et l'eau vive, froide, il ne voit rien d'autre que la mort qui vient le chercher. L'espace d'un instant, Jean-Claude, effrayé, perd foi en la vie. Ballotté dans tous les sens, l'homme ne bénéficie d'aucune poche d'air pour reprendre son souffle. Hagard, il perd le contrôle. Pas de doute, c'est le torrent ici qui commande. La canalisation qu'il a aspirée ne dure pas éternellement. Un peu plus de 60 mètres après le lieu de sa chute, le commerçant est aspiré hors du morbide tunnel. Le voilà dehors, porté par les eaux. Il peut respirer de nouveau, mais son calvaire est loin d'être terminé. Voilà que Jean-Claude tente de reprendre le contrôle et de nager. Mais la quantité d'eau absolument délirante joue contre lui. À bout de force, il croit être victime d'une hallucination lorsqu'il perçoit des voix au loin. Ici des cris, là-bas des mots bienveillants qui tentent de le guider. Le courant fait son œuvre et pour la première fois depuis le début de ce cauchemar, va jouer en faveur de Jean-Claude Crosset. Son avancée est bientôt stoppée par des branchages et des arbres. Le visage abîmé, la vision troublée par le sang qui s'écoule, l'homme est totalement démuni, à la merci des éléments. C'est là qu'un héros inattendu va faire son apparition. Alerté par les cris des riverains qui ont vu la victime dépérir dans l'eau, un voisin, pompier professionnel, se lance à la rescousse du traiteur. Il s'appelle Renaud Petit et il prend son courage à deux mains. Il n'a pas 36 000 solutions pour venir en aide aux sinistrés. Il va falloir se jeter à l'eau. Hagard, Jean-Claude Crosset est incapable de se bouger seul. Dans cet état second, il perçoit bientôt la présence de son sauveteur, qui est parvenu à

0: 40. Un peu à l'image de l'eau qui se retire au fur et à mesure. Je n'en fais pas de cauchemar. Je ne m'estime pas traumatisé.
1: Parce que l'histoire est belle et se termine bien.
0: Parce qu'elle se termine bien. Heureusement pour moi. Bien d'autres personnes n'ont pas eu cette chance.
2: Nous sommes quelques jours plus tôt, le lundi 12 juillet 2021. Xavier Fetway, c'est le directeur du laboratoire de climatologie à l'Université de Liège. Le scientifique a la charge de coordonner l'ensemble des activités liées aux études du climat menées au sein des installations de la Cité Ardente. Ici, on collecte des données qu'on analyse sur le temps long, mais aussi sur le temps court. Comme tous les matins, le chercheur expérimenté attend les données fournies par l'IRM et d'autres instituts météorologiques afin d'en collecter les informations les plus importantes. Et aujourd'hui, il va tomber de sa chaise. À la lecture des éléments reçus, Fetways attrape son téléphone et appelle un de ses assistants. « Dépêche-toi de venir voir ça, on a un problème !» Le scientifique, qui déboule en orientant dans son bureau, comprend que la scène qui est en train de se jouer est franchement très inhabituelle. D'ordinaire, si mesuré, le Dirlo a le visage gangréné par l'inquiétude. Sur son écran défilent chiffres et scénarios, tous plus catastrophiques les uns que les autres. Écoute, tous nos modèles vont dans le même sens. Pas un seul qui parle d'une accalmie. Je te le dis, les Ardennes vont se retrouver sous les eaux. Il faut prendre les mesures adéquates ou on va assister à de terribles inondations. Le scientifique ne croit pas si bien dire. La catastrophe est en marche. Elle va frapper avec une intensité sans précédent. Le même jour. Le système européen de sensibilisation aux inondations, un institut chargé de surveiller les phénomènes climatiques de ce type sur le vieux continent, se réveille. Une notification concernant la situation du bassin de l'Ourthe est communiquée aux autorités et aux entreprises belges chargées des barrages et des installations hydrauliques. En conséquence, une demi-heure plus tard, Engie réagit à son tour. La firme décide de réduire le volume d'eau du barrage de Robertville dans les Hauts-de-Fagne. Le lac, d'une superficie de plus de 60 hectares et qui contient 8 millions de mètres cubes d'eau, est central pour la province de Liège. Dans le même temps, l'autre grand lac de barrage provincial, celui de Butchenbach, voit aussi son volume réduit, près de deux fois plus grand que celui de Robertville. Ce géant constitue un point de vigilance accru. Les précipitations ne vont pas se faire attendre encore longtemps. Prévenu des données inquiétantes, l'IRM lance un avertissement de code jaune pour les journées du mardi 13 juillet et du mercredi 14. David Denoho, responsable du service scientifique prévision du temps à l'IRM, résume la situation en ces termes. Ce jour-là, plusieurs modèles prédisaient déjà des quantités énormes pour le 14 juillet, avec entre 100 et 150 millilitres attendus localement au sud du sillon Sambre-et-Meuse. C'était des données très claires pour les spécialistes. J'étais convaincu qu'il allait se passer quelque chose de grave. Mettre en place une alerte rouge ? Impossible. Le protocole est clair à ce sujet. L'alerte maximale peut être déclenchée 12 heures avant la situation météo problématique, pas avant. Le temps joue contre les autorités et les organismes responsables. Pourtant, les choses ne vont plus bouger avant de longues heures. L'après-midi se passe sans qu'aucune décision supplémentaire ne soit prise. Le ciel de Belgique, lui, est garni de nuages noirs et menaçants. Mardi 13 juillet, 7h20. L'IRM fait savoir de manière officielle que l'alerte jaune est prolongée. Dans le même temps, le système européen de sensibilisation aux inondations sort de nouveau du bois et se montre plus alarmiste. L'Ourthe risque de déborder avec un pic attendu autour de la mi-journée le lendemain. Plus encore, l'organisme alerte sur la possibilité de crues dans les provinces de Liège et celles du Luxembourg. C'est tout le sud du royaume qui pourrait se retrouver sous les eaux en quelques heures. Le temps presse. 12h54. Le SPW reçoit la confirmation que les cours d'eau en aval des barrages risquent de déborder dans moins de 24 heures. Moins d'une heure plus tard, l'IRM décide de passer les provinces de Namur, Liège et Luxembourg en code orange. On parle alors de

0: prévisions faisant état de 80 à 150 mm de pluie par mètre carré. Les avertissements concernant des crues et débordements possibles ne cessent d'affluer. Tous les voyants sont sur le point de virer au rouge. L'inquiétude est forte, d'autant plus que dans ces régions, des camps de vacances et des camps scouts ont toujours lieu durant le mois de juillet. Bien souvent, les enfants et leurs encadrants se retrouvent en pleine nature, non loin des ruisseaux ou des cours d'eau. Pour la seule province de Luxembourg, ce sont 31 000 jeunes qui sont regroupés dans différents campements. À 14h30, le 13 juillet, le centre régional de crise envoie à ses organisations la procédure concernant les conseils généraux intempéries. À ce stade, on ne parle pas d'évacuation. Le faudrait-il ? Des voix discordantes se font déjà entendre. C'est notamment le cas des autorités de la province de Namur qui prennent le taureau par les cornes sans plus attendre. Dès 16h et jusque tard dans la soirée, des dizaines de scouts sont évacués dans des zones sûres. C'est notamment le cas d'un camp de louveteaux installé près de Philippeville.
1: Au début, on avait mis une bâche pour voir si ça allait partir. Et puis, on avait même creusé des trucs pour que ça rentre. Et puis, en un coup, on est directement sorti. Et puis, on est revenu et l'eau nous arrivait aux genoux.
2: Aux genoux.
1: Oui, il y en avait partout.
3: Il y a des tentes qui ont commencé à prendre l'eau, à être inondées. Du coup, on a essayé de mettre des loups dans différentes tentes pour qu'ils puissent avoir un endroit sec où dormir. Et petit à petit, toutes les tentes ont commencé à être inondées. Du coup, on a pris tous les sacs, on les a mis sur des lits de camp, comme ça, ils étaient en hauteur. Et petit à petit, on voyait que ça commençait à prendre trop d'ampleur.
0: Les signaux d'alerte se font de plus en plus pressants. À 21h, Hydromax, un organisme wallon, annonce avec certitude que l'épisode qui arrive sera pire que les crues de 1998, les dernières d'importance en date. 22h40. La direction du centre régional de crise de la province de Liège s'enquiert de la situation sur place. Tout est calme, enfin, pour le moment du moins. À tel point que l'IRM, qui avait envisagé d'enclencher un code rouge dans cette partie du pays, s'est ravisé. Les conditions ne sont pas réunies. Il aurait certainement mieux valu y réfléchir à deux fois. En quelques heures, alors que la nuit noire règne en maîtresse, les pluies intenses, diluviennes, plonge les terres liégeoises et luxembourgeoises dans la plus vive inquiétude. Passé minuit, c'est le branle-bas de combat. Les camps scouts de Jalais, non loin de Verviers, sont évacués. C'est parce que le niveau de Lourdes commence à sérieusement monter. Il est à peine 2h du matin lorsque la situation devient absolument critique le long du cours d'eau. Esneux, l'une des communes qui se retrouve en première ligne, déclenche immédiatement sa phase communale. C'est le premier niveau de gestion d'une situation d'urgence en Belgique. Elle est activée par le bourgmestre lorsque les conséquences d'un sinistre sont gérables avec les ressources locales. Les services de la localité, qu'ils soient policiers ou pompiers, sont mobilisés sans attendre. Mais à 3h30 du matin, la phase communale est finalement levée. Est-ce parce que la catastrophe annoncée s'annonce moins impitoyable que prévu ? Rien ne semble aller en ce sens. À 6h, le matin du 14 juillet, c'est le long de la Vesdre, entre Trot, Frépont et Chaudfontaine, que la situation se dégrade à vitesse grand V. Ce sont plus de 90 communes, les services du gouverneur et la SWDE qui sont alertés de concert à 6h22. Le SPW prend la mesure de la situation et déclenche une alerte rouge inondation pour tout le bassin de la Vesdre. Cette accélération des plans d'urgence provoque des situations ubuesques à des endroits stratégiques. Peu après 8h du matin, les voies hydrauliques contactent le centre de crise. Le pont-barrage de Montsaint, en aval de Liège, est en pleine réfection. 4 de ses portes sur les 6 sont HS. Les eaux de la Meuse pourraient ne pas s'écouler correctement en cas de gros débit. Au même moment, le même centre de crise est alerté par ce qu'il se passe du côté de Theux. La commune de la province se retrouve soudainement inondée et informe de son passage en phase communale. Moins de 30 minutes plus tard, c'est au tour de Spa de connaître le même sort. Le centre-ville, inondé, est recouvert par 30 cm d'eau dès 9h du matin. Olivier Coll, présentateur de Vivacité, se trouvait sur place.
2: Bah écoutez, en rentrant ce matin tôt dans ma ville, aux alentours de 9h30, j'avais des appels téléphoniques de nombreux habitants qui me disaient « faut vraiment voir ce qui se passe au centre-ville ». Et effectivement, en voulant pénétrer dans la ville, c'était déjà impossible parce que la circulation de la Nationale 62 qui la traverse était devenue un fleuve pratiquement, on parle même plus de rivière. On parle plus du Wayé qui habituellement coule tranquillement sous les voûtes derrière la place qui est juste derrière moi d'ailleurs. Il s'agissait véritablement d'eau brunâtre comme vous le voyez et qui avait dû se frayer un chemin là où c'était possible tellement les quantités étaient importantes. La bonne nouvelle c'est que comparé à tôt ce matin, le niveau est quand même un petit peu descendu. Mais il y a un bémol à porter là-dessus, c'est que par contre les précipitations continuent sur Spa et on est copieusement arrosé pour le moment. Il faut savoir que la ville de Spa est une cuvette, c'est-à-dire qu'on a vraiment toutes des collines sur les quatre coins de la ville qui versent vers la ville. Et donc tous les petits cours d'eau qui sont les affluents du Wayé amènent autant de mètres cubes d'eau. Et vous l'avez dit, la situation est aussi périlleuse du côté du barrage du lac de Warfa qui est en amont de la ville. On espère en tout cas que derrière moi, au lieu d'avoir une rivière dans quelques heures, on pourra retrouver une circulation normale et que les riverains vont pouvoir commencer à pomper leurs caves qui sont évidemment pleines d'eau, vous le devinez.
0: Les éléments se déchaînent à une vitesse impressionnante. Devant le fait que plusieurs communes de la province ont déclenché leur phase communale, la gouverneure, faisant fonction à Liège, enclenche le plan provincial. Sur le terrain, on constate les premières pannes de courant localisées et des routes devenues impraticables. L'inquiétude grimpe d'un cran lorsque du côté de Trot et Teux, les éléments se déchaînent. Des camps scouts se trouvent toujours sur place et n'ont pas été évacués. 9h27, à Mangombrou, tout près de Verviers, Jean-Claude Crosset vient d'être sauvé de justesse. Dans le même temps, l'IRM passe la province de Liège en alerte rouge. La situation est sur le point d'échapper à tout contrôle, et ce alors que le pic n'est attendu qu'à la mi-journée. On craint le moment qui vient et l'importance des répercussions.
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0: Aujourd'hui, l'heure H vous parle d'une des plus grandes catastrophes météorologiques de notre histoire récente. Au début de l'été 2021, les indicateurs des différents organismes en charge des conditions météo sont en alerte. La Belgique devrait être frappée entre le 14 et le 15 juillet par d'énormes précipitations pouvant provoquer des crues. Les autorités prennent le sujet en main dès le 12. Mais lorsque les premières pluies arrivent, bien des problématiques ne sont pas encore réglées. Très vite, il est trop tard pour réagir. Il va falloir absorber le choc à venir. Il est un peu plus de 10 heures, le mercredi 14 juillet 2021. Tandis que les alentours de Verviers connaissent des précipitations d'importance, la ville de Teux est sur le point de se noyer. La protection civile, dépêchée sur place, n'a qu'une mission. Évacuer les habitants et les préserver d'un destin funeste. La situation est sur le point de devenir on ne peut plus gravissime. Dans le cadre des procédures de sauvetage, la gouverneure faisant fonction à Liège demande à recevoir un appui de la police fédérale, via des drones. On lui répond que c'est impossible. La gouverneure revient à la charge, en demandant un hélicoptère aux mêmes interlocuteurs. Même fin de non recevoir. Les esprits s'échauffent et les vies des habitants en première ligne basculent dans l'horreur. Il n'est pas encore 11 heures et le nord de la province du Luxembourg passe en alerte rouge. La ville de Teux, au cœur des inondations, est totalement impuissante. Le mur de berge rompt. La caserne des pompiers est sous eau. En un rien de temps, trois soldats du feu sont emportés par le courant. Démunis, les habitants n'ont plus qu'à compter sur la solidarité et à prendre leur mal en patience.
5: Les pompiers sont venus tantôt évacuer 3-4 personnes âgées avec la barque. Malheureusement, ils en ont oublié une. Et c'est mon fils, une demi-heure après, qui entendait crier. Et la vieille dame par la fenêtre, qui est allée la chercher avec un autre monsieur. Ils sont allés à deux chercher la dame.
6: Le problème, c'est que j'aimerais bien être rentrée chez moi. J'habite de l'autre côté. Et ben c'est pas possible de traverser, donc j'ai mes deux filles qui m'attendent de l'autre côté, je ne sais pas dans quel état est la maison, c'est impressionnant. Et les voitures, enfin tout, Ça j'ai jamais vu, voilà, ça c'est sûr.
7: Moi, j'ai un bâtiment rue de la Rogne ici, et je pense que, vu la hauteur de l'eau, que tout ce qu'il y a dedans est foutu, quoi.
8: Vous n'avez pas pu le vérifier?
7: Non, on ne sait pas y accéder, il y a 1,50 m d'eau, c'est pas possible. Mais c'est la première fois que je vois ça.
0: La gouverneure faisant fonction sans aide du fédéral décide de contacter la Défense qui s'engage à lui envoyer une quinzaine de bateaux en déant les 2 heures. L'Ourthe et la Vesdre débordent. Elles déferlent sur les villes et les villages. Dans bien des zones touchées, c'est le même constat. L'eau monte trop vite pour réagir. Par endroits, elle grimpe de près d'un mètre dans les habitations en moins de 30 minutes. Le temps presse. Et le manque de décision va provoquer des catastrophes. À midi, l'entité de trop, qui devait être évacuée, ne peut plus l'être. Elle est cernée, assiégée par les eaux meurtrières. À la mi-journée, c'est la situation des barrages qui mérite d'être analysée, à Eupen notamment, où l'évacuation de plusieurs zones devient urgente. Le centre de crise le demande, mais ne peut pas prendre la décision. Il n'en a pas les compétences. Il faudra attendre 15h30 pour que les habitants d'Eupen et des communes environnantes soient évacués de manière préventive. Les prévisions sont claires. Si on ne fait rien, le barrage va déborder dans la nuit. Le long de l'Ourthe, la situation est aussi catastrophique. À Ferrières, la protection civile qui cherche à accéder à une partie de la commune se retrouve bloquée. On évacue à la hâte le domaine de Palogne, in extremis. L'ordre d'évacuer les zones rouges et oranges ne tarde pas à être donné. Mais de nombreuses questions restent en suspens, notamment au sujet de la commune de Verviers. Les autorités font alors confiance aux organismes compétents qui annoncent que la quantité d'eau va être absorbée. Dans le même temps, Trot et d'autres localités sont coupées du monde. Personne ne peut secourir les sinistrés concernés. Il est 15 heures lorsque la phase provinciale est enclenchée au Luxembourg, démunie face à la situation. Le pic est passé. Pourtant, les choses semblent s'aggraver. Dans l'après-midi du 14 juillet, aucun front n'est stabilisé et les événements vont aller de mal en pis. La vallée de la Vesdre est submergée. Il est impossible de venir en aide aux sinistrés qui s'y trouvent. La gouverneure ne peut toujours pas disposer d'hélicoptères pour obtenir une vision d'ensemble. Sollicité, le Luxembourg envoie des ressources en province de Liège, qui arrive à 21h. Décision est prise de mener à bien un délestage du barrage d'Eupen, sans pour autant ordonner l'évacuation de Verviers. Bientôt, le sort s'acharne. À 22h43, le barrage ne peut plus stocker d'eau. Il va devoir évacuer ce qui entre dans le lac. Là, tout va très vite. Dans la nuit, Verviers est informé que la Vesdre va grimper d'un peu moins d'un mètre, le tout en quelques minutes. 2 vagues successives, à 2h30, puis à 3h30, frappent sans ménagement la localité. Alors que l'aube se lève, la situation sur place est on ne peut plus critique. Les forces de secours peinent à intervenir face à la hauteur de l'eau. Dans le même temps, à 6h, Pépinster est frappé par une forte montée du courant qui emporte des façades et des bâtiments tout entiers. La violence du choc est indicible, comme le raconte Daniela Prepeliuk en direct de Pépinster.
9: L'image qui a été la plus frappante, c'est vraiment le regard des habitants, le désarroi dans les yeux de ces habitants quand on est arrivé. Ils sont sous le choc et nous également avec l'équipe, avec Michel Téchy, on est arrivé sur place et les habitants sont venus spontanément nous parler, nous expliquer leur nuit de galère, leur nuit d'enfer. Alors, ils me disaient qu'au départ, lorsque la Vesdre a débordé hier soir, ils ont essayé de rester dans leur maison, ils ont essayé par tous les moyens d'empêcher cette Vesdre de rentrer dans leur maison. Mais vous vous en doutez, la force, la puissance du débit de la Vesdre les a empêchés. Donc finalement, ils ont dû se résoudre à quitter leur habitation. Vous le voyez, c'est une ville qui est complètement dévastée, sinistrée, que nous retrouvons ici. C'est vraiment choquant pour nous également. Vous le voyez, hein, toutes les voitures sont complètement sous eau. Et autre image marquante, ce sont les débris que vous voyez derrière moi. Ça prouve à quel point la Vesdre arrive avec une vitesse extrêmement importante. Et c'est ce qui aussi complique le travail des pompiers, de la protection civile. Ici où nous nous trouvons, on a vu des habitants aussi aux fenêtres qui malheureusement n'ont pas encore encore pu être évacués car c'est extrêmement compliqué pour les pompiers. Donc pour le moment, ce qu'on demande à la population, c'est de rester à l'intérieur de la maison, à l'étage, et de continuer à rester extrêmement prudent.
0: Alors que le pic des intempéries devait intervenir la veille, le jeudi 15 juillet à la mi-journée, les habitants de Liège, qui vivent en bord de Meuse, doivent quitter leur maison.
10: Vous évacuez ?
11: Oui, on évacue en fait pour un ami. Et voilà.
10: Et vous allez sur les hauteurs, vous allez où ?
11: Oui, on va vers Liège, c'est en fait c'est là où j'habite. Et donc voilà, avec sa petite fille, parce qu'il ne peut pas laisser sa petite fille ici, elle a à peine 13 ans. Et donc voilà, on va sans assurance, quoi.
10: Vous allez évacuer ou vous attendez ?
12: Non, on va rester ici, c'est notre maison, donc voilà, on a l'étage pour y rester. Et il n'y a pas grand-chose dans la cave. Donc,
13: En fait, on nous a juste dit, la police est passée en disant que sur un retour du bourgmestre, on ne pouvait plus quitter les lieux et qu'il fallait monter au premier étage, prendre de quoi manger, de quoi boire. Mais je ne sais pas monter l'étage, donc je ne sais pas, j'ai peur.
0: On évacue quelques heures plus tard la gare des Guillemins. La province liégeoise est la plus touchée par la crise, qui va s'estomper d'heure en heure à compter du jeudi soir. Ce n'est qu'à ce moment-là qu'un premier vol en hélicoptère est opéré, 48 heures après le début des épisodes. Il va sans dire que les premiers bilans sont des plus alarmants. Le 16 juillet au matin, on annonce 11 morts et 4 disparus en province de Liège. Le soir venu, les chiffres deviennent exponentiels. 18 décès, une centaine de disparus. Il faudra attendre le samedi après-midi pour que les derniers sinistrés ayant besoin de l'intervention des secours soient pris en charge de manière effective. C'est toute la Belgique qui doit encaisser un choc inouï. Dans son histoire moderne, le royaume n'a que peu connu un traumatisme d'une telle ampleur. D'emblée, de très nombreuses questions se posent. L'importance de cet épisode climatique est-elle singulière ou la situation pourrait-elle se répéter ?
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0: Aujourd'hui, l'heure H se penche sur une des pires tragédies climatiques en Belgique. Les inondations de 2021. Le phénomène, d'une ampleur inégalée, frappe bien des provinces du royaume. En première ligne, celle de Liège et de Luxembourg, démunies face à l'ampleur du choc. Une fois la sidération passée, vient l'heure du bilan et des responsabilités. Les victimes vont-elles pouvoir compter sur des pouvoirs publics au rendez-vous pour les aider dans l'épreuve ? Et plus encore, le drame aurait-il pu être évité ? Le sujet n'en finit pas de faire parler. Chesnay, localité de la ville de Liège, juillet 2022. Voilà un an que l'horreur s'est déversée avec violence, renversant bien des destinées. Aujourd'hui, dans le cadre des commémorations de la tragédie, nombre de responsables politiques sont attendus. Le Premier ministre Alexander De Croo et des membres du gouvernement, la famille royale, aucun ne manque à l'appel. Ils ne sont pas seuls. Une foule compacte s'est massée le long du parcours des véhicules officiels. Les stigmates sont encore présents sur bien des bâtiments. Le silence est pesant, lourd. Lors de l'arrivée des voitures ministérielles, de timides et imperceptibles applaudissements se font entendre. Et puis, il y a les écriteaux levés bien haut qui visent à interpeller les pouvoirs publics. Celui-ci est en première ligne. Hommage à toutes les personnes décédées, celles emportées par les flots, celles mortes d'épuisement, de maladie, de suicide, celles abandonnées par l'État et les assurances. Nous n'oublierons pas. Alors que les premiers politiques descendent de voiture, la porteuse d'un écriteau s'écrie « Vous devriez avoir honte d'avoir abandonné les sinistrés. » Personne ne renchérit, mais la plupart n'en pensent pas moins. Le couple royal est mieux accueilli. La présence des souverains redonne du baume au cœur à la plupart des locaux. Il n'empêche, le constat est aussi limpide qu'amer. Un an après la terreur vécue, bien des destinées brisées ne pourront jamais être reconstruites. Face à l'immobilisme, qu'il soit de la responsabilité des politiques ou des assureurs, des victimes ont continué de plonger dans l'horreur. Les sinistrés de concert dénoncent l'invisibilisation des souffrances. Les beaux discours, la tente, le pupitre immaculé, tout y est, tout. Enfin, pas tout à fait, quand même. Il manque des réponses claires que les malheureux attendent depuis 12 mois. À la sortie de la cérémonie à laquelle ils n'ont pas été conviés, certains riverains interpellent Éliodie Rupo.
14: Il n'y en a jamais eu. Jamais eu d'aide. Malheureux, hein. Vive les élections. Ne cassez pas, on va bien voter. Pour tout le monde réfléchisse. Ne cassez pas, vous ne serez plus là.
15: Tenu à l'écart de la cérémonie d'hommage, ces sinistrés sont fâchés et déçus.
16: On aurait voulu, nous aussi, participer à la cérémonie, rendre hommage aux ces personnes qui sont parties et commémorer. Donc, on s'est pris en main, on a créé chez Nevada 2 commémoration et on fait la fête samedi.
17: Scandaleux parce qu'il y a encore énormément de personnes qui sont vraiment très très loin dans les ennuis. Et M. Di Rupo a beau dire que 90% des personnes ont trouvé des solutions, c'est complètement faux. Et voilà, je trouve que d'avoir enlever les barrières nadar, que les gens puissent participer à cette commémoration, c'était la moindre des choses. Ça leur a apporté un petit peu de baume au cœur.
0: Après le temps des premiers secours, vient celui de la prise en charge des victimes. Et là encore, bien des dents grincent. À Pépinster comme ailleurs, plusieurs mois après le drame, les sinistrés sont pour la plupart démunis face aux conséquences subies. Abandon, c'est le mot qui résonne dans bien des foyers meurtris. Comme un symbole, les ponts qui enjambent la Vesdre à Verviers ne sont pas du tout sécurisés, près d'un an après la tragédie. Plus encore, les maisons qui sont devenues des poudrières sur le point d'exploser doivent passer sous le crible des assurances, bien souvent impitoyables. Elles interviennent en deçà du montant total des travaux et les sinistrés se retrouvent sur la paille. Mais c'est pas tout. Lorsque vient le temps de faire réparer les dégâts, certains entrepreneurs profitent de la détresse des malheureux. Rien n'est simple, et les semaines passant, tout se complique davantage. Les dossiers d'escroquerie sont menés courante. Malheureusement, les victimes sont trop seules. Les profiteurs sont légion lorsque s'installe la misère, et les inondations ne font pas exception à cette règle. Plaintes, actions en justice, le malheur appelle le malheur. Outre les entreprises qui n'hésitent pas à faire faux bond et à truander, il faut ajouter le cynisme et l'opportunisme des propriétaires. Dans les régions touchées, beaucoup de personnes doivent se reloger de manière provisoire. La loi de l'offre et de la demande ne prend que rarement en compte le poids de la détresse humaine. Les loyers flambent, les familles basculent dans la précarité. Il n'est pas rare de voir des victimes retrouver la douceur de leur foyer après un an de travaux, si ce n'est plus. Et puis, il y a celles et ceux qui ont encore moins de chance. Certains bâtiments, certains quartiers sont si endommagés qu'il n'existe aucune autre option que celle d'exproprier et de raser. C'est notamment le cas à Pépinster.
18: Donc on me dit que la démolition va être à mes frais. Ce qui n'est pas tout à fait normal. C'est la province qui doit la prendre, la commune, je ne sais pas, mais ce n'est pas à moi. Plus de ça, ils vont décider d'un démolisseur. Ils ont mis un marché. Mais moi, je ne suis pas d'accord. Si je dois payer, je prends un démolisseur qui m'intéresse, qui ne va pas m'arracher tout mon garage et mes affaires dedans.
19: Toutes les maisons ici, elles vont être démolies. Et donc la mienne se trouve donc le toit noir là au bout. Et celle-là, par contre, elle est à peine à 1 mètre aussi de celle-ci. Donc elle ne sera toujours pas démolie, quoi. Mais comme on m'a dit, si ça se met, elle cédera dû aux vibrations de démolition des autres maisons à côté d'elle, quoi.
20: Cette maison, vous souhaitez la garder ou vous souhaitez qu'elle soit démolie?
21: Je pense que le mieux, c'est qu'elle soit démolie, puisque laisser deux maisons d'un côté d'un quartier, ça n'a pas de sens, avec toutes les craintes, puisque si nos maisons sont les seules qui restent debout dans le quartier, ce seront également les premières accessibles par la Vesdre. Et ça, c'est invivable.
0: Au traumatisme des aléas climatiques s'ajoute l'horreur morale de tout perdre, une deuxième fois. Terrible pour beaucoup de ces gens, les nouvelles directives de la région Wallonne prévoient de mettre à terre parfois des maisons déjà rénovées après la catastrophe. À Verviers, par exemple, des maisons sélectionnées sont considérées comme nuisibles. Le but ? Empêcher un tel drame de se reproduire. On imagine aisément l'ampleur du traumatisme, comme en témoignent les réactions des habitants d'Anzival, qui assistent à des démolitions 3 ans après les faits.
22: J'ai des petits frissons, ça fait bizarre. Déjà, l'école que j'ai grandi à l'école maternelle, plus l'école primaire, ça m'a fait un petit choc quand même, quoi. Plus revoir ici des maisons qu'on va démolir, des amis d'enfance qu'on démolit, ça fait vraiment bizarre.
1: Ce serait mieux d'avoir les maisons, mais on n'a pas le choix, hein. Parce que ça reviendra à l'eau, hein. Mais ça, il faut que ça continue. On refait un nouveau café là, on refait une nouvelle école. Ouais, ce sera bien, hein.
22: Les inondations ne les oubliera pas. Moi, j'avais 3,50 m d'eau à mes pieds. Là, j'habite au Sgo, heureusement. Non, ça n'oubliera pas, ça, non.
0: Derrière les chiffres, il ne faut pas oublier ce qui compte vraiment. Ces tragédies sont avant tout humaines. Les sinistrés se sentent incompris, à part dans un monde qui leur semble cruel, injuste. Fort heureusement, les victimes ont pu compter dès les premières heures sur un élan de solidarité bien réel. Il se ressent avec des actes de bienfaisance isolés, spontanés ou impulsés par des dizaines d'associations qui se mobilisent avec une vigueur admirable. L'intervention étatique ne suffit pas toujours. Il faut plus, sur le long terme, pour accompagner, aider, soulager. Sans l'intervention de très nombreux bénévoles et du milieu associatif, cela n'aurait pas été possible. La région, les communes, toutes cherchent à agir à la suite de la tragédie. Sans pour autant pouvoir, c'est le cas de le dire, sortir la tête de l'eau. C'est, entre autres, parce que les moyens nécessaires sont colossaux. Les manques et les injustices ne sont pas nés le 14 juillet 2021, mais ils ont été exacerbés par la situation. Face à cette souffrance qui perdure, une question hante tous les esprits. Le drame aurait-il pu être évité? Et si oui, est-il possible d'identifier un ou des responsables? Disons-le d'emblée, il est tout à fait illusoire d'identifier une cause et un coupable pour expliquer l'horreur traversée par une bonne partie du royaume. Tout simplement parce que le phénomène est le fruit de nombreuses réactions en chaîne. Premièrement, les équipes du barrage de Penne sont souvent pointées du doigt, certainement à raison, notamment pour avoir relâché les eaux contenues dans ces conditions. Mais cela n'explique pas tout, d'autant que des affluents avaient déjà débordé. En cause, l'abondance d'épicéas sur les plateaux des Hauts-de-Fagne, leur exploitation et le drainage qui y est associé. C'est aussi cela qui explique que l'eau n'ait pas pu être conservée sur les hauteurs. On estime que près de 50% du volume total déversé du côté de la Vesdre dépend de ce facteur. Depuis la catastrophe, des mesures ont été prises. Des tourbières supplémentaires ont été recréées dans les zones où retenir l'eau est un enjeu déterminant. Ce sont près de 1000 mares qui doivent servir d'éponge au cœur des Hauts-de-Fagne. Suffisant ? Difficile à affirmer. Plus encore que l'inaction, que le manque de préparation ou que les erreurs humaines, les principaux coupables sont connus. Ils se nomment aménagement du territoire, bien trop souvent problématique, et changement climatique, qui, de plus en plus, pèse sur nos régions. Depuis 2022, une nouvelle politique de gestion territoriale est en cours, notamment du côté de la Vesdre. Ce n'est pas trop tôt. La bétonisation massive, l'agriculture intensive sont au cœur de cette remise en question. Vergers et haies doivent pouvoir redevenir des catalyseurs, des gardiens de l'eau, à contrario, des prairies immenses prévues pour l'élevage. Là encore, une discussion avec les agriculteurs paraît inévitable. Souhaitable. Le bilan définitif fait front dans le dos. Outre les blessés, 41 personnes ont perdu la vie et des dizaines de milliers d'autres sont sinistrés. Aux vies humaines broyées s'ajoute l'impact écologique du phénomène. Malgré toute la bonne volonté, impossible d'évacuer tous les déchets charriés par les eaux, parfois sur des dizaines de kilomètres. Et puis, il y a le poids économique. De Spa à Pépinster, de Verviers à Trot, nombreuses sont les communes qui ont connu des difficultés financières importantes à la suite des épisodes de juillet 21. Quoi qu'il en soit, il nous est impossible, près de 5 ans après, d'évoquer cet événement comme un chapitre clos de notre histoire. Il est à conjuguer au présent, tant les enjeux sont encore importants. C'est d'autant plus vrai que plusieurs enquêtes sont encore en cours, afin de déterminer des responsabilités éventuelles. Et plus encore, parce qu'il est nécessaire pour l'État de préparer l'avenir. Le dérèglement climatique, l'impact de l'homme sur la nature, les inégalités nous obligent à nous adapter, qu'on le veuille ou non. et à apprendre des crises pour mieux préparer demain. La Belgique est-elle mieux armée qu'en 2021 pour faire face à une nouvelle vague d'inondations ? Rien n'est moins sûr. Voilà pour ce récit que j'ai eu le plaisir de partager avec vous grâce à la plume d'Antoine Charpagne et à la collaboration des équipes de LDV Productions.
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0: Il est minuit.
1: David Riffon avec vous pour ce résumé de l'actualité. Heure après heure, la situation s'améliore dans les Hauts-de-Fagne. Ce mardi soir, les opérations destinées à encercler définitivement le feu étaient pratiquement terminées. Les pompiers se sont concentrés et se concentrent d'ailleurs encore sur la zone nord-est la plus difficile d'accès. Ils arrosent abondamment la zone pour éviter tout nouveau départ de feu. Ils creusent également le sol sur plusieurs centimètres par endroit pour ne pas laisser de matière inflammable. Sur la zone nord-est difficile d'accès, les hommes au sol redoublent donc d'efforts. Mais ce mardi, en raison de la météo, les soutiens aériens n'ont pas pu décoller pour les aider. En Ukraine, une frappe de drone a fait un mort et 17 blessés au moins, majoritairement des employés de la centrale nucléaire de Zaporizhzhia, occupée par la Russie. Conquise par l'armée russe en mars 2022, au début de l'offensive contre l'Ukraine, la centrale nucléaire de Zaporizhzhia, dans le sud du pays, la plus grande d'Europe, est depuis lors régulièrement au cœur d'inquiétudes quant à sa sécurité. On a appris le décès de Frank Beard, le batteur du groupe américain ZZ Top. Il avait 77 ans. Frank Beard souffrait de problèmes de santé depuis plusieurs années. Il s'est éteint dans un centre de soins palliatifs à Richmond, au Texas. Plusieurs concerts de ZZ Top avaient dû être annulés ces dernières semaines. Le match nul, un partout, entre les Red Panthers et l'Espagne à la Coupe du Monde de hockey sur gazon. Un résultat qui ne compromet pas les chances de qualification des Belges en tête de leur poule avec les Espagnols. Après deux matchs, côté messieurs, les Red Lions affrontent la Malaisie ce mercredi soir. Match décisif pour aller plus loin. En cyclisme, place dès ce mercredi et jusqu'à dimanche au Regne 8 Tour, la nouvelle appellation du Tour du Benelux, la seule course World Tour par étapes sur le sol belge. Elle fait la part belle aux sprinteurs, aux punchers ou aux hommes de classique. Arnaud Dely, Tim Merlier ou Jasper Philipsen notamment sont présents. Merci de nous accompagner. Passez une très belle nuit à notre écoute.
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0: Il est 1h.
1: David Riffon avec vous pour ce résumé de l'actualité. Heure après heure, la situation s'améliore dans les Hauts-de-Fagne. Ce mardi soir, les opérations destinées à encercler définitivement le feu étaient pratiquement terminées. Les pompiers se sont concentrés et se concentrent d'ailleurs encore sur la zone nord-est la plus difficile d'accès. Ils arrosent abondamment la zone pour éviter tout nouveau départ de feu. Ils creusent également le sol sur plusieurs centimètres par endroit pour ne pas laisser de matière inflammable. Sur la zone nord-est difficile d'accès, les hommes au sol redoublent donc d'efforts. Mais ce mardi, en raison de la météo, les soutiens aériens n'ont pas pu décoller pour les aider. En Ukraine, une frappe de drone a fait un mort et 17 blessés au moins, majoritairement des employés de la centrale nucléaire de Zaporijjia, occupée par la Russie. Conquise par l'armée russe en mars 2022, au début de l'offensive contre l'Ukraine, la centrale nucléaire de Zaporijjia, dans le sud du pays, la plus grande d'Europe, est depuis lors régulièrement au cœur d'inquiétudes quant à sa sécurité. On a appris le décès de Frank Beard, le batteur du groupe américain ZZ Top. Il avait 77 ans. Frank Beard souffrait de problèmes de santé depuis plusieurs années. Il s'est éteint dans un centre de soins palliatifs à Richmond, au Texas. Plusieurs concerts de ZZ Top avaient dû être annulés ces dernières semaines. Le match nul, un partout, entre les Red Panthers et l'Espagne à la Coupe du Monde de hockey sur gazon. Un résultat qui ne compromet pas les chances de qualification des Belges en tête de leur poule avec les Espagnols. Après deux matchs, côté messieurs, les Red Lions affrontent la Malaisie ce mercredi soir. Match décisif pour aller plus loin. En cyclisme, place dès ce mercredi et jusqu'à dimanche au Renewi Tour, la nouvelle appellation du Tour du Benelux, la seule course au World Tour par étapes sur le sol belge. Elle fait la part belle aux sprinteurs, aux punchers ou aux hommes de classique. Arnaud Delis, Tim Merlier ou Jasper Philipsen notamment sont présents. Merci de nous accompagner. Passez une très belle nuit à notre écoute.
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0: Les deux heures.
1: David Riffon avec vous pour ce résumé de l'actualité. Heure après heure, la situation s'améliore dans les Hauts-de-Fagne. Ce mardi soir, les opérations destinées à encercler définitivement le feu étaient pratiquement terminées. Les pompiers se sont concentrés et se concentrent d'ailleurs encore sur la zone nord-est la plus difficile d'accès. Ils arrosent abondamment la zone pour éviter tout nouveau départ de feu. Ils creusent également le sol sur plusieurs centimètres par endroit pour ne pas laisser de matière inflammable. Sur la zone nord-est difficile d'accès, les hommes au sol redoublent donc d'efforts. Mais ce mardi, en raison de la météo, les soutiens aériens n'ont pas pu décoller pour les aider. En Ukraine, une frappe de drone a fait un mort et 17 blessés au moins, majoritairement des employés de la centrale nucléaire de Zaporijjia, occupée par la Russie. Conquise par l'armée russe en mars 2022, au début de l'offensive contre l'Ukraine, la centrale nucléaire de Zaporijjia, dans le sud du pays, la plus grande d'Europe, est depuis lors régulièrement au cœur d'inquiétudes quant à sa sécurité. On a appris le décès de Frank Beard, le batteur du groupe américain ZZ Top. Il avait 77 ans. Frank Beard souffrait de problèmes de santé depuis plusieurs années. Il s'est éteint dans un centre de soins palliatifs à Richmond, au Texas. Plusieurs concerts de ZZ Top avaient dû être annulés ces dernières semaines. Le match nul, un partout, entre les Red Panthers et l'Espagne à la Coupe du Monde de hockey sur gazon. Un résultat qui ne compromet pas les chances de qualification des Belges en tête de leur poule avec les Espagnols. Après deux matchs, côté messieurs, les Red Lions affrontent la Malaisie ce mercredi soir. Match décisif pour aller plus loin. En cyclisme, place dès ce mercredi et jusqu'à dimanche au Regnoui Tour, la nouvelle appellation du Tour du Benelux, la seule course World Tour par étapes sur le sol belge. Elle fait la part belle aux sprinteurs, aux puncheurs ou aux hommes de classique. Arnaud Delis, Tim Merlier ou Jasper Philipsen notamment sont présents.